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1: Oui, votre radio préférée vous accompagne bien sûr pour faire le point sur vos conditions de circulation, de jour comme de nuit, avec différentes fermetures que vous allez rencontrer sur votre route pour cette nuit de lundi à mardi, notamment sur le périph' intérieur fermé du Quai d'Issy jusqu'à la Porte d'Auteuil, donc la petite partie sud-ouest de Paris, indisponible pour cette nuit. Attention également sur l'autoroute A13, fermée dans les deux sens de circulation entre Rocancourt et la Porte d'Auteuil, ou encore la 86, fermée côté extérieur de Nogent-sur-Marne à Fontenay-sous-Bois. Et ça, ça va durer toute cette nuit de lundi à mardi. Côté transport en commun, si vous aviez l'intention d'emprunter la ligne B du RER, attention, trafic coupé entre Denfert-Rochereau et l'aéroport Charles de Gaulle. Ça va commencer à partir de 22h45 cette nuit. Il y aura bien sûr des bus de remplacement mis à disposition. Et puis attention aussi à la coupure de la ligne C du RER cette nuit à partir de 22h entre Massy-Palaiseau et Choisy-le-Roi. Là aussi, c'est en raison de travaux. On continue bien sûr de vous tenir informés.
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3: Je rêvais d'avoir une maison à la campagne. Cette maison, c'est comme si j'y étais née. C'est ma maison de famille.
4: Ma maison s'appelle l'Ostao de la Mar.
5: C'est une maison un peu envoûtante.
6: Eh bien, vous voyez, des livres et trois fenêtres qui me donnent le paysage du pays, comme si c'était trois tableaux.
7: Ils ont vécu ici.
2: Thibaut Gaudry.
8: Ce fut autrefois Montmartre ou Montparnasse. C'est aujourd'hui Saint-Germain-des-Prés, avec ses rendez-vous littéraires, ses silhouettes et ses figures. Avec Juliette Gréco qui en fut l'enfance et n'y est plus qu'une passante.
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7: Symbole de liberté et de féminité, la jolie môme Juliette Gréco devient à la fin des années 50 la muse de Saint-Germain-des-Prés, avant de devenir une icône de la chanson française à texte. Ce qu'elle n'avait pas prévu, se rêvant plutôt danseuse.
10: Je donne mes textes à Cosma, il aime si tu t'imagines, et l'après-midi même, il en fait la musique. Et moi je suis là, maintenant il va me falloir chanter. Et puis tout d'un coup le miracle s'est produit. Pour moi, il y a eu un miracle. Voilà, ça y est. Je m'envole, je me mets à chanter. Et depuis, j'ai toujours chanté.
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7: Juliette s'échappe régulièrement de Saint-Germain-des-Prés, fuit le tourbillon de la vie parisienne pour goûter la douceur de vivre du Sud. En virée parfois à Saint-Tropez, avec ses copains Boris Vian ou François Sagan. Jusqu'en 1985, où elle est invitée à chanter au festival de Ramatuel. Et c'est le déclic. C'est là qu'elle veut vivre avec son mari, le musicien Gérard Joannest.
12: Je voulais une maison face à la mer. Je voulais le soleil qui tourne autour de la maison toute la journée, parce que Gérard adore ça. Et je voulais une maison qui me permette de rêver dans le silence.
7: Elle achète un terrain et demande à Serge Meige, l'architecte du théâtre de Verdure où elle a chanté pendant l'été, de lui concevoir son futur havre de paix qu'elle baptise la Maya. Elle va en penser les moindres détails, comme cette table de jardin construite autour d'un mûrier platane ou la tortue en mosaïque au fond de la piscine.
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7: Juliette, contemplative, aime se ressourcer sur la terrasse, avec vue sur la Méditerranée, et dans son jardin constellé de toutes sortes d'espèces méridionales. Elle développe même une passion pour les orchidées blanches. Elle fait de ce jardin et de sa maison son petit coin de paradis, son refuge. Celui qu'elle n'a jamais eu petite et qu'elle partage avec ses chats, ses chiens, un ménate prénommé Goya et même un bébé panthère. Mais on peut aussi la croiser dans Ramatuel, au marché ou au café de l'Ormeau. Et puis femme libre, c'est également une collectionneuse, notamment d'objets érotiques, mais aussi religieux.
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7: Et l'été venu, elle aime toujours chanter au festival de Ramatuel.
12: C'est vrai que ça ressemble un peu à Avignon, quand Avignon a démarré. C'est-à-dire une chose totalement artisanale, faite d'amour, de tendresse et de sueur, de larmes de sang, de larmes de sel, de larmes de miel.

0: C'est dans cette maison, face à sa Méditerranée, le 23 septembre 2020, que la jolie môme quitte la scène.
1: Jolie môme. 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
2: Ah, le matin, on fait la toilette et il faut nous prendre pour des gobettes.
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2: La gobette, c'est la truie ou la métreux, qu'elle est de ses petits gouris. Ah, par chez nous, c'est pas comme chez les Bertans, j'en pas de gros élevages de cochons. Dans le temps, dans les fermes, on engraissait un verra, en des truches et puis les yeux grasses. Puis, on y faisait sa fête. C'était la Saint-Cochon. Tout le monde venait aider la famille, les voisins, pour éplucher les oignons, faire le boudin puis les saucisses, saler la viande, et puis casser la croûte. On buvait une goutte, puis bien souvent une deuxième. Celle-là, on l'appelle le rince-cochon. Même si on l'élève pour le manger, ça l'empêche pas de l'avoir de la tendresse pour le cochon. Écoutez donc ce qu'en dit Jules Gilbert.
3: En Berrichon dans le texte.
2: Ah, je l'avais acheté sur le champ de foire, le 1er de septembre à Saint-Martin. Oh, il était vif, c'est à pas croire. Deux grandes oreilles, le museau mutin. Le soir, un coup formé dans les tables, il a ben dû trouver le temps long. Il a regretté ses bains manchables, tous ses petits frères, les autres laitons. Oh, doucement, il s'est fait à son auge, ou qui avait dû boire à gogo. À la paille fraîche qui fait sa bauge, ou qui ronflait comme un sous-l'eau. Oh, pour le pousser, je peine à un gère. Toute la journée, il dévorait. Puis un soir, j'ai dit à ma vieille, c'est temps, faut qu'on tue notre bestiaux. Eh ben, ça nous a fait quelque chose, à la Mélie puis à Moué. Ça l'a pas empêché de faire la fête. Ce chagrin-là, c'est vite passé. J'en fais des pâtés en clatette, des grands boudins que j'en épicé. J'en ai mangé de la couchouna et que j'en arrosé en du vin gris. Des andouillettes et des tripoilles, des saucisses et du boudin frit. Le soir, j'étais ben tout un peu pompette. Ouais, émotionné pour de bon, j'ai ben failli gâter la fête. Comme un vieux, je pleurais mon cochon.
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4: Aujourd'hui, pour J'ai testé pour vous, c'est sur la commune de Viennet, dans les Deux-Sèvres, que je vous emmène. On va rencontrer Patrick Dujardin, il est apiculteur amateur, et il va nous faire découvrir ce qu'on pourrait appeler un métier hors du commun. Bonjour Patrick.
5: Bonjour.
4: Merci de nous recevoir ici sur ce rucher école. Alors pourquoi un rucher école ?
5: Alors parce que l'abeille du Poitou souhaite former chaque année un certain nombre d'apiculteurs amateurs. Alors il y a de la théorie, mais il y a de la pratique. Et ici, la pratique, on l'a fait sur les ruches que l'on va visiter tout de suite.
4: J'imagine déjà qu'il y a une tenue enfilée comme la vôtre.
5: Ah oui, je vais vous donner ça. Vous allez avoir une paire de gants.
4: La paire de gants, très bien.
5: Bien solide, en cuir. Et puis la vareuse, la protection.
4: Ah oui, c'est pas une tenue de cosmonaute, c'est une vareuse.
5: C'est pas une tenue de cosmonaute, je vous conseille pas.
4: Bon, ça y est, j'ai mis la vareuse et les gants. Ça change complètement de look, là.
5: Impeccable, on est paré pour aller voir les abeilles.
4: On va voir les abeilles ?
5: Ouais.
4: Je vous suis pour les ruches ?
5: C'est parti.
4: Allez, c'est parti. Alors là, nous voici donc devant une ruche. Pour le moment, il n'y a pas trop d'abeilles dehors. Ça a l'air d'être plutôt calme.
5: Il n'y a pas d'abeilles sur la planche d'envol. On en voit une qui arrive à l'instant. C'est plutôt une bonne nouvelle pour moi. Ça veut dire qu'elles sont parties travailler, elles sont parties
4: D'accord.
5: récolter. Donc normalement, on devrait trouver pas mal d'activités à l'intérieur et pas mal de récoltes. On voit que sur cette ruche, il y a le corps de ruche, là où elles habitent.
4: Ouais.
5: Ça, on n'y touche pas, c'est chez elles.
4: Okay.
5: Et puis on a mis deux greniers. Alors souvent, on en met un seul, mais quand on voit qu'elle récolte pas mal, on peut en mettre un deuxième, voire un troisième, exceptionnellement quatre.
4: Donc là, on peut l'ouvrir.
5: Donc là, on va ouvrir.
4: Ah, et on en voit quelques-unes qui essayent de
5: voilà. sortir. Voilà, elles viennent voir
4: ce qui se passe.
5: Donc, comme elles n'ont pas forcément tout eu le signal en bas, on va remettre un petit peu de fumée.
4: J'ai jamais été aussi près de tant d'abeilles. Ça voilà. vous fait pas stresser, vous ?
5: Non, non, faut mieux pas, non. Donc là, on est face à une hausse qui est plutôt bien remplie. Il se trouve qu'on doit récolter dans une semaine, donc ça tombe plutôt bien. Et on va sortir un cadre.
4: Ah oui, on voit déjà des abeilles. Et c'est du miel qu'on voit.
5: Alors c'est du miel. Tout ce que vous voyez là, c'est du miel. Je vous laisse le soulever, vous allez voir ce qu'il y a comme miel.
4: C'est hyper stressant.
5: Vous lâchez pas, c'est tout.
4: Non, je ne lâcherai pas, non, vous inquiétez pas.
5: Voilà, donc là, il y a 2 kilos de miel.
4: Hein. Oui, c'est lourd, ouais, effectivement. Voilà. Et imaginons, on a récupéré le miel. Derrière, c'est quoi ? On le met directement en bocal
5: Alors, Pas tout à fait. On va le mettre dans un extracteur, c'est-à-dire que la pellicule que vous avez vue tout à l'heure
6: de cire,
5: on va la couper.
6: Ouais.
5: Voilà, le miel va commencer à couler. On va le mettre dans un extracteur, donc ça fonctionne par la force centrifuge. Et puis le miel va se mettre à couler. Et là, on va le mettre dans des réservoirs plastiques ou inox.
6: Okay.
5: Et on va le laisser décanter pendant quelques jours.
4: Merci Patrick, en tout cas, de nous avoir montré un petit peu votre métier et de m'avoir permis de tester ce métier un petit peu hors du commun.
5: Oui, je vous en prie, avec plaisir. Nous, on a toujours énormément de plaisir à partager, à faire découvrir. On le fera jamais assez.
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2: Bonjour Arnaud Fromage.
3: Bonjour, bonjour à tous.
2: La nécessaire minute contre toi, c'est maintenant. C'est vous que j'ai vu tout à l'heure, hein, le doigt dans le pot à pâte à tartiner. C'est quand même pas très propre, hein, tout ça.
3: Je sais, mais que voulez-vous, c'est tellement bon et tellement régressif, la pâte à tartiner, du chocolat, des noisettes et plein d'huile. Bon, ça aide pas à rentrer dans du 38, mais flûte à la fin, il faut savoir se faire plaisir. Et surtout, cette merveille a bien failli ne jamais exister.
2: Alors comment ça, à cause de Monsieur Ferrero, c'est ça?
3: Non, lui, il y est absolument pour rien, ce serait plutôt à cause de l'homme de Néandertal. Je vous explique. L'année dernière, des scientifiques de l'université d'Aarhus au Danemark se sont mis en tête de reconstituer le paysage et d'identifier les essences de plantes qui poussaient en Europe il y a 100 000 ans avant l'arrivée de l'homme. Pour cela, ils ont collecté des pollens anciens, les ont analysés et les résultats ne sont finalement pas si surprenants que ça. On y retrouve du tilleul, du hêtre, du charme et donc bien sûr des noisetiers. Beaucoup de noisetiers même, l'arbuste prolifère en effet dans les plaines, hors des forêts. Or, il faut s'imaginer qu'à cette époque, l'Europe était remplie de hordes de bisons, de rhinocéros, d'éléphants de 4 mètres de haut.

0: ils sont passés pas loin de l'extinction.
1: Alors qu'est-ce qui a sauvé les noisetiers justement, Arnaud ?
0: Eh bien, ces mêmes humains. En effet, alors que les noisetiers étaient sur le point de disparaître, nos ancêtres ont commencé à développer ce qu'on appellera plus tard l'agriculture. Or, le bois de noisetier, c'est très pratique si l'on veut se fabriquer des outils, des armes, réaliser un peu d'artisanat ou tout simplement manger des noisettes. Les premiers hommes ont donc commencé à les cultiver, sauvant ainsi les noisetiers de la disparition. Alors, aujourd'hui, on n'a plus d'éléphants sauvages de 4 mètres de haut en Europe, mais heureusement, il nous reste les noisettes. La pâte à tartiner peut donc exister et ma journée peut commencer.
1: Ouf, je suis rassuré aussi parce que le petit déjeuner n'aurait pas la même saveur. Sinon, merci beaucoup Arnaud Fromage et heureusement également qu'on n'a plus d'éléphants. Eh bien, à demain, je crois.
0: À demain.
1: Bah oui, c'est ça, demain pour la nécessaire Minute Comtoise en réécoute, évidemment, sur l'application ICI et sur ICI.fr.
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3: 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Annick Bonhomme,
4: à quoi servent les maths ?
5: Par exemple, si on est coiffeuse, pour faire payer ses clients, au lieu que de prendre une calculette, le faire de tête comme ça le plus rapidement, comme ça on n'utilise pas trop notre téléphone. Puis c'est intéressant les mathématiques.
6: Moi je trouve que ça sert à tout et à rien. Les profs, ils disent faut savoir convertir, mais ça sert à rien quand on est grand en fait.
7: Dans n'importe quel métier, il faut savoir les maths. Convertir, si, il faut. Parce que ça se trouve, à un moment donné, l'occasion elle va venir, tu vas pas savoir et ça va être compliqué. Et moi je préfère les maths que le français.
8: Moi je me dis, c'est comme toutes les autres matières, plus tu sais de choses et tu es bon en maths, français, grammaire, plus tu auras plusieurs métiers à ta disposition.
9: J'ai jamais trop aimé les maths, mais je sais que je pense que ça va beaucoup servir.
10: En fait, les maths, c'est une des premières matières à être inventée. Les maths, c'est la base de l'école.
11: Pour payer quelque chose, il faut se servir des maths pour, par exemple, compter les pièces, les billets, etc. En fait, les maths, il y a beaucoup de choses qui servent à beaucoup de choses. Il y a des choses où tu vas jamais t'en servir en mathématiques, quoi. Par exemple, la géométrie, tu t'en sers que dans quelques métiers. Tu vas pas t'en servir dans tous les métiers du monde.
12: On était partis à Cultura et j'avais pris des sous, mais j'avais mal compté. Donc, j'ai demandé à ma mère de payer parce que j'avais pas assez. Mais du coup, faut compter tout. Faut compter les centimes et les euros et tout ça.
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13: Je vous emmène dans un salon de thé andouillé qui a ouvert ses portes il y a quelques mois. C'était l'été dernier. Ça s'appelle Au coin de la tasse, un lieu tenu par Marie-Annick Vicard Coap. Et comme dans tout bon salon de thé, on peut aussi boire du café. Ça tombe bien, Marie-Annick m'en offre un. Bon, ben merci pour le petit café, Marie-Annick.
14: Eh ben de rien, avec plaisir.
13: Oui, parce que vous aussi, vous buvez un café. Oui. Vous ne buvez pas de thé, alors ?
14: Je bois les deux.
13: Ben quand on vend les deux, c'est bien de connaître les deux.
14: Exactement.
13: Pourquoi vous avez créé ce lieu ?
14: Parce que j'avais envie d'ouvrir un salon de thé depuis des années. Pour moi, la commune d'Andouillé, ça a été une opportunité. Je suis arrivée sur la commune il y a 2 ans. Et je voulais monter un lieu différent, qui me ressemble, et dans lequel on pouvait accueillir des ateliers, où ce soit aussi un lieu de rencontre intergénérationnelle.
13: Mais vous aviez déjà tenu un commerce avant ?
14: J'ai été libraire pendant 10 ans.
13: Je propose qu'on se lève, Marie-Annick. Comme ça, on va pouvoir aller faire le tour de ce salon de thé. Bon, c'est pas si grand que ça, mais il y a quand même plusieurs pièces. Là, on est dans la pièce principale. C'est là où vous proposez le thé, les cafés, il y a quelques gâteaux. C'est vous qui avez fait la décoration de ce lieu, parce que c'est très très joli.
14: Merci beaucoup. Oui, c'est moi. Donc, toutes les tables et les chaises, ça a été chiné dans les différentes recycleries Emmaüs de la Mayenne. Le buffet qui me sert à présenter les cafés, je l'ai acheté chez une dame sur Andouillé aussi. Donc, le meuble 100% local.
13: Il y a aussi un coin librairie. Et puis, nous entrons dans l'autre pièce de ce salon de thé où je continue à parler de décoration avec Marie-Annick. Je vois qu'il y a des photos d'Andouillé, de vieilles cartes postales. Je ne sais pas si on voit d'ailleurs votre commerce sur ces cartes postales.
14: Alors, on voit le bâtiment, effectivement, sur toutes les cartes postales, puisque fin 19e, début 20e, le bâtiment accueillait donc un hôtel, le Lion d'Or, qui ensuite est devenu, dans les années 50-60, la Poste, avant d'être le cabinet notarial dans les années 80.

0: 10 et donc depuis la fin de l'été, un salon de thé.
1: Et c'est dans cette petite salle du salon de thé que sont régulièrement proposés des ateliers, alors ça peut être des ateliers d'écriture, de dessin. Je retourne ensuite dans la salle principale où sur le comptoir j'observe de très très beaux gâteaux.
0: Je travaille avec la boulangerie d'Andouillé qui est la tendresse, qui me prépare cakes et tartes. Et moi de mon côté je fais le cheesecake et je fais des scones. Donc des scones c'est des petits pains anglais.
1: Bah moi je vous prendrais bien un petit bout de gâteau alors avant de partir. C'est cheesecake, vous faites le cheesecake.
0: Moi, je fais le cheesecake, oui, je sers ça.
1: Marie-Annick, avant que vous alliez me préparer l'assiette avec du cheesecake, je vois quand même qu'il y a un nain au niveau de la caisse de votre salon de thé.
0: Oui, c'est un nain que m'a offert une amie pour l'inauguration et j'ai trouvé qu'il avait toute sa place dans la décoration du salon de thé.
1: Mais je pensais que c'était un endroit où, vous savez, comme le petit cochon, on peut mettre sa pièce, mais non, il y a pas, vous n'avez pas prévu ça.
0: Si, mais c'est pas le nain.
1: Ah, c'est pas dans le nain. Ah oui, c'est à côté, on peut mettre une petite pièce.
0: Exactement.
1: Mais attendez, c'est quoi ça?
0: Ça, c'est un personnage des films Ghibli, Voyage de Chihiro.
1: Ça fait du bruit?
0: Oui, tout à fait.
1: Mais c'est trop génial. Il fait un petit rototo à la fin.
0: Exactement, c'est parce qu'il a bien digéré le pourboire. 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
1: Ce sont des chemins qui étaient empruntés par les pèlerins, qu'on appelle les Miquelots, qui sillonnaient toute l'Europe pour aller au Mont-Saint-Michel. Et les chemins de Saint-Michel, il y en a un qui passe notamment à Mortain.
2: En fait, il y a des chemins de Saint-Michel un peu partout en France?
1: Oui, un peu partout. Si vous voulez, c'est l'équivalent des chemins de Saint-Jacques, de Compostelle. C'est juste que les chemins de Saint-Michel sont plus anciens théoriquement que les chemins de Saint-Jacques. C'est que les chemins de Saint-Jacques, ils ont été popularisés, beaucoup plus.
2: Ah, ben là, c'est plus dégagé, j'ai l'impression.
1: Alors là, c'est le bas de la Grande Cascade. Vous voyez la passerelle un petit peu plus bas?
2: Ouais.
1: Et c'est de là qu'on a le meilleur point de vue.
2: D'accord,
1: allons-y. Juste derrière.
2: Donc là, on descend. On a une belle vue sur... Là, c'est la Canse.
1: C'est la Canse, oui.
2: Qui est plus large que le Canson.
1: Exactement. Alors, la Canse, on l'appelle aussi la rivière dorée. Elle emmène avec elle des sédiments argileux qui donnent une couleur dorée.
2: Ah oui, c'est pour ça que là, ça fait un peu doré,
1: oui,
2: justement,
1: c'est
2: là-bas.
1: Ça.
2: On est au pied d'un gros rocher. On a la marque du GR blanc et rouge et c'est indiqué GR 22. Donc là, on emprunte une passerelle qui passe au-dessus de la Canse, qui est beaucoup plus grande que toutes les passerelles qu'on a empruntées jusque-là, forcément, puisque, on le disait, la Canse est plus large. On a la cascade en face de nous.
1: Donc voilà, avec une puissance relativement incroyable, hein, on s'en rend bien compte ici avec les dernières précipitations, c'est... Il y a du débit.
2: Elle est plus resserrée aussi.
1: Oui, elle est plus resserrée, alors elle repart de plus haut, elle est en virage.
2: Donc forcément, l'eau prend de la vitesse, là.
1: Oui.
2: Et donc là, on voit les rochers un peu typiques aussi du massif armoricain.
1: Un peu rouge-marron aussi, très ciselé.
2: Ah, c'est un vrai toboggan. Il n'y a personne qui l'a pris en toboggan?
1: Non, c'est fortement déconseillé.
2: Et là, il y a de beaux reflets du soleil encore sur la Canse qui poursuit sa route après, dans une espèce de cheminement boisé, puisqu'il y a des bois tout autour. Là, on reprend des escaliers qui nous permettent de quitter le lieu de cette grande cascade, de la voir aussi avec un autre point de vue. Vous les avez découverts il y a longtemps, vous, ces cascades-là?
1: Je les connais depuis que je suis enfant, en fait. Ma famille est originaire, en fait, du Mortainais en partie. Et on venait ici les dimanches après-midi en famille. Je pense que tous les Mortainais sont fiers de leur cascade et de leur patrimoine. C'est quand même un patrimoine naturel exceptionnel. On est connu et les gens viennent aussi pour ces cascades.
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3: Pour changer, je ne vais pas vous apprendre un mot, mais vous apprendre quelques subtilités pour écrire en breton. Et ensuite, place à un prénom pour changer aussi.
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3: Ouais, c'est la journée du changement. Alors, je vous apprends chaque jour des mots. La pratique orale, c'est bien, mais l'écrit, c'est important aussi. Alors, dans l'alphabet breton, il y a deux ou trois petites choses à savoir. En premier, vous verrez une lettre que vous connaissez, mais que vous ne prononcez pas bien. C'est le C'H, qui sert à écrire le son RE, et donc pas CHE ni QUE, c'est RE. C'est un gros H aspiré. Pensez à un hangar, hein, voilà, comme ça, ça va vous aider. Ensuite, une autre chose à savoir, pas de bol, le Q n'existe pas en breton, on parle pas de Q, mais à la place, nous avons le K, qui sert à remplacer donc le Q, mais aussi le C, et ça sert à faire le son que. Un K, tout simplement. Donc avec ça, vous ne devriez plus confondre C'H, c'est le he, le hangar, hein. Et si c'est un K, eh ben là, vous pourrez dire K. Ça paraît bête comme chou, mais c'est important à connaître pour pouvoir écrire, mais aussi lire et retrouver la bonne prononciation. À vous de répéter, ou alors écrivez-le quelque part pour vous en souvenir.
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3: Et pour changer des noms de lieux de famille, un prénom aujourd'hui, qui est sûrement parmi les plus répandus, ou du moins dans le top des prénoms bretons, c'est Maël, avec sa variante Maëlan. Alors Maël, c'est un très vieux prénom, commun à d'autres langues celtiques. Maël, ça vient du Moyen-Âge, de l'époque du vieux breton, et ce nom était celui des princes ou des chefs de clan, à l'époque où la Bretagne était clanique, évidemment. Mais ce joli prénom est resté. Maël, c'est un prénom masculin, féminisé depuis peu, mais Maël, c'est le chef de clan, et dans Maëlan, eh bien là, on a une contraction de Maël et Tan, qui donne Maël Dan. Et ensuite, Maëlan, c'est-à-dire le chef de feu, donc au caractère bien trempé. C'est glisser en Maëlande. Voilà, il est temps pour moi de vous laisser, de vous dire à demain, même heure, Canoir-Houas.
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5: Louis Hachette, fondateur de l'un des plus grands groupes d'édition au monde. Mais saviez-vous que tout a commencé à Rethel? Louis, dès son plus jeune âge, se tourne vers la lecture. Un amour, d'ailleurs, qu'il ne quittera jamais. À peine adolescent, il quitte sa ville natale avec sa famille pour Paris, où sa mère travaille comme lingère dans un grand lycée. Et c'est à la capitale qu'il va faire ses études, notamment en droit. Mais c'est un autre domaine qui va capter son attention, l'édition. À 26 ans seulement, il fonde sa propre maison d'édition. Très vite, elle prend une ampleur considérable et en quelques années, elle devient le premier groupe d'édition en France. Et qu'est-ce qui explique un tel succès? Eh bien, c'est surtout son modèle commercial novateur. Louis Hachette comprend que pour toucher un large public, il faut adapter les livres aux besoins du public. Qu'il s'agisse de manuels scolaires, de dictionnaires ou d'ouvrages destinés aux jeunes lecteurs, son intuition est de créer des ouvrages pédagogiques, accessibles à tous à des prix raisonnables. Et le pari est réussi, car ses livres se retrouvent dans toutes les écoles et contribuent à l'émergence d'une véritable culture populaire. Loin de se cantonner à l'édition scolaire, il diversifie rapidement son catalogue en publiant des romans, des biographies, des récits de voyage ou des ouvrages scientifiques. Et c'est là toute la force de sa vision. Il parvient à offrir à la fois des livres éducatifs, mais aussi des œuvres littéraires qui font de sa maison un acteur incontournable du paysage éditorial français. Un autre point marquant du génie commercial de Louis Hachette, la distribution des livres. Il innove en installant des points de vente dans des gares, là où le public est nombreux. Des points de vente qui s'appellent aujourd'hui Relais. Louis Hachette s'éteint à 64 ans, mais son nom et son œuvre perdurent toujours à travers l'énorme empire qu'il a créé. Le 9 février 1953, Henri Philippaki, des éditions Hachette, publie les premiers titres d'une collection appelée Un grand avenir, le livre de poche. Un format qui séduit un public jeune car le prix est plus raisonnable. Aujourd'hui, les éditions Hachette sont parmi les plus grandes maisons d'édition au monde, mais tout a commencé à Rethel, grâce à ce jeune homme passionné par les livres et déterminé à démocratiser la culture. Louis Hachette, véritable pionnier de l'édition, c'est l'un des trésors de Champagne-Ardenne.
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1: Alors, nous sommes dans le laboratoire des sauvages et cultivés. On est à Casteille.
2: Et vous, Valérie, vous avez créé votre propre marque de cosmétiques ici dans ce laboratoire qui est un laboratoire collectif.
1: Oui, c'est un laboratoire partagé qu'on a donc créé avec le collectif Sauvages et Cultivés. On est un groupe de productrices et transformatrices de plantes.
2: Mais vous, la particularité, c'est que vous utilisez une ressource locale que nous avons dans le département, à savoir la vigne.
1: Alors moi, je formule mes produits cosmétiques à partir de marc de raisin.
2: C'est ce qu'on a ici dans ces flacons.
1: Tout à fait. Alors le marc de raisin, c'est le résidu sec de la presse après la vendange du raisin. Donc moi, je le recueille chez Mireille Ribière au domaine du Lendemain, qui est une vigneronne en biodynamie.
2: À Fourques. Oui. Et qu'est-ce qui vous a donné l'idée d'utiliser ce marc de raisin pour faire des produits cosmétiques ?
1: Alors moi, je suis fille de viticulteur et de distillateur. Donc j'ai vraiment grandi au milieu des vignes, ça fait partie de mon ADN. Donc j'avais pas vraiment envie de reprendre l'exploitation familiale, mais j'avais envie de valoriser la plante qu'est la vigne d'une autre façon, et l'idée d'en faire des produits de soins m'est apparue assez évidente.
2: Vous avez un parcours de scientifique ?
1: J'ai un parcours d'herboriste. En fait, j'ai été formée à Indorplan, qui est l'école des médecines douces et d'herboristerie à Montpellier. J'ai suivi un parcours en cosmétologie et également, voilà, pour arriver à tout ça.
2: Alors, dans vos cosmétiques, vous, qui sont sous quelle marque ?
1: Ma marque s'appelle Résonance. Résonance, R-A-I comme le raisin. Moi, je développe deux sérums pour le visage.
2: Donc, c'est-à-dire, de ce marc de raisin que nous avons ici, on arrive à des petits flacons.
1: Alors, en fait, le marc de raisin, après l'avoir séché, je vais réaliser différents types d'extractions avec des solvants différents qui vont être à la base de la composition de mes produits. Donc on a un sérum hydratant pour le visage, donc qui est à base d'une eau de raisin que je fabrique et que j'associe à différents types d'acides hyaluroniques et d'huile essentielle. Donc ça, c'est un sérum qui est hyper hydratant, qu'on met d'abord avant toute autre crème ou huile. Et ensuite, en complément, je réalise une autre extraction de raisin, mais à base d'huile, que je vais mélanger avec d'autres huiles précieuses, du bakouchiol qui a un anti-ride naturel, et des huiles essentielles qui sont régénérantes. Donc ça, c'est plutôt pour la partie nutrition très concentrée de la peau.
2: Réalisé ici, à Casteille.
1: Absolument, c'est une chance formidable d'avoir ce laboratoire.
2: Et alors, vos produits, ce sont des produits cosmétiques. On va les retrouver où ensuite, Valérie ?
1: À Perpignan, dans différents endroits, à Bagnoul-sur-Mer aussi, et également chez des cavistes qui ont choisi de valoriser la vigne, le vin, mais d'une autre façon.
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3: Bonjour Médéric Gasquet-Cérus.
4: Bonjour Philippe, bonjour tout le monde.
3: Notre linguiste marseillais, Médé, vous avez un joli menu, tiens, à nous proposer aujourd'hui.
4: Ah oui, il y a quelques semaines, on a beaucoup parlé de ce chiffre, vous vous souvenez. Les trois quarts des établissements de restauration du 15e arrondissement de Marseille sont des fast-food.
3: Ouais.
4: Ce qui pose bien sûr plein de questions, et notamment en termes de vie de quartier, de sociabilité et d'économie, et bien sûr de santé, car on est ce que l'on mange. Et souvent, ce que l'on mange, ben, c'est pas bon. Pas bon au goût, mais surtout pas bon pour la santé. Colorants, additifs, sorbate de trompatium, acide trichlidrique, j'invente, trucs en tox ou plastoc, plats réchauffés dans des barquettas au goût fadas. On trouve ça dans certains fast-foods, bien sûr, mais pas tous, meufs, hein, ne pas tout confondre, mais aussi dans beaucoup de cantines où vont manger les minots, dans les rayons de supermarché, mais aussi dans la restauration collective, mais aussi dans certains restaurants, oui, attrape touristes ou attrape couillons, ou resto plus ou moins branché, ou brasserie de cake, mais qui gratte sur la qualité. Et j'ajoute, je pense aussi à cette boulangerie-pâtisserie que je ne nommerai pas, mais où j'ai acheté récemment des bugnes, des mini-bugnes, vous voyez, toutes petites comme ça, là, ah, 1 euro pièce, déjà. Ouais. Franchement, j'ai été là-bas pour acheter 8 bugnes. Qui étaient grasses, mais grasses, grassasses, pas bonne, écœurante, et ça m'a fait rouméguer quand je pense que mon grand-père était boulanger. Bref, voilà.
3: Ouais.
4: Je pense aussi à ces platées de pâtes trop cuites ou de riz collé estouffe gari. Je pense à ces carottes râpées orange fluo qu'on dirait qu'elles sont surlignées ou surligneurs, vous voyez. Je pense à ces choux qui sentent les scaoufis. Je pense à cette salade rasqueuse qui n'a jamais vu la terre et qu'on vous met dans un coin d'assiette comme ça, à côté du steak rasqueux aussi. Je pense à ces brocolis mouligas, ces gorgées d'eau. Je pense à ce surimi orange fluo, lui aussi, qui contient tout sauf du crabe, et il a plus la tête des cheveux de Trump qu'autre chose. Je pense à ces desserts goût fraise, sans que jamais aucune fraise n'ait justement ramené sa fraise dans l'emballage.
3: Ouais.
4: Bon, bref, voilà. Il y a un moulon d'autres choses aussi appétissantes que les fameuses cigarettes de Bordy, de Cigalon, de Pagnol, hein, cigarettes de Bordy, autrement dit, les cannellonis dans lesquelles on refourgue tout ce qui n'a pas été mangé de la semaine. Tout ça n'a aucun goût, ou comme le chante le groupe Quartier Nord, en utilisant l'expression de chez nous, ça n'a ni goût, ni gouste. Donc,

0: délire. Les boules,
1: dans notre parler, nigou nigouste, c'est une expression qui veut bien dire ce qu'elle veut dire, et une tournure qui insiste sur la fadeur d'un plat, d'un aliment ou même d'un événement. Hein. Nigou nigouste, avec prononciation du S originel que l'on retrouve dans le provençal gustus, goûteux, et qui a été remplacé depuis par l'accent circonflexe dans notre orthographe moderne. Le tout venant de la locution provençale nave nigou nigouste. Et pourtant, en Provence, nous en avons des choses qui ont du goût, de bons produits, de bonnes recettes traditionnelles, des plats gustus comme les pieds paquets, la daube ou l'aioli. Même si Pierre Blasi donne comme exemple son aioli, il avait nigou nigouste. Bon, il faut le faire un aioli sans goût quand même. Hein. Oui, c'est ce qu'on appelle chez nous, désolé, aussi un aioli de parisien. Mais meuf, il ne faut pas tout mettre dans le même panier. Il y a des fast-food de qualité qui font de très bons burgers, des snacks où l'on mange de très bons sandwichs, de très bons kebabs, et merci à eux d'être là le midi ou en fin de soirée ou quand on rentre du stade, moi j'apprécie. Chacun ses goûts, mais parfois chacun ses dégoûts, voire ses égouts. Vive le bon goût, car le fada, ça rend fada.
0: Pour vous dire,
2: c'est un bonheur. C'est aussi bon que l'aioli. C'est Médéric Gasquet-Séry sur Marseille tous les matins. À demain, Médé.
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4: On a l'honneur et la chance d'avoir le copain Tom Aubry en studio. Salut Tom.
5: Salut Richard, bonjour à tous.
4: Mille raisons d'aimer la Côte d'Azur. Chaque jour, un nouveau chapitre, une nouvelle page qui s'ouvre. C'est parti.
5: Et une nouvelle aujourd'hui, c'est parti. Voilà, raison 480, les trains et la Côte d'Azur. Alors, si on est râleur, et je le suis, on peut dire que les trains sur la Côte d'Azur, c'est pas un long fleuve tranquille. D'ailleurs, est-ce que vous vous êtes déjà demandé pourquoi est-ce qu'on longeait le bord de mer, ou comment marche le réseau ferroviaire azuréen, et quel était le train le plus luxueux qui ait jamais circulé dans les Alpes-Maritimes?
4: Bon bah, je suppose que tu vas nous expliquer tout ça.
5: Tout juste, Auguste, mais pour tout comprendre, il faut que l'on remonte un peu dans le temps.
4: Mmh.
5: En France, en 1820, les trains se développent autour de Saint-Étienne, où se trouvait un bassin minier. L'enjeu à cette époque est donc de relier un pôle industriel à une ville ou à un port.
4: Et c'est après que les trains révolutionnent le tourisme.
5: Et oui, durant la seconde moitié du 19e siècle, dans les Alpes-Maritimes, la révolution du chemin de fer permet de désenclaver les territoires et de transporter un nombre toujours plus grand de marchandises et de voyageurs. La compagnie internationale des wagons-lits va d'ailleurs plus loin en proposant des voyages alliant confort, vitesse et sécurité. En 1886, le train bleu relier Londres à Menton.
4: Ah ouais.
5: Et les voyageurs peuvent pour la première fois se déplacer à bord, se faire servir des repas à table et surtout dormir correctement.
4: Et alors, quel impact ça va avoir chez nous ?
5: Eh bien, le rail accompagne la construction des palaces, l'essor des villas et en bref, la naissance de la Riviera. Sans le train, la Côte d'Azur n'aurait probablement jamais connu un tel développement touristique.
4: Mais alors, pourquoi est-ce que ces rails longent le bord de mer ?
5: Alors ça, c'est pour une raison géographique. Dans les Alpes-Maritimes, la mer borde directement des reliefs abrupts. Et donc à partir des années 1860, les ingénieurs n'avaient pas d'autre choix que de construire des lignes de chemin de fer sur la bande côtière. Car oui, il faut construire sur un terrain plat et avoir un accès direct aux villes portuaires.
4: Et donc la géographie impose ce tracé.
5: Oui, finalement, si le train longe la mer, ce n'est pas seulement à cause de la géographie. C'est parce que depuis 150 ans, la Côte d'Azur avance au rythme du rail. C'est une carte postale en mouvement, c'est un balcon sur la Méditerranée. Et ça, franchement...
4: Bah, c'est une très belle raison d'aimer la Côte d'Azur.
5: En plein dans le milieu, là.
4: Et franchement, on va pas se mentir, on a quand même la chance d'avoir l'un des plus beaux tracés au monde.
5: On est bien d'accord, on peut être penseur dans le train.
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1: Bonjour, je suis Flora Olivares, directrice du cinéma Le Félix de La Bouère depuis 2 ans et demi. Je suis arrivée dans le monde du cinéma un petit peu par hasard. À l'origine, j'étais médiatrice culturelle, j'habitais à La Bouère. Et un jour, je vois une offre pour devenir médiatrice culturelle au cinéma. Étant donné que j'ai une formation de médiatrice, je n'avais certes pas de connaissances spécifiques du monde du cinéma, mais je savais comment transmettre des informations sur une œuvre et faire le lien entre une œuvre et son public. J'ai tenté l'aventure et ça m'a tellement plu que j'ai souhaité passer en direction.
2: Comment gère-t-on une salle de cinéma de 230 places, donc ici, dans un cadre comme celui-ci?
1: On cherche à nouer des liens, des partenariats, à s'inclure au maximum avec le tissu local, que ce soit associatif ou structure partenariale, dépendant de la municipalité, de la communauté de communes. L'objectif, c'est de travailler avec les autres pour faire connaître ce qu'on met en place dans la salle et surtout ne pas rester replié sur soi. En venant en salle au Félix, vous soutenez la salle locale. Vous soutenez une salle en particulier, mais vous soutenez aussi toute la création cinématographique de manière générale. Ce qui est intéressant quand on est un cinéma de proximité, c'est qu'on a le temps et le contact avec le public. On peut discuter avec eux. Qu'est-ce que vous avez aimé? Qu'est-ce que vous n'avez pas aimé? N'hésitez pas à nous faire des retours. Qu'on construise ensemble et qu'on ne reste là encore pas seul dans sa tour d'ivoire à imaginer pour les autres. Et ces temps d'échange, ces rencontres, c'est extrêmement riche humainement et professionnellement. On va sélectionner les films en fonction de différents critères. Le film incontournable, bien sûr, on va le passer. On va le garder longtemps pour que un maximum de monde puisse le voir. Ensuite, qu'est-ce que aiment mes spectateurs? Je sais, par exemple, qu'à La Bouère, les comédies françaises plaisent énormément. Et enfin, nous sommes un cinéma labellisé Art et Essai. On a un public assez hétéroclite. Beaucoup de familles et de jeunes publics, parce qu'on a une programmation qui est très adaptée aux jeunes publics. Pour nous, c'est très important, notamment que les premières séances se fassent dans de bonnes conditions, avec un son adapté, des lumières baissées progressivement, une présentation et un atelier. L'idée, c'est que chaque tranche d'âge puisse trouver un film vraiment adapté à ses spécificités et puis bien sûr que ça leur plaise. Notre cinéma est équipé d'appareils permettant de transmettre l'audio description ou de renforcer le son, mais j'aimerais notamment développer toute la partie accessibilité pour les personnes en situation de handicap psychique de façon à ce qu'ils se sentent à l'aise et pas jugés en venant en salle.
2: Vous avez passé une partie de votre enfance à Biscarrosse. La jeune Flora à l'époque, elle allait voir les films?
1: La jeune Flora habitait à Biscarrosse-Plage et à l'époque on avait la chance d'avoir un cinéma. Ma mère refusait qu'on ait la télé. Par contre, on avait à côté du téléphone, sur le meuble du téléphone fixe, puisqu'à l'époque c'était comme ça que ça marchait, un carnet de tickets de cinéma, à volonté. Quand je vois un spectacle, quand je vois un film, quand j'assiste à un concert, ça me fait vibrer. C'est assez indescriptible.
2: Flora Olivares, directrice du cinéma Le Félix. Avant de regarder le grand écran qui nous fait face, il faut que vous me donniez le nom de la radio qui vous a passé le micro aujourd'hui.
1: Ici Gascogne, bien sûr.
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3: Et le cocktail américain, c'est quoi?
4: C'est un cocktail grillé avec une sauce américaine, tomate, échalote, une pointe de cognac, du vin blanc. C'est un peu relevé.
5: Un déca,
6: pâté, jambon, c'est un baguette, gruyère, chantal, rosti, jambon de pays.
7: Eh bien, tout ça, ça va aller dans la blanquette.
4: Bon appétit.
8: C'est dans la deuxième partie du 19e siècle que les Parisiens découvrent l'attractivité des grands cafés. Le Café Riche, situé boulevard des Italiens, fut l'un des plus prisés. Parmi la clientèle du Riche, Offenbach, Baudelaire et sa passion pour le vin blanc, Dumas, Maupassant, Ferdinand de Lesseps, Flaubert et Zola. Toutes ces stars du Second Empire avaient à leur service des cochers. Les ancêtres d'Hubert et Taxi G7 garaient leur fiacre à 2 galops de cheval rue Le Pelletier et se restauraient au Petit Riche. Confirmation du directeur actuel, François-Charles Sagy.
5: Le Café Riche était sur les boulevards et le Café Riche recevait toute la belle clientèle qui allait à l'opéra. Et au Petit Riche, c'était l'antipode, c'était le repère des cochers, des machinistes et également des lorettes. Le Café Riche lui a fermé, au Petit Riche est toujours vivant.
8: 1916, au grand dam des grandes familles, le Riche devient l'imposant siège de la Banque Nationale de Paris, aujourd'hui BNP Paribas. Quant au Petit Riche, à l'abri des transformations des grands boulevards, il fête fièrement ses 171 ans d'existence. Revanche sur le temps, c'est désormais cette brasserie et son magnifique décor 1880 qui accueillent la belle clientèle du quartier de Rouault, experts, galeristes, commissaires-priseurs, ainsi que des journalistes et des hommes politiques.
5: Tous les présidents de la République depuis 1854, sauf M. Macron et M. Sarkozy, qui n'ont pas encore eu l'occasion de venir. On a également, bien sûr, M. Charles Aznavour, qui avait sa table préférée dans le fond du restaurant, Catherine Deneuve, pour les citer, et des plus récents comme Clovis Cornillac ou Omar Sy.
8: Au Petit Riche, le chef s'appelle Juan Moncalvo et qui veille à la continuité d'une très bonne cuisine bourgeoise. Exemple, avec une entrée, un plat et un dessert.
9: Alors ici, on prépare la cuisine française traditionnelle. On fait toute maison. On fait des foie gras, que ça marche très bien. Et on a la même recette depuis 170 ans. Aussi, on a la tête de veau, que c'est un plat caractéristique de restaurant, que les gens viennent exclusivement pour ça. Et on a une super crème brûlée, quoi. Très belle crème brûlée.
8: Vous êtes né en Uruguay. Quelle est la spécialité culinaire que vous aimez bien préparer de votre pays d'origine?
9: On est très, très fort en viande.
8: On dit souvent la viande d'Argentine, mais la viande en Uruguay, c'est à peu près la même...
9: Oui, c'est meilleur, les Uruguayens, quand même.
8: Pour quelle raison?
9: Parce que c'est chez moi, quoi.
8: Ajoutons en ce moment aux agapes préparées par Juan et sa brigade, terrine de sanglier, lièvre à la royale et une très belle gamme de crustacés. Et puis entre en piste un sommelier émérite, Jean-Paul, le Lucky Luke des vins de la Loire, qui dégaine les meilleurs crus d'Anjou, Chinon, Saumur-Champigny et Savenières. Au Petit Riche est incontestablement l'ambassade de la Loire à Paris.
5: C'est surtout dû à un propriétaire historique qui en 1909 avait des vignes du côté de Vouvray. Et ce propriétaire, lui, a embouteillé même ses barriques, faisait transporter ses barriques depuis Vouvray jusqu'ici et faisait l'embouteillage du vin dans la cave. On a plus de 350 références de vin. Notre cave de jour ne suffit pas et on a donc une cave troglodyte à Roche-Corbon du côté d'Amboise qui nous permet de stocker des vins à une température qui ne bouge pas à 12 degrés. Donc c'est vraiment une fierté d'avoir encore une fois des allocations, d'avoir ces vins disponibles pour nos clients et surtout à très bon prix quand on a des clients qui nous disent mais c'est pas possible, comment vous faites pour faire ces prix-là? Et juste encore une fois, c'est une philosophie de la maison de proposer des choses généreuses, bonnes et au bon prix.
8: Rendez-vous au 25 rue Le Pelletier, ouvert 7 jours sur 7 pour vous régaler au déjeuner, au dîner, dans les petits salons 19e siècle du rez-de-chaussée ou les très jolis salons privatisables de l'étage. Au Petit Riche, une maison, comme le dit François-Charles Sagy, qui vous attrape le corps et le cœur avec un bel appétit et une large soif.

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1: Oui, votre radio préférée vous accompagne bien sûr pour faire le point sur vos conditions de circulation, de jour comme de nuit, avec différentes fermetures que vous allez rencontrer sur votre route pour cette nuit de lundi à mardi, notamment sur le périph' intérieur fermé du quai d'Issy jusqu'à la porte d'Auteuil, donc la petite partie sud-ouest de Paris, indisponible pour cette nuit. Attention également sur l'autoroute A13, fermée dans les deux sens de circulation entre Rocancourt et la porte d'Auteuil, ou encore l'A86, fermée côté extérieur de Nogent-sur-Marne à Fontenay-sous-Bois, et ça va durer toute cette nuit de lundi à mardi. Côté transport en commun, si vous aviez l'intention d'emprunter la ligne B du RER, attention, trafic coupé entre Denfert-Rochereau et l'aéroport Charles de Gaulle. Ça va commencer à partir de 22h45 cette nuit. Il y aura bien sûr des bus de remplacement mis à disposition. Et puis attention aussi à la coupure de la ligne C du RER cette nuit à partir de 22h entre Massy-Palaiseau et Choisy-le-Roi. Là aussi, c'est en raison de travaux. On continue bien sûr de vous tenir informés.
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3: Un invité dont je sais que, dès que vous entendrez le nom, une musique mystique démarrera dans votre tête. Le nom de mon invité, c'est Héra. Et la musique, c'est ça. C'est l'œuvre d'un homme, compositeur et producteur, Eric Lévy, dont le parcours commence avec le rock, le hard rock, passe par les États-Unis, croise le pape Jean-Paul II et jacouille la fripouille. Et au milieu de tout ça, Héra, donc un succès énorme et un 8e album qui vient de sortir et qui va vous surprendre. Bonsoir Eric Lévy.
4: Bonsoir.
3: Je suis ravie de vous accueillir dans Décibel. Je le disais tout à l'heure, j'ai vu que ça vous a fait sourire. On entend le mot Héra et tout de suite on entend... Incroyable la marque laissée par cette musique.
4: Oui, c'est
3: Ameno.
4: Vrai. Oui, oui.
3: D'ailleurs, votre prochaine tournée s'appelle Ameno Tour.
4: Oui.
3: Elle est toujours donc au cœur de vos concerts.
4: Oui.
3: Est-ce que vous pouvez me raconter si au moment où vous avez créé Ameno, qui n'est pas juste une musique, mais aussi une création linguistique,
4: oui.
3: Est-ce que vous sentiez que vous teniez quelque chose de particulier?
4: Absolument. J'étais assez sûr de moi, je dis ça en toute humilité bien sûr, mais depuis ma jeune enfance, j'ai toujours aimé tous les grands tubes, quels qu'ils soient, du classique, du hard rock, de tas de musiques différentes. Donc j'ai une oreille assez, quand j'aime, vous voyez, j'entends les choses qui marchent bien.
3: Vous entendez ce qui marche.
4: J'ai une bonne oreille,
3: ouais,
4: pour ce qui marche. Et j'ai réussi, j'ai eu cette oreille pour moi-même, donc c'est un peu bizarre à dire, mais... Voilà, donc j'étais persuadé que ça allait bien marcher, mais pas dans ces proportions-là. Mon rêve, c'était de faire 500 000 albums. Je me rappelle, je me dis, je fais 500 000 albums entre l'Allemagne, les pays de l'Est, parce que je sais qu'ils sont assez friands de,
3: oui,
4: de dramatique, de l'épique, tout ce qui est un peu opératique comme ça. Non. Et bah voilà, on a fait 10 fois plus. Donc
3: ouais, vous avez vendu 15 millions d'albums en,
4: oui,
3: tout, hein, avec,
4: oui, entre tous les albums.
3: Ouais,
4: voilà, ouais.
3: C'est ça. Et alors, vous parliez d'oreille, cette oreille du tube que vous avez. Les patrons de maisons de disques et les programmateurs radio, à l'époque, ne l'ont pas eu, en fait. Hein.
4: Oui. On va dire même pas du tout.
3: Ils ont dit, mais non, ça ne marchera jamais.
4: Oui, oui, oui, on me l'a carrément dit, oui, ça ne marchera pas. Ouais. J'ai eu droit à tout. Enigma, c'était il y a 20 ans, il y a 10 ans. Enfin, bref, et puis, bon, je crois que je ne suis pas le seul à qui ça arrive, honnêtement. Mais là, c'était particulièrement général. Quoi. Je crois que j'ai fait tous les labels, tous les gros labels, on ne va pas les nommer. Et voilà, c'est une personne, en fait, dans un label, aux éditions... qui m'a dit, ah, ça c'est vraiment très bien. Et voilà, après...
3: Et la suite vous a donné raison, à vous et à lui d'ailleurs.
4: Oui, oui, exactement.
3: Exactement. J'aimerais qu'on explore votre parcours, Eric Lévy, parce qu'avant Héra, il s'est passé plein de trucs intéressants musicalement pour vous. Ça commence par le rock, je le disais, le hard rock.
4: Oui,
3: et le groupe Shaking Street.
4: Absolument.

0: Shaking Street et la chanteuse Fabienne Shine.
1: Absolument.
0: C'est ça, ça c'est vos débuts sous votre nom à vous,
1: oui,
0: en fait, parce qu'avant vous jouiez un peu avec Higelin.
1: Non, Higelin, c'est vraiment, c'est même pas, c'est une petite parenthèse qui a duré quelques soirs.
0: D'accord.
1: Parce que j'avais rencontré, sa femme m'avait arrêté dans la rue en me disant, moi, si j'étais musicien, j'avais une guitare à la main, donc c'était un peu évident. Et elle m'avait dit, je vais te présenter mon mec, elle me dit, et je vois un type, les mains couvertes de cambouis jusqu'au coude, il était en train de réparer son moteur, il avait une espèce de camionnette, vieille camionnette, et il me dit, voilà, je joue à la Pizza du Marais ce soir, je cherche un musicien pour m'accompagner, voilà.
0: Donc, la Pizza même, du Marais qui est devenue après le théâtre des Blancs-Manteaux.
1: Possible.
0: Oui, c'est ça, après. C'est pareil.
1: Et c'était, il y avait 40 personnes, vous voyez, au
0: excellent.
1: Sous-sol.
0: Ouais.
1: Et voilà, j'y vais quelques soirs avec lui. Après, on est resté amis un certain temps, mais avec tout le respect que j'ai pour lui, c'était pas du tout ce que ma direction musicale, vous voyez.
0: Ouais. Oui, vous, c'était pas. Le hard rock. Hein.
1: Oui, absolument. Donc j'étais très loin de ce que voulait faire Jacques en même temps, mais bon, on a sympathisé, il a trouvé un gars qui voulait l'accompagner ce soir-là, voilà, c'est fait comme ça.
0: Et quand on pense que le seul groupe français qui a été remarqué par les Américains, c'est Trust, alors c'est vrai, Trust a été remarqué, aimé par les gros groupes internationaux, mais c'est le cas aussi de Shaking Street, parce que vous avez tourné aux États-Unis.
1: Oui, oui, absolument. Vous saviez, à l'époque, il n'y avait pas les réseaux sociaux, il n'y avait même pas MTV, donc c'est pas du tout, mais je crois que s'il y a le seul groupe vraiment, qui a vraiment... fonctionner au niveau des tournées au niveau on était, c'était Shaking Street en fait, parce qu'on a tourné avec des gros groupes, Black Sabbath, Blue Oyster Cult, AC/DC, on a fait des grosses tournées, et c'est vrai que pour des petits français qui débarquaient, on est passé du... Oui, ça a été très, très vite.
0: Bah oui.
1: Oui, ça a été très rapide tout ça.
0: C'est un parcours dingue quand même.
1: Oui, mais c'est une belle époque, parce qu'à l'époque, il y avait à la fois Trust, téléphone, on se connaissait tous. Hein. Dans Shaking Street, j'avais la moitié de téléphone. Au départ, il y avait Louis Bertignac. Et pareil, très vite, on a vu que, voilà, on n'était pas parti dans la même direction.
0: Il y avait
1: en toute amitié, tout s'est passé très bien. Et Trush, je connaissais très bien Nono, le guitariste à l'époque. Enfin, on se connaissait tous, et finalement, on a réussi ces trois groupes-là. Eux, ils ont choisi de faire du français, donc forcément ils étaient voilà. Et moi, j'ai choisi un parcours qui était autre. Donc, et le fait qu'il y ait aucune communication via les réseaux sociaux qui n'existaient pas, la presse, on n'en parle pas. Donc, si vous voulez, on a eu un parcours un peu discret.
0: Ouais. Ah oui, moi j'ai appris la connaissance de Shaking Street en préparant notre interview.
1: Oui.
0: Et j'ai vu les salles que vous avez faites aux États-Unis, les tournées.
1: C'est vrai que voilà, donc c'est une belle expérience. Et ça forme après, voilà.
0: Alors vous demandez peut-être, les amis, comment on passe de Shaking Street, que vous avez entendu, ton groupe de hard rock français, à ERA. Eh bien, ça passe par des musiques de films. Que très basse si je faiblis.
1: Oui, c'est ça.
0: Les visiteurs, c'était pas votre première musique de film, puisque le réalisateur Jean-Marie Poiret vous avait demandé avant de faire la musique de l'opération Cornet de Biff.
1: Absolument.
0: Ouais. Et vous sentiez l'âme d'un compositeur de musique de film.
1: Je vais être très honnête avec vous, j'ai toujours pensé que la musique de film, c'était beaucoup plus facile à faire que l'exercice d'un artiste qui parle.
0: Parce qu'il y a pas de parole.
1: Non, parce qu'on fait une musique de film, on a un support image.
0: Oui.
1: Donc on n'a pas à se soucier de comment ça commence, comment ça termine, ça coupe directement.
0: Okay.
1: Déjà, voilà, à moins d'avoir aucune inspiration, je pense que n'importe quel compositeur digne de ce nom, si on lui donne un bon film, vraiment d'être vraiment mauvais, c'est un exercice relativement facile. Le plus dur dans la musique de film, c'est pas de faire de la musique, c'est d'entretenir les relations avec les réalisateurs, les producteurs. Ça c'est autre chose.
0: Ouais.
1: C'est une personne. Il faut un profil psychologique particulier. Vous voyez ce que je veux dire? Mais au niveau de la musique même, c'est un peu un cadeau. Un bon film, c'est un cadeau, vous voyez, pour moi.
0: Ouais. Et en tout cas, Jean-Marie Poiret, il a tellement aimé le travail que vous avez fait donc, sur l'opération Cornet de Biff, qu'il vous confie la musique des visiteurs. Et là, vous avez cette fulgurance qu'on retrouvera après dans ERA. C'est cette ambiance, évidemment, du Moyen-Âge qui est dans le film. Et vous créez ce générique des visiteurs qu'on a encore tous dans l'oreille aujourd'hui.
1: Voilà.
0: On voit Jacques Pouille, la fripouille, non mais c'est fou.
1: Voilà. Oui, puis ça donne un côté, ça grandit les personnages.
0: Oui.
1: Parce qu'au départ, Jean-Marie m'avait demandé par réflexe, fais-moi une musique à la Robin des Bois, un truc un peu, voilà. Et puis, entre vous et moi, la musique moyenâgeuse, il n'y a rien de plus embêtant, quoi. C'est assez ennuyeux, même ouais. très ennuyeux. Après, si on, après, les musiques de films, Romain Desbois, bon, tout ça, c'était pas très... C'était un peu facile, je sais pas comment vous dire. Donc, comme je voulais faire ERA déjà en amont, depuis quelques temps, c'était le bon timing, c'est le hasard, en fait. Ouais. Hein. Et je lui ai proposé donc, ce morceau que vous venez d'écouter, qui s'appelait Ena e Volare. Et tout de suite, bien sûr, bon, ça lui a plu, c'est normal. Et bon, je l'ai dit plusieurs fois déjà depuis quelques temps, mais c'est vrai que le film est bien sûr génial. Hein, avant même que j'arrive, les dialogues, les acteurs, tous les personnages, le scénario. Mais disons que la musique a amené ce côté mystique.
0: Oui, oui, qui aurait manqué autrement.
1: Épique. Oui. Oui, oui. On n'était pas dans une musique de comédie. Vous voyez, ça donnait un peu de le personnage, voilà, Godefroy de Montmirail, ça devient un grand personnage avec la musique, vous voyez ce que je veux dire?
0: Oui, et ça donne un cachet historique un peu aussi.
1: Oui,
0: on
1: oui,
0: se dit,
1: voilà.
0: Ah, c'était comme ça le Moyen-Âge. Enfin, oui, c'est oui, fou oui, comme c'est... la musique a ce pouvoir. Hein. Ouais.
1: Voilà, donc elle est indissociable du oui, film,
0: complètement.
1: Du succès du film.
0: Alors, d'où vient cette idée, Éric Lévy, pardon, mais il faut nous expliquer. Oui. C'est ce langage, alors qui n'est pas du grec, mais qui pourrait ressembler un peu à du grec, mais en même temps, c'est une langue inventée, et je pense que c'est la langue du morceau des visiteurs qu'on a entendu, et qui est la langue d'Ameno aussi.
1: Oui, oui, c'est pareil. Enfin, oui, c'est. J'essaye de trouver des sonorités qui correspondent aux émotions projetées par la musique. Vous voyez ce que je veux dire ?
0: Mm-hmm.
1: Pour être simple. Parce qu'en fait, la raison pour laquelle, si vous voulez, pareil, j'apparais pas sur les pochettes.
0: Ah non, c'est comme Daft Punk. Hein. Vous ne connaissez pas le visage
1: oui,
0: de Hera.
1: Daft Punk, ils avaient leur casque et tout. donc, il y avait un côté un peu branché, futuriste et tout, qui était parfait d'ailleurs.
0: Ouais.
1: Mais Hera, il n'y a carrément personne.
0: Ouais.
1: Et il n'y a pas non plus de texte en donc les gens si vous voulez ils peuvent pas écouter une musique qui leur plaît avec un des phrases qui donnent un sens à la chanson. Il reste que les émotions de la musique.
0: C'est ça.
1: Donc on part chacun part un peu dans ce qu'il veut. Après bien sûr, j'ai des textes en anglais qui accompagnent aussi les entre les passages de chorale. Sont sur un peu sur les thèmes du
0: oui,
1: bien.
0: Oui, on entendra voilà. tout à l'heure d'ailleurs sur le 8e album, il y en a.
1: Oui, ouais. voilà. Oui, ouais. voilà.
0: Donc, en tout cas, l'idée est dingue et c'est vrai que ça fonctionne parce que comme personne ne comprend, ça parle à tout le monde.
1: Oui, c'est un peu ça. Ça donne la place, la musique prend toute la place.
0: Comment ça se fabrique votre musique? Je parle de la musique de Hera. Quand on entend ces chœurs et ces orchestres, etc., racontez-moi, Éric Lévy, comment ça se fabrique?
1: J'aborde ça. On parlait de film tout à l'heure. Pour ouais. moi, comme si je faisais la musique d'un film, en fait. Sauf le film, on va dire, il est un peu dans ma tête. Il est pas. Voilà, c'est un film qui n'a pas été écrit ni réalisé, mais c'est vraiment une musique de film pour moi. Les thèmes de chorale. Après, il y a toute une production où. Bien sûr, j'ai des batteries, des basses, enfin, vous voyez, il n'y aura pas dans un film forcément,
0: ouais.
1: mais tous les thèmes de chorale, les thèmes de voix, j'aborde ça comme ça, ouais. C'est comme une saga, vous voyez, le premier
0: D'accord.
1: album, deuxième album. Il y a toujours un lien entre les albums après.
0: Donc les fans après. Peuvent suivre en fait l'histoire
1: Oui,
0: il y a
1: un fil conducteur vraiment.
0: Au fil des albums.
1: Oui, voilà. Après l'inspiration, il n'y a pas d'explication, vous savez, ça reste, c'est un mystère, hein, pas.
0: Ah bah si on savait comment ça marche,
1: oui.
0: Ah oui, oui, évidemment, on en ferait des pilules.
1: Oui.
0: Mais ça n'est pas possible. Alors, si vous connaissez de Hera, notamment Ameno, vous vous dites, ah bah je sais, l'influence principale, c'est Carmina Burana, par exemple. Alors, quand vous écouterez Hera 8, vous ne serez pas dépaysé. Il y a, effectivement, ces influences que vous aimez, ces chorales et ces musiques épiques qui sont toujours là.

0: arrêtez-moi si je me trompe, Eric Lévy, il y a aussi plein d'autres choses dans ce 8e album, plein d'autres influences.
1: Oui, oui, il y a toute la partie aussi un peu, j'irais dire, nostalgie, romantisme, il y a du romantisme avec Saint-Pierre et Déo, il y a une très belle voix de ténor, une mélodie cœur, j'ai fait aussi une reprise dans tous les 8 albums d'Era, j'ai fait une fois une reprise et là c'est la deuxième fois. J'ai fait Everything's Gonna Be Right.
0: Mais oui, incroyable.
1: Mais il y a la voix du pape Jean-Paul II au début et dans le morceau. Et pour moi, c'était comme une espèce de boucler la boucle avec, vous savez, quand j'ai écrit le I Believe pour la venue du pape à Paris.
0: Ah oui.
1: Donc c'est une manière de, voilà, juste un peu fermer le truc. Mais
0: faut qu'on parle de cette histoire-là. On est en 1997, donc vous avez cartonné avec la musique des Visiteurs. Vous avez été nommé au César, etc. Ouais. Et donc le chef d'orchestre Myung Moon Chung, qui est en charge du programme musical du Vatican, prévoit évidemment la musique pour la venue du pape Jean-Paul II.
1: Oui, voilà, exactement.
0: En France, non mais c'est The Pape quand même, Jean-Paul II.
1: Oui, en plus c'est celui qui nous a tous marqué, plus que les autres. Il avait un côté star.
0: Et puis il avait un tel visage de gentil.
1: Oui,
0: enfin,
1: oui.
0: C'était incroyable.
1: Et puis il a une voix incroyable.
0: Et on vous a demandé d'écrire un morceau.
1: En fait, Michel, nous vous parlez, ne voulait pas reprendre une œuvre du classique, il voulait une œuvre originale. Alors au départ, ils ont fait un appel d'offres, hein, comme on fait. Un peu les habitués, Vangelis, Jean-Michel Jarre, on m'avait dit, peut-être deux, trois autres. Et on m'a raconté, alors, je sais plus qui m'a dit ça, mais ça plaisait pas trop à Chung. Et il a écouté, il entend une musique à travers la porte. Il avait un fils qui écoutait la musique, il dit, ça, c'est quoi ça? Il a dit, c'est quoi? Il a dit, c'est Era. Et donc, c'est comme ça que j'ai été contacté.
0: Ah, d'accord.
1: Et donc, voilà. Et c'est vrai.

0: Et en plus, ce qui était très bien, il y avait une très très belle énergie, puis il n'y a que des jeunes.
1: Ouais.
0: Donc c'est 900 000 jeunes quand même, c'est assez incroyable. C'est
1: magnifique.
0: Oui.
1: Vous aviez pu lui parler à Jean-Paul II
0: Non, je vous dis, lors de cette occasion, il était fatigué à cette époque-là. Donc,
1: ouais.
0: À un moment, j'étais sur scène, il était. Voilà, mais il est impressionnant. Enfin, comme le cardinal Lucinger ou le pape Jean-Paul II sont des gens. On est impressionné, pas forcément parce que c'est le pape, mais ils ont, il n'y a pas de hasard, vous voyez.
1: Oui, Paul II, on leur a pas donné le job en se disant oui, ça fera
0: ils
1: l'affaire.
0: Ils ont un charisme incroyable. Enfin, ces gens, on sent quand même que c'est pas une opération de marketing. Quoi.
1: Non, mais c'est dingue, vous avez vraiment croisé, voilà, des
0: figures. Oui, c'est intéressant parce que on passe de Black Sabbath au pape, tout ça, c'est assez. Ce qui est bien dans la musique, c'est.
1: Moi, j'ai hâte de lire votre bouquin de souvenirs. Hein. Il y a dans l'album plein d'influences. Il y a par exemple le hard rock. On a compris que ça, c'était vos racines. Et ça, c'est hyper important. Je pense à la chanson Freedom.

0: Ça pourrait être du Black Sabbath.
1: Oui, oui.
0: On en parlait tout à l'heure.
1: C'est vrai. Ah bah oui.
0: Ah oui. Avec un petit côté aussi Ronnie James Dio.
1: Oui, oui, absolument. Dans la voix. Oui, oui. Ah, vraiment, c'est ça, absolument.
0: On y est, hein.
1: On y est.
0: Donc, quand on commence avec le hard rock à l'adolescence, de toute façon, on l'oublie jamais.
1: C'est pour la vie.
0: Et il y a aussi des moments acoustiques.

0: for the Braves.
1: Oui.
2: Ça, c'est votre petit côté hippie, un peu.
1: Hippie?
2: Non, je sais pas. Bon, un peu hippie.
1: Il y a la version acoustique, mais juste après, oui, il y a la version symphonique pour les braves, justement.
2: Pour les vrais braves.
1: C'est pas pour effrayer les gens tout de suite. Fallait un peu les amener doucement.
2: D'accord.
1: La vraie version.
2: Donc en fait, vous les préparez avec la version acoustique et
1: exactement,
2: ensuite vous envoyez les guitares électriques.
1: Oui, enfin, c'est plutôt une formation symphonique assez puissante. Voilà.
2: Et le sens de ma question, c'était aussi, en fait, avec ERA, vous ne vous refusez rien, même si vous savez que les gens ont Ameno dans la tête,
1: oui,
2: et donc un canevas assez précis de ce qu'on va entendre.
1: Oui.
2: Vous, ça vous amuse finalement d'aller sur d'autres territoires?
1: Oui, tant que les voix sont belles, si vous pour moi, la base, voilà, faut toujours des belles voix, des belles mélodies, la puissance des voix, voilà. Vous voyez, c'est un peu le tant qu'il y a ça, ça va.
2: Comment vous organisez vos castings de voix?
1: Alors, les castings de voix, écoutez, sur YouTube. Je n'organise pas, je vais chercher tous les chanteurs que j'ai eus, j'ai trouvé sur YouTube.
2: Ah, incroyable.
1: Oui. Et tout ce qu'on m'a proposé via les canaux pro, c'était toujours une catastrophe. Mais on m'a posé. Non, mais donc, YouTube, on trouve tout, en fait, c'est génial. On contacte les gens. J'ai un ténor qui vient d'Australie. J'ai une soprano qui vient du Canada. C'est vraiment le. Je passe du temps sur YouTube et voilà. Et
2: vous après, écoutez les voix.
1: Oui, j'écoute, oui.
2: C'est beau. Et la chorale, alors?
1: Alors, la chorale, c'est particulier parce que faut que je trouve des gens qui soient ouverts à. Faut un peu casser les codes de tout ce qu'ils ont appris. Vous voyez, déjà, faut savoir chanter sans vibrer. Parce que les trois quarts des gens dans le classique, ils apprennent, ils chantent, en fait, c'est un trémolo, un vibrato.
2: Ouais.
1: Et, ce qu'on a, c'est pas très, un peu ennuyeux ce que je vous dis, mais il y a très peu de gens qui savent chanter,
2: droit
1: sans, dans Noéra, il n'y a pas un vibrato. Si vous écoutez bien n'importe quel titre, il y a zéro vibrato. Imaginez une seconde Ameno avec un vibrato, ce sera assez, terrible.
2: On n'y croirait pas.
1: Ouais, c'est horrible, je pense.
2: Donc, en fait, il faut désapprendre certaines techniques.
1: Non, ils le savent déjà, au départ, ouais. Donc, ça réduit considérablement le. Voilà. Et puis, au fil du temps, j'ai réussi à créer une équipe. Ce qui compte pour moi, c'est les qualités aussi souvent humaines des gens avant. Voilà. Pour que ça se passe bien, vous voyez.
2: On a appris plein de choses depuis le début de cette émission. ERA, c'est Eric Lévy. Et si vous connaissez bien sûr par cœur... Déjà, dites-vous que vous n'êtes pas les seuls, hein, puisque ERA est 12 fois platine en France, mais 7 fois en Argentine, triple platine en Italie ou encore aux Pays-Bas. ERA, c'est le deuxième artiste français le plus vendu à l'étranger en 2024.

0: 4, parce que s'exporter, c'est important. 15 millions d'albums vendus à travers le monde. Et ça aussi, c'est très important comme chiffre, les streams et YouTube, parce qu'on peut dire, oui, ok, mais c'est du passé, pas du tout. Vous avez dépassé le milliard de streams sur les plateformes de streaming et 3 milliards de vues sur YouTube. Oui. Donc c'est encore complètement d'actualité.
1: Oui, c'est intemporel en fait.
0: C'est intéressant comme statistique.
1: Oui, c'est vrai.
0: Vous regardez ça, vous faites attention à ça?
1: Pas vrai, ça m'intéresse, mais je regarde pas trop, non.
0: Non.
1: Non.
0: Il y a des gens pour vous qui font ça très
1: oui,
0: bien.
1: Oui, tiens, oui, oui, non. Non, mais j'ai pas, ça me fait plaisir, bien sûr. Et le côté intemporel, je m'en aperçois par rapport au public qui rajeunit. Au fur et à mesure que le projet vieillit, le public rajeunit. C'est-à-dire qu'on a de plus en plus de. Vous savez, vous regardez les statistiques, tranche d'âge, je crois qu'on a de plus en plus de 18-25.
0: Qui écoutent en streaming 35. Oui. Et qui viennent au concert. Motivés,
1: oui, de plus en plus, oui.
0: Ah, c'est génial.
1: Parce que vous savez pourquoi ? C'est tout ce monde du Seigneur des Anneaux jusqu'à Game of Thrones, tout cet univers qui est devenu les jeux vidéo, qui plaît beaucoup. Et c'est vrai que Hera, c'est pile la musique qui va bien avec cet univers, oui. Donc, ça leur plaît.
0: Éric Lévy, c'était un plaisir de
1: pour
0: vous avoir
1: aussi,
0: dans
1: moi aussi, merci beaucoup.
0: Merci beaucoup.
1: Merci à vous.
0: On se quitte en écoutant Will You Call My Name, qui est tiré de Hera 8. À bientôt.
1: À bientôt.
0: Merci beaucoup.
1: Merci.

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4: Jackie, Benji, les Nègres Marrons, bonsoir.
5: Bonsoir. Bonsoir, bonsoir.
4: Ah, je suis contente de votre actualité parce que ça me permet à chaque fois de vous inviter à nouveau.
5: C'est vrai.
4: Dans décibels.
5: C'est toujours un plaisir pour nous de te revoir, Émilie.
4: Merci.
5: C'est cool.
4: 30 ans d'amour. Vous êtes ma relation la plus longue depuis ça.

0: Rue Casnègre, premier album de Negmaron. Avec ses quasi 30 ans de carrière, arrive ce chiffre canon de 1 million de disques vendus. Félicitations.
1: Merci.
0: Bravo messieurs. Et bravo pour la longévité aussi, parce que on sait que c'est pas forcément évident. Alors, dans la chanson, on dit on fait le bilan calmement. Mais si vous faites le bilan posément, est-ce que vous vous dites qu'effectivement, c'était pas un long fleuve tranquille ces 30 dernières années?
1: Ouais, c'est vrai qu'on peut dire que c'est pas un long fleuve tranquille, mais c'est aussi ça, le charme et la magie de la musique. Et c'est, il y a des périodes où tout va se passer très bien, il y a d'autres périodes où ça va être un petit peu plus compliqué. Comme on dit, il y a les hauts, il y a les bas. Mais l'essentiel, c'est de garder toujours cette envie. L'envie de retrouver le public, l'envie d'aller en studio, l'envie de créer. Tant qu'on aura toujours cette envie en nous, on pourra dire que tout va bien malgré tout.
0: Et entre vous alors, parce que moi je le dis, c'est une histoire d'amour sans nuages entre vous et moi depuis 30 ans, mais c'est normal, vous ne m'avez pas sur le dos tous les jours. Vous en revanche, vous avez passé énormément de temps ensemble. Vous êtes sans doute la personne qui connaît le mieux l'autre sur Terre. Est-ce que ça c'est une relation qui s'entretient d'une manière particulière?
2: Il y a de fortes chances effectivement. Ouais, hein. Que... Ben écoute, franchement c'est assez naturel. Ce qui est intéressant aussi, c'est qu'au-delà de la musique, on a surtout des liens d'amitié qui sont très forts.
0: Ça a commencé par ça.
2: Tout à fait, ça a commencé par l'amitié d'abord, et puis la passion est venue consolider tout ça. Et aujourd'hui, on a des vies de famille, on est des darons, donc pour le coup, les enfants aussi sont proches, et donc toutes sortes d'occasions et de célébrations sont bonnes pour qu'on se retrouve ensemble, bien au-delà de la musique en fait. Et donc, oui.
0: Vous diriez que ça ressemble à une relation de frère ou c'est encore autre chose?
1: Bah oui, c'est une relation familiale, une relation frère, une relation de couple. D'une certaine manière.
0: Ah ouais, parce qu'il faut se mettre d'accord.
2: On était au bord du divorce, il n'y a pas le temps. Là.
1: Donc il faut des concessions, des consensus.
0: Ouais, c'est ça, ouais.
1: Mais après, voilà, tout ça ne tient pas s'il n'y a pas une réelle fraternité entre nous, une réelle amitié. Et c'est vrai que, Benji, je le vois plus que ma femme, carrément, quasiment, parce que entre les studios, les concerts, le travail, il y a tout plein de choses qu'on fait ensemble. Mais en fait, je pense que ce qui continue de nourrir cette amitié, cette fraternité, c'est justement le fait qu'on se voit pas uniquement pour le boulot, quoi. On va s'appeler pour aller voir un match de foot, on va s'appeler pour aller manger au resto ensemble, on va s'appeler pour aller dans une soirée, on va s'appeler comme il disait Benji, quand il y a des événements familiaux, mariage, baptême. Donc tout ça fait que ça va au-delà de juste de gars qui travaillent ensemble. Non, on est des frères pour de vrai, quoi.
0: Il faut qu'on parle de cet énorme tube qu'on passe régulièrement ici dans cette émission. Dès qu'on a envie de se réconforter avec un petit peu de nostalgie, mais de la nostalgie douce et

0: 2000 ans, c'est une chanson que tout le monde a dans ses playlists, que plein de gens qui n'iraient pas au même concert ont quand même en commun. C'est des chansons comme ça qui font un peu ciment pour pas qu'une génération, d'ailleurs pour plusieurs. Quand elle est née, cette chanson, est-ce que vous vous êtes rendu compte que vous étiez en train de créer un truc à part qui allait durer vraiment?
1: En fait, je me rappelle bien du jour de l'enregistrement de ce titre. Dans le studio, il planait une atmosphère assez particulière, une forme de mélancolie, quelque chose de très touchant et d'assez sincère. Mais on était loin de s'imaginer quand même que ce morceau traverserait le temps, les années, les générations à ce point-là. Ouais. Par contre, ce qui est intéressant, c'est que à chaque fois que des gens nous rendaient visite en studio et que les gens l'écoutaient, il y avait toujours des réactions de surprise. Les gens étaient vraiment touchés par le propos, par l'histoire, par le côté authentique en fait aussi de cette chanson et de notre histoire. Donc ouais. Donc puis, on sentait qu'on tenait quelque chose d'intéressant, mais de là à prédire ouais. que ça allait voyager, traverser le temps à ce point-là, franchement, on n'y était pas vraiment.
0: Et c'est fou quand même d'avoir, parce qu'à l'époque, c'est que le deuxième album de Negmaron, on est en l'an 2000, vous êtes encore très jeune, et pourtant déjà, donc très, oui, tu parlais de mélancolie, très nostalgique, et en fait, j'ai l'impression que c'est un truc qui est vraiment partagé par tout un tas d'artistes. Je sais pas si vous écoutez de temps en temps, par exemple, les albums de Big Flo et Oli, dès qu'ils ont eu 22 ans, ils commencent à faire des chansons sur la nostalgie de leur adolescence, etc. Comment vous l'analysez, ça? De chérir c'est vrai que... des moments qui viennent à peine de se passer.
2: Parce que déjà, on vient... Faut rappeler le parcours des Negmaron. Nous, on a grandi à Gare Charcel, banlieue parisienne, dans le 95. Et on n'était pas prédestiné à faire cette carrière. Nous, la musique, on a toujours fait de la musique, mais c'est vrai que ça, pour nous, ça a été très vite.
0: Oui, il fallait les défoncer, les portes. En tout cas, elles n'étaient pas ouvertes pour vous.
2: Justement, nous, non.
0: Ah ouais,
2: on n'a pas trop eu à les défoncer parce que c'est voilà, il y a eu un film qui a été tourné à Garges, le film de Thomas Gilou, le film Rail. Ouais. Et donc
0: il y avait la monnaie,
2: qui est sortie sur dans la BO du film. Et c'est vrai que tout s'est accéléré, tout s'est enchaîné très vite. Sortie du single, ensuite on sort un album assez rapidement. Ensuite il y a un projet Bisson à Bisson. On crée le label Première Classe. En 4-5 ans, il y a un énorme changement dans notre vie. De rien, de amateur, on passe au statut de professionnel. Il y a tout plein de choses qui se passent. Et c'est vrai que... Et c'est à ce moment-là qu'on a l'idée de faire ce titre, le bilan, pour raconter tout ce qui se passe en 4-5 ans. On vit peut-être ce que d'autres personnes peuvent vivre en 20 ans. Quoi.
0: C'est ça. Et en écrivant justement cette chanson, les paroles, et en se rappelant de tout ça, en le remettant dans l'ordre, est-ce que vous avez réalisé que vous en aviez profité, ou bien est-ce que c'était tellement rapide que vous n'avez peut-être pas tout kiffé au maximum?
1: Non, quand même, je pense qu'on était quand même conscient d'avoir vécu des moments extraordinaires, d'avoir bien profité. J'ai même envie de dire d'être un peu des privilégiés quelque part. Parce que on a signé nos contrats en maison de disque, on avait 18 ans, on sortait du lycée, on était, comme le disait Jackie, on était super jeunes. Et on était encore à l'époque où, je dis bien entre guillemets, le show business, il se passait beaucoup de choses, tout ce qui est vraiment des moyens dans la musique, des budgets. Donc on a mis tout ça à notre disposition pour qu'on enregistre dans des super bonnes conditions, pour qu'on ait un environnement assez sain. Donc on se rendait bien compte non, qu'on vivait des choses assez magiques pour notre jeune âge. Tu vois.
0: Les Negmaron qui préparent l'air de rien un nouvel album, il faut qu'on en parle. La dernière fois on s'est vu pour un peu de temps,

0: On va l'écouter en entier tout à l'heure, ne m'engueulez pas, mais je voudrais qu'on en parle avant avec Jackie et Benji des Negmarons qui sont avec nous. Le mot diaspora, ouais, qui peut rappeler évidemment plein de thématiques de l'album Exodus de Bob Marley. Et puis le petit clin d'œil aussi à Alpha Blondie, Brigadier Savali. Voilà, donc il y a vraiment plein de trucs qui se passent dans cette chanson. Racontez-moi comment elle est née.
1: Alors Jackie, je te...
2: comment elle est née? Elle est née lors d'une création, une séance de création au studio. Où,
0: ça ressemble à quoi, vos séances de création?
2: En fait, on est là, on écoute différentes musiques. Et c'est vrai qu'on avait dans un petit coin de la tête de reprendre ce morceau d'Alpha Blondie. Donc. Et ce jour-là, on était en studio et on s'est dit, on n'avait pas l'idée de reprendre le Alpha. Vas-y, on va se l'écouter maintenant. Et du coup, on a joué quelques accords du morceau et puis on s'est mis à faire un buff autour de ce titre-là et c'est comme ça. En fait, ce morceau, il n'a pas vraiment été trop pensé, il est vraiment venu de manière assez naturelle.
1: Spontané, ouais.
2: Très, très spontané, c'est vraiment la musique qui nous a inspiré la thématique. Des fois, c'est en sens inverse, on a une thématique et on va chercher la musique qui va avec. Là, c'est le morceau qui nous a inspiré cette thématique et puis on est parti sur le mot diaspora, enfin... On avait cette idée de parler de la communauté, de parler du pays, etc. Et c'est comme ça qu'est né ce titre.
0: Alors, c'est sûr que il faut voir le clip qui va avec cette chanson. Moi, je viens de le découvrir là, juste avant le début de l'émission. Il est magnifique. Il vient de sortir, tourné en Côte d'Ivoire.
1: Exactement. À Abidjan, oui.
0: Racontez-moi pourquoi là-bas, d'ailleurs, et ensuite comment ça s'est passé.
1: On a fait le choix de tourner à Abidjan parce qu'on voulait tout simplement retourner à la source. Comme tu l'as si bien indiqué, c'est une reprise d'Alpha Blondie, Brigadier Savali. Et donc, ce titre, Brigadier Savali, est né à Abidjan. Et on s'est dit qu'il serait intéressant d'aller tourner là-bas. Et donc, on a travaillé avec un jeune réalisateur qui s'appelle Mindsef, qui s'est bien approprié la chanson et a fait une très belle retranscription en images. Donc, on est super contents. L'idée, c'était aussi de dire que aujourd'hui, quand on parle de la diaspora, on parle de toutes ces personnes qui, comme nous, ont la double culture. Moi, je suis né à Sarcelles, Jackie est né à Paris. Et c'est vrai qu'à la maison, on a reçu aussi une éducation avec des valeurs africaines. Et aujourd'hui, voyant le continent africain, l'Afrique émergent, on a envie aussi d'apporter notre contribution à l'émergence du continent et voir comment on peut apporter notre pierre à l'édifice. Et donc, c'est aussi de ça dont on parle dans ce titre, quoi.
0: La double culture, alors, arrêtez-moi si je me trompe, mais pour toi, Benji, Congo, et pour toi, Cap-Vert,
1: exactement.
0: Jackie, est-ce que c'est quelque chose qui est à géométrie variable dans votre vie, par moments hyper important, hyper devant, par moments un peu plus en retrait? Maintenant, comme tu l'as dit tout à l'heure, vous êtes des darons, et surtout, comment vous transmettez ça à vos enfants?
2: Pour moi, c'est une chance d'avoir cette double culture, et surtout d'en être conscient et d'épouser les deux cultures, aussi bien la culture française que, pour ma part, la culture capverdienne. J'ai eu cette chance d'aller très très jeune au Cap-Vert, la première fois que j'ai mis les pieds au Cap-Vert, j'avais 2 ans. Donc mes parents, c'est vrai qu'ils m'ont toujours transmis les valeurs du pays. À la maison, ça parle capverdien, ça mange capverdien. J'ai grandi aussi dans le quartier avec plusieurs communautés. Et c'est aussi ça le message qu'on veut passer à travers Diaspora. Nous, on a eu cette chance. Tu vois, pendant un certain temps, je l'entends un petit peu moins maintenant, mais on a beaucoup parlé de diversité, etc.
0: Oui.
2: Et nous, en fait, tu vois, nous, la diversité, pour nous, ça a toujours été quelque chose de normal, parce qu'on a grandi avec plein de communautés autour de nous, plein d'origines différentes. Donc, et aujourd'hui, c'est vraiment une force. C'est une force de pouvoir, tu vois, nous, on sait dire quelques petits mots en créole, on sait dire des petits mots dans Lingala. Tu vois, il y a plein de trucs. Le fait d'avoir grandi avec plein de cultures différentes, moi je trouve que c'est vraiment une force, quoi.
0: Ouais. Mais alors, grande force, grande responsabilité. La génération suivante, comment vous transmettez ça?
1: C'est une vraie question parce que, effectivement, on a pu recevoir de la part de nos parents certains codes, parfois la langue, mais pas forcément pour tout le monde.
0: Ouais.
1: Et aujourd'hui, on a vraiment envie aussi que nos enfants connaissent une partie de leurs racines et puissent découvrir qu'ils ont aussi l'éducation française, mais il y a aussi historiquement d'autres choses auxquelles, et d'autres endroits auxquels ils sont liés. Donc je pense qu'il faut faire le travail, les emmener là-bas de temps en temps en vacances, leur en parler, leur lire pourquoi pas des BD adaptés aussi aux jeunes enfants avec l'histoire de pays d'origine et puis voilà, faire le travail comme on peut, mais c'est important quand même. Et nous, ça nous impacte aujourd'hui, ce côté diaspora nous impacte tout simplement parce qu'on a vu nos parents arriver, venir d'ailleurs et mener certains combats pour s'intégrer, pour exister, pour élever les enfants dans de bonnes conditions. Et forcément, ça nous a impacté dans notre manière d'aborder la vie, tout simplement, ouais. Face à des obstacles, des difficultés, des choses à régler, voilà. Donc, même d'une manière inconsciente, finalement, c'est toujours là. Ce côté-là est forcément sous-jacent.
2: Si nous, des fois, on l'oublie, il y a les grands-parents qui sont là pour continuer à faire le travail.
1: Exactement.
0: Ça, c'est vrai. Non, mais du coup, des chansons comme Diaspora, ça fait aussi partie, finalement, enfin, c'est une manière douce et dansante, mais ne serait-ce que ce mot disparaisse pas.
2: Exactement, mais tu sais, nous, Diaspora, c'est la version 2026, mais en fait, on a toujours parlé de notre culture, toujours parlé de nos origines, toujours parlé de nos valeurs à travers nos albums, travers différents morceaux, et puis aujourd'hui, en fait, on le retranscrit différemment. Mais c'est quelque chose qui a toujours été ancré en nous, ou même via différents projets, des projets comme le Bissona Bisso, des projets comme la MC Malcriado. Donc ça, c'est vraiment quelque chose qui est propre à nous, cette double culture, parler du quartier, là d'où on vient, là où on a grandi, mais également parler de nos origines et de nos racines.
0: Alors il y a des doubles cultures évidemment qui sont beaucoup plus dures à porter que d'autres, difficiles et douloureuses. On en parlait il y a quelques semaines ici avec Abdel Malik et Matteo Falcon à propos des descendants d'esclaves, donc des africaines et des africains qui ont été arrachés à leur continent pour ce commerce de l'esclavage, le code noir, c'est fou, que la France avait mis en place à l'époque pour formaliser un petit peu tout ça, a enfin été abrogé, et c'est dingue parce que le code noir, c'était le cœur du film de Abdelmalik Fursi, Né Libre. Il y a un album qui est sorti de chansons inspirées par l'histoire de Fursi, et vous êtes dessus avec cette chanson qui s'appelle Justice.

comme moi, hein, vous lisez les journaux et vous avez entendu la nouvelle, l'abrogation du code noir. Je vous pose la question parce que vous étiez à l'Olympia le 22 mai 98 pour célébrer les 150 ans de l'abolition de l'esclavage.

0: est-ce que c'est comme dans la chanson « Lève-toi, bats-toi » sur ces thématiques-là, encore aujourd'hui?
1: Ben, c'est bien sûr des thématiques qui sont très très importantes pour nous. Déjà parce qu'on s'appelle Nègre Marron et que c'est pas un nom anodin, c'est un nom qui est quand même lourd et chargé d'histoire.
0: Tu peux expliquer?
1: Ben, les Nègres Marrons, en fait, c'était les esclaves insoumis qui refusaient tout le système colonial, qui s'organisaient pour s'évader, pour reconstituer des communautés loin du colonisateur, loin de l'oppresseur. Et ce sont des esclaves, en fait, rebelles. Et donc, nous, on a choisi de s'appeler comme ça, étant très jeune, avec un certain nombre d'informations, parce qu'on était quand même assez renseignés aussi sur toute cette histoire, l'histoire de l'esclavage. Et là, en l'occurrence, de voir aujourd'hui que les choses avancent, eh ben, ça fait plaisir. C'est le fruit du travail de plusieurs personnes. On voit des députés aussi qui ont porté ce dossier à bras-le-corps, ouais. qui n'est pas évident. Il y a effectivement le film aussi d'Abdel Malik qui a fait bouger un petit peu les lignes. Donc ça, c'est très important de poser des sujets comme ça sur la table. Et voilà, mais il faut pas que la France ait peur de regarder son histoire dans les yeux, en fait. Parce que tant qu'on fera pas ce travail de mémoire, il y aura toujours un gap entre certaines communautés, les gens qui nous dirigent. Il faut qu'on crève les abcès et puis ensuite qu'on aille de l'avant. Mais tant que tout ça ne sera pas finalement réglé, posé, inscrit dans les livres d'histoire avec tout le récit qui, comment dirais-je, dans son intégralité, en fait.
0: Oui, parce qu'il y a ça, un vrai début, un vrai milieu, une vraie fin, des lois.
1: Exactement, il ne faut pas avoir peur d'en parler.
2: Sans modifier l'histoire, surtout.
1: Exactement.
2: La raconter telle qu'elle est.
1: Voilà. Et je mets le doigt sur quelque chose, mais c'est vrai qu'il y a de cela un ou deux mois, quand il y a eu le Conseil de sécurité de l'ONU et que la France n'a pas reconnu l'esclavage comme étant un crime contre l'humanité, eh ben, voilà, il y a une partie de la population, en tout cas, qui a été vraiment heurté par ce manque de reconnaissance
0: et de réalisme
1: des faits historiques qui sont avérés, documentés, etc. Et donc là, de voir que le code noir est abrogé, c'est déjà un pas en avant, mais on a encore beaucoup de travail à faire.
0: Mais avant de se mettre au boulot, on danse, ça vous dit? Diaspora, les Nègres Marrons, c'est tout nouveau, ça vient de sortir et c'est déjà sur votre radio ici.
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0: Calvo qui nous a quittés au mois de janvier. Tout jeune, il avait 53 ans. C'était un rappeur incroyable, notamment dans Arsenic. Un parolier aussi de génie pour plein d'autres gens, même des tubes de Asia. Elle est à toi. Ben c'est Calvo quand même.
1: Qui avait écrit.
0: Voilà. Et pour vous, c'était aussi vraiment un ami, un proche. Est-ce que vous avez envie, je ne vais pas vous forcer parce que c'est triste et il est mort il y a vraiment peu de temps, mais de dire quelques mots sur lui?
1: Bah oui, Calvo, de toute façon, voilà, il sera toujours avec nous, on l'oubliera jamais, on lui rend hommage à chacun de nos concerts. C'est un frère qui nous a quittés trop tôt, malheureusement, mais son image, sa voix résonnera à tout jamais dans nos cœurs, à tout jamais dans le cœur des gens, parce que il a énormément apporté pour la musique avec son frère Lino, voilà, Arsenic, ce sont des légendes de la musique, et c'est ça aussi la chance qu'on a de pouvoir faire ce métier, c'est que on fait des choses qui resteront.
0: Et même après vous.
1: Donc même après nous, et aujourd'hui, Calbo est parti, mais son œuvre restera toujours là, et quelque part, son âme sera toujours avec nous, à travers ses morceaux, à travers sa musique, donc il sera toujours là avec nous, quoi qu'il arrive.
0: Merci beaucoup, Jackie. Merci, Benji. Longue vie et belle vie au Negmaron.
1: Merci,
0: à bientôt.
1: Vraiment, merci beaucoup.
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1: Oui, votre radio préférée vous accompagne bien sûr pour faire le point sur vos conditions de circulation, de jour comme de nuit, avec différentes fermetures que vous allez rencontrer sur votre route pour cette nuit de lundi à mardi, notamment sur le périph' intérieur fermé du quai d'Issy jusqu'à la porte d'Auteuil, donc la petite partie sud-ouest de Paris, indisponible pour cette nuit. Attention également sur l'autoroute A13, fermée dans les deux sens de circulation entre Rocancourt et la porte d'Auteuil, ou encore l'A86, fermée côté extérieur de Nogent-sur-Marne à Fontenay-sous-Bois. Et ça va durer toute cette nuit de lundi à mardi. Côté transport en commun, si vous aviez l'intention d'emprunter la ligne B du RER, attention, trafic coupé entre Denfert-Rochereau et l'aéroport Charles de Gaulle. Ça va commencer à partir de 22h45 cette nuit. Il y aura bien sûr des bus de remplacement mis à disposition. Et puis attention aussi à la coupure de la ligne C du RER cette nuit à partir de 22h entre Massy-Palaiseau et Choisy-le-Roi. Là aussi, c'est en raison de travaux. On continue bien sûr de vous tenir informés.
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3: Bonjour à toutes et à tous. J'espère que vous allez bien, que vous soyez à la maison, au travail ou sur la route. Jusqu'à 13h, nous profitons des meilleurs moments d'Outaquet avec Valérie Damido et Eric Bastien. Parfait pour se changer les idées ou pour vous accompagner pendant votre déjeuner. Aujourd'hui, vous avez rendez-vous avec un ancien parachutiste, un fan de Johnny, une collectionneuse de magnettes, une choriste et un imitateur de Jean-Paul Belmondo sur votre radio ici.
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3: Musique à présent avec Alain Bachung. Pour les curieux, sachez qu'il existe une version en anglais de ce titre interprété par Johnny Hallyday. Vertige de l'amour sur votre radio ici.

0: Vertige de l'amour, Alain Bachung dans la bande-son de votre radio ici. Allez, est-ce que vous avez un petit tic de langage? Nous sommes nombreux à en avoir un. Mylène Dissimène a reconnu le sien avec Valérie Damido et Éric Bastien en avril dernier. De son côté, Benoît Dissipoitou, sa manie, elle est plutôt au petit déjeuner.
1: Alors Benoît, il paraît que tous les matins au petit-déj, tu bois une tasse de 75 centilitres avec du thé écu sec. Raconte-moi, explique-moi le délire là. Les 75 centilitres, tout ça là, c'est...
2: C'est un toc. Hein. Ça fait des années. J'ai une énorme tasse XXL du coup qui fait 75 centilitres. Et c'est ce qui vient clôturer mon petit déjeuner. Donc ça peut surprendre. Maintenant les amis, la famille, me connaissent. Donc j'ai ma tasse et je la bois généralement plus sec à la fin du petit déjeuner. Et voilà, c'est plutôt une bonne journée si je
1: Ok. Donc on est sûr, ça. Voilà. Ok, très bien. Jamais de café donc.
2: Après un peu plus tard dans la journée, mais c'est des petites tasses là, du coup c'est pas des gros bols comme
1: ton truc de thé. Quand on t'a demandé si tu voulais être un animal, tu as choisi de répondre un bichon frisé.
3: C'est la première fois qu'on nous dit ça.
1: Alors, je sais pas, moi j'ai eu des auditeurs qui voulaient être des aigles royaux, des lions. Mustangs sauvages, des lions, des tigres. Toi, tu as choisi le bichon frisé.
2: Oui, parce que du coup, j'aime bien c'est d'abord un petit chat de petite taille. Je suis pas très grand, donc voilà, ça me correspond. Je suis frisé, donc jusque là, voilà. Et puis je trouve que le petit bichon frisé, il aime la joie de vivre, il s'amuse beaucoup,
1: il court
2: un peu partout. Et du coup, ça me correspond dans mon dynamisme, donc je trouvais que c'était un petit clin d'œil, Je me retrouvais bien dans le bichon frisé.
1: Allez, on va essayer de marquer 3 points de plus, mon petit bichon. C'est la question à choix multiples. Je te pose la question, je te propose des choix de réponse. T'as un top chrono, 10 secondes, tu me donnes ton choix. Alors écoute bien, tiens, un petit...
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3: Vous le connaissez ? Sous les mains, oui, hein, tout le monde connaît ça.
1: Alors, écoute bien. Je mélange... Benoît, il y a 6 ans, le 16 avril 2020, le chanteur Christophe nous quittait. Alors, un petit questionnaire hommage. Qui a écrit les paroles de la chanson Les mots bleus ? Michel Berger, Serge Gainsbourg, Jean-Michel Jarre, Éric Bastien. Allez, qui a écrit les mots bleus ? Michel Berger, Serge Gainsbourg, Jean-Michel Jarre, Éric Bastien, top chrono, 10 secondes.
2: Michel Berger, je dirais.
1: Pas du tout, il y avait un piège, c'est Jean-Michel Jarre. Avant qu'il devienne une star de la musique électro, il a écrit cette chanson. Et voilà, c'est lui qui l'a écrit. Pas de point pour toi, tu restes à 3, Benoît.
3: J'aurais bien voulu l'écrire. Mylène, tu as 4, donc on a une petite avance qui arrange mes affaires. Je te rappelle que tu es mon dernier espoir. La finale de demain. Mylène, qui habite à Luard dans la Sarthe. Mylène, qui voulait être gendarme, qui l'a pas été à cause de 5 kilos près. C'est fou, ça. J'en reviens toujours pas. Mylène, pareil, t'as un tic de langage quand t'écoutes quelqu'un. Qu'est-ce que tu fais?
5: C'est ma meilleure amie qui m'a fait remarquer ça. En fait,
3: Ouais, tout le temps. Allez, sympa, ouais.
1: Mais c'est parce que tu t'emmerdes ou c'est juste pour savoir?
5: Mais du tout, parce que je suis concentrée. J'ai une écoute active.
3: J'ai bien compris. Alors, il y a un truc sympa, j'ai découvert que tu t'adorais tout ce qui est jeu de rôle, soirée Cluedo, personnages. T'adores ça, toi?
5: Ah ouais, les soirées de société, ouais, on en fait une par mois avec une petite association près de chez moi. Et en fait, on organise une soirée de société une fois par mois, et vient qui veut sur inscription, et on se tape des soirées jeux de société entre adultes, c'est trop bien.
3: Ah, j'imagine, des escape games, des laser games, des clés de gens. Comment elle s'appelle la sauce? On va la citer, hein, vas-y.
5: Elle s'appelle 100% loisir, à la Ferté Bernard.
3: Ah ok, 100% loisir, super. Alors, même question, hein, l'animal, alors là, je vous le donne en mille. Si c'était un animal, Mylène, vous avez une idée, les stagiaires, là, non? Je ne sais pas, vous diriez quoi?
1: On vient d'avoir bichon frisé, donc je ne sais pas, vas-y.
3: T'as une idée? Bah écoutez... On est sur de la tortue, là. Ah, on est sur de la tortue. Mais pourquoi on aimait être une tortue? Je suis un peu lent, quand même.
5: Mais parce que ça vit longtemps, les tortues, et puis elles sont tranquilles, elles font leur petite vie. On les embête pas.
1: Ouais, enfin, faut prendre un RTT pour aller chercher la feuille de salade à 2 mètres. Hein,
3: C'était un peu ça.
5: On a du temps.
6: Ouais, bien sûr.
3: Voilà, puis un dernier petit mot. Je sais que t'aimerais déjeuner avec Jarry ou Artus, et c'est l'occasion, quand on pense à Artus, d'écouter ça.
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3: Ah, un petit truc en plus, c'était dans le film.
1: Cette chanson qui est comme la Reine des Neiges, c'est qui vrai. Te reste dans la tête toute la journée, que t'as envie de te pondre.
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0: moment.
1: En tournée à partir du 12 octobre prochain, première date à Amiens, Lille et Pau, Florent Pagny, la dernière chanson du monde. Et tiens, puisque nous parlons de chansons, vous allez pouvoir jouer au quiz musical avec Anne-Marie d'ici Besançon et Cyril d'ici Gironde. Saurez-vous retrouver les interprètes des titres sélectionnés par Valérie Damido et Eric Bastien sur votre radio ici?
2: Anne-Marie n'a pas de points, Cyril n'a qu'un point. Ah là là là là, dis donc, ton fils, alors comment il s'appelle ton fils qui t'a emmené dans la Via Ferrata là?
3: Ah, c'est Sylvain.
2: Bravo Sylvain, il emmène sa mère aux échelles de la mort. Il paraît que t'as hurlé pendant toute la tyrolienne.
3: Ah, la tyrolienne, oui, dès que j'ai plus les pieds par terre, le plaisir est à la fin, pas au début.
2: Mais alors t'as hurlé, tu vraiment t'avais peur là, c'était... Parce que c'est dur.
3: Ah, oui, les pieds qui touchent plus le sol, c'est quelque chose qui est effroyable. Après, ça va tout bien.
2: Mais t'étais très haut? Je me rends pas compte.
3: Ah oui, je sais pas la hauteur, mais oui, il y a quand même. Je suis pas capable d'évaluer, mais on voit le doux tout en bas, assez loin.
2: Oula, oula, oula, oula, on voit le doux tout en bas, c'est pas pour moi ça. Oh là là là là là là là là là là.
4: C'est trop pour un début de semaine là.
2: C'est trop. Alors, est-ce que tu aimes le karaoké? Est-ce que tu aimes chanter, ma petite Anne-Marie?
3: Moyen, mais bon.
2: Je vais pas te demander de chanter, c'est juste qu'on va passer.
3: Non,
2: voilà, on va faire le petit quiz musical. C'est un qui chante. Il va y avoir deux tubes qui vont s'enchaîner, deux chanteurs qui s'enchaînent. D'accord. T'écoutes bien, oui. Tu vas me devoir me dire qui sont ces deux chanteurs. Je te donne juste un indice, c'est deux tubes qui sont sortis la même année, en 1974. T'étais né, moi aussi. Normalement, tu devrais te rappeler. Allez, on écoute bien.
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2: Le deuxième...
4: On l'écoutera après.
2: Ah, on l'écoutera après, d'accord. Alors, c'est qui chante, là?
3: Oh, c'était mon chanteur préféré, Daniel Guichard.
2: Bravo, Daniel Guichard, mon vieux.
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2: Elle me faisait pleurer, cette
5: matin,
2: frileux. C'était horrible, elle me faisait... Trop pleurer,
4: ah, mais tout le temps, dès qu'on regarde, elle fait pleurer, celle-là.
2: Oh là là. Alors, t'as déjà un point. Écoute bien ton deuxième chanteur.

0: et de la tyrolienne aussi. T'adores ça?
1: Tout à fait, j'adore ça, ouais. Plus c'est haut, mieux c'est pour moi.
0: Voilà. Ben oui. 20 à 30 mètres de hauteur. Fou.
2: Les ouais. gens sont complètement cinglés.
0: 200 mètres de long, il a
2: t'es
0: fait.
2: T'es quoi
0: aussi.
2: Comme signe astrologique, Cyril?
1: Capricorne.
2: Oh, comme moi, mais c'est pas normal. Tu dois avoir un ascendant hyper violent.
0: Après, il y a un petit toc aussi, là. Il collectionne les montres, notamment, et il paraît que tu mets une montre différente tous les jours en fonction de ta tous tenue. C'est-à-dire, aujourd'hui, t'as quoi? Oui.
1: Là, je peux citer la marque ou j'ai une
0: oui,
1: montre bleue, une Heritor, une montre automatique.
2: Eh ben, okay. Magnifique.
0: Et tu changes tous les jours, mais t'as combien de montres en tout?
1: Ouf, 50, 60, peut-être, un truc comme ça, ouais.
2: Ah, d'accord.
1: Oui.
2: Eh ben, ah, ouais, c'est super. Oui.
0: Ah, eh ben,
2: super.
0: Ouais. Bon.
1: J'adore ça.
0: Allez, j'espère que tu adores tout autant jouer au Kiki Chante. C'est le retour à la tradition du Kiki Chante. Voici un premier tube. Ça dure quelques secondes. Tu dois reconnaître. On est sur du tube encore une fois. Tout le monde connaît. Écoute.
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0: C'est doux comme tout. Allez, on y va. Qui chante? Pour un point.
1: Beko, non, peut-être Beko.
0: Beko.
1: Non, je sais pas. Non, je sais pas.
2: Attends, Anne-Marie, tu l'avais?
4: Il me semble que c'est Michel
0: Delpech. Eh oui,
2: oh là là, pas du tout.
0: Oh, c'est Sacha Distel.
3: Oh, la belle vie.
0: Bien sûr.
2: Eh oui, de Good Life.
0: Elle a repris l'international de Good Life. Ce sera avec Tony Bennett d'ailleurs quelques années plus tard. Bon, pas de points.
2: Deuxième chanson.
0: Je suis déçu quand même là. Hein. Allez, on se rattrape, Cyril, écoute bien.
3: Qu'est-ce qu'il m'arrive aujourd'hui? Je suis amoureux de ma femme.
0: Allez, c'est parti, top chrono. Je crois qu'on est dans les années 60.
1: Adamo, peut-être? Je sais pas.
0: Non.
2: Ah là là. Mais non.
0: Amoureux de ma femme. Elle l'a, Anne-Marie, ou pas hein?
2: Tu l'as, Anne-Marie?
4: Non, j'ai pas
0: dit.
2: Richard Anthony.
0: Mais oui.
2: Et c'était la BO de Palais Royal. Ah là là.
0: Bien sûr, Richard Anthony.
2: Richard Anthony.
0: Aïe.
2: Bon, pas de regret, vous avez un point chacun.

0: 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Est-ce que toi aussi t'avais le trac comme tu pensais? 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
1: Et après l'actu près de chez vous, voici la musique de Gold avec Ali Koba. Et juste après, nous retrouverons la bonne humeur de Valérie Damidot, Éric Bastien et des candidats d'Otaquet sur votre radio ici.

0: Nicoba Gold sur votre radio ici. Allez, faisons connaissance maintenant avec Floriane d'ici Dromardèche, une ancienne chef de cuisine en reconversion, et avec Quentin d'ici Pays Basque, dont le surnom a surpris Valérie Damido et Eric Bastien sur votre radio ici.
1: Quentin, tu vas bien ?
2: Impeccable, merci bien, et vous-même ?
1: Bon, écoute, ça va. Alors, tu joues avec ici bon. Pays Basque, parce que tu habites dans les Pyrénées-Atlantiques, tu habites à Arkang.
2: Exactement.
1: Tu es marié, tu as 3 enfants. Comment s'appellent tes enfants ?
2: Alors, on a Enzo, le plus grand, 12 ans. On a Aaron, le deuxième, qui a 9 ans. Et la petite dernière, Lily, qui a 20 mois.
1: Il était temps de faire une fille. Je sens que tu avais envie d'une fille.
2: On en avait très envie.
1: Bah, tiens, la petite fille a son papa, bien sûr. Voilà. Alors, tu as 7 poules.
2: Oui.
1: Alors, c'est-à-dire, là, c'est des poules pour quoi ? Pour les œufs ?
2: Ouais, des poules pondeuses. On en a 6 et une petite, tout effilochée, là, qui a plein de plumes partout, toute mignonne, qui est limite domestiquée.
1: Alors, dis donc, ton prénom, c'est Quentin, mais là, ton surnom, quand tu étais petit, c'était Cordex. J'aimerais comprendre pourquoi.
2: Ah oui, parce que j'étais spécialiste des colorations de cheveux. Ouais, et comme je suis brun, figurez-vous que je voulais devenir avec les cheveux gris, et pour pouvoir devenir avec les cheveux gris, il fallait décolorer mes cheveux et mettre un après avant de faire la coloration. Et cet après avait la couleur du cordex, comme dans le bâtiment, un peu violacé.
1: Oh my god. Ah oui, d'accord. Et ça a dû bien abîmer tes cheveux, ça.
2: Déjà, premièrement, donc du coup, le mois d'après, on a rasé la tête. Hein.
1: Ah bah, tu m'étonnes. En même temps, c'est pas plus mal. Hein. Mon petit cordex, j'espère que tu vas être fort en décoloration, aussi fort en question. On va tout de suite... On va marquer le premier point. Tiens, je t'emmène avec une petite ambiance.
3: Chirurgie plastique, c'est la solution magique. Chirurgie plastique.
1: Alors, écoute bien. On va parler chirurgie plastique. Des touristes qui étaient partis se refaire le visage ont été bloqués à l'aéroport au retour parce qu'ils ne ressemblaient plus du tout à la photo de leur passeport. Est-ce que c'est vrai ou faux cette histoire que les touristes qui ont refait leur visage sont bloqués au retour parce qu'ils ne ressemblent plus à leur photo ? Vrai ou faux, top chrono ?
2: C'est tellement improbable que je dirais oui.
1: T'as bien raison parce que c'est vrai. Et oui, en Corée du Sud, des touristes qui ont refait leur gueule. Hein. Bon, bah forcément, les passeports ne correspondaient pas du tout. Voilà, ils se sont fait contrôler. Voilà, donc après vérification, ils ont pu rentrer chez eux. Premier point pour Quentin.
4: Eh ben, Florian est avec nous, avec ici, Dromardèche. Comment ça va, Florian ? Est-ce qu'il fait beau chez toi ?
5: Ah bah ça va très bien, oui, le soleil est là, c'est parfait.
4: Très bien, dis donc, il y a une semaine de plus, qui sait qui a ajouté une bougie sur son gâteau ?
5: C'est toi,
4: tu as eu quel âge ? Ça se demande pas à une femme.
5: 31 ans.
4: Oh, tu es jeune, toi.
5: Je suis jeune, je le dis facile.
4: Oh, ouais, t'es 31 ans, ça va. C'était le 14 avril. Tu vis bien cette belle entrée dans la trentaine ? On est pas mal.
5: Oui, c'est bon, j'ai eu un an pour m'y faire, maintenant ça va.
4: Oh,
5: c'est
4: l'entrée. Alors ça roule. T'habites à Malataverne. Sympa comme nom, ville. Malataverne, c'est dans la Drôme. Qui vit avec toi ?
5: Ben, mon chéri, depuis 13 ans. On a fêté nos 13 ans la veille de mon anniversaire.
4: Oui, alors j'ai vu ça. Oui, j'ai vu ça le 13 avril, votre rencontre ou votre bisou. Enfin,
5: Et mes deux enfants, donc on a Evan qui a 8 ans et Maël qui a 2 ans.
4: Maël, donc t'as deux garçons. Tu, puisqu'on parlait des filles, t'aimerais bien une fille ou tu t'arrêtes là ou c'est terminé ?
5: Non, on s'arrête là.
4: On s'arrête
5: c'est
4: là. Bon. Ou tu l'as dit sur un ton, c'est bon, on s'arrête là.
1: Ouais. Bah, faut les
5: aider. Non, parce qu'on se dit avec mon chéri, on aurait eu le deuxième en premier, on n'aurait pas fait de deuxième.
1: Ah, d'accord. Deuxièmes, c'est toujours comme ça, mon chat, c'est toujours pareil.
4: Ah, ma petite Flo, parce que voilà, Florian, évidemment, Flo, c'est le petit surnom. T'es en reconversion professionnelle, tu voudrais faire quoi ?
5: J'aimerais aller dans les ressources humaines.
4: D'accord. Et t'as fait quoi jusqu'à présent ? C'est quoi ton parcours ?
5: Eh ben, avant, j'ai fait de la cuisine, j'ai été chef de cuisine, j'ai travaillé en grande distribution aussi, j'ai fait plein de choses. Okay. Mais mon dernier poste, c'était chef de cuisine dans un EHPAD.
4: Et puis tu voudrais être chirurgienne. En tous les cas, petite, c'était le truc qui te branchait bien. Hein.
5: Oui. Ah ouais. Là, j'aurais pas charcuté quelqu'un.
4: Non, d'accord. Vive Grey's Anatomy. Allez, Floriane, sois la bienvenue. Avec un premier point qui arrive tout de suite et cet extrait de bande originale, écoute plutôt. L'entrée glorieuse et joyeuse de Valérie Damido chaque jour à la maison de la radio et de la musique.
1: Ouais, bien sûr.
4: Elle franchit les portes du 16e arrondissement à Paris et nous l'accueillons.
1: Oui, bien sûr.
4: AVL. Keanu Reeves, puisqu'on écoute Matrix là. Donc l'acteur
1: Keanu Reeves
4: a dépensé l'intégralité de son salaire de Matrix pour créer une école de kung-fu à son nom. Est-ce que c'est vrai selon toi ou faux? Top chrono 5 secondes.
5: Je dirais...
4: Vite.
5: Faux.
4: On le prend ?
1: On le prend parce qu'on est gentil.
4: Ouais, attention, à 5 secondes, ouais, c'est faux. Alors, en revanche, il aurait reversé 70% de son film, de son cachet de Matrix, à la recherche médicale. C'est vrai que c'est un acteur qui est généreux, notamment contre le cancer. Et puis, des dizaines de millions de dollars aussi. Ouais. Enfin, il s'engage très souvent. Bravo, un premier point.
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0: DJ, un des derniers titres de Soprano dans la playlist d'ici. Allez, musique toujours maintenant avec une nouvelle question musicale pour les deux candidats d'Au Taquet. Valérie Damidot et Eric Bastien sont toujours avec Quentin d'ici Pays Basque et Florian d'ici Drôme-Ardèche. Essayez vous aussi de trouver qui chante sur votre radio ici.
1: Ici, nous sommes avec Quentin qui a 2 points, Florian qui a 2 points. Magnifique, égalité parfaite.
2: Alors, est-ce que tu aimes les karaokés, chanter, tout ça, mon petit Quentin ?
3: Après l'apéro.
2: Oui, bah comme tout le monde, hein, j'ai envie de dire. Voilà. À part.
3: Pas le spécialiste, mais on s'y prête quand même.
2: On le fait vite, hein. Il y a un moment donné. Ouais. Voilà, Mélissa, l'apéro des amis et hop. Surtout que toi, tu adores Johnny. Tu adores Johnny. Tu l'as déjà vu en concert ou pas?
3: Non, jamais.
2: Oh là là. Bon, parce que t'aurais aimé déjeuner avec lui. Hein.
3: C'est... Ouais, ça aurait été sympa. Hein. Ce charisme-là, sûrement impressionnant, mais j'aurais aimé. Oui.
2: Tellement gentil, tellement sympathique. Ouais. Bon, quand on t'a demandé ce que c'était ton porte-bonheur, t'as dit un truc trop mignon, mais vraiment trop mignon. T'as dit que ton porte-bonheur, c'était ta femme.
4: Non, oh, c'est beau.
3: Exactement. Oh, c'est beau, mais c'est sincère.
2: Oh là là, c'est sincère. Bah, j'espère bien que c'est sincère, dis donc.
4: Moi, c'est un support bonheur, ma femme.
2: Ça veut dire quoi?
4: Je le supporte.
3: Je vous rassure, ça peut l'être aussi. Hein. C'est pareil. Hein. On s'aime,
2: mais on s'engueule, hein, ça arrive. Voilà.
3: Ah.
2: Bah oui, à un moment donné, ça
4: suffit. On s'engueule, mais c'est important de s'engueuler.
2: Alors, nous allons faire maintenant le quiz musical. Ah, c'est-à-dire que tu vas avoir 2 artistes qui vont chanter, mais enchaînés. Il va falloir que tu retrouves qui chante, qui sont ces 2 artistes que je vais te proposer. Et à mon top chrono, tu auras 10 secondes, mais pour l'instant, on écoute les 2 artistes.

0: Alors, qui sont ces deux artistes qui chantent l'un après l'autre? Top chrono 10.
1: Je dirais Sylvie Vartan et Thierry Adam.
0: Popopopopopopololo.

0: points, tu as 4, Quentin.
1: C'est fort ça quand même, hein, d'un coup. Hein.
0: Ah oui.
1: Bon, j'ai rigolé un instant parce que vous disiez le quiz musical, et ça m'a fait penser à Georges Marchais, vous savez, c'est un scandale.
0: Oh, vous souvenez quand même, ça. Bien sûr, passion Georges Marchais.
1: Bon, Floriane, est-ce que tu avais ces deux titres? Ça nous donne un peu une tendance. T'avais reconnu là?
2: Ah ouais, moi je les avais pas, mais mon père à côté, il les avait.
1: Ah, reste, dis à ton père de rester, ce n'est pas interdit.
0: Comment s'appelle ton père?
1: Ben oui.
2: Dominique.
0: Dominique s'en allait dans la prairie. Allez.
1: Bah oui.
0: Et il a mon âge, je suis sûr qu'il a mon âge. Quel âge il a ton père?
2: Il est de 62, alors 64.
0: Ah,
2: il vient d'avoir ses 63.
0: Ah, ouais. Voilà, bah, il a presque mon âge.
1: Bon, alors avant de chanter, un petit mot sur ta collection des magnets. C'est bien comme ça qu'on prononce.
2: Ouais,
1: magnets.
2: Avec mon fils, ouais. Les magnets.
1: Alors, t'en as combien des magnets sur le frigo?
2: Je sais pas, je l'ai pas compté, il y en a pas mal, hein. Peut-être une cinquantaine.
1: Ah oui, une bonne cinquantaine. Fini, hein.
0: Ah oui, c'est pas un frigo, c'est une salle d'expo, quoi.
1: Alors, c'est quoi les magnets? Ça représente quoi? Des pays, des, je sais pas, des rivières, des.
2: Bon, des paysages, des villes, ouais, des pays, il y a quoi? Je les regarde, là.
1: Ouais.
2: plein de choses. À chaque fois qu'on va quelque part ou que quelqu'un de la famille va quelque part, et ben, ils en ramènent. Quoi.
1: Bah, ton père en a ramené un de Zanzibar, voilà. Dominique. Ben oui.
2: Ouais, c'est ça.
1: Et tu vois.
2: Tout à fait.
1: Mais ta pièce maîtresse, et on peut en parler un mercredi soir dans un dîner, si tu veux, c'est la langoustine en relief, qui vient de Bretagne.
2: Non, elle est très drôle, celle-là. C'est mes beaux-parents qui ont ramené ça de Bretagne, qui sont originaires de là-haut.
0: On l'adore. Ouais.
2: Elle est très rigolote.
1: Bon, sympa comme tout, salut tes beaux-parents, on n'oublie personne dans la famille. Allez, voici tes deux chansons qui sont mixées. Tu dois reconnaître les deux artistes, écoute bien, c'est très court.

0: Pardon. Top chrono, 10 secondes, qui chante?
1: Alors, la première, c'est Nicole Croisil.
0: Oui, et
1: le deuxième, ça finit, tant pis, finit.
2: C'est trop tard.
0: Alors, c'est bien Nicole Croisil. Une femme avec toi. Et c'était Thierry Pastor. Ouais. Moins évident, mais très années 80, on connaît ce tube.
1: Ouais.
0: Thierry Pastor, bon, tu marques quand même un point avec Nicole Croisy.
2: Oui, ça fait 4 pour Quentin, 3 pour
0: exactement.
2: Florian. C'est pas mal.
0: Oui, c'est bien. C'est
2: ça
0: bien,
2: va,
0: c'est
2: les gars.
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0: Talking about revolution, Tracy Chapman sur votre radio ici. Dans quelques secondes, nous sommes toujours avec Valérie Damidot et Eric Bastien qui discutent avec Isabelle d'ici La Rochelle et Christophe d'ici Normandie, avec qui cela peut être dangereux de jouer au foot.
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2: Nous sommes avec Isabelle qui a 3, Christophe qui a 2. Alors Isabelle, il paraît que tu as un sosie.
3: Nous sommes de sœurs jumelles, nées sous le signe des Gémeaux, mi fa sol la.
2: Alors, il paraît qu'on a tous un sosie dans le monde, ça c'est vrai, il paraît. C'est comme ça, moi j'ai jamais rencontré le mien. Mais toi non plus, tu l'as jamais rencontré, mais il y a plein de gens qui viennent te voir et qui croient que c'est... Enfin, ils te prennent pour elle.
4: Tout à fait, oui. C'est pour ça que je me suis dit que je dois avoir un sosie, en fait, pas très loin de chez moi, parce que les personnes qui m'ont prise pour l'autre personne, justement, c'était dans la région. Donc, je suppose que la personne n'est pas très loin, mais je ne l'ai jamais rencontrée.
2: Apparemment, elle est peut-être même infirmière, puisqu'on t'a demandé si elle était...
4: Oui.
2: Ouais. Ah.
4: Ouais, c'est ça. Elle est infirmière, c'est le seul indice que j'ai.
2: C'est le seul indice qu'elle a. Elle est infirmière, tu es le sosie d'Isabelle, tu habites en Charente. On est sur le dos, enquête spéciale. Oh là là là là là là. Bon, alors, il paraît que tu chantes, tu as même chanté à l'Arena Futuroscope au mois de mars, devant une salle comble, parce que tu chantais les légendes du rock.
4: C'est ça, donc je chantais pas seule, hein, mais je chantais effectivement en tant que choriste pour les légendes du rock. Ouais.
2: Et voilà, ça a chanté The Cure, Indochine, Prince, Téléphone,
4: voilà, du tout. C'est ça, entre autres. Prince, oui, Bowie, Lennon, j'en passe.
2: J'en passe, c'est des meilleurs, hein, bravo, c'est bien, dis donc.
4: Ouais, c'est très chouette.
2: Ben, c'était très chouette, voilà. Alors écoute, ce qui serait très chouette, c'est que tu marques 5 points tout de suite et que tu gagnes. Alors écoute bien. Quel pays est célèbre pour ses fjords? Quel pays est célèbre pour ses fjords? Oh bah, même pas besoin de faire le top chrono, dis donc, celle-ci m'a donné la bonne réponse tout de suite. Allez, hop là. Oui, c'est les fjords, parce que c'est une vallée glaciaire, hein, qui est envahie par la mer. Donc bravo, grâce à la Norvège, tu marques 5 points, ça te fait 8.
5: Et c'est un petit test, est-ce que tu l'avais le fjord là? Est-ce que tu avais la Norvège?
6: Oui, je connais.
5: Ouais, c'est assez simple.
6: Surtout les Norvégiens, j'aime bien aussi. Enfin, j'aimais bien quand j'étais jeune.
5: Eh oui, t'as pas
6: Ils m'ont bloqué à la gare.
5: Quoi? Comment ça, ils t'ont bloqué à la gare?
6: Non, mais j'étais avec une Norvégienne, puis après j'étais avec une Danoise, donc ces pays-là, j'aime bien.
5: Ah, le mec a un tableau de chasse, t'as fait dans l'Europe de l'Est, toi, et donc, hein, t'as voyagé en République Dominicaine également.
6: Oui.
5: Tu connais bien la France, parce que t'as été représentant, dis donc.
6: Oui.
5: Mais en quoi?
6: Je vendais des bouteilles d'eau à 120 francs.
5: Des bouteilles d'eau?
6: Ouais.
5: Donc t'as parcouru beaucoup de kilomètres.
6: Il y avait comme un produit dedans. Bon, c'était un peu de l'arnaque, mais bon, moi j'avais 18-20 ans. Bon, il fallait que je travaille, quoi.
5: Ouais, bien sûr. T'aimerais bien retourner en Allemagne? C'est un pays que t'aimes bien, qui t'attire. Pourquoi? Il y a une raison.
6: Ouais. La Bavière.
5: La Bavière, ah, c'est joli.
6: L'Oktoberfest, par exemple.
5: Et oui.
2: Et la gastronomie, quoi.
5: La bonne chose. Forêt noire, tout ça.
6: La bonne saucisse. La bonne bière.
5: Avec modération. Et tu adores Jean-Paul Belmondo. Ça, c'est vraiment une espèce de modèle pour toi. Hein.
6: Ah bah oui, boum boum, cascade, c'est moi, me voilà.
5: On adore. Mais c'est quoi? C'est le côté cascadeur? C'est le côté grande gueule? C'est le côté beau gosse?
6: Un peu le tout. Ouais. Un peu le tout. Qui se prend pas au sérieux. C'est beaucoup d'humour. Sérieux et de l'humour.
5: Et quel est ton film là? Alors c'est peut-être celui-là, ton film préféré de Bebel?
6: Le
5: professionnel,
6: oui, bien sûr.
5: Le professionnel.
6: Et là,
5: tu sais qu'ils ont tourné deux versions sur le professionnel, on sait pas. Hein, ouais. Une version là où il meurt qu'on connaît tous, mais ils ont tourné la version où il meurt pas. Hein. On voudrait bien voir les images. Place des As, magnifique.
6: Et aussi un des plus beaux films, je pense, très sensible, L'itinéraire d'un enfant trop gâté.
2: Gâté, je le louche, magnifique.
5: Alors, en même temps, t'es un peu comme lui parce que t'as un côté casse-cou. Hein, en jouant au foot, tu t'es cassé la figure, tu t'es fait mal au menton.
6: Non, je me suis pris le poteau pour marquer un but de la tête.
5: Oui.
6: Et je me suis pété le nez.
5: Ah oui, ça fait mal.
6: Une fois, en faisant une tête plongeante, le mec a voulu prendre le ballon de volée, sauf qu'il a pris ma tête. Et moi, le but était marqué.
5: Ah bah si le but était marqué, alors ça va. Bon, allez, on va tenter de marquer cette fois, mais les points qui se présentent à toi, il y en a 5. Écoute bien. Tiens, tu me parlais de représentant d'eau, là. C'est plutôt du vin. Quelle action consiste à verser un vin dans une carafe afin de l'aérer? Quelle action consiste à verser du vin dans une carafe pour l'aérer? Top chrono, 10 secondes.
6: Je le sais, c'est pour le...
5: Allez!
6: Oui. De l'arôme, lui donner une...
5: Oui, comment ça s'appelle?
6: L'aérer, c'est pour l'aérer, c'est pour le...
5: C'est le... Aïe, aïe!
6: Aïe, aïe, aïe, le mot, je le sais.
5: Décanter! On décante
6: le vin. Décanter.
5: Eh oui, eh oui, eh oui, eh oui, mais c'est après le chrono. Ah, c'est décanter, ouais, effectivement.
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Ciel, Jacques Higelin. Les meilleurs moments d'Otakès sont finis pour aujourd'hui. La suite demain, il sera question de pâte carbo, d'un poisson qui s'appelle Bubule et de camping-car. C'est votre radio ici. 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

0: Frérot de la Vega, Sweet Darling, parfait pour un réveil en douceur avec votre radio ici.
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0: Bonjour à toutes et à tous, j'espère que vous allez bien ce matin. Toute l'équipe d'ici dès 5h est réveillée pour être avec vous jusqu'à 6h. Saveria derrière le téléphone, Diana à la console, Emeline à la rédaction en chef et Valentine Lottès pour les infos. Bonjour Valentine.
2: Bonjour Catherine, bonjour à tous.
0: Tout droit sorti d'un film d'Hollywood, une tornade a ravagé un village de l'Aude hier après-midi.
2: Une quarantaine de blessés, des bâtiments rasés et des habitants qui n'en croient pas leurs yeux. C'est l'info du jour dans une demi-heure et préparez-vous à vivre de plus en plus souvent ce genre de phénomène puisque les canicules n'y sont pas pour rien. Explication d'un spécialiste de Météo France dans les infos de 5h.
0: Et puis côté musique, Indochine, Michael Jackson et Manon Lisa sont au programme. On fera aussi des économies avec Valère Coréard qui vous parlera d'une plateforme pour mieux gérer son budget. Ça sera vers 5h10. 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
0: Très bon début de journée avec votre radio ici, mardi 25 août, il est 5h. Le journal Valentine Lottès. Et à la une, le choc dans l'Aude après le passage d'une immense tornade.
2: Les images de ce tourbillon semblent tout droit venues des États-Unis et pourtant c'est bien sur la petite ville de Poma, tout près de Carcassonne, que cette tornade est passée sous les yeux hier de Fabien.
3: Il n'y a plus de toit, il n'y a plus de tuyaux, il n'y a plus de toit. Il y a les maisons sur étage, il manque le premier étage. C'est vraiment... Mais je ne sais même pas comment vous l'expliquer, tellement j'y crois pas encore. J'ai l'impression que c'est un film, quoi. C'est l'apocalypse, tout simplement. Il n'y a plus rien.
2: 300 maisons endommagées, des bâtiments complètement rasés, une quarantaine d'habitants blessés, dont 15 sont à l'hôpital. Un phénomène rare en France, confirme Guillaume Ferry, directeur des opérations chez Prédict, la filiale risque de Météo France, mais qu'on verra plus souvent à l'avenir à cause d'une météo de plus en plus extrême.
4: En périphérie de ces orages, il peut arriver qu'il y ait une telle énergie que des tornades, des situations tornadiques, de vortex, de phénomènes tourbillonnaires se forment. Et effectivement, le fait qu'on ait eu des fortes chaleurs continues pendant des jours et des jours sur la région rend plus propice en quelque sorte la formation de tornades. Donc la probabilité de survenance d'événements comme celui-là effectivement augmente avec l'évolution du climat et avec un climat méditerranéen qui tend à devenir plus extrême avec des phénomènes plus sévères, plus intenses et peut-être aussi plus fréquents.
2: Si vous ne l'avez pas encore vu, la vidéo de cette tornade est sur ici.fr. Ce matin, les départements de la Corse sont encore en orange pour orages violents. 200 évacués spontanés justement cette nuit à cause d'un incendie déclenché par la foudre, probablement à Alata près d'Ajaccio. Fin de la vigilance météo ailleurs. Mais restez prudents sur la route, notamment sur l'ensemble des nationales et des autoroutes de la partie sud de la France. Des restrictions de circulation et de vitesse ont été prises, indique le ministre des Transports, le temps de déblayer les débris, les branches et les arbres. Des perturbations sur le réseau des trains sont encore également possibles.
0: 5h03 sur votre radio ici et une question ce matin. Le téléphone portable sera-t-il vraiment bâti des lycées la semaine prochaine?
2: Entre l'intention du gouvernement et la mise en place dès la semaine prochaine, effectivement pour la rentrée de cette loi promulguée hier, il y a parfois un gouffre, l'Aurélie Carive.
5: Si certains rares lycées ont anticipé avant l'été, pour les autres, beaucoup reste à faire. Consulter les délégués pour la vie lycéenne, convoquer le conseil d'administration afin de modifier le règlement intérieur, sensibiliser les élèves et leurs parents et souvent aussi trouver une nouvelle façon de fonctionner là où aujourd'hui beaucoup d'informations transitent par le smartphone des élèves. François Rennet, responsable au SNP2N, le syndicat des chefs d'établissement.
6: Un changement de salle, un devoir qu'il faudra réaliser, des notes, enfin bref, des aménagements qu'on peut avoir ponctuellement et qu'il faudra désormais bien véhiculer par d'autres moyens. Alors, plus traditionnel qu'on avait l'habitude de faire il y a encore quelques années. Mais là, en passant par les usages numériques, bah, ceci offrait une grande souplesse et une grande réactivité.
5: Autre défi, s'assurer que l'interdiction est bien respectée dans des enceintes scolaires qui parfois s'étalent sur plusieurs hectares ou qui accueillent aussi des classes préparatoires, des BTS. On ne peut pas mettre un surveillant derrière chaque lycéen, résume une proviseure qui prône la pédagogie avant tout. Le ministère de son côté promet une certaine souplesse pour laisser le temps aux établissements de s'organiser, conscient que la mesure ne s'appliquera pas partout dès le 1er septembre.
2: Et des exceptions au téléphone éteint et rangé dans le sac pourront être prises, notamment pour les élèves handicapés, précise le ministre de l'Éducation. 10 euros de plus environ à payer par an, c'est selon le ministère de la Santé le coût pour chaque Français de l'augmentation des franchises médicales, le reste à charge des assurés. Un effort juste pour équilibrer les comptes de la Sécu, estime le gouvernement. Son projet d'augmenter le plafond des franchises de 100 à 140 euros est prévu pour le mois d'octobre.
5: Et puis un projet colossal.
2: Du jamais vu, même depuis Disneyland Paris, selon Emmanuel Macron. La France et l'Arabie Saoudite ont officialisé leur accord hier. Marina Capitaine pour créer pas un, mais trois nouveaux parcs d'attractions en Île-de-France et tous à Cergy-Pontoise.
7: Trois parcs et trois thèmes différents choisis par les Saoudiens, précise l'Élysée qui nous dit que le premier sera probablement dédié au manga. Peut-être bien à Dragon Ball. Au total, 6 milliards d'euros seront investis, des fonds exclusivement saoudiens qui généreront 22 000 créations d'emplois directs, affirme l'Élysée. En effet, l'ordre de grandeur est le même que pour Disneyland, le voisin américain qui n'est qu'à 1h30 de route de Cergy-Pontoise de l'autre côté de la région parisienne. Et ce n'est pas un inconvénient mais un avantage pour l'Arabie Saoudite qui estime que les touristes venus du monde entier pourront ajouter leur parc à un séjour parisien au sens large du terme. Aucune date d'ouverture n'est annoncée, mais en reprenant la comparaison avec Disney, il ne faut pas s'attendre à une inauguration avant 2032.
2: Une opportunité historique pour les élus locaux puisque 22 000 emplois directs sont espérés. La météo, Catherine.
5: Ce matin, le temps est dégagé dans le sud-est du pays. Ailleurs, c'est beaucoup plus mitigé avec des nuages et de la pluie dans le Grand Est, des averses en Nouvelle-Aquitaine et un ciel très couvert en Bretagne et dans le Nord. Du côté des températures, si vous êtes à Strasbourg, 16 degrés, Lille 18, Limoges 19, Nantes, Bourges 20, Paris 21, Toulouse 23, Marseille 24. Cet après-midi, les orages seront de retour sur les trois quarts du pays. Vous serez épargnés si vous êtes sur le front de l'Atlantique en Occitanie et en Provence-Alpes-Côte d'Azur pour les températures. Le thermomètre grimpera légèrement jusqu'à 27 dans la moitié nord et 31 dans la moitié sud. Et puis demain, le temps devrait redevenir sec, mais le ciel sera voilé toute la journée. Peu de chance de voir le soleil.
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5: Et voici Indochine pour vous qui êtes déjà debout sitôt, réveillé ou presque. Canary Bay sur votre radio ici.

0: Canary Bay, Indochine, sur votre radio ici, 5h09.
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0: Vendredi dernier, la doyenne de l'humanité a fêté, tenez-vous bien, ses 117 ans. Née en 1909, cette Anglaise est issue d'une fratrie de 8 enfants. Son mari était officier de l'armée britannique et ils ont eu 2 enfants. La famille a vécu un petit peu partout dans le monde. Et elle a traversé le 20e siècle sans encombre. Elle a survécu à l'épidémie du Covid-19, alors qu'à l'époque, je vous rappelle, elle avait déjà plus de 110 ans.
2: C'est quoi son secret?
0: Ben justement, voilà, je vais vous en dire plus. Son mari et ses enfants sont hélas décédés, mais elle a toujours 3 petits-enfants et 5 arrière-petits-enfants. Et en pleine forme, elle affirme avoir conduit, tenez-vous bien Valentine, jusqu'à 97 ans.
2: Waouh.
0: Et elle a joué au bridge jusqu'à plus de 100 ans.
2: Elle a arrêté?
0: Oui, bah, elle a le droit quand même.
2: Ça. D'accord.
0: Alors l'année dernière, elle a caressé pour la première fois un lama et elle a rencontré un roi, le roi Charles. Évidemment. Elle a donc hâte de vivre cette nouvelle année pour profiter de nouvelles aventures. Comme quoi, il n'est jamais trop tard pour faire les choses.
2: Valentine. Alors, c'est quoi son secret,
0: donc,
2: Catherine?
0: Son secret, quand on lui demande, elle dit qu'elle ne se dispute avec personne. Et surtout, elle écoute. Et ensuite, ben, elle fait ce qu'elle veut, est-elle. Hein.
2: J'adore.
0: Voilà, moi aussi. Justement, Valentine, on reste auprès de nos aînés ce matin.
2: Et pourquoi pas vivre dans une résidence senior dès l'âge de 20 ans? C'est le choix de Noah, étudiant, pour se loger gratuitement en échange d'un peu de son temps. Reportage près de Caen, en Normandie, dans 5 minutes.
0: Et puis juste après, on écoutera Michael Jackson. The Way You Make Me Feel, pour nous mettre dans l'ambiance de ce mardi. 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Et puis pour mieux gérer son argent, Valère Coréard est là sur votre radio ici. Bonjour Valère Coréard, chaque jour avec vous un bon plan pour notre pouvoir d'achat. Aujourd'hui, vous vouliez nous parler budget.
3: C'est vrai qu'on n'a pas appris à l'école à gérer un budget, savoir ce qui compte, comment placer ses économies, préparer sa retraite, les différentes solutions d'emprunt aussi. En somme, comment gérer son argent, que l'on en ait un peu ou beaucoup. C'est important de bien savoir gérer un budget. Et c'est pour ça que je voulais vous parler d'un site proposé par la Banque de France, mesquestionsd'argent.fr. Alors, comme son nom l'indique, il répond à toutes nos questions autour de l'argent. Gérer son budget, les moyens de paiement, les assurances, l'épargne, la retraite, la perte d'autonomie, les arnaques, mais aussi les aides. Je vous recommande vraiment d'aller le voir parce que c'est un bon moyen d'obtenir des informations d'abord fiables, indépendantes, et c'est totalement gratuit.
0: Comment peut-on se faire aider grâce à cette plateforme?
3: Il y a 2 services que je trouve intéressants. D'abord, les points conseil budget, des lieux pour rencontrer un conseiller près de chez vous si vous vous sentez perdu sur le plan financier. Ça peut être une mise au point, un échange pour comprendre les services qui existent, des conseils pratiques. Le plus important, si vous en ressentez le besoin, c'est surtout de ne pas rester seul avec vos angoisses. Ensuite, vous avez une rubrique qui référence toutes les aides qui existent, mais aussi et surtout la possibilité de renseigner vos informations et vérifier si vous ne passez pas à côté d'un dispositif qui pourrait vous donner un coup de pouce. Et puis le site mesquestionsd'argent.fr est intéressant parce que ça vous met dans une démarche, en fait, celle de regarder en face un sujet angoissant quand on est très serré. Et c'est notamment là plus que jamais qu'il faut un maximum de clarté pour prendre les bonnes décisions. Est-ce que vous avez déjà testé ce site? Vous en pensez quoi? Pensez à m'écrire paricilleseconomies@radiofrance.com.
0: Merci Valère Coréard. Demain, nous ferons un point sur le leasing social, ce dispositif de l'État qui permet de louer une voiture électrique neuve pour un loyer mensuel très bas. 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
0: 5h14, une solution logement pour les étudiants en galère avant la rentrée.
2: Vous connaissiez peut-être la vie chez l'habitant, un grand-père ou une grand-mère à la recherche de compagnie en échange d'une chambre. Eh bien voici la vie étudiante au sein d'une résidence senior. Nous sommes à If, au sud de Caen, Martin Cotta, où en échange de 15 heures d'animation par semaine, le jeune Noah, 20 ans, habite désormais gratuitement au sein d'une résidence Domitis.
5: Le choix de Noah de vivre près des personnes âgées naît d'une expérience très personnelle. La mort récente de son grand-père malade dans une résidence.
6: Je pense forcément à lui et c'est une motivation personnelle. Et oui, en fait, le fait qu'il soit seul, je suis sûr à 100% que ça l'a pas aidé. Du coup, oui. Et puis le lien aussi, par exemple, hier on a fait une sortie. Le lien que j'ai avec les personnes âgées, enfin, est très fort parce que forcément, il y a des choses qui me rappellent mon grand-père. C'est une revanche, on va dire. Et justement, moi, j'ai envie de rattraper ça, on va dire, mais avec d'autres personnes.
5: Noah vivra cette année au troisième étage de la résidence, dans un 46 mètres carrés. En échange du temps passé avec les seniors, le loyer est gratuit.
6: En sachant que j'ai le permis, l'essence n'est pas donnée, les courses n'est pas donnée. Donc ça permet de pouvoir aider par rapport à ça. Ça me soulage énormément, oui. En sachant aussi que je vis avec ma copine, donc on est deux. Et donc tout ce qui est essence, courses, c'est cher. Et donc ça aide vraiment par rapport à ça.
5: Alors ça n'empêchera pas Noah de profiter de la vie étudiante avec sa copine dans la ville de Caen, même si tout sera un peu différent.
6: Après oui, pour faire des soirées, etc., je pense qu'on fera plutôt chez les autres. Après, comme c'est pas plus mal comme ça. Mais c'est sûr que quand on va rentrer chez nous, on peut bénéficier de choses que d'autres n'ont pas. Il y a la piscine, la salle de sport, on peut bénéficier de tout ça. Et je sais que là-dessus, je suis privilégié parce que on n'a pas tous la chance d'avoir ça.
5: Noah a du travail tous les jours dans la résidence. Aujourd'hui, c'est un quiz sur les ponts dans la salle à manger.
7: Alors, comment s'appelle le célèbre pont d'Avignon ? Le pont Saint-Bénézé, le pont qui danse, le pont cassé, le pont du pape.
8: Le pont qui danse.
7: Ah oui, c'est vrai. Allez.
5: Josiane et Yvonne apprécient le moment.
9: Ben, c'est super, il anime ça très bien d'ailleurs. Ah oui, oui, oui, on ne peut pas être mieux. Moi, c'est les quiz, j'aime bien. La gym.
5: Noah commencera à donner des cours de numérique en septembre, car être âgé ne veut pas forcément dire être sous-équipé.
2: Et voilà un logement étudiant contre un peu de son temps pour les plus âgés.
0: Merci Valentine Lethès. Alors ce soir démarre la nouvelle saison de Koh-Lanta, pour le plus grand plaisir de Valentine d'ailleurs.
2: J'adore.
0: Une édition spéciale car tous les candidats ont déjà participé au jeu. Patrice Gascoigne sera avec Denis Brognard pour en savoir plus juste après Michael Jackson sur votre radio ici.

0: This is the way you make me feel, Michael Jackson. 5h21, bon réveil et bonne fête aux Louis et Louise qui nous écoutent. Et puis joyeux anniversaire également si vous êtes né un 25 août comme les actrices américaines Blake Lively, 39 ans. Vous savez, elle a été mondialement connue pour son rôle dans la série Gossip Girl. C'est aussi l'anniversaire de Rachel Bilson, 45 ans, que vous connaissez grâce à la série Newport Beach. Joyeux anniversaire aussi à la chanteuse Evangélique, 46 ans, révélée par l'émission Graines de Star. Le mannequin Claudia Schiffer, 56 ans, l'homme d'affaires Xavier Niel, 59 ans aujourd'hui. Et c'est aussi l'anniversaire du réalisateur Tim Burton, 68 ans. On a aussi une pensée pour l'inoubliable James Bond et aventurier dans Indiana Jones, Sean Connery, qui aurait eu 96 ans aujourd'hui. Et puisqu'on parle d'aventuriers, certains donnent de leur personne à partir de ce soir sur TF1. Les coulisses TV, c'est maintenant sur votre radio ici.
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0: Et on retrouve Patrice Gascon avec ses coulisses télé. Et on attaque très fort la rentrée, puisque chaque mardi soir, nous retrouvons une nouvelle saison de Koh-Lanta, et pas n'importe laquelle, une saison All Stars.
3: Qui dit édition All Stars dit retrouver des candidats qui ont déjà participé à Koh-Lanta. Et parmi eux, il y a cette demoiselle à la franchise implacable, Clémentine.
4: Je suis quelqu'un qui est très très très compétitrice et j'aime pas les tricheurs. T'es passé d'une image de quelqu'un que j'appréciais énormément à quelqu'un qui, d'un coup, je pouvais plus t'encadrer.
3: Le fort caractère de Clémentine.

0: Il est de retour dans ce Koh-Lanta All-Star réunissant d'anciens candidats. À ses côtés, vous retrouverez aussi des aventuriers emblématiques comme Freddy, Hugo, Yacine, Moussa, Lola ou Dorian. Pour cette édition, dès le début, les candidats sont réunis en binôme et donc en destin lié. On gagne ensemble, on perd ensemble. Et donc, vu qu'il y a 18 candidats sur la ligne de départ, vous avez une chance sur 9 de sortir dès le premier conseil. Mais finalement, Denis Brognard, une édition All-Star, c'est pour chacun des téléspectateurs l'occasion de retrouver aussi son chouchou, non ?
1: Ben j'espère que vous retrouvez vos chouchous dans la rue déjà. Il y a des gens qui me disent « Ah super, je suis content de retrouver Hugo. Ah, quel bonheur d'être avec Clémentine, ça fait longtemps qu'on ne l'avait pas vu. Moussa, mais c'est fou, moi je me souviens, j'avais à peine 10 ans et aujourd'hui je suis père de famille et je le retrouve. » C'est ça qui me plaît et n'oublions jamais que Koh-Lanta, pour les aventuriers, et en particulier pour ceux qui ont eu la chance de revenir, ça reste l'une des plus belles aventures de leur vie.
0: Vous les connaissez bien, ces candidats, du coup, parce que c'est des candidats qui reviennent. Ouais. Qu'est-ce qui se passe quand on arrête la prise ?
1: Rien de différent. Et je vais vous donner un exemple. Je connais très bien Dorian, parce qu'on se voit sur des courses. Il m'a dit, Denis, c'est fou, parce que c'était assez déstabilisant. J'avais l'impression qu'on ne se connaissait pas. J'avais l'impression que tu ne m'aimais plus. Et je lui ai dit, mais tu sais, moi, avec l'expérience qui est la mienne aujourd'hui, je les tutoie tous. On s'est vus dans différentes circonstances. Je les aime tous, mais dès l'instant que ça commence, c'est le vouvoiement. Il n'y a rien de différent avec un Koh-Lanta normal. Mais c'est indispensable pour moi. Parce que si d'un seul coup, on se met à la fin à dire « Alors, ça va, vous êtes bien sur votre camp ?» Non, je mets les barrières. En revanche, dès que l'élimination est prononcée, on retrouve tout à fait le climat. C'est plus embêtant, je pense, pour eux, de voir que moi, je change totalement et que je remets ma casquette d'animateur plutôt que de complice, copain de chacun d'entre eux.
0: Voilà pour les coulisses des rapports entre Denis Brognard et les aventuriers de Koh-Lanta à retrouver ce soir sur TF1. Et les coulisses télé reviennent demain, ici.
2: Avec encore de l'aventure, mais cette fois-ci grâce à un épisode inédit de Nos Terres Inconnues, avec Jean-Fi Janssen comme invité. Merci Patrice Gascoigne. À suivre, un voyage dans le temps avec Stéphane Bern pour comprendre pourquoi une île en Europe est à la fois française et à la fois espagnole. Si, si, c'est possible. Explication après Manon Lisa, le petit pêcheur, sur votre radio ici, 5h25.

0: sur scène à Paris le 10 novembre prochain. Manon Lisa, Petit Pêcheur, dans la bande-son d'ICI. Alors chaque jour, avec ICI un petit peu d'histoire avant l'actu, avec Stéphane Bern, et ce matin, on voyage au temps où une petite île influait sur le cours de l'histoire européenne.
1: L'île des Faisans, ce n'est ni vraiment la France, ni vraiment l'Espagne. Mais c'est le meilleur endroit pour faire la paix. Année 1659, dans le sud-ouest de la France, un tout petit bout de terre devient un îlot de la plus haute importance. L'île des Faisans, longue de 200 mètres et large de 40, s'impose comme le point de convergence des plus grands diplomates français et espagnols sous l'égide de Mazarin côté français et de Luis de Haro côté espagnol. Il faut dire que c'était bien avant l'invention des visioconférences.
2: 6 heures de conférence par jour, 8 heures de préparation, c'est tout ce qu'on peut en dire.
1: Parce que depuis des décennies, les deux royaumes sont en guerre. Alors, les deux pays trouvent le lieu idéal pour discuter. Cette petite île située sur le fleuve Bidassoa, qui sépare Hendaye en France d'Irún en Espagne. Un entre-deux parfait. Comme si on choisissait une petite ville de Bourgogne pour un match en terrain neutre entre l'OM et le PSG. C'est dans un pavillon à double entrée, conçu exprès pour que les uns et les autres n'aient pas à franchir symboliquement le territoire de l'autre, que les délégations se rencontrent. Avec succès. Le 7 novembre 1659 est enfin signé le traité des Pyrénées qui met fin à la guerre franco-espagnole. Ce minuscule morceau de terre garde jusqu'à aujourd'hui un statut bien particulier, celui de condominium. L'île des Faisans est placée sous souveraineté espagnole de février à juillet, puis sous autorité française de juillet à janvier. Une sorte de garde alternée diplomatique.
3: Je vois que l'ambiance est bonne ici aussi, hein. Mais je vais passer au salon pour alterner un peu.
1: L'île des Faisans, c'est un partage entre l'Espagne et la France, mais pas au point d'avoir comme plat emblématique de sa gastronomie la paella au camembert.
0: Encore heureux, merci Stéphane Bern. 5h30, toute l'actualité en France et dans le monde avec le 90 secondes, c'est maintenant avec Valentine Letess.
4: Rasé de la carte ou presque, le village de Poma dans l'Aude se réveille dans les décombres. 41 blessés hier après le passage d'une tornade. C'est l'info du jour dans un instant. Les orages violents ont également causé des dégâts dans le Gard, l'Hérault ou encore en Corse. Nos enfants ont-ils subi des violences sexistes et sexuelles? De la grande section de maternelle à la terminale, la question leur sera directement posée dans le questionnaire anonyme sur le harcèlement remis aux élèves à chaque rentrée. Et les résultats risquent d'être sismiques selon le ministre de l'Éducation, puisque le phénomène est massif. Un policier municipal mis en examen pour homicide routier dans l'Oise après la mort d'un homme vendredi soir au volant de sa voiture près de Compiègne. Le conducteur a fui le contrôle de police, indique le parquet, avant d'avoir un accident, mais les circonstances précises méritent encore d'être approfondies. C'est une annonce hors norme, souligne Emmanuel Macron. 3 parcs d'attractions verront le jour en Île-de-France, tous à Cergy-Pontoise, grâce à 6 milliards d'euros d'investissement de l'Arabie Saoudite, avec pour conséquence, ajoute le président, la création d'environ 22 000 emplois directs. La Slovaquie, la Croatie et maintenant le Monténégro tombent face aux volleyeuses françaises. Les Bleus se sont qualifiés hier soir pour les 8e de finale de l'Euro. Et puis à 400 km de la Terre, Sophie Adnaud se jettera à nouveau dans le vide spatial ce mardi. Première française à sortir dans l'espace la semaine dernière, l'astronaute remet ça pour terminer les réparations d'une antenne de communication de la Station Spatiale Internationale.
0: L'info du jour, Valentine Letess, c'est cette tornade impressionnante hier dans l'Aude.
4: Les images sont dignes d'un film catastrophe et les dégâts considérables. Là où le tourbillon s'est formé, Fanny Navarte, près de la petite ville de Poma et son millier d'habitants.
5: Des tonnes de tuiles et de gravats recouvrent les rues, les arbres sont coupés en deux. La tornade a tout emporté. Une zone de guerre, décrivent certains habitants. Catherine était dans sa maison.
6: Tout a explosé, ben, le toit s'est arraché, tout est parti, tout. C'est toute une vie qui part en peu de temps.
5: Elle a rapidement rejoint la salle polyvalente pour se faire recenser. À l'intérieur, les sinistrés affluent pour se faire soigner, avoir de l'eau, de la nourriture et trouver du réconfort. Beaucoup se prennent dans les bras, encore un peu sonnés. années demande des nouvelles des voisins. Les bénévoles de la Croix-Rouge ne savent plus où donner de la tête. Cécile prend quand même le temps d'écouter les habitants.
7: C'est déjà permettre de libérer la parole et d'être là, montrer qu'ils ne sont pas seuls. C'est impressionnant, c'est surtout la détresse des gens qui est impressionnante.
5: Des dizaines de personnes ont quitté le village à pied dans la soirée avec des sacs et des valises remplies d'affaires attrapées en vitesse.
7: Pas le temps de réfléchir à rien en fait.
5: Marie et Cyril vont pouvoir être hébergés chez de la famille.
7: On a pris les chats, la nourriture, hein, des vêtements vite faits, des sous-vêtements vite faits. Je crois que j'ai pris une trousse de toilette, mais je crois non, je l'ai oublié, celle-là.
8: Elle demandera à sa sœur.
7: C'est très compliqué. Et puis après, si on se dit comment ça va se passer par la suite, hein, comment on va être indemnisé.
5: En attendant, des opérations de mise en sécurité des bâtiments sont en cours pour éviter des effondrements dans les heures qui viennent.
4: Et puisqu'au moins 300 maisons ont été endommagées, 41 blessés par cette tornade, dont 15 hospitalisés selon le dernier bilan de la préfecture hier soir. Ce matin, plus de vigilance orange aux orages, Catherine.
0: Oui, effectivement, ça va beaucoup mieux sur le pays. Alors, ça reste quand même très mitigé. Vous avez des averses en Nouvelle-Aquitaine et un ciel très, très couvert en Bretagne et dans le Nord. Ailleurs, c'est dégagé. Voilà, mais vous n'aurez pas non plus un très grand soleil. Pour les températures, ce matin, si vous êtes à Metz, 17 degrés, Brest 18, Rouen 19, Tours 20, Paris 21, Montélimar 22, Bordeaux 23, Nice 24. Didier, sur la page Facebook, il est à Saint-Éloi-les-Mines en Auvergne, dit qu'il fait 13 degrés. De son côté, Eric à Saint-Angèle en Haute-Corrèze relève 8 degrés, un ciel couvert. Thierry, qui est dans le Pas-de-Calais à Givenchy en Gouëlle, à 13 degrés et un ciel décalé. Quant à Marie-Laure, qui est dans la vallée de Saint-Léonard de Noblat en Haute-Vienne, elle a un ciel couvert et 15 degrés ce matin. Cet après-midi, les orages sont de retour sur la majeure partie du pays. Vous serez épargné si vous êtes sur la façade atlantique et près de la Méditerranée. Pour les températures, comptez entre 21 et 27 sur la moitié nord, 26 et 31 dans la moitié sud. Et puis demain, le parapluie devrait rester au placard puisque le temps devrait redevenir sec, mais il sera voilé toute la journée.
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0: Avec un thé, un café, des céréales ou une tartine pour bien démarrer cette journée, mais aussi Louise Attaque, je t'emmène au vent sur votre radio ici.
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0: Louise Attaque, je t'emmène au vent sur votre radio ici à 5h38.
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0: Valentine, est-ce que vous aviez de l'argent de poche quand vous étiez petite?
2: Et vous?
0: Mais oui, bah une fois par mois.
2: Tout pareil.
0: Et vous l'utilisiez pour quoi? Vous vous souvenez?
2: Oh, je veux pas être très originale, hein, pour acheter des bonbons comme vous, j'en suis sûre.
0: Ah bah, voilà. C'était une bonne partie de l'argent de poche et j'avoue, j'allais au cinéma aussi avec.
2: Ah ouais, quand même.
0: Ouais, bonbons et cinéma. Et vous, est-ce que vous avez eu de l'argent de poche petit? Combien? À quelle fréquence? Est-ce que vous en donnez à vos enfants, vos petits-enfants? Appelez-nous pour nous dire comment vous gérez ça. 0810 055 056, 0810 055 056. On vous attend maintenant pour en parler juste avant 6h.
2: Et puis les frais du dentiste aussi, hein, qui suivent. Hein. Parce que si vous donnez de l'argent de poche à vos enfants pour acheter des bonbons, il y a les dents après à soigner derrière.
0: Bon, non, il suffit de bien se brosser.
2: Oui, c'est pas toujours vrai.
0: Bon, on en reparle là. Alors, puisqu'on parle d'argent, encore une arnaque dans C'est pas vrai, dans quelques minutes, Audrazo nous alerte sur un article prétendument de France Info.
2: Oui, il nous promet des révélations sur notre confrère Nagui, mais au bout du compte, il n'en est rien. Il n'a qu'un seul but, nous soutirer de l'argent. Comment? Eh bien, Audrazo nous explique tout vers 5h40.
0: Et puis, on aura de la musique avec Taylor Swift. Extrait de son dernier album que l'on écoute dans quelques instants, car d'abord c'est Eric qui est avec nous. Bonjour Eric.
2: Bonjour Eric.
3: Bonjour.
0: Eric, vous êtes en Loire-Atlantique.
3: Exactement, oui.
0: Où ça? Dites-nous tout, Eric.
3: Moutier-en-Ré, enfin, je suis sur la route, je me suis arrêté parce que je vais au travail.
0: Ah, qu'est-ce que vous faites comme travail, Eric?
3: Je suis responsable d'achat, je suis à la Thalasso de Pornic.
0: Ah, vous allez nous laisser votre numéro, on va garder votre numéro après, hein, bien sûr, avec Valentine, bah, on va vous recontacter.
3: J'imagine.
0: Bon, est-ce que vous avez pu partir un petit peu en vacances cet été?
3: Oui, je suis parti au mois de juin et juillet, oui.
0: Vous êtes parti où, Eric?
3: Je suis parti en Dordogne avec mon ami, en juillet avec mon fils.
2: Ah bah dis donc, on s'embête pas, Eric?
3: Bah non.
2: C'était quoi le mieux, la Dordogne ou le Maroc?
3: J'ai préféré la Dordogne.
2: Ah ouais, il faisait plus frais?
3: Ouais, il faisait plus frais,
2: ouais. Mais oui, forcément.
3: Ouais.
0: Et vous avez passé donc...
3: J'ai fait bien les deux. C'était bien aussi.
0: Oui, oui, bah, faut varier les plaisirs.
3: Oui, oui.
0: Faut varier.
3: Bien sûr.
2: Vous avez fait quoi en Dordogne, Eric?
3: Bah, beaucoup de canoë, beaucoup de balades, beaucoup de visites de châteaux.
2: On mange aussi bien, je crois,
3: en
2: Dordogne.
3: Oui, ouais, on mange bien, oui. À Sarlat et tout, c'était pas mal. C'était très bien.
0: Bon, très bien. Eh bien, Eric, bravo, vous avez gagné la radio portative qui fait réveil, Bluetooth, lampe de poche.
3: Excellent.
0: Elle est multifonction. Il y a juste le café qu'elle ne fait pas. Je suis désolée, mais voilà. Encore bravo, puis bon courage pour le travail et bonne route. Hein. Faites attention sur la route, Eric. Hein.
3: Oui, je me suis arrêté. Merci.
0: Allez, passez une belle journée. À bientôt.
3: Également.
0: Au revoir.
2: Au revoir.
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0: C'est pas vrai, le rendez-vous anti-arnaque. Audrazo, les auditeurs vous alertent, ils sont tombés sur un article web mensonger à propos de l'animateur Nagui.
4: Oui, un spam particulièrement vicieux, c'est ce que m'écrit Virginie, une auditrice. Elle reçoit un mail, il fait très sérieux puisqu'il y a le logo de France Info, je vous le lis. Nagui se confie sur son choix personnel, il évoque, presque en aparté nous dit-on, une décision qu'il aurait aimé prendre plus jeune. Donc la suspense, on a envie de savoir, on a envie de cliquer pour connaître ce grand secret de Nagui. Et ça tombe bien, il y a un bouton tout en bas, lire l'article avant qu'il ne soit enlevé. Alors, je m'arrête là-dessus, lire l'article avant qu'il ne soit enlevé. Jamais un média sérieux ne vous enverra un message de ce genre. Ce n'est pas France Info qui écrit à Virginie et ce n'est pas un vrai article.
0: Alors Aude, c'est quoi le risque si on clique pour lire cet article?
4: Eh bien, ça n'a l'air de rien comme ça, mais attention, vous risquez de vous faire siphonner votre compte en banque. Oui, oui, je vous explique. Je clique sur le lien qu'a reçu Virginie, je tombe sur le site franceéconomieinfoactu.com. C'est un média qui n'existe pas, mais le nom est ronflant, ça sonne bien. Et son but, c'est de vous faire faire croire que Nagui a trouvé un moyen infaillible pour gagner de l'argent sans rien faire et que vous aussi, vous pouvez en profiter. En clair, c'est une arnaque à l'investissement. L'escroc vous pousse à verser de l'argent. C'est ce qu'a fait Isabelle, par exemple, une autre auditrice, elle y a cru. Elle a mis 250 euros qu'elle ne reverra jamais. 250 euros, c'est beaucoup, mais j'ai envie de dire c'est un moindre mal puisque les victimes perdent souvent des sommes absolument astronomiques. Ces faux articles, ils sont tellement dangereux que l'autorité des marchés financiers a tiré la sonnette d'alarme pas plus tard que la semaine dernière. Elle s'inquiète de la multiplication de ces arnaques.
0: Et on la comprend. Pour retrouver tous les conseils anti-arnaque d'Aude Razzo, rendez-vous sur ici.fr, rubrique C'est pas vrai. 5h43, le Vélociraptor avait un atout remarquable. Est-ce que vous savez ce que c'est? On
2: Alors
0: va
2: ça,
0: tout
2: c'est
0: vous
2: une
0: dire.
2: Grande question.
0: Ben oui, mais c'est pour ça qu'on la pose d'ailleurs, Valentine, je vous remercie. Et c'est Benoît Prospero qui va y répondre et qui va tout vous dire dans 4 minutes, le temps d'écouter Taylor Swift, Opalite, sur votre radio ici.

0: Taylor Swift, Opalite sur votre radio ici à 5h47. Et nous rentrons dans le monde merveilleux du vivant. Aujourd'hui, on remonte le temps et nous voici au temps des dinosaures. Bonjour Benoît Prospero.
1: Non, j'essaye de faire le cri du dinosaure, mais ça marche pas du tout. D'autant qu'on n'est pas sûr, en plus, à 100% quel était le cri des dinosaures. Bref, bonjour à toutes et tous. Aujourd'hui, dans le monde merveilleux du vivant, trois choses à savoir sur le Vélociraptor. Au menu, vitesse, griffe et vision. Simplement, est-ce que vous voyez à quoi ça ressemble un Vélociraptor ? On refait un petit peu sa carte d'identité. 2 mètres de long, queue comprise, pour seulement 70 cm de haut. Animal bipède, qui se déplaçait donc sur ses membres postérieurs. Tête relativement allongée et plate, environ 23 cm. Un long museau étroit et des mâchoires qui portaient environ 80 petites dents acérées, largement espacées et dentelées. Et donc, première chose à savoir, ce qui distingue le Vélociraptor, eh bien, c'est sa vitesse. Ses membres postérieurs allongés lui permettaient de courir jusqu'à 40 km/h, ce qui est plus rapide que la moyenne humaine et même que la moyenne d'un sprinteur de haut niveau comme Usain Bolt lors d'un 100 mètres.
0: Et d'ailleurs, c'est là que vient son nom.
1: Eh bien exactement, son nom vient des mots latins velox, rapide, et raptor, voleur, en référence à son agilité pour attraper ses proies. Et à ce propos, deuxième chose à savoir, sur le Vélociraptor, il avait 3 griffes, dont la grande griffe du second doigt, 7 cm de long, était recourbée et mobile. Et pourquoi je vous parle de ça ? Parce que cette morphologie lui permettait, de la même manière que les rapaces, d'empêcher ses victimes de s'échapper, ce qui l'a rendu célèbre. Et puis, il avait une autre qualité. Vous savez ce que c'est ?
0: Eh bien non, je ne sais pas, mais puisque vous parlez de rapace, c'est peut-être sa vue ?
1: Nom d'une marmotte en bikini, vous avez totalement raison. Plus exactement, le cerveau du Vélociraptor était relativement imposant proportionnellement à sa taille. Et donc, cette morphologie de son crâne avec des orbites qui s'ouvrent vers l'avant laisse penser, et c'est la troisième chose à savoir, que le Vélociraptor disposait d'une vision tridimensionnelle, ce qui est assez rare pour le souligner, et faisait surtout de lui un prédateur capable d'attaquer une proie avec précision. Le monde vivant est merveilleux. Et aujourd'hui, pour toutes ces infos, on remercie le formidable Ronan Alain, paléontologue au Muséum National d'Histoire Naturelle. Plus d'infos sur mnhn.fr.
0: Et nous savons désormais que le Vélociraptor avait une vision tridimensionnelle. Merci Benoît Prospero.
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0: Se faire un peu d'argent de poche en travaillant pendant les vacances, c'est le quotidien de nombreux adolescents et étudiants à la recherche d'un job saisonnier. À Béthune, dans le Nord, le dispositif argent de poche porté par la ville séduit de nombreux jeunes cet été, Robin Bernot.
3: Très vite, le dispositif a affiché complet.
4: J'ai sauté sur l'occasion.
3: En effet, de nombreux adolescents, à l'image de Mathis, 17 ans, que vous venez d'entendre, ont répondu à l'offre de la ville Béthune. Cette offre, elle est toute simple. La commune a proposé à des jeunes âgés de 16 à 25 ans de leur verser de l'argent de poche en échange de petits travaux pour la commune. Et lorsque Juliette Penn d'ici Nord est allée à leur rencontre, elle est tombée sur Iron, 17 ans.
5: On est en train de faire des sous-bassements et puis ça se passe bien pour l'instant.
3: Iron, s'il est là, c'est grâce à sa maman et aux réseaux sociaux.
5: C'est ma mère qui a trouvé ça sur Facebook avec l'annonce de la ville de Béthune qui cherchait des jeunes. Donc ma mère m'en a parlé vu que j'ai 17 ans, je viens d'avoir le bac et puis c'est un peu compliqué de trouver un job d'été. J'ai vu parler de ça et puis je me suis dit pourquoi pas.
3: Parmi les activités, il peut y avoir une matinée de nettoyage, du désherbage ou de la peinture et en échange, les jeunes sont rémunérés à hauteur de 20 euros. Pour Capucine, 16 ans, c'est l'occasion de mettre de côté.
6: C'est la première fois que je fais une activité l'été, je me suis dit pour me lancer ça peut être bien. En plus on aide à embellir la ville, ça va payer mon permis, rembourser un petit peu le code que je viens de passer, donc voilà, c'est cool.
3: Vous venez de l'entendre, ici ça marche, mais alors vous, qu'en pensez-vous ? Je suis venu vous voir dans la rue et je vous ai montré l'article sur notre site, je vous ai demandé votre regard sur cette initiative.
7: Allez,
3: on commence par Lucie.
7: Je trouve que c'est une bonne initiative pour les jeunes parce qu'on sait qu'il y a beaucoup de jeunes qui sont en précarité en ce moment.
3: Lily, quant à elle, est un poil plus dubitative.
8: Faut pas oublier que tout ça, c'est du travail. Et du coup, argent de poche, c'est un petit peu minimisant. Après, j'imagine que du coup, ils sont bénévoles, mais c'est sûrement des petits jeunes qui ont besoin vraiment d'argent et qui n'ont pas trouvé de travail pour l'été.
3: D'ailleurs, sur ce dernier point, j'ai rencontré Jazz qui est complètement d'accord.
9: Ça permet aux jeunes d'avoir un peu d'argent pour financer différents
4: projet.
3: Et vous, tiens, est-ce que vous auriez pu vous inscrire à ce type de dispositif dans votre ville ?
4: Oui, carrément. Je suis issue d'une famille de 5 enfants et mon père était seul à travailler, donc ça aurait pu mettre un peu de beurre dans les épinards.
3: Au total, cette année, dans le Nord, à Béthune, une 60aine de jeunes a bénéficié de ce dispositif.
0: Merci Robin Bernot. Demain, autre idée qui marche, elle concernera des récupérateurs d'eau. Concernant l'argent de poche, est-ce que vous en avez eu quand vous étiez petit ? Combien ? Est-ce que vous en donnez à vos enfants, petits-enfants ? Venez nous dire comment vous gérez ça. Est-ce que vous en pensez ? 0810 055 056. Johnny Hallyday, maintenant avec une magnifique chanson d'amour, écrite par Jean-Jacques Goldman. Je te promets, sur votre radio ici.

0: Je te promets, Johnny Hallyday sur votre radio ici, 5h47. Et bonjour Georges.
1: Bonjour Georges.
0: Georges, vous êtes dans l'Allier à Montoldre.
2: Ouais.
0: Et alors vous, question argent, vous apprenez à vos enfants à gérer, puisque vous leur donnez de l'argent de poche, c'est ça?
2: Oui, c'est ça, oui.
0: Expliquez-nous, comment vous faites? Comment vous y prenez?
2: Je m'y prends, c'est de temps en temps une fois par mois. Donc j'en mets directement sur leur compte courant. Donc ce qui leur permet de que ça fasse des petits pour la suite, pour leurs études et puis pour leur permettre de conduire.
0: Ils ont quel âge vos enfants?
2: Ils ont 7 et 5.
0: D'accord.
1: Ils ont une carte pour retirer leurs sous sur le compte
2: non,
1: courant?
2: Non, pas encore. Mais c'est que c'est des comptes qui sont bloqués justement et ce qui leur servira pour le futur, quoi.
0: Donc là, pour l'instant, vous épargnez pour eux, mais quand ils seront plus grands, voilà. Est-ce que vous leur donnerez directement de la main à la main, comme on dit?
2: Oui, il n'y aura pas de souci.
0: Ils vous réclament déjà ou pas?
2: Non.
0: Ils n'ont pas encore envie de s'acheter des bonbons.
2: Encore, la notion d'argent, je dirais encore à leur âge, mais je leur apprends que pour plus tard, ça leur servira, quoi.
0: Et vous, est-ce que vous aviez de l'argent quand vous étiez plus jeune, Georges?
2: Oui, j'avais de l'argent de poche, effectivement. Ah oui, j'avais. Enfin, à l'époque, c'était en francs, donc ça rajeunit pas.
0: Oh, je vous rassure, moi aussi, je l'ai eu en francs, l'argent de poche. C'était quoi, une fois par semaine, une fois par mois?
2: Une fois par mois, ouais.
0: Et qu'est-ce que vous en avez fait, cet argent de poche? Avec Valentine, on s'achetait des bonbons.
2: J'ai épargné, moi, en fait.
0: Ah, vous aussi, vous avez épargné. D'accord.
2: C'est moi.
1: C'est ce que j'allais dire. C'est typique des Auvergnats, ça, Georges.
2: C'est ça.
0: Et vous avez épargné pour faire quoi, alors, du coup? Qu'est-ce que vous vous êtes payé avec cet argent de poche?
2: Eh ben, je me suis payé mon permis de conduire.
0: Ah,
1: bah comme puis, Catherine, tiens.
2: Et puis, après des bricoles, je me suis fait plaisir, quoi.
0: Oui, vous avez raison, faux, c'est son argent de poche. Hein.
2: Et donc, pour partir en vacances aussi, voilà.
0: Oui, effectivement, très bien. Et puis, est-ce que vous allez augmenter un petit peu l'argent de poche de vos enfants au fur et à mesure qu'ils vont grandir?
2: Je rêve selon les revenus que j'aurai.
0: Oui.
2: J'ai un peu plus.
1: Bien sûr. Puis s'ils travaillent bien à l'école aussi, hein?
2: Voilà.
0: C'est ça. Merci de nous avoir appelé, Georges, matin.
2: Il n'y a pas de souci. Là, je suis en train de livrer, donc.
0: Bonne livraison, Georges. Bon courage pour le travail. À bientôt.
1: Et à bientôt.
2: Oui, je suis conducteur livreur, là.
0: Très bien. Attention sur la route, Georges, hein, ok?
2: Oui, pas de souci.
0: Allez, belle journée. À bientôt.
2: Merci, au revoir.
0: Il est donc temps de passer la main à l'équipe d'ici matin. Valentine et moi, on vous retrouve demain et en pleine forme. Belle journée avec votre radio locale ici.
3: Merci beaucoup, Catherine Quicandon. Bonjour et merci de nous confier votre réveil du mardi. Vous êtes à l'écoute de votre radio ici par Île-de-France. Bienvenue à vous. Alors attention, ça se dégrade côté météo aujourd'hui dans notre région. Ce matin, déjà le retour de quelques averses faibles par les façades nord et est de l'Île-de-France. On a déjà quelques petits coups de tonnerre dans Paris intramuros. C'est notamment ici dans le 16e arrondissement. En après-midi, ça va se corser. Vous allez subir cette pluie accompagnée d'orages et ça pourrait durer comme ça jusqu'en fin de journée. Pour les températures, c'est toujours relativement agréable avec 19 à 20 degrés ce matin. Comptez 25 à 26 degrés cet après-midi chez nous en Île-de-France.
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3: Toujours plus proche de vous, c'est Ici Paris Île-de-France. Votre radio est là, bon réveil en ce mardi.
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3: Il est 6h ici, première radio sur l'actu locale en Île-de-France avec vous, Lucille Oconi. Bonjour Lucille.
6: Bonjour à tous.
3: Et à la une, la France et l'Arabie Saoudite lancent un méga projet de parc d'attractions près de Paris.
6: Trois nouveaux parcs d'attractions à thème doivent sortir de terre à Cergy-Pontoise, dans le Val-d'Oise, dont un sur l'univers des mangas. Un accord d'investissement a été signé hier entre Paris et Riyad lors de la visite à Paris du prince héritier d'Arabie Saoudite. À ce stade, pas de date d'ouverture annoncé, mais ces parcs doivent ouvrir les uns après les autres. Et le montant des investissements, Nicolas Joly, donne le tournis.
7: 6 milliards d'euros d'investissement sur plusieurs années. 22 000 emplois directs. C'est l'équivalent de Disneyland Paris et ses deux parcs. Mais là, ce sera trois. Un sur le thème des mangas, deux autres sur des thèmes choisis par Qiddiya, l'entreprise derrière le projet, filiale du fonds d'investissement public de l'Arabie Saoudite. Interrogé sur le non-respect des droits humains dans la monarchie d'où provient l'argent, l'Élysée vante un projet qui va renforcer l'attractivité de la France et générer des recettes. L'objectif est d'attirer un public qui viendrait visiter plusieurs parcs en un seul séjour. Ils seront implantés dans l'agglomération de Cergy-Pontoise, mais le lieu précis n'est pas encore annoncé. On ne sait donc pas si ce sera bien sur sur les restes de Mirapolis, le premier grand parc d'attractions français fermé en 1991.
6: Et justement, d'après la présidente de la région Île-de-France, Valérie Pécresse, le thème de l'un des parcs sera inspiré du manga Dragon Ball. Il pourrait donc se tenir sur ce site de l'ancien parc Mirapolis. Information à ce stade que n'a pas encore confirmé l'Élysée. Le maire insoumis de Saint-Denis, Bali Bagayoko, se dit serein après l'ouverture d'une enquête par le parquet national financier, le visant notamment pour détournement de fonds publics. Le PNF l'a annoncé hier, mais l'enquête a été ouverte la semaine dernière. Elle fait suite notamment, Yannick Falt, aux révélations du canard enchaîné autour d'un cumul d'emplois à la RATP et ses fonctions d'élu.
8: Cette enquête fait suite aux deux plaintes déposées devant le parquet national financier par l'association AC Anticorruption après des articles du canard enchaîné. Plainte contre X qui concerne notamment le maire LFI de Saint-Denis, soupçonné de détournement de fonds publics et d'emplois fictifs. En clair, le cumul de son travail à temps plein de cadre à la RATP où il a été recruté en 2001 et de ses anciens mandats d'élu local. Mais au-delà de Bali Bagayoko, c'est un système présumé d'emplois fictifs que soupçonne l'association Anticorruption. Système présumé destiné à des élus franciliens de tous bords politiques, le canard enchaîné ayant avancé le chiffre de 200 élus bénéficiant de ce type d'arrangement. La RATP dément tout emploi de complaisance. Le maire de Saint-Denis pointe de son côté une volonté de le discréditer politiquement.
6: Je souhaite que cette affaire soit traitée le plus rapidement possible et je me tiens à disposition de la justice, réagit le maire de Saint-Denis, Bali Bagayoko. Le policier placé en garde à vue après un accident mortel survenu à Bienville dans l'Oise est mis en examen. L'agent a tenté de contrôler un véhicule à Marly-les-Compiègnes dans la nuit de vendredi à samedi. L'automobiliste a pris la fuite avant d'être victime d'un accident de la route quelques kilomètres plus loin. Il n'a pas survécu.
3: Vous écoutez votre radio ici par Île-de-France. Il est 6h03, Lucille. L'interdiction des téléphones portables dans les lycées pourra être effective dès la rentrée.
6: C'est l'annonce en tout cas de la porte-parole du gouvernement, Maud Bréjon. La loi visant à les interdire dans les lycées a été promulguée, mais pour appliquer le texte, les établissements doivent modifier leur règlement intérieur, ce qui suppose encore plusieurs consultations avant cette mise en place. Quant à l'interdiction des réseaux sociaux pour les moins de 15 ans, le Conseil constitutionnel a retoqué la mesure. 10 millions d'élèves seront interrogés sur les violences sexistes ou sexuelles qu'ils ont éventuellement été amenés à subir. C'est ce qu'a promis hier le ministre de l'Éducation nationale. Des questions à ce sujet vont être ajoutées dans le questionnaire annuel et anonyme sur le harcèlement scolaire. Édouard Geffray rappelle qu'un enfant sur 10 est victime de violences sexuelles en France.
3: C'est une information ici par Île-de-France. Bientôt la fin de la galère pour les usagers du tramway T1.
6: Voilà plus d'un an que le trafic du T1 entre Saint-Denis et Asnières-sur-Seine dans les Hauts-de-Seine est interrompu après un accident de péniche contre un pont qu'emprunte le tram. Mais bonne nouvelle, Valentin Bertrand, la fin des travaux sur ce pont est proche.
9: Oui, selon nos informations, la circulation des tramways va reprendre la semaine prochaine, entre mardi, le 1er septembre, jour de rentrée scolaire, et le samedi suivant, le 5 septembre, des dates qui ne figurent pas encore sur le site de la RATP ou d'Île-de-France Mobilité. Il y est évoqué une reprise avant la fin de l'été, c'est-à-dire au plus tard le 22 septembre. Ces jours gagnés sont donc plus que bienvenus pour Christophe Piercy, le directeur de l'Association des usagers de pleine commune.
10: C'est vraiment un soulagement de voir qu'on arrive enfin à revenir à une situation normale. L'interruption d'un tramway pendant plus d'un an, c'est complètement atypique parce qu'on a été très très pénalisé par cette rupture de charge avec des bus de remplacement qui ne faisaient pas le trajet complet, des bus surchauffés. Maintenant, on souhaite vraiment que ça soit derrière nous.
9: Tourner la page, mais il l'espère, sans revenir tout à fait à la situation d'avant, avec une voie partagée entre les tramways et les voitures.
10: Deux personnes dans une bagnole, ça suffit pour bordéliser trois rames de tramway avec 150 personnes dedans chacune. Et ça, c'est insupportable.
9: Ce sera pourtant bien le cas, au moins dans un premier temps, mais le maire de l'Île-Saint-Denis prévoit d'organiser un référendum en novembre pour trancher la question.
6: Valentin Bertrand qui vous a mis toutes les informations sur ici.fr. La canicule n'a pas fait reculer les touristes. La fréquentation est repartie à la hausse ce mois-ci, selon l'Office de tourisme de Paris, après une baisse constatée fin juin et début juillet. Le bilan est en revanche beaucoup plus compliqué pour la restauration à table. On va en parler à 7h40. 49 avec l'invité d'ici Paris-Île-de-France, Franck Delvaux, le président de l'UMI-Île-de-France et le syndicat des hôteliers-restaurateurs.
3: L'équipe de France féminine de volley qualifiée pour les huitièmes de finale de l'Euro en Suède.
6: Après avoir battu facilement hier la Slovaquie et la Croatie, les Françaises n'ont fait qu'une bouchée du Monténégro hier, victoire en 3-7 et surtout une troisième victoire en 3 matchs pour les tricolores. Demain, les Françaises rencontreront l'Italie à 16h, les championnes olympiques et du monde en titre. Dans l'espace, le travail extravéhiculaire n'est pas terminé pour l'astronaute française Sophie Adno. Elle doit à nouveau sortir de l'ISS aujourd'hui. La semaine dernière, elle et son coéquipier ne sont pas parvenus à remplacer une antenne défaillante. Ce sera donc l'objet de cette deuxième sortie.
3: On peut leur filer un petit coup de main éventuellement dans Lucile.
6: Là, je suis pas sûre d'avoir les compétences.
3: Hein. Ça se tente, hein, moi je dis. Hein.
6: Alors, par contre, la météo, François-Xavier, là, le temps se gâte en Île-de-France aujourd'hui.
3: Oui, effectivement, on a déjà le retour de quelques averses faibles par les façades nord et est de notre région. Lucile, en après-midi, ça va se corser d'autant plus. Vous allez subir cette pluie, vous qui nous écoutez, pluie accompagnée d'orages, et ça pourrait durer comme ça jusqu'en fin de journée. Pour vos températures, en revanche, c'est stable, voire un petit peu à la hausse pour les premières heures de la journée, avec en matinée 19 degrés pour Ozoir-la-Ferrière et Charenton. Nous avons 20 degrés pour Mennecy, Rosny-sous-Bois, Taverny, Mantes-la-Jolie, Courbevoie et Paris. Et cet après-midi, des valeurs de l'ordre de 25 à 26 degrés chez nous en région parisienne. 6h08, ici l'infotrafic en temps réel. Pour l'instant, une circulation totalement fluide sur nos routes franciliennes. J'ai envie de dire profitez-en. Et nous avons quand même quelques infos à vous partager, notamment ces fameuses fermetures 24 heures sur 24. Je vous rappelle à toutes fins utiles, comme on dit par chez moi, que notamment sur la 103 en direction de la capitale, entre Rosny-sous-Bois et Noisy-le-Sec, vous avez donc ce tronçon, en l'occurrence entre la D116 et la 3, qui est donc fermée 24 heures sur 24, je vous le rappelle. Autre rappel important et qui peut vous être utile, où que vous soyez en région parisienne, par exemple en Essonne, dans le Val d'Oise, vous pouvez trouver, grâce à nous, le carburant le moins cher près de chez vous. Bah oui, pour ça, vous avez rendez-vous tout simplement sur l'application ICI et vous vous rendez dans l'onglet Service et puis Prix des carburants, je vous le disais. Effectivement, c'est tout simple. Dans vos transports en commun, ça se passe comment ce matin? Visiblement, nous avons une petite difficulté sur la ligne 3 du métro parisien, trafic perturbé tôt ce matin sur l'ensemble de la ligne à cause d'un incident qui affecte les voies. Voilà pour vos conditions de circulation. Si vous, justement, vous êtes témoin de quoi que ce soit sur les routes de la région parisienne, dans les transports en commun en Île-de-France, vous pouvez nous passer un petit coup de fil dès maintenant, 01 42 30 10 10, ou alors vous utilisez WhatsApp avec un message écrit ou un message vocal.
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3: Avec un certain Jérôme qui a poussé son premier cri à Boulogne-Billancourt dans les années 50. Alors depuis, bien sûr, il a bien grandi, devenu chanteur à succès sous le pseudo de Vivien Savage. Vous entamez votre journée avec La Petite Lady sur votre radio ici par Île-de-France à 6h09. On vous souhaite un très joli réveil avec nous.

0: Par l'entremise de votre radio ici par Île-de-France, Vivien Savage, de bon matin, vous écoutiez la petite Lady chez nous et donc chez vous, 6h12.
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0: En ce mardi 25 août 2026, petite pensée pour les Louis, les Ludovic ainsi que les Clovis de région parisienne. Bonne fête à vous messieurs et puis joyeux anniversaire à la chanteuse Evangélie pour ses 46 printemps aujourd'hui. Peut-être avez-vous repris le travail cette semaine en Île-de-France avec votre boîte mail qui a fait un gros dodo depuis votre départ. Alors comment éviter de se laisser déborder par ces nombreux courriels, comme on les appelle, à votre retour? Le docteur Gérald Kierzek vous répond dans une toute petite seconde.
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0: 6h13, l'infotrafic en temps réel. Actuellement, tout va bien sur nos routes franciliennes. Vous circulez sans aucune difficulté. Je vous précise quand même que sur la 86 intérieure, entre Rosny-sous-Bois sur la 3 et Nogent-sur-Marne, c'est-à-dire pour prendre la direction de la 4, la fermeture, du coup, est toujours valable actuellement à 24 heures sur 24. Gardez l'info en tête, ça peut servir bien évidemment. Également, où vous soyez dans notre région, par exemple en Seine-et-Marne, dans Paris Intramuros aussi, vous pouvez trouver le carburant le moins cher près de chez vous. Vous allez faire un petit tour pour ça sur l'application ici, dans l'onglet service et ensuite prix des carburants. C'est très très simple. Du côté de vos transports en commun, toujours cette difficulté sur la ligne 3 du métro parisien. Nous avons un trafic perturbé sur l'ensemble de la ligne ce matin à cause d'un incident qui affecte les voies. Il faut être patient ou prendre d'autres itinéraires, en tout cas si vous le pouvez. Et puis je vous rappelle également que pour partager vos infos trafic, vous pouvez bien sûr nous appeler en direct 01 42 30 10 10 ou alors vous nous laissez un message écrit ou un message vocal via WhatsApp avec ce même numéro, c'est tout simple. Et à 6h14, avec votre rendez-vous médical quotidien, c'est ce rendez-vous qui est là, oui, auprès de notre docteur maison, bien sûr, Gérald Kierzek. On se connecte tout de suite avec l'Hôtel Dieu dans le 4e arrondissement de Paris. Bonjour docteur, ce matin avec vous, on continue la reprise en douceur, notamment quand au travail, notre boîte mail déborde et risque par voie de conséquence de nous faire nous-mêmes déborder.
5: Bonjour à toutes et à tous, c'est la rentrée et vous les sentez, ces quelques centaines de messages qui vous regardent d'un œil accusateur depuis votre téléphone. Le syndrome de la boîte mail qui déborde, une épreuve presque aussi redoutée que le réveil le matin. Alors comment gérer ce stress numérique sans se laisser submerger? C'est vrai que les boîtes mail débordantes génèrent de l'anxiété, des nuits hachées, parfois même des troubles musculo-squelettiques liés à l'hyperconnexion. Chaque message non lu, c'est un signal que notre cerveau interprète comme une menace sociale. Les notifications déclenchent une micro-poussée de cortisol, l'hormone du stress, et à la rentrée, après des jours sans consulter ses mails, le cerveau reçoit un flot brutal de ces petits signaux comme une décharge électrique. Cela peut générer un sentiment d'échec et de paralysie. Et malheureusement, on a tendance à aggraver la situation en faisant quelques erreurs. La plus courante, c'est le tri perpétuel. On ouvre un mail, on le ferme. On en ouvre un autre, on ne termine rien. C'est épuisant, inefficace. Autre piège, la vérification compulsive dès le réveil, avant même le café. Cela ancre la journée dans l'urgence. Troisième mauvaise habitude, répondre systématiquement à chaque courrier dans l'heure, même pour dire « je m'en occupe ». Cela entretient une culture du tout de suite.
0: Concrètement, Gérald, par quoi on commence pour vider notre boîte, sans stress évidemment?
5: On bloque une heure sans aucune notification, on coupe les sonneries, on ferme Outlook ou Gmail et on ne fait que cette tâche. Une heure de tri active vaut mieux que cinq journées de petites vérifications anxieuses. Ensuite, on applique la méthode 4D. Delete, delegate, defer, do. Ça, c'est de l'anglais. On supprime ce qui est inutile, on délègue ce qui ne dépend pas de vous, on reporte à plus tard ce qui n'est pas urgent et on fait immédiatement ce qui prend moins de 2 minutes. Ensuite, on instaure une boîte de décantation, un dossier nommé à traiter plus tard, où l'on glisse les messages non urgents on les programme dans son agenda et on y reviendra à un moment précis. Et si le stress des mails vous empêche de dormir, si vous ressassez des messages dans votre lit, si vous ressentez des tensions dans la nuque ou des palpitations le dimanche soir, il faut agir, le burn-out numérique existe. Et dans ce cas, on peut en parler à son médecin traitant, on réduit les connexions, on fixe des plages horaires strictes et parfois une simple déconnexion de 24 heures le week-end, c'est bientôt là, ça suffit à retrouver un équilibre. Allez, courage et d'ici là, portez-vous bien.
0: Merci beaucoup docteur Kirzek, on vous retrouve demain à 6h15. Lui, a priori, n'a pas de soucis de déconnexion, c'est Le Pêcheur, chanté par Laurent Voulzy sur votre radio ici par Île-de-France tout de suite.

0: Ici Paris-de-France, votre radio et votre réveil du mardi dans la douceur, s'il vous plaît, grâce à Laurent Voulzy et son classique Le Pêcheur. Briller notre région et à 6h21, vous les retrouvez chez nous comme chaque matin. Les gens d'ici, au micro de Romain Bruno, figurez-vous que la Banque Centrale Européenne a lancé un concours exceptionnel afin de créer de nouveaux designs sur nos billets européens. Et oui, et parmi les 10 derniers finalistes, il y a une francilienne, Cocorico. Romain, bonjour, vous êtes justement avec elle ce matin à Ivry-sur-Seine dans son studio de création. Elle s'appelle Isabelle et on espère évidemment qu'elle aille le plus loin possible dans ce concours.
1: En tout cas, on espère qu'elle va faire rayonner Paris et à l'échelle européenne. Je suis avec Isabelle, elle est designer. Isabelle, bonjour.
2: Bonjour.
1: Elle fait partie des 10 finalistes d'un concours lancé par la Banque Centrale Européenne. Pourquoi ? Eh bien, pour créer nos futurs billets européens. Pas trop de trac. Et pourquoi vous êtes lancée dans cette superbe aventure ?
2: Il y a un an, on a répondu à ce concours pour concevoir les futurs billets d'euro. Il y avait deux thématiques au choix, culture européenne avec les personnages historiques et fleuves et oiseaux. C'est vrai que la thématique fleuves et oiseaux nous a complètement convaincus de répondre au concours. Ce que je trouve très beau avec les billets d'euro, c'est que ce sont des objets du quotidien qui font du lien entre les gens, en fait. Et ça, c'est vraiment ce qui fait sens pour moi en tant que designer.
1: Je suppose qu'il y a pas mal de contraintes. On peut pas faire tout et n'importe quoi sur un futur billet.
2: Non, il y avait un cahier des charges assez contraint. Faire figurer, par exemple, telle ou telle espèce d'oiseau sur le recto, telle ou telle institution européenne sur le verso. Et puis, il fallait aussi concevoir des éléments de sécurité qui sont au nombre de 3. Tous ces éléments-là devaient aussi faire sens par rapport aux principes graphiques et puis aux valeurs européennes aussi qu'on avait envie de transmettre.
1: On respecte aussi les couleurs des billets pour pas que on s'embrouille par rapport à nos billets actuels. Par exemple, nous avons le billet de 20 euros, le futur, je l'espère, billet de 20 euros. Est-ce que vous pouvez nous le décrire avec cet oiseau dessus ?
2: Oui, par exemple, sur le billet de 20 euros, on peut voir un guépier d'Europe. Son vol révèle le paysage traversé où on peut voir un cours d'eau. Donc c'est un billet qui conserve sa couleur bleue. On peut y voir aussi, dans les éléments de sécurité, une petite abeille. En fait, dans chacun des billets, on a voulu faire référence aux chaînes alimentaires. Donc à chaque fois, on a une espèce qui est ingérée par l'oiseau représenté.
1: Et Isabelle, si on met chaque billet les uns à côté des autres, il y a une histoire qui s'écrit.
2: Oui, tout à fait. C'est assez beau d'ailleurs. Chaque billet correspond à une portion d'un cours.

0: cours d'eau. Sur le 5 euros, c'est la source et le 200, la mer. Donc on peut voir comme ça le parcours d'une rivière, de la montagne à l'océan.
1: Bah, j'ai hâte de voir l'océan, moi. C'est-à-dire que j'aurai 200 euros en poche.
0: Tout à fait, avec le foot bassin et la sardine.
1: On a jusqu'au 21 septembre. Pour vous soutenir, comment doit-on faire ?
0: Alors sur le site de la Banque Centrale Européenne, il y a une consultation publique et qui permet d'évaluer les 10 propositions en lice. Et notre proposition, c'est la I. Comme Idaé ou Isabelle.
1: Merci Isabelle Daéron, designer et donc en lice pour ce grand concours lancé par la Banque Centrale Européenne pour dessiner nos futurs billets. Merci Isabelle.
0: Merci beaucoup.
2: Et merci Romain Bruno, votre invité ce matin. Donc Isabelle, designer dans son atelier d'Ivry-sur-Seine, dans le Val-de-Marne. Et rendez-vous sur le site internet de la Banque Centrale Européenne pour la soutenir. On compte sur vous, les gens d'ici. C'est chaque matin à 6h20. Le 30 mars prochain, notez bien, l'américain Teddy Swims sera en concert chez nous, à l'Accor Arena. L'occasion certainement de vous interpréter son tout dernier single, pourquoi pas Mr. Know It All. Et que vous découvrez ce matin chez nous. Beau réveil, c'est votre radio ici par Île-de-France. Tout à fait. 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

0: avez fait le bon choix pour démarrer votre mardi matin ici par Île-de-France, votre radio avec la visite de Teddy Swims, Mr. Know It All. Il est 6h26, retour dans 4 minutes de votre actu locale en Île-de-France avec Lucille Oconi. Avant ça, vous croisez Catherine Viguier pour l'horoscope de ce mardi 25 août, favorable notamment au Lion. Et oui, c'est le bon moment pour investir. À bon entendeur, à tout de suite.
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0: 6h27, bonjour Catherine Viguier.
3: Bonjour François-Xavier.
0: Avec vous l'horoscope de notre mardi 25 août 2026. Catherine, une journée intéressante pour deux signes.
3: Pour vous, natif de la Vierge et des Poissons, votre vie relationnelle est valorisée.
4: Bélier, vous hésitez entre être au service des autres ou être plus égoïste.
3: Taureau, la vie est belle avec de l'espoir au sujet de votre vie affective et artistique.
4: Gémeaux, mettez vos idées en pratique au sujet de votre argent et au sujet de votre foyer.
3: Cancer, eh bien, vous avancez, ça passe par des voyages, une communication ciblée. Bon, n'allez pas trop vite.
4: Lion, c'est le bon moment pour investir, mais restez en accord avec votre idéal.
3: Vierge, vous faites le point avec vous-même, avec les vôtres, avec les autres aussi.
4: Balance, vous êtes davantage spectateur qu'acteur pour mieux repartir dans un mois.
3: Scorpion, du dépaysement et peut-être la rencontre d'une personne éloignée.
4: Sagittaire, vous êtes celui ou celle avec qui il fera bon échanger aujourd'hui.
3: Capricorne, vous aurez plaisir à parcourir des kilomètres afin de le ou de la rejoindre.
4: Verseau, vous explorez votre monde intérieur, soyez bienveillant avec vos émotions.
3: Poisson, en couple, vos liens se resserrent et vous, célibataire, tout devient possible.
4: Et pour nous tous, on fait des promesses, mais on les tient.
0: Voilà une belle résolution, en tout cas pour ce mardi. Merci beaucoup Catherine Viguier, à demain 6h27 et cet horoscope à retrouver sur l'application Ici.
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0: Nous sommes très heureux de vous retrouver ce matin ensemble jusqu'à 9h pour Ici Matin. Bonjour Thomas Echeberry.
5: Bonjour François-Xavier, bonjour à tous.
0: Spécialiste route et déplacement région parisienne. Thomas, qu'est-ce que ça donne niveau circulation à 6h29?
5: Pas besoin d'être un grand spécialiste aujourd'hui pour vous dire que ça se passe bien. C'est très très fluide pour l'instant. Alors évidemment, il faudra faire attention puisque vous l'avez peut-être remarqué, il pleut.
0: Ça y est.
5: Il faudra être vigilant évidemment sur la route puisque ça peut provoquer quelques situations un peu accidentogènes. Sur le périphérique, ça se passe bien. Sur les principaux axes pour rejoindre Paris également. Côté transport en commun, la ligne 8 du métro est toujours coupée entre Ballard et Concorde, donc attention, bus de remplacement mis à disposition.
0: Merci Thomas, et d'ailleurs vigilance, effectivement, si vous sortez notamment cet après-midi, ou si vous avez des déplacements avec les orages qui sont malheureusement, ça y est, c'est reparti de retour dans notre région francilienne. Bonjour Lucille Oconi.
6: Bonjour, bonjour à tous.
0: Avec vous les deux titres de l'actu locale en Île-de-France.
6: Un projet colossal, il prévoit la création de 3 parcs d'attractions à Cergy-Pontoise, dont un sur l'univers des mangas. Un accord d'investissement a été signé entre la France et l'Arabie Saoudite hier. 6 milliards d'euros des Saoudiens sont attendus. Il se dit serein à l'issue de l'enquête qui le vise. C'est ce que déclare le maire de Saint-Denis. Le parquet national financier a dévoilé hier l'ouverture d'une enquête pour détournement de fonds publics concernant Bali Bagayoko. Elle doit faire la lumière sur les conditions dans lesquelles l'élu a été employé à la RATP. Et puis dans l'info d'ici, se passer de téléphone au lycée. Les élèves ont du mal à le concevoir, vous allez l'entendre. Après la promulgation de la loi visant à interdire les portables dans les lycées, le texte pourra entrer en vigueur dès mardi prochain.
0: Merci beaucoup Lucille Oconi. Il est 6h31. Toute l'actualité en France et dans le monde, résumée s'il vous plaît en 90 secondes. Et ce matin, c'est avec vous Valentine Letès.
7: Des incendies déclenchés par la foudre, le vieux port de Marseille sous l'eau et cette impressionnante tornade dans l'Aude sur le village de Poma.
8: J'ai entendu ce gros bruit et puis plus rien. J'ai vu tout partir en l'air. Et le temps de réagir, j'ai le toit qui est tombé, les cloisons qui me sont tombées dessus et tout.
7: 41 blessés sur son passage, dont 15 sont à l'hôpital. Les orages ont fait de gros dégâts hier dans le sud de la France, mais plus aucun département n'est en vigilance orange ce matin. Un séisme s'annonce dans nos écoles, selon le ministre de l'Éducation. Dans le questionnaire sur le harcèlement remis désormais à chaque rentrée aux élèves, il leur sera demandé s'ils ont déjà subi des violences sexuelles. Un enfant sur 10 en est victime en France. C'est un effort juste pour équilibrer les comptes de la Sécu, selon le gouvernement. Nous paierons environ 10 euros de plus par an après l'augmentation du plafond des franchises médicales, le reste à charge des assurés. La mesure est prévue pour octobre. 6 milliards d'euros d'investissement pour construire 3 parcs d'attractions en Île-de-France, tous à Cergy-Pontoise. C'est l'accord conclu hier avec l'Arabie Saoudite. Du jamais vu, selon Emmanuel Macron, depuis Disneyland Paris. Un deuxième tour dans l'espace pour Sophie Adnot, première française à sortir dans le vide spatial la semaine dernière. L'astronaute quittera à nouveau la Station Spatiale Internationale cet après-midi pour terminer les réparations d'une antenne. La qualification facile en 8e de finale de l'Euro de volley pour nos Françaises. Vainqueur hier soir du Monténégro, c'est leur 3e victoire en 3 matchs.
0: Merci beaucoup Valentine. 6h32, l'info d'ici en Ile-de-France avec vous Lucie Loconi. Cette question ce matin, y aura-t-il des portables dans les lycées à la rentrée?
6: Ils pourront en tout cas être interdits dès mardi prochain. La loi visant à les interdire dans les lycées a été promulguée. Le président l'a annoncé hier après-midi. À quelques jours du retour en classe, tous les adolescents ne sont pas prêts à laisser le téléphone à la maison, Agathe Mahui.
9: Moi, je vais passer en première.
10: Moi aussi en première.
11: L'une dans un lycée de l'Oise, l'autre à Paris. Victorine et Lily ont déjà vécu toute leur année de seconde avec un portable, indispensable à leurs yeux.
9: En fait, on en a toujours besoin, même en cours, les QCM, maintenant on les fait en ligne, c'est plus sur papier, sur Pronote.
12: Ils mettent un QR code au tableau, on le prend en photo et après c'est un questionnaire.
13: Mais est-ce que c'est si grave de revenir au papier pour ce genre de choses?
12: Oui, c'est très grave. C'est mieux les téléphones, comme ça on est plus à l'aise.
9: Puis même pour savoir nos salles en fait elles changent tout le temps, c'est jamais fixe, donc sans Pronote, sans nos téléphones, on risque d'avoir des problèmes en fait, à toujours arriver en retard si on connaît pas nos salles.
11: Le tout numérique, incontournable, dit aussi Anis, qui entre lui en terminale.
14: Certains profs, ils suivent principalement l'ENT.
13: Espace numérique de travail, c'est ça?
14: Ouais, c'est ça, je crois. Du coup, c'est important de regarder les devoirs qu'on a à faire et surtout les notes.
9: Et puis même pour les heures de perm, pour nos recherches, les exposés et tout, il n'y a pas beaucoup d'ordinateurs disponibles. Donc en fait, on fait tout sur nos téléphones maintenant.
14: Parfois, on n'a pas le place pour prendre le PC et puis on n'a qu'à prendre le téléphone, un chargeur et puis on fait les choses qu'on a à faire. C'est bien les manuels d'école et tout, mais sur Internet, on peut trouver des vidéos, des sujets, c'est pratique.
13: Et s'il faut faire sans les téléphones, vous ferez comment?
14: Ça serait un peu compliqué, mais on finirait par s'adapter.
11: Dans certains lycées, pourtant, la règle avait été anticipée. Celui de Lily permet l'usage pédagogique du portable en classe, mais l'interdit totalement entre les cours.
12: On n'a jamais le droit de se servir, sinon c'est confisqué. Mais c'est pas genre dans des casiers fermés à double tour. Si on doit se servir, on doit aller aux toilettes et se cacher. Pendant toutes les récréations, il y a des gens qui s'enferment dans les toilettes et ils jouent ou ils regardent leur téléphone.
13: Vous faites ça aussi un peu, vous?
12: Non, moi je regarde que mes notes.
11: La plupart des établissements ne seront pas prêts. Karine est prof dans un lycée parisien sans savoir ce qu'il en sera dans une semaine.
15: J'ai aucune info parce qu'on n'a pas fait notre pré-rentrée.
11: Ce sera la veille du retour des élèves, le 31 août. L'enseignante favorable à la mesure n'a qu'une certitude.
15: Ils ne vont pas lâcher leur portable comme ça. Ça va être compliqué si on nous demande de faire la police.
11: C'est sûr qu'il y aura des attroupements à l'extérieur, devant le lycée, prédit une élève. Entre ceux qui vapotent et ceux qui seront sur le téléphone, ça fera du monde sur le trottoir.
6: Un reportage d'Agathe Mahué. Le texte du gouvernement prévoyait initialement également l'interdiction des réseaux sociaux aux moins de 15 ans. Une mesure retoquée par le Conseil constitutionnel cet été. La météo, François-Xavier, nous assistons à une dégradation ce mardi en région parisienne.
0: Eh oui, Lucille, ce matin est déjà le retour de quelques averses faibles par les façades nord et est de l'Île-de-France. Quelques gouttes de pluie et même déjà quelques coups de tonnerre, vous me le disiez tout à l'heure en antenne,
6: ouais,
0: dans Paris.
6: Ça m'a surprise,
0: ça a fait boum. Lucille, elle a sursauté du coup. Alors en après-midi, ça va se corser, vous allez subir donc cette pluie et accompagner, vous l'aurez compris, d'orages. Et ça pourrait durer comme ça jusqu'en fin de journée. Côté température, c'est stable, voire un petit peu à la hausse pour les premières heures de la journée. Peut-être l'effet pluie. pluie, notamment ce matin à 19 degrés à Champigny-sur-Marne et Créteil. Nous avons 20 degrés attendus à Étampes, Aubervilliers, Deuil-la-Barre, Versailles, Châtenay-Malabry et Paris. Et puis en après-midi, à des valeurs de l'ordre de 25 à 26 degrés chez nous en région parisienne. 6h36, ici l'info trafic en temps réel. Thomas Etcheberry, nous avons côté transport toujours notre ligne 8 qui est coupée aujourd'hui.
5: Oui, effectivement, la ligne 8 qui ne circule pas sur sa partie ouest, hein, c'est-à-dire entre Ballard et Concorde. Ce sont des travaux qui durent depuis un petit moment maintenant. Ça va se prolonger au moins jusqu'à jeudi inclus. Donc pour l'instant, on ne circule pas sur cette zone-là. Si vous voulez aller à la Côte Boulevard, il faudra choisir un autre moyen de transport.
0: Si on veut faire plouf, du coup.
5: On ne sait jamais. Hein.
0: Bah, écoutez. Alors,
5: si vous voulez aller à la piscine pour éviter l'eau, on ne sait jamais, vous mettre encore plus dans l'eau. En tout cas, il y a des bus de remplacement qui sont évidemment proposés pour pouvoir quand même circuler sur ce tronçon Ballard-Concorde. Côté transport en commun, vous vouliez que je vous trouve quand même quelques événements. Je vous en ai trouvé.
0: Ah.
5: Absolument, malheureusement, du côté de Bobigny, un accident est survenu sur l'A86 extérieure. Donc ça va vous concerner si vous arrivez de Rosny, par exemple, et que vous êtes en direction de Saint-Denis. Il y a une voiture et un poids lourd qui se sont percutés. Alors pour l'instant, il n'y a pas de gros bouchons provoqués suite à cela, puisqu'il n'y a pas énormément de monde sur la route. Mm-hmm. Mais faites attention, en plus avec la pluie, ça peut provoquer évidemment des dégradations concernant donc évidemment la route et vos transports. On continue de vous tenir informé. Si vous avez d'autres infos à nous communiquer, vous n'hésitez pas. Hein, 01 42 30 10 10.
0: Absolument, que ce soit d'ailleurs concernant une difficulté dans les transports en commun ou sur les routes de la région parisienne, évidemment, bien sûr.
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0: J'étais transporté ailleurs tout d'un coup, je me suis perdu moi-même. En tout cas, si vous fréquentez l'île de la Cité, peut-être vous en êtes vous rendu compte, le square de l'Île-de-France, tout près de Notre-Dame, est fermé depuis hier pour des travaux quelque peu controversés. Thomas Etcheberry, on en parle avec vous dans C'est quoi ce chantier juste après. France Gall qui est là avec tout pour la musique sur votre radio. Ils ont des...

0: artistes préférés font tous le déplacement ici. Je vous le dis avec, pour votre réveil ce matin, France Gall et Tout pour la musique sur votre radio.
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0: Si vous souhaitez trouver des activités gratuites à faire avec vos enfants dans notre région, et vous allez certainement me répondre, bah oui, merci, ça m'intéresse quand même, restez bien avec nous. Clarisse Delezeff, parce qu'elle est trop sympa, vous partage une jolie astuce en la matière. Les 3 plus, ça se passe dans un petit instant. Pour l'heure, 6h41, si vous vous promenez souvent sur l'île de la Cité, dans Paris évidemment, alors vous devez connaître le square de l'île de France, qui est situé juste à côté de Notre-Dame de Paris. Il est fermé depuis hier, et ses travaux, on peut le dire, ne font pas l'unanimité. Alors, qu'est-ce qui se passe? C'est quoi chantier Thomas Etcheverry?
3: Effectivement, le square de l'Île-de-France a fermé ses portes et ça devrait durer pendant plusieurs mois. Ces travaux interviennent dans le cadre d'un projet encore plus grand, the big picture, comme disent les Américains, celui du réaménagement des abords de Notre-Dame. 4,7 hectares qui comprennent le parvis de la cathédrale, l'ancien parking souterrain, les quais, les rues voisines et donc aussi les deux espaces verts qui sont situés derrière Notre-Dame de Paris. Mm-hmm. Donc si le square de l'Île-de-France est fermé depuis hier, ce n'est pas à cause d'un problème de sécurité, ça reste dans le cadre de ce chantier de reconstruction. Le souci, c'est qu'on ne parle pas de n'importe quel espace vert. Le square de l'Île-de-France, c'est aussi un monument, le mémorial des martyrs de la déportation lors de la Seconde Guerre mondiale, auquel on accède par une entrée imaginée par l'architecte Pingusson. Et ça, c'est très important à comprendre, c'est pas juste un jardin avec un mémorial en dessous, le jardin fait partie intégrante de l'architecture de ce mémorial, en étant en quelque sorte son entrée.
0: Alors pourquoi le chantier pose problème à certaines personnes, Thomas?
3: Parce que dans ces travaux de réorganisation, le but, c'est de déplacer les limites du square et de le réorienter en fait pour ouvrir la vue sur l'île Saint-Louis et donner une plus belle perspective.
0: Okay.
3: Ça part d'une bonne idée hein, finalement,
0: ah, oui.
3: de rajouter des espaces verts pour donner quelque chose d'esthétique. Et c'est là que le scandale IF rentre en jeu.
0: Oula.
3: Parce que oui, à l'heure actuelle, il y a une jolie haie d'IF au niveau de ce square.
0: IFS, hein, c'est ça.
3: Absolument. Le problème, c'est que dans ce nouveau projet de réaménagement, elle est vue, cette haie, comme une barrière visuelle. Ça fragmente l'espace et ça casse donc l'idée d'une perspective.
0: Ah.
3: Donc si on se met du point de vue du nouvel architecte, faut leur couper la tête à ces IF qui isolent le square afin de donner une unité visuelle à cette île.
0: Sauf que du point de vue du mémorial, c'est pas la même histoire visuelle.
3: Bah non, effectivement, certains qui chérissent ce monument retournent l'argument en disant « Bah oui, on sait que les IF isolent le square, c'est justement le but. Hein. » C'est créer une sorte de passerelle silencieuse pour se diriger progressivement vers le mémorial. Ces IF font partie de l'architecture originale. Et autre argument des détracteurs, cette fois-ci écologique, cette haie permet d'être un refuge pour les oiseaux et les insectes.
0: Ah, okay.
3: On a donc en fait finalement deux façons de voir les choses qui s'opposent et ça crée un débat intéressant, cette volonté de raisonner de façon globale pour végétaliser et créer de l'ouverture sur le paysage et puis celle de conserver un écosystème et un paysage historique. Donc le jardin restera clôturé et les grilles seront conservées. En revanche, la haie des ifs, visiblement, devrait bel et bien disparaître.
0: Au revoir.
3: Les travaux du square de l'Île-de-France vont se poursuivre jusqu'à juin 2027 et d'ici là, en passant du côté de Notre-Dame, vous ne pourrez plus dire c'est quoi ce chantier.
0: Votre chronique à retrouver demain mercredi à 6h40. Merci Thomas Etcheverry. Le vétérinaire, ça coûte cher. Vous entendez certainement de plus en plus parler des fameuses assurances santé pour animaux. Alors, bonne ou mauvaise idée, la réponse de notre vétérinaire Pierre Fabin, c'est dans un très court instant. À tout de suite.
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0: 6h44, face à l'augmentation des frais vétérinaires, l'assurance santé pour animaux devient très populaire chez les propriétaires franciliens, notamment. Alors, vrai filet de sécurité ou gadget hors de prix, docteur Pierre Fabin, bonjour, dites-nous, est-ce qu'il faut, selon vous, franchir le pas?
4: Eh ben pour moi, c'est devenu une vraie nécessité pour éviter de se retrouver au pied du mur financièrement. La médecine vétérinaire a énormément progressé. On fait des scanners, des IRM, des chimiothérapies. Résultat, soigner une patte cassée complexe peut vite coûter 1500 euros. Une grosse chirurgie en urgence, 2000 à 3000 euros. Sans assurance, certaines familles sont obligées de se poser la question de l'euthanasie par manque de moyens. C'est un drame absolue. L'assurance santé fonctionne exactement comme notre mutuelle humaine. Vous payez une cotisation mensuelle et selon la formule choisie, la compagnie vous remboursera un pourcentage des frais imprévus liés aux maladies ou aux accidents de la vie.
0: Et Pierre, on trouve des dizaines d'offres sur Internet avec des prix qui vont clairement du simple au triple. Sur quels critères concrets est-ce qu'on doit choisir notre contrat pour ne pas se faire avoir ?
4: Alors le prix mensuel ne doit absolument jamais être votre seul critère. Une assurance à 10 euros par mois ne vous couvrira qu'en cas d'accident de la route, mais pas si votre chien déclare un diabète. Le premier point à vérifier, c'est le plafond de remboursement annuel. S'il est bloqué à 500 euros par an, c'est inutile en cas de grosse chirurgie. Optez pour un plafond d'au moins 2000 à 3000 euros. Ensuite, lisez scrupuleusement les petites lignes sur le délai de carence. C'est la période après la signature où vous payez, même si vous n'êtes pas encore couvert. Ça peut aller de 2 jours jusqu'à 6 mois. Et enfin, regardez le système de franchise, c'est-à-dire la petite somme fixe qui vous reste toujours à votre charge à chaque visite chez le véto.
0: Est-ce qu'il y a un âge limite pour souscrire également ? Est-ce que je peux simplement attendre finalement que mon chien vieillisse et qu'il commence à avoir des problèmes articulaires pour l'assurer ?
4: Eh bien, surtout pas, c'est la pire stratégie. Aucune assurance ne prendra en charge une maladie qui s'est déclarée avant la signature de contrat. Si vous attendez qu'il ait de l'arthrose pour l'assurer, les frais liés à son arthrose seront définitivement exclus des remboursements. L'assurance, ça s'anticipe. Il faut assurer l'animal quand il est jeune et en parfaite santé, idéalement vers l'âge de 3 ou 4 mois. Donc si vous décidez de ne pas prendre d'assurance, la seule vraie alternative, c'est d'ouvrir un livret d'épargne, d'y verser 30 euros tous les mois pour vous faire votre propre assurance.
0: Toujours de bons conseils, notre véto, le docteur Pierre Fabin. Merci Pierre, et à demain, 6h45. Place tout de suite à votre cours de Hep Hep. Oui, je sais, ça veut rien dire, mais en tout cas, c'est l'heure de Weezer sur votre radio ici par Île-de-France. Island in the Sun, vous l'avez certainement reconnu, malgré tout, j'ai envie de dire.

0: Weather et Island in the Sun pour vous faire plaisir dès le début de votre journée. Beau réveil, c'est votre radio ici par Île-de-France. Il est 7h10, l'infotrafic en temps réel. Thomas Echeberry, nous avons un accident sur la francilienne sud ce matin.
1: Oui, si vous êtes sur la N104 extérieure, effectivement, à la hauteur de Brétigny-sur-Orge, il y a une voiture qui est en difficulté, accidentée. Alors, a priori, il y aura peut-être un peu de gêne sur les voies de circulation, même si pour l'instant, ça ne provoque pas de bouchons dans le secteur de l'INA. Si vous êtes en direction d'Évry, ça devrait quand même pas trop mal se passer, mais faites attention, il y aura quand même de la gêne sur les voies de circulation. Hormis ça, ça se passe très bien, on compte même pas 10 km de bouchons cumulés. Il y a juste quelques coups de frein sur la 6 dans le secteur de Vissou, dans le secteur de la Haie Rose également, pour pouvoir rejoindre Paris, mais ça reste tout à fait praticable. Côté transport en commun, si vous êtes amené à prendre la ligne B du RER, attention, elle est un peu ralentie ce matin, vous l'avez remarqué, la météo est pas folichonne, il y a des intempéries, il y a de la pluie, et donc ça ralentit un peu la circulation sur l'ensemble de la ligne entre Saint-Rémy-les-Chevreuses et l'aéroport Charles de Gaulle.
0: Et si vous êtes vous-même face à une difficulté, que ce soit bien sûr sur les routes de la région parisienne ou bien dans les transports en commun en Île-de-France, le réflexe, on compte sur vous, un appel ce matin auprès de Saveria au standard 01 42 30 10 10 ou alors vous pouvez utiliser votre WhatsApp avec ce même numéro, vous nous envoyez un message écrit ou un message vocal. 6h52, c'est parti pour les 3 plus. On vous a sélectionné, comme chaque matin, 3 infos locales et pratiques pour vous en Île-de-France. Bonjour Clarisse Delezève.
2: Salut François-Xavier, bonjour à tous.
0: Avec On ce mardi, Clarisse, des activités gratuites pour occuper nos enfants en Île-de-France, ça peut servir. Une offre d'emploi pour ceux qui rêvent de travailler à l'aéroport et...
2: Oui.
0: Une appli pour éviter que les devoirs nous tournent au drame familial.
2: Exactement. Alors, je vais commencer par une petite question aux parents. Est-ce que vous avez déjà essayé d'expliquer les maths à votre enfant ?
0: Bon courage.
2: Moi, je pense qu'à un moment, il faut accepter une chose. On a oublié les fractions, vaguement. Pythagore, c'est un monsieur très sympathique, mais franchement, on s'en souvient plus.
0: C'est ça.
2: Et alors, les fonctions, personnellement, elles peuvent continuer sans moi, parce que je n'en peux plus. Et moi... J'ai trouvé une super application qui peut nous éviter le fameux « Maman, j'ai rien compris au cours de maths, tu peux
0: vous
2: m'aider ?»
0: Vous le faites bien, hein.
2: Bah oui, j'en sors finalement il n'y a pas très longtemps. Hein,
0: donc, c'est pour ça.
2: C'est peut-être pour ça. Ça s'appelle School Move. On y trouve des écrits, des vidéos, des fiches de révision, des quiz et même des exercices. Surtout... En fait, l'idée, c'est de pouvoir reprendre une notion tranquillement à la maison et réviser progressivement avant la rentrée. Là, ça peut être le bon plan pour pas se retrouver
0: «
2: Oh là, j'ai rien compris !» Donc, franchement, ça peut être vraiment le
1: avec
2: bon plan.
1: Avec une voix comme ça, ça peut être le bon plan.
2: Bah, c'est pas mon mu, ça peut être un peu cette voix-là. Donc, si jamais votre enfant va recommencer, et je suis sûre que c'est le cas, la rentrée prochainement, je vous invite à télécharger School Move. Ça peut vraiment vous aider.
0: Et si on veut justement sortir les enfants de leur révision, Clarisse, vous vous êtes posé une question très pratique. Où est-ce qu'on peut trouver des activités gratuites en Île-de-France ?
2: Eh bien, parce qu'occuper un enfant, c'est assez simple, mais l'occuper gratuitement, là, ça devient une discipline olympique.
0: Ça.
2: Il y a une astuce toute bête. Regardez les agendas des villes et les sélections des sorties gratuites avant de sortir la carte bleue. Ça, c'est l'astuce numéro 1. À Paris, par exemple, la ville recense régulièrement des activités gratuites. Par exemple, demain, mercredi 26 août, il y a des ateliers familiaux qui... gratuit au Square Emmanuel Fleury dans le 20e arrondissement, lecture multilingue, activités et échanges en famille qui sont programmés jusqu'à lundi prochain.
0: D'accord.
2: Et alors sinon, jusqu'au 30 août, donc jusqu'à dimanche, il y a toujours Paris-Plage, vous savez.
0: Ah.
2: Alors pour les enfants de 4 à 12 ans à la Villette, il y a des trampolines gratuits qui sont accessibles. Donc
0: boing,
2: là,
0: boing.
2: Si vous ne savez pas trop quoi faire avec les enfants, je vous invite à les emmener à la Villette pour aller faire du... Faites le trampoline pour voir.
0: Boing, boing. Boing.
2: C'est pas mal.
0: J'ai un kangourou
2: ça.
0: Plutôt d'ailleurs.
2: Ouais, enfin, un petit peu.
0: Voilà. Alors Clarisse, aujourd'hui votre offre d'emploi, parce qu'on en a une bien sûr, nous emmène dans un endroit où il vaut mieux ne jamais arriver en retard.
2: Oui, bienvenue à l'aéroport, puisque l'offre que j'ai repérée aujourd'hui, c'est pour devenir billettiste aéroportuaire. En gros, c'est la personne qui accueille les passagers au comptoir, vend ou émet les billets. C'est aussi à elle de renseigner les voyageurs sur les vols et les tarifs, de gérer certains changements ou annulations et d'orienter les passagers. Pour le profil, il faut aimer le contact avec le public, être à l'aise avec l'informatique, être bilingue, speaking English very well.
0: Of course, darling.
2: Oh, yes.
0: Vous avez vous êtes impressionné, Thomas, ou pas?
2: It's amazing.
1: Ah, oui, et là, pour le coup, j'étais à Londres. Là.
2: Ouais. C'est un poste à temps plein en intérim et en présentiel avec une rémunération annoncée entre 2000 et 3000 euros par mois. Donc, si cette offre d'emploi vous intéresse, je vous invite à aller sur Indeed, marquer billettiste aéroportuaire et envoyer votre CV et votre candidature. Voilà pour mes 3+, c'est cadeau.
0: Merci, Clarisse de Lozère.
1: De voir que ce type de métier existe encore, parce que c'est vrai qu'on le voit de temps en temps dans les films et tout, mais généralement, on va plutôt sur Internet pour commander son billet. Donc, c'est quand même fou de se dire qu'on peut aller comme au bus, prendre son billet à l'aéroport directement.
2: Je sais que des personnes âgées préfèrent aller directement au comptoir parce que des fois, il y a des meilleurs plans. Par exemple, mon beau-père prend directement les billets au comptoir parce que pour lui, c'est plus simple que par Internet. Il ne sait pas comment faire et puis il n'a pas envie de mettre sa carte bleue directement sur son téléphone.
0: Et ben voilà, et c'est pour ça que ce type de poste existe. Merci Clarisse. On rappelle les 3 plus de ce jour pour les révisions School Move avec des cours, des vidéos, des fiches et des exercices pour occuper gratuitement les enfants dans notre région. Vous pensez bien sûr aux agendas de vos villes et aux sélections de sorties gratuites. Et enfin, ce fameux job donc de billettiste aéroportuaire à temps plein en intérim avec une rémunération annoncée entre 2000 et 3000 euros par mois. Retour des 3 plus demain à 6h50. Ici, Paris-Île-de-France, votre radio et votre musique du matin en compagnie de La Vinta et Kenji Girac. C'est pour Catena, tout de suite.

0: Avec vous dès l'aube, et ça c'est garanti. Très beau réveil à 6h57 avec votre radio ici par Île-de-France. C'est Lavinta et Kenji Girac avec le titre Catena. C'est à suivre dans 3 minutes. Toute votre actu locale en région parisienne avec Lucille Oconi. Au préalable, petit focus sur les coachs de vie. Peut-être en connaissez-vous dans notre région. Selon vous d'ailleurs, sont-ils vraiment utiles à nos vies? Question également posée par Fred Ballard dans l'Humour en Tube ce matin. C'est juste après ça.
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0: 6h58, comme à chaque rentrée, les coachs de vie pullulent sur les réseaux sociaux pour nous prodiguer des conseils avisés. Alors pour savoir si ces fameux professionnels sont vraiment fiables, Fred Ballard les a rencontrés. Du moins, certains d'entre eux dans l'Humour en Tube.
4: Jamel, tu n'as pas constaté, souvent tu manques de charisme?
5: Ah non, disons que...
4: Alors si vous aussi, comme Jamel, vous manquez de charisme, j'ai la solution qu'il vous faut.
6: Ah, c'est sûr que c'est tentant, hein. Clairement, au boulot, on aimerait tous avoir un charisme qui force le respect et qui facilite les augmentations. Donc perso, je suis prête à vider mon livret A pour connaître la solution miraculeuse pour un charisme à toute épreuve. Et cette solution, c'est...
4: La moustache. Quand j'avais pas la moustache, j'étais nul, j'étais mal dans ma peau, j'ai trouvé jamais mes clés. Avec la moustache, j'ai retrouvé la force, j'ai retrouvé la puissance. Tu as l'air d'être un autre homme qui a confiance en soi.
5: J'ai du charisme.
4: Ah, tu as même du booba.
6: Ah bah oui, du charisme et du booba, c'est encore mieux pour une confiance en soi qui fait des étincelles. Merci Gad et Jamel pour cette vanne charismatique, hein, digne des meilleurs coachs en humour humoristique. Mais comment devient-on coach de vie? Tristan Lucas a trouvé la formation idéale.
7: Plus t'es perdu dans ta vie, plus tu penses à devenir coach de vie. Donc eux, ils sont là, ils se disent « Bon ben, je suis rempli de loose, je vais prendre toute cette loose, je vais en faire une petite boule et je vais l'injecter à quelqu'un qui va me payer pour ça et qui va trouver un sens à ma vie. »
6: Voilà, on va être très très nombreux hein, à se lancer sur ce marché ultra porteur pour le meilleur et pour le rire, hein, du coup, parce que pour gagner en charisme, en confiance et en joie de vivre, les coachs comiques sont fantastiques.
0: Avec, paraît-il, bientôt des séances pour apprendre à rire de ses propres blagues. Super, merci Fred Ballard. À demain.
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0: Et nous sommes la radio qui vous réveille chaque matin. Il est 7h, bienvenue à vous en région parisienne, c'est
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0: Et il est 7h ici, première radio sur l'actu locale en Île-de-France. Lucille Oconi à la une, Emmanuel Macron salue sur X une annonce hors norme et sans précédent.
8: L'Arabie Saoudite prévoit d'investir 6 milliards d'euros pour créer 3 parcs d'attractions à Cergy-Pontoise dans le Val-d'Oise. Voilà ce qu'a annoncé le président français hier lors de la visite du prince héritier saoudien Mohamed Ben Salman. Pour l'un de ces parcs, le thème ce sera les mangas, un méga projet qui doit aussi créer de nombreux emplois lourds.
9: 22 000 emplois seront créés grâce à ces parcs d'attractions. Voici ce que promet Emmanuel Macron. Et pour vous donner un ordre de grandeur, c'est l'équivalent du nombre d'employés à Disneyland Paris. Alors pour Jean-Paul Jandon, le maire PS de la ville de Cergy et président de la communauté d'agglomération de Cergy-Pontoise, c'est une très bonne nouvelle, et notamment pour les jeunes du secteur.
10: C'est avec une grande satisfaction que l'agglomération de Cergy-Pontoise accueille ce projet. Le Val-d'Oise, donc le département, est un des plus jeunes de France. On a aujourd'hui dans le Val-d'Oise 16 000 jeunes qui entrent sur le marché du travail chaque année. Et donc, c'est une opportunité pour une partie de ces jeunes de pouvoir bénéficier finalement de ces créations d'emplois qui seront de tout type, directs et indirects.
9: D'autant que des logements seront aussi créés sur place pour les salariés, tout comme des hôtels pour accueillir les touristes. Alors ça, ce sont les avantages économiques côté français. Car côté Arabie Saoudite, financer ce projet, c'est avant tout un moyen de diversifier son économie et sortir de sa dépendance au pétrole. C'est sa filiale Total, qui dit IA, Investment Company qui le porte et elle investit déjà dans de nombreux secteurs comme le tourisme, le sport ou encore les nouvelles technologies.
8: Et l'un des parcs potentiellement dédiés à Dragon Ball pourrait se faire sur le site de l'ancien parc Mirapolis fermé il y a 35 ans. C'est une piste privilégiée selon le maire de Cergy, l'hypothèse que n'a pas confirmée l'Élysée à ce stade. Le maire insoumis de Saint-Denis visé par une enquête pour détournement de fonds publics, le parquet national financier l'a dévoilé hier et veut vérifier dans quelles conditions Bali Bagayoko a pu être employé à la RATP tout en exerçant ses fonctions d'élu local. Ma position ne change pas, je suis serein sur l'issue de cette enquête, ça c'est la réaction du maire de Saint-Denis. Un policier municipal mis en examen dans une affaire de refus d'obtempérer, l'agent a voulu contrôler un véhicule dans la nuit de vendredi à samedi à Marny-les-Compiègne dans l'Oise. Le conducteur a pris la fuite avant d'avoir un accident mortel à Bienville. Deux policiers ont ensuite été placés en garde à vue pour être entendus sur les circonstances du contrôle. L'un des deux agents a été remis en liberté.
0: 7h03 sur votre radio ici par Île-de-France. La hausse sera finalement moins forte qu'annoncée début juillet.
8: Mais le gouvernement va bien augmenter le montant maximum des franchises médicales restant à charge pour les assurés. Un effort concède la ministre de la Santé, mais indexé sur l'inflation. Stéphanie Rist a proposé hier un décret pour porter le montant des franchises et participation forfaitaire à 140 euros par an contre 100 euros actuellement.
0: Malgré la chaleur, les touristes n'ont pas boudé la capitale ce mois-ci.
8: La fréquentation touristique est même repartie à la hausse après une baisse constatée en juillet, selon le baromètre de l'Office de tourisme de Paris. Après un début de saison plus difficile, Nicolas Joly, les professionnels du secteur respirent donc à nouveau.
11: La canicule a fait peur aux hôteliers, notamment la semaine précédant le 14 juillet. Le nombre de nuitées touristiques avait plongé de 7,2%. Mais finalement, ça reste un bon mois, avec tous les indicateurs en hausse par rapport à l'année dernière. Taux d'occupation des hôtels, atterrissage de voyageurs étrangers et un nombre global de touristes qui progresse de 1,8% en un an pour le Grand Paris. Le mois d'août est plutôt calme, comme d'habitude. Une clientèle étrangère a malgré tout afflué Porte de Versailles pour la Coupe du Monde d'e-sport du 12 au 23 août. Et c'est bien l'événementiel qui va faire venir du monde au mois de septembre. Le début des concerts de Céline Dion, qui devrait attirer jusqu'à 500 000 spectateurs en tout, ex aequo avec la visite du pape. 500 000 fidèles sont attendus pour la messe du 26 septembre.
8: Pour la restauration, en revanche, c'est plus compliqué. On va en reparler avec notre invité à 7h45, Franck Delvaux, président de l'UMI Île-de-France et syndicat des hôteliers restaurateurs. Et évidemment, on reviendra avec lui sur ce méga projet de parc d'attractions près de Paris, qui pourrait donc attirer de nouveaux touristes. C'est la dernière ligne droite pour les travaux du pont de l'Île-Saint-Denis. Les tramways de la ligne T1 doivent circuler à nouveau la semaine prochaine après plus d'un an de travaux. Le trafic est interrompu depuis mai 2025 entre Saint-Denis et Asnières-sur-Seine dans les Hauts-de-Seine suite à un accident de péniche qui avait heurté le pont. Vous avez toutes les informations sur ici.fr. L'équipe de France féminine de volley en 8e de finale de l'Euro, qualifiée hier soir après avoir battu le Monténégro en 3-7. Les Bleus n'ont encaissé aucun set en 3 rencontres. Demain, les tricolores rencontreront l'Italie à partir de 16h. Ce sont les championnes olympiques et du monde en titre.
0: Et elle va à nouveau tutoyer le vide spatial pendant plusieurs heures aujourd'hui.
8: Deuxième sortie dans l'espace pour Sophie Adnaud. L'astronaute française doit achever le travail entamé la semaine dernière lors de sa première sortie extravéhiculaire. La mission remplacée une antenne défaillante. Elle et son coéquipier américain n'ont pas pu aller au bout des travaux mercredi dernier. Il faut donc poursuivre la tâche, mais elle n'est pas simple, Sophie Becherel.
12: Dans l'espace, tous les travaux prennent du temps. Engoncés dans leur combinaison pressurisée, flottant dans l'air, en l'absence de gravité, les mouvements des astronautes sont ralentis. Il faudra par exemple une vingtaine de minutes à Sophie Adnaud pour aller du sas de sortie à l'endroit où se trouve l'antenne de rechange à l'autre bout de l'ISS sur le module Unity. Et autant pour ensuite gagner le point d'ancrage et fixer cette nouvelle antenne. Lors de cette deuxième sortie, les rôles confiés aux deux astronautes sont identiques. L'Américain Anil Menon sera attaché par les pieds aux bras robotiques, tandis que Sophie Adnaud, sécurisée par une longe et des mousquetons, se déplacera façon acrobranche pour lui apporter l'antenne de rechange. Ensemble, ils la fixeront ensuite sur le support et rebrancheront les câbles électriques. S'il leur reste du temps, ils changeront un réflecteur sur le module Harmony. C'est un équipement optique qui aide à l'amarrage d'un vaisseau en approche de l'ISS. Deux sorties en moins d'une semaine. Sophie Adenau doit se réjouir. Elle dit avoir adoré travailler dans le vide spatial.
8: La semaine dernière, après sa première sortie, Sophie Adenau est devenue la première astronaute française à flotter dans l'espace. La météo, François-Xavier, le temps se gâte aujourd'hui en Ile-de-France.
0: Eh oui, ce matin, déjà Lucille, nous avons le retour de quelques averses faibles par les façades nord et est de notre région. En après-midi, ça va se corser encore un peu plus. Vous allez continuer à subir cette pluie. Elle sera accompagnée d'orages, donc de coups de tonnerre. Ça pourrait durer comme ça d'ailleurs jusqu'en fin de journée. Pour les températures, c'est stable. En revanche, donc plutôt positif, voire un petit peu à la hausse d'ailleurs pour les premières heures de la journée. En matinée, nous avons 19 degrés pour Ozoir-la-Ferrière et Charenton, 20 degrés à Mennecy, Rosny-sous-Bois, Taverny, Mantes-la-Jolie, Courbevoie et Paris. Et en après-midi, des valeurs qui seront de l'ordre de 25 à 26 degrés chez nous en région parisienne. 7h08 ici, l'infotrafic en temps réel, Thomas Etcheberry. Nous avons toujours une difficulté dans le nord-est de la capitale sur nos routes franciliennes avec un accident sur la 3.
13: Ouais, effectivement, on vient de l'apprendre, des soucis du côté de Bondy avec deux voitures et un poids lourd qui se sont percutés, ce qui provoque forcément des dégâts et qui neutralise une voie, la voie du milieu. Donc, fera passer sur la gauche ou sur la droite, mais pas au milieu. Hein. Donc, forcément, ça provoque quelques soucis, d'autant plus qu'il y a un peu plus de monde qui arrive en direction de Paris. Ça provoque un bouchon, en tout cas, sur la 3 qui va bien remonter au moins jusqu'à Aulnay-sous-Bois. Il faut compter une petite demi-heure pour rejoindre Rosny-sous-Bois depuis Gonesse. Donc, courage évidemment dans ce secteur. Je vous rappelle également qu'il y a un accident au sud de la région sur la Francilienne, la N104 extérieure dans le secteur de Bretigny-sur-Orge. Là, a priori, il n'y a pas de bouchon, mais ça peut provoquer quand même de la gêne, cette voiture en difficulté sur les voies de circulation. Côté transport en commun, la ligne 8 du métro est toujours coupée entre Ballard et Concorde suite à des travaux qui vont durer jusqu'à jeudi. Et il y a bien sûr des bus qui sont là pour pallier cette difficulté.
0: Et si justement difficulté autre il y a, vous n'hésitez surtout pas, qu'il s'agisse de nos routes franciliennes ou des transports en commun dans notre région, bien évidemment. 01 42 30 10 10, un appel, ou alors vous pouvez utiliser WhatsApp, bien évidemment, en nous envoyant avec ce même numéro un message écrit ou un message vocal.
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0: C'est bueno, c'est rico, c'est lindo, qu'il n'y ait pas de doute que c'est Paris Latino. Vous dansez dès votre réveil grâce à votre radio ici Paris-Île-de-France avec Bandolero, évidemment.

0: Ici Paris-Île-de-France, bonjour et bienvenue à bord ce matin pour vous accueillir Bandolero et Paris Latino sur votre radio.
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0: 7h13, merci à vous de partager votre réveil avec nous ici matin, tout près de vous, en tout cas jusqu'à 9h, et nous jouons tout de suite au ticket gagnant ensemble, votre séjour insolite pour 4 personnes en pleine nature. Nous vous plongeons absolument cette semaine au cœur de la nature. On vous fait vivre une expérience extraordinaire, que ce soit une nuit par exemple dans une yourte, dans un tipi, dans une roulotte, absolument, ça existe en tout cas. Vous validez votre ticket pour le grand tirage de lundi prochain à 8h20. Avec cette question, écoutez bien, quel est le plus grand espace vert d'Île-de-France? Je dis bien le plus grand espace vert de notre région. Est-ce qu'il s'agit 1 du domaine national de Saint-Cloud, 2 du parc de la Courneuve, le parc Georges Valbon, ou 3 le bois de Vincennes? Vous appelez Saveria tout de suite avec votre bonne réponse. 01 42 30 10 10, vous passez à l'antenne avec nous dans un petit instant à 7h20. On vous souhaite bonne chance, Thomas Etcheberry. Je vous ai construit une petite cabane en papier crépon pour faire dodo ce soir. Vous testez ou vous testez pas?
3: C'est bien gentil ça, ça a l'air terriblement confortable en plus.
0: Écoutez,
3: voilà. On va passer une bonne nuit encore.
0: Ça va être chouette, ouais, vous allez.
3: Vous serez pas déçus demain.
0: Ah bah non, avec des grosses cernes demain, des bonnes grosses poches sous les yeux, ça va être cool. Chaque matin, il vous propose un autre regard sur les grands sujets de l'actualité nationale. C'est David Ossiou, Mon œil dans un instant. Et certainement le plus gros succès à la télé de Philippe Bouvard avec son petit théâtre. À tout de suite.
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0: 7h15, Mon œil tout de suite avec David Ossiou, hommage unanime encore aujourd'hui pour Philippe Bouvard qui est décédé, vous le savez, hier à 96 ans, et souvent pour dire d'ailleurs qu'on a quand même bien ri avec lui.
5: C'est vrai, oui. Surtout parce que Bouvard nous a présenté des gens très drôles. Bouvard, c'était un peu ce type génial que vous avez peut-être dans votre bande de copains. Celui qui arrive un soir en vous disant « Tiens, j'ai quelqu'un à te présenter, tu vas voir, il est marrant ». Pendant des années, Bouvard a fait ça. Un soir, Muriel Robin, un autre, Mimi Mati, Chevalier Laspalès, Maïne, Chantal Latsou, et trois garçons qui s'appelaient Didier Bourdon, Bernard Campan et Pascal Legitimus, les futurs inconnus. Tout ce petit monde est passé par le petit théâtre de Bouvard. C'était sur Antenne 2 à partir de 1982. Bouvard en était très fier. Son talent, c'était de savoir qui était drôle. Et une histoire résume très bien ce flair-là. Le lendemain de la première apparition de Mimi Mati, il y a un directeur de la télé, je ne donnerai pas son nom, qui appelle Bouvard. Il n'a pas aimé ce qu'il a vu et il lui balance cette phrase terrible. « Il faut arrêter de vous prendre pour la foire du trône ». Philippe Bouvard racontera sa réaction en trois mots. « Alors, j'ai persévéré ». Il l'a gardée, elle est devenue l'une des personnalités préférées des Français. Il fallait quand même un sacré flair. Hein. Aujourd'hui, les humoristes font ça tout seuls, sur les réseaux sociaux. Mais quand même, Bouvard avait le sens du casting. Et quand on regarde tous ceux qu'il nous a présentés, ben on s'aperçoit que ça fait plus de 40 ans qu'on rit encore avec les copains de Bouvard. À la fin, sa vue avait beaucoup baissé. Il fallait imprimer ses textes en très gros caractères pour qu'il puisse encore les lire. Alors ce matin, merci Monsieur Bouvard, un grand merci écrit en gros caractères, comme vous les aimiez à la fin, caractère 96.
0: Merci beaucoup David Ossiou et rendez-vous demain pour un inédit Mon œil, c'est à 7h15, 7h17. L'infotrafic en temps réel, Thomas Etcheberry. Actuellement, nous avons une vingtaine de kilomètres de bouchons sur nos routes franciliennes.
3: Oui, ça coince principalement à l'est de Paris sur l'autoroute A3. À hauteur de Bondy, deux voitures et un poids lourd se sont percutées, ce qui va gêner sur deux voies, les deux voies du milieu. Donc il reste un peu de place sur la gauche, sur la droite, mais en tout cas, il faudra faire attention. Il y a quand même pas mal de gêne dans ce secteur de Bondy. Ça provoque un bouchon qui va remonter passer sur l'autoroute A3 jusqu'à Aulnay. Il faut compter une quarantaine de minutes pour rejoindre Rosny-sous-Bois jusqu'à Gonesse. Mon conseil, ça serait plutôt de rester sur la 1 si vous arrivez par le nord, puisque pour l'instant c'est plutôt fluide. On a quelques ralentissements au niveau du tunnel Ulandi, bien sûr, mais en tout cas si vous voulez rejoindre directement Paris, c'est plus simple pour l'instant de rester sur l'autoroute A1. Ça sera peut-être plus le cas dans les prochaines minutes, mais en tout cas c'est le petit conseil que je peux vous donner. Côté transport en commun, on a toujours des difficultés.

Oh, évidemment, c'est pas le géant vert, non, pas du tout. Merci de vous motiver très tôt ce matin avec votre radio ici par Île-de-France. C'était Toto, évidemment, à l'instant avec Hold the Line. En ce temps-là, il avait 20

0: va pouvoir partager cette question avec Pierre Bachelet, 20 ans, bien évidemment, encore un très joli classique qui arrive pour vous dans quelques instants sur votre radio ici Paris-Île-de-France. Un petit mot de votre météo de ce mardi, le temps se gâte en région parisienne avec ce matin déjà le retour de quelques averses faibles par les façades nord et est de la région. En après-midi, ça se corse davantage, on va subir évidemment cette pluie, elle sera accompagnée d'orages et ça pourrait durer comme ça jusqu'en fin de journée. Côté température, c'est stable, nous avons pour les premières heures de la journée en matinée 19 à 20 degrés dans notre région et puis pour cet après-midi, des valeurs de l'ordre de 25 à 26 degrés chez nous en région parisienne. Soyez évidemment extrêmement prudents, notamment si vous prenez la route cet après-midi avec ces fameux orages, on compte sur vous.
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0: Et à 7h24, l'écho d'ici, chaque matin vous découvrez les entreprises et les initiatives qui font bouger.

0: bouger l'Île-de-France. Et ce matin, coup de projecteur sur ma petite planète qui vous propose de relever, tenez-vous bien, des défis écologiques. Bonjour Clément Debosque.
1: Bonjour François-Xavier.
0: Ravi de vous accueillir ce matin, cher Clément, sur l'antenne. Vous êtes le cofondateur de ma petite planète. MPP pour les intimes, hein, paraît-il, c'est ça ?
1: Ouais, c'est bien ça.
0: Alors, ça a été lancé en 2020. Vous êtes situé à Paris, dans le 11e arrondissement de la capitale. Et vous proposez, je le disais, des challenges qui visent à relever des défis écologiques. Expliquez-nous ça, c'est quoi le principe en fait ?
1: Alors, ma petite planète, c'est une association qui a effectivement été créée il y a 7 ans bientôt. Et l'idée, c'est de mobiliser un maximum de personnes à agir dans le sens de la transition écologique. Mmh. Et donc, le levier, nous, qu'on a choisi, c'est vraiment le challenge. On s'est dit qu'il fallait vraiment aujourd'hui parvenir à motiver les gens à agir, faire en sorte que ça soit une expérience motivante.
0: Et ludique, et donc, forcément, c'est ça.
1: Tout à fait. Et donc, concrètement, on a utilisé les leviers de la gamification, du jeu, pour donner envie à un maximum de personnes. Donc, ma petite planète, c'est une expérience qui dure 3 semaines.
0: D'accord.
1: Que vous pouvez vivre avec votre entourage, donc vos amis, votre famille, vos voisins. Et n'importe qui peut créer une ligue aujourd'hui sur l'application mobile et en fait inviter son entourage à participer autour de 70 défis de la transition. Donc, ce sont des défis autour de l'alimentation, des déchets, de la mobilité, de l'énergie, de la biodiversité. Et ensemble, à leur rythme, selon leurs envies, les participants vont pouvoir relever les défis proposés par l'association et en valider un maximum et les partager dans une conversation de ligue. Et c'est là où vraiment les gens vont s'entraider, se poser des questions. Voilà. Mais donc, on essaie de créer un mouvement autour de la transition. Et à date, on a fait passer à l'action un peu plus de 800 000 participants qui ont validé près de 10 millions de défis.
0: 800 000 sur l'ensemble du territoire, vous voulez dire, c'est ça ? Sur l'ensemble de la France, 800 000 ?
1: Exactement. Mmh. Ça, c'est sur l'ensemble de la France, voilà, et même un petit peu à l'international, puisque le jeu, il est traduit en 5 langues.
0: Ah ouais, d'accord.
1: Et l'idée, c'est que aujourd'hui, vous le voyez bien, et vos auditeurs le voient bien, on est dans un contexte d'urgence écologique, on l'a bien vu cet été, et donc, il faut qu'il y ait une mobilisation massive, et donc, l'idée, c'est de trouver les bons leviers pour activer un maximum de personnes sur ces sujets.
0: Et Clément, pour être vraiment très très concret, ça veut dire, vous parliez de l'application, donc on télécharge l'appli Ma Petite Planète sur son téléphone, et c'est comme ça que le défi commence en fait ?
1: Tout à fait. En fait, nous, on fonctionne par date d'édition. Donc, il y a 3 grandes sessions qui sont ouvertes pendant l'année. Donc, la prochaine, c'est le 28 septembre. Et donc, tous les auditeurs sont les bienvenus pour créer une ligue à cette occasion.
0: D'accord.
1: Et du coup, concrètement, une fois que vous avez téléchargé l'application, vous avez accès à tous les défis proposés par l'association.
0: Donc, on choisit son défi.
1: Vous partagez le code
0: en équipe, c'est ça ?
1: Ouais, alors vous rejoignez la session qui vous convient, donc la prochaine c'est fin septembre, et ensuite nous, l'association, on propose 95% des défis de l'édition, et vous avez le droit de écrire quelques défis qui seront propres à vous et à votre ligue.
0: Voilà. D'accord.
1: Mais c'est nous qui sommes responsables de la qualité du contenu et du caractère scientifique de ce qu'on raconte dans le challenge.
0: Et quand vous disiez, Clément, que le défi dure 3 semaines, combien de temps est-ce que ça mobilise par jour, par exemple ?
1: Bah écoutez, c'est hyper variable, ça dépend un peu de l'envie et l'engagement des participants.
0: Chacun fixe un peu ses règles, c'est ça ?
1: Ouais, ça va être 5 minutes à 1 heure par jour. Mmh. Et voilà, si vous voulez faire un très gros score, il faudra sans doute plutôt y passer autour de 1 heure.
0: Ouais.
1: Mais en fait, en 5-10 minutes par jour, vous pouvez déjà agir à votre échelle. Et nous, notre mission, c'est aussi de faciliter le passage à l'action. Donc, on donne beaucoup de conseils pour rendre la vie des gens plus facile pour les personnes qui veulent être cohérentes sur ce plan de l'écologie. Mais l'écologie, c'est aussi... nous, on essaie de donner des bons plans aux gens pour que ça coûte moins cher, par exemple.
0: Bien sûr.
1: Parce qu'aujourd'hui, c'est un gros levier. Il faut allier écologie et économie.
0: Vous avez raison.
1: Et dans pas mal de cas, on s'y retrouve, en fait.
0: Et en un mot, Clément, vous conseillez, puisqu'on parlait d'équipe, évidemment, vous conseillez de participer à combien de personnes au maximum pour que ce soit vraiment efficace et sympa ?
1: Ouais, alors une ligue MPP, c'est entre 6 à 20 personnes. Voilà.
0: D'accord.
1: Il faut que ça reste à taille humaine. Et en parallèle de ça, nous, on invite les gens à créer une conversation sur WhatsApp, par exemple. Et en fait, ils vont partager leur expérience pendant 3 semaines. Et il y a un vrai effet de dynamique de groupe. Nous, ce qu'on a compris...
0: On va tester tout ça. Je suis obligé de vous couper, pardon Clément. On est malheureusement pris par le temps.
1: Okay.
0: Tout est dit, en tout cas. Merci beaucoup d'avoir été avec nous. Clément Debosque, ma petite planète.
1: Merci.
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0: 7h30, Lucie Loconi, les deux titres de l'actu locale en Ile-de-France pour ce mardi.
7: La justice enquête sur des soupçons de détournement de fonds publics visant le maire de Saint-Denis. Le parquet national financier a annoncé hier l'ouverture de cette enquête. Elle doit permettre de vérifier dans quelles conditions le maire LFI a pu être employé à la RATP tout en exerçant ses fonctions d'élu. La fin de la galère approche pour les usagers du tramway T1. C'est une info ici Paris Ile-de-France. La circulation va reprendre normalement la semaine prochaine. La ligne est amputée d'un tiers de ses stations depuis plus d'un an. Et puis dans l'info d'ici, du jamais vu depuis Disneyland Paris, s'est félicité Emmanuel Macron hier après avoir annoncé lors de la visite du prince héritier saoudien un méga projet de parc d'attractions près de Paris. 3 parcs d'attractions à Cergy-Pontoise.
0: Merci beaucoup Lucille. Ici Paris Île-de-France, c'est votre radio. Bienvenue à vous, 7h31, toute l'actu en France et dans le monde. Voici le 90 secondes avec vous Valentine Letès.
8: Des images à peine croyables, celles d'un monstre de vent, une immense tornade a balayé l'Aude hier et le village de Poma.
9: Au départ, j'ai cru que c'était un incendie, parce que c'était une grosse masse brunâtre. On dirait une zone de guerre, on dirait un bombardement, il n'y a plus rien.
8: 300 maisons touchées, certaines rasées et une quarantaine d'habitants blessés, dont 15 sont à l'hôpital. Des orages violents dans toute la partie sud de la France, dans les Bouches-du-Rhône, l'Hérault et bien sûr l'Aude. 21 000 foyers sont encore privés d'électricité ce matin, indique Enedis, mais plus aucun département n'est concerné par une vigilance météo orange. Nos enfants ont-ils subi des violences sexistes et sexuelles? De la grande section de maternelle à la terminale, la question leur sera directement posée dans le questionnaire sur le harcèlement remis aux élèves à chaque rentrée. Le ministre de l'Éducation anticipe déjà un séisme. Le maire insoumis de Saint-Denis, serein, selon ses mots, sur l'issue de l'enquête ouverte contre lui, Bali Bagayoko, soupçonné de détournement de fonds publics lorsque l'élu a cumulé son mandat d'élu local avec son emploi à la RATP. C'est du jamais vu depuis Disneyland Paris, selon Emmanuel Macron. 3 parcs d'attractions verront le jour en Ile-de-France avec 22 000 emplois directs à la clé grâce à un investissement de 6 milliards d'euros de l'Arabie Saoudite. Et puis Sophie Adnot remet sa tenue d'électricienne de l'espace. Première française à quitter la Station Spatiale Internationale pour le vide sidéral la semaine dernière. L'astronaute doit terminer les réparations d'une antenne cet après-midi.
0: Merci beaucoup Valentine Letès. 7h32, l'info d'ici en Ile-de-France avec vous Lucie Loconi, et Valentine en parlait justement à l'instant. On revient ensemble sur cette annonce surprise du président français.
7: Emmanuel Macron qui a dévoilé un énorme projet de parc d'attractions, 3 parcs sur un même site dans l'agglomération de Cergy-Pontoise. Il l'a annoncé hier lors de la visite du prince héritier d'Arabie Saoudite Mohamed Ben Salman. Paris et Riyad officialisent donc un accord pour la construction de ces parcs, dont un sera consacré à l'univers du manga Marina Capitaine.
10: Et oui, car Emmanuel Macron et le prince héritier se sont découverts cette passion commune, nous raconte volontiers l'Élysée, lors de la visite du président français en Arabie Saoudite fin 2024. Une discussion informelle qui se transforme quelques semaines plus tard en négociations entre pays et nous amène à l'annonce d'aujourd'hui, 6 milliards d'investissements saoudiens sur plusieurs années, 22 000 emplois directs créés ainsi que des milliers de logements pour les futurs salariés et leurs familles. Et au total donc, 3 parcs qui n'auront pas forcément forcément tous le même thème, le même univers. C'est aux Saoudiens de décider, dit l'Elysée, qui ne confirme pas mais ne dément pas non plus que le premier parc sera dédié à Dragon Ball précisément, information qui circule dans la presse depuis une quinzaine de jours.
7: Alors trois parcs avec différents univers, des héros à l'honneur, cela fait quand même penser pas mal à un autre parc d'attractions, Marina.
10: Disneyland Paris, évidemment, de l'autre côté de l'Île-de-France, à seulement 1h30 de voiture du site choisi pour le méga-parc saoudien. Une proximité qui n'est pas vue comme un inconvénient. Au contraire, l'idée des investisseurs, c'est de proposer aux touristes venus du monde entier de rentabiliser leur séjour dans la métropole parisienne. Disneyland le lundi, la Tour Eiffel le mardi, et puis une journée de plus pour leur parc le mercredi. Sergi Pontoise permet cette connectivité et dispose d'assez de terrain, puisque la ville a accueilli Mirapolis, un parc d'attractions dédié aux contes et légendes français, mais qui a mis la clé sous la porte en 1991, après seulement 4 années d'existence.
7: Alors on verra si Sangoku a plus de succès que Gargantua. On a un calendrier, une date d'ouverture ?
10: Rien de tout ça, l'Elysée dit simplement qu'un projet de cette ampleur prend du temps. Rendez-vous dans plusieurs années pour l'ouverture du premier parc, ça c'est sûr. Les 6 milliards d'euros sont découpés en plusieurs vagues. Et puis, il faut garder en tête que c'est un projet. L'Elysée insiste sur le rôle d'Emmanuel Macron dans cet accord. Dans moins d'un an, il ne sera plus au pouvoir. Et à Sergi Pontoise, certains élus auraient aimé davantage de concertation et un projet axé davantage sur les besoins des habitants que sur les envies des touristes.
7: Et vous le disiez, Marina, l'une des pistes envisagées, c'est d'installer un parc dédié à Dragon Ball sur le site de l'ancien parc Mirapolis dans le Val d'Oise. Mais à ce stade, l'Élysée n'a pas encore confirmé cette information. La météo, François-Xavier, nous assistons à une dégradation aujourd'hui en région parisienne.
0: Eh oui, ce matin, déjà le retour, Lucille, de quelques averses faibles par les façades nord et est de l'Île-de-France. Quelques coups de tonnerre de bon matin également. En tout cas, dans Paris intramuros, c'est en après-midi. Voilà, je vous ai fait un petit teasing, hein, comme on dit dans le métier. Vous l'avez certainement compris, ça va se corser. La pluie toujours est accompagnée d'orages et ça pourrait durer comme ça jusqu'en fin de journée. Côté température, en revanche, c'est stable, voire un petit peu à la hausse pour les premières heures de la journée. Ce matin, 19 degrés à Champigny-sur-Marne et Créteil, 20 degrés pour Étampes, Aubervilliers, Deuil-la-Barre, Versailles, Châtenay-Malabry et Paris en après-midi, à des valeurs de l'ordre de 25 à 26 degrés chez nous en région parisienne. 7h36, ici l'infotrafic en temps réel, Thomas Etcheberry, sur nos routes franciliennes, toujours ces difficultés sur la 3 dans le nord-est de la capitale.
5: Oui, c'est la principale difficulté hein, pour le coup, c'est très chargé sur cette autoroute A3 avec une heure de temps de parcours à l'heure actuelle entre Gonesse et Rosny-sous-Bois. Qu'est-ce qui s'est passé ? Il y a un accident important qui s'est produit à la hauteur de Bondy. Deux voitures et un poids lourd se sont percutées. Mm-hmm. Ça gêne surtout sur les voies du milieu, donc il faudra serrer sur la gauche ou sur la droite. Et donc ça provoque ce gros bouchon. Si vous pouvez éviter la 3, ben n'hésitez pas, restez sur la 1. Si vous arrivez par le nord, vous nous écoutez, là vous êtes à la hauteur de Roissy, vous restez sur la 1. Il y aura quelques coups de frein dans le secteur de la Courneuve et surtout au niveau du tunnel du Landy, juste avant la porte de la Chapelle.
0: Ça.
5: Mais ça reste quand même plutôt praticable pour pouvoir rejoindre Paris et son périphérique. En plus, le périphérique, lui, est plutôt fluide. Donc n'allez pas perdre du temps sur l'autoroute A3 si vous le pouvez. C'est le conseil que je peux vous donner bien évidemment ce matin, et puis courage si vous êtes déjà évidemment sur cet axe-là. Côté transport en commun, on a quelques perturbations sur la ligne J du Transilien, trafic perturbé entre la gare Saint-Lazare et Gisors, suite visiblement à une panne de signalisation dans le secteur d'Argenteuil, donc on peut avoir quelques ralentissements là aussi, quelques retards aussi possibles si vous êtes amené à circuler sur cette partie nord-ouest de Paris.
0: Merci Thomas, et si vous souhaitez, vous qui nous écoutez, compléter cet infotrafic, bien sûr, vous pouvez le faire avec le téléphone 01 42 30 10 10, un appel ou bien un message écrit ou vocal par WhatsApp.
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0: Pour votre réveil de ce mardi, un titre qui se remémore souvenirs et émotions. Et vous d'ailleurs, que faisiez-vous quand vous aviez 20 ans ? Ça ne nous rajeunit pas, ma bonne dame, comme dirait l'autre. Pierre Bachelet, tout de suite sur votre radio, ici Paris Île-de-France. Joli réveil, c'est mardi et tout va bien. Vous êtes avec nous.

0: 8h20, ici Paris-de-France, et pour vous souhaiter la bienvenue en ce mardi matin, Pierre Bachelet et ce si bel âge, 20 ans sur votre radio locale.
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0: Dans 5 minutes, Valentine Letesse, l'invitée d'ici matin, bonjour à vous, on parle tourisme aujourd'hui.
3: Et d'un nouveau moyen d'attirer les voyageurs. 3 parcs d'attractions verront le jour en Île-de-France. Bonne nouvelle pour les hôteliers et surtout pour les restaurateurs. Ils ont vécu un été compliqué. Le président de l'Union des métiers et des industries de l'hôtellerie est avec nous pour en parler.
0: Rendez-vous à 7h45. Auparavant et tout de suite à 7h41, vous cherchez des idées pour profiter de l'Île-de-France sans dépenser. Par ici, les bons plans, c'est chaque matin vers 7h40 avec David Kolski. Bonjour David.
4: Bonjour.
0: Alors, on peut faire du sport gratuitement, paraît-il, sur les bords de Seine, mais alors par contre, il faut faire vite.
4: Ouais, il faut faire très vite, c'est dans le cadre de Paris-Plage, François-Xavier, et Paris-Plage, ça se termine ce week-end, donc on a jusqu'à ce dimanche 30 août.
0: Chaque
4: matin, on peut faire du tai chi ou du kung-fu gratuitement de 10h à midi,
0: comme ça
4: du côté du parc Rive de Seine en face du Pont Neuf. Non, c'est pas comme ça, c'est moins bruyant, surtout le tai chi. Bon, le kung-fu, j'en sais rien. Alors, c'est la Fédération Française des Arts Énergétiques et Martiaux Chinois qui organise ça avec la ville de Paris. Donc il y a des professeurs qui vont vous encadrer, il faudra pas faire n'importe quoi parce que vous allez prendre un coup de pied sauté retourné dans la tête, ça va faire bizarre.
5: Vous savez, François-Xavier, il a interdit de ça, il a déjà cassé les deux personnes. Il n'avait pas compris que c'était du tai chi.
4: Rendez-vous donc de 10h à midi, parc Rive de Seine, face au Pont Neuf, c'est sans réservation et encore une fois c'est gratuit, il y allait pas quand il y a François-Xavier,
0: on a bien compris le message. David, on part maintenant en Seine-et-Marne.
4: Ouais, je vous propose d'aller faire un tour dans l'une des plus belles villes de notre région, là où on a créé le sucre d'orge, là où il y a des fortifications qui en font un site remarquable et un beau donjon, là où le peintre Alfred Sisley a vécu de longues années. Je vous emmène à Moret-sur-Loing, du 28 au 30 août, il y a le festival Paradisio, avec des projections de films et plein d'animations, comme des concerts de musique de films, et il y aura aussi des expositions, une guinguette. Au cœur du centre historique, il y aura même une initiation flamenco. C'est pour vous, ça, je sais que vous
0: aussi
4: êtes danseur.
0: Ce
4: sera mieux que du kung-fu, vous êtes ridicule. si je vous en parle, c'est aussi parce que tout est gratuit. Festival-paradisio.fr pour retrouver la programmation en détail. Mais je peux déjà vous dire qu'ils vont diffuser, par exemple, les Blues Brothers.
0: Ah, magnifique.
4: C'est cool. Hein,
0: deuxième jour d'antenne, je suis déjà bien chargé, moi, c'est super. Et puis, bonne nouvelle, il paraît que vous allez tous nous emmener en Inde.
4: Vous excitez pas, François-Xavier,
0: moi, j'ai pas le droit.
4: Je vous emmène dans le 18e arrondissement de Paris pour la fête de Ganesh, le dieu éléphant. Alors, ça, c'est très coloré comme défilé.
0: Ouais.
4: De la danse indienne au programme, une ambiance un peu Bollywood et on aura l'impression d'être ailleurs le temps d'une journée ce dimanche 30 août dans le quartier La Chapelle de 11h à 15h. En plus, pendant le défilé, on vous distribuera des friandises gratuites. C'est la tradition, comme de casser des noix de coco. Tout ça, c'est 100% gratuit et on a rendez-vous donc ce dimanche dans le 18e. Alors attention, j'ai essayé de pas me louper, il est tôt ce matin.
0: Oui.
4: Au temple de Sri Manika Vinayakar Alayam. C'est bon.
0: Il faut le savoir.
4: Je ne me suis pas loupé.
0: Enfin, non, c'est bien.
5: Mon mot de passe.
4: Voilà, devant le temple hindou dans le 18e arrondissement. Voilà, on se moque pas.
0: Non, si vous avez un doute, voilà, c'est le mot de passe de Thomas Echeverry. Donc au moins, vous savez que vous avez un moyen mnémotechnique quelque part.
4: Allez-y, appelez pour voir. Allez, à demain.
0: Voilà, super. Valentine Letesse, j'ai vu que vous avez opiné là sur l'histoire des noix de coco. Vous avez déjà cassé des noix de coco?
3: Non, mais je rêve de vous voir vous casser des noix de coco avec une prise de kung-fu, François Xavier. J'imagine très bien.
0: En dansant du flamenco, évidemment, pour la complète. Merci beaucoup, David Kolski. Et à demain,
4: bien sûr,
0: 7h40.
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0: 8h moins le quart, le tourisme parisien plus fort que la canicule et bientôt à l'Île-de-France pourra compter sur 3 atouts supplémentaires, 3 nouveaux parcs d'attractions. On en parle, Valentine Letesse, avec l'invité d'ici matin.
3: Bonjour Franck Delvaux.
8: Bonjour.
3: Président de l'UMI en Île-de-France, l'Union des métiers et des industries de l'hôtellerie. La création de ces 3 parcs d'attractions d'abord annoncés en Île-de-France. Est-ce qu'on peut parler d'une opportunité historique ?
8: Oui, bah c'est quand on a eu l'arrivée de Disney, Disneyland, c'est une excellente nouvelle pour le tourisme francilien, bien entendu. Un, en création d'emplois, et deux, en intérêt de la destination. Puisqu'on sait très bien, avec l'exemple de Disney, quand un touriste vient, il va pas uniquement au parc. Il va aller visiter les monuments parisiens, il va aller sur l'ensemble de la région Île-de-France. Donc oui, c'est une très bonne nouvelle pour le tourisme francilien.
3: On parle de 22 000 emplois directs.
8: 22 000 emplois directs, et d'ailleurs ça interpelle, parce qu'il va falloir développer les métiers de service. Et aujourd'hui, on veut être la première destination mondiale en termes de tourisme. On sait qu'en termes de dépenses, c'est pas le cas, puisque il y a beaucoup plus de dépenses par touriste en Espagne qu'en France, par exemple. Et donc, il va falloir développer le métier de tourisme. Donc, c'est une culture qu'on doit avoir vis-à-vis des métiers de service.
3: Alors qu'on a déjà du mal à recruter actuellement en Île-de-France, hein.
8: Alors oui, on a dû, alors un peu moins qu'avant, parce que malheureusement, sous le côté restauration traditionnelle, il y a beaucoup de fermetures et de faillites, donc un peu moins de ce côté-là. Mais effectivement, on a du mal quand même à recruter dans ces métiers, donc il va falloir vraiment développer, que ce soit à l'école, par la suite, et puis peut-être à un moment aussi, lançons le tabou, revoir les charges sur les métiers de service. On pourrait imaginer une baisse des charges, compensé par une augmentation des salaires et puis faire en sorte que les opérateurs dans ce milieu-là vivent un peu mieux.
3: Mais les hôteliers, les restaurateurs d'Île-de-France, globalement, avaient besoin de ce genre de méga-projet aujourd'hui où on s'en sortait déjà très bien?
8: Alors, on peut dire qu'aujourd'hui, mieux vaut être hôtelier que restaurateur à Paris et en Île-de-France, puisque l'hôtellerie fonctionne plutôt bien. On a des scores. Le mois de juillet, malgré la canicule, le mois de juin ont été bons. On progresse environ, on parle en taux d'occupation, on progresse environ d'un point, entre un point et deux points en taux d'occupation.
3: Malgré la canicule.
8: Malgré la canicule.
3: Est-ce qu'elle n'a pas bénéficié finalement aux hôteliers cette canicule? Parce que certains franciliens se sont réfugiés dans les hôtels climatisés, on s'en souvient.
8: Oui, alors il y a eu ce phénomène-là, mais il y a eu surtout beaucoup. En fait, à Paris aujourd'hui, Paris-Île-de-France, il y a énormément d'événements. Il y a eu énormément de concerts au Stade de France qui ont amené du monde. Et puis on a une programmation qui va arriver sur septembre avec la Fashion Week, avec Céline Dion,
3: l'avenue du Pape.
8: L'avenue du Pape. Donc c'est déjà une période où ça fonctionne bien dans l'hôtellerie. Et là, ça va encore fonctionner mieux. Donc en matière d'hôtellerie, ça fonctionne très très bien. C'est moins vrai dans la restauration à table.
3: Pourquoi?
8: Et pourquoi? Parce que vous avez un phénomène sur Paris et l'Île-de-France, c'est seulement sur Paris, on en parle régulièrement, c'est le développement des fast-food et des street-food. C'est plus 50% en 10 ans de développement des fast-food, street-food. Donc aujourd'hui, vous circulez dans certaines rues de Paris, et bien dès qu'un magasin ferme, c'est un street-food qui ouvre, et puis 6 mois après, c'est un autre. Donc aujourd'hui, on est un peu le terrain de jeu. Un grand groupe chinois que je nommerai pas vient en France pour faire le café à moins d'un euro, soi-disant, je sais pas comment ils font, sûrement par des machines, puisque aujourd'hui, quand vous allez dans un street food, un fast food, vous parlez à une machine. Dans la restauration à table, vous parlez à une personne physique qui vous accueille, qui vous dit bonjour. Quand même, généralement, le service est quand même pas mal dans notre pays.
3: Donc c'est ça, c'est la principale concurrence aujourd'hui, c'est le fast-food.
8: Oui, le street-food, le fast-food, et puis il y a aussi, faut le dire, un problème de pouvoir d'achat dans notre pays. Moi, j'entends souvent dire « Ah, mais les restaurants, c'est trop cher ».
3: On a des chiffres sur cet été qui prouvent que, contrairement aux hôteliers, les restaurateurs ont fait moins de couverts que d'habitude.
8: Ah oui, puis par contre, la canicule a été très mauvaise pour les restaurants, puisque dès qu'il fait chaud, vous allez quand même un peu moins manger, moins consommer l'alcool. Oui, on a été jusque des baisses de moins 20, moins 30% pendant la canicule, bien sûr.
3: Alors, cette météo caniculaire, on le sait maintenant, elle est amenée à se répéter au fil des ans. Est-ce que vous avez réfléchi à l'UMI, à comment adapter les restaurants?
8: Comment adapter? Il y a plusieurs choses. On a eu
3: met la clim partout.
8: Vous savez que la France est d'un pays les plus sous-climatisés d'Europe, parce que pendant X temps, on a dit la clim, oh là là, c'est une horreur. Bon, aujourd'hui, les techniques ont évolué. Donc, c'est climatisé. Beaucoup de clients demandent si c'est climatisé. Aujourd'hui, dans un hôtel, si c'est pas climatisé, vous avez pas beaucoup de clients. Hein. La plupart des hôtels sont climatisés. Donc aujourd'hui, dans la restauration, on nous pose la question. Est-ce que vous êtes climatisé? Est-ce que vous l'êtes pas? Et puis, par exemple, sur les terrasses, on peut mettre des brumisateurs. On a obtenu l'autorisation, c'était interdit un moment par la ville de Paris, donc il était évident qu'on a obtenu l'autorisation de mettre des brumisateurs, donc il y a des systèmes qui sont possibles. Mais la canicule, c'est quand même compliqué pour la restauration.
3: Il va falloir réfléchir évidemment à la suite, même si vous le disiez, finalement les prévisions pour septembre en l'occurrence sont plutôt bonnes.
8: Les prévisions en termes d'hôtellerie, on va frôler les 100% de. Je discutais encore hier avec un hôtelier qui avait les premières réservations pour l'avenue du Pape, pour Céline Dion, etc. Donc on va être proche. C'est déjà une très bonne période. On va être proche des 100% avec peut-être, avant que vous me posiez la question, peut-être une légère augmentation des prix puisque il y aura beaucoup de demandes.
3: Merci Franck Delvaux, président de l'UMI en Ile-de-France, l'Union des métiers et des industries de l'hôtellerie, et invité en direct d'ici matin.
0: Merci Valentine Letesse. Retour de l'info à 8h. On entendra justement l'impatience à des fans de Dragon Ball Z à l'annonce de la création de ces parcs, et en particulier de celui consacré à l'univers du manga. Un endroit idéal pour faire la paix, pas tout à fait en France, pas exactement en Espagne non plus. Et là, vous vous demandez forcément, mais où Stéphane Bern va-t-il m'emmener ce matin ? Réponse dans un instant avec votre voyage dans le temps du mardi. Au préalable, savons ensemble la musique de Stilto. Faut que tu m'aimes sur votre radio ici par Île-de-France. Beau réveil et beau mardi avec nous.

0: Encore une artiste de grand talent qui chante pour vous sur votre radio ici par Île-de-France. Tilto à l'instant et Faut que tu m'aimes. 7h54 et l'infotrafic en temps réel. Thomas Etcheverry, nous avons toujours des difficultés sur la 3 ce matin. Clairement, la 3, faut éviter de la prendre.
1: Ah oui, absolument. Si vous n'y êtes pas encore, n'y allez pas. En gros, c'est pour résumer. c'est vraiment extrêmement compliqué. 1h30, c'est pas fou quand même de temps de parcours. Entre Gonesse et Rosny-sous-Bois, c'est bien plus que d'habitude et c'est la faute à un accident qui s'est produit dans le secteur de Bondy. Il y a deux voitures et un poids lourd qui sont percutés. Ça gêne considérablement, surtout sur les voies du milieu. En plus, on est vraiment dans un hub où il y a la 86 et la 3 qui se rejoignent. Donc, c'est vraiment très, très complexe. Secteur à éviter, vous l'aurez compris. Restez plutôt sur l'autoroute 1 si vous arrivez par le nord. Il y aura quelques petits coups de frein dans le secteur de la Courneuve, au niveau du Landy, du virage du Stade de France. Mais ça reste bien plus praticable pour pouvoir rejoindre Paris et son périphérique. Donc, c'est vraiment la meilleure solution pour ce matin. Côté transport en commun.
0: Ben oui, on a une petite difficulté sur la ligne J, visiblement.
1: Effectivement, c'est perturbé en ce moment dans le secteur de la gare Saint-Lazare jusqu'à Gisors, Mantes-la-Jolie. On peut avoir quelques coups de frein de ces trains suite à une panne de signalisation dans le secteur d'Argenteuil. Donc attention évidemment, si vous avez l'intention d'emprunter cette ligne, on peut avoir un petit peu de retard pour aller au boulot.
0: Et nous vous rappelons que vous êtes nos patrouilleuses et nos patrouilleurs sur les routes de la région parisienne, dans les transports en commun en Île-de-France également, et que si vous êtes témoin d'une difficulté, quelle qu'elle soit, en tout cas vous jugez utile de nous la partager, vous n'hésitez surtout pas. Téléphone 01 42 30 10 10 ou alors vous nous passez un petit message sur WhatsApp, message écrit ou message vocal. À vous de jouer. Et dans moins de 4 minutes maintenant, la rédaction d'ici par Île-de-France et toute votre actu locale dans notre région. Avant ça, Stéphane Bern vous embarque sur cette île française ou espagnole. Oui aussi, effectivement. Allez, vous restez avec nous pour votre voyage dans le temps.
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0: À 7h57, vous voilà propulsé comme chaque matin des décennies en arrière, et ce grâce à Stéphane Bern pour son fameux voyage dans le temps. Bonjour Stéphane, ce matin, nous sommes au temps où une petite île influait sur le cours de l'histoire européenne.
5: L'île des Faisans, ce n'est ni vraiment la France, ni vraiment l'Espagne. Mais c'est le meilleur endroit pour faire la paix. Année 1659, dans le sud-ouest de la France, un tout petit bout de terre devient un îlot de la plus haute importance. L'île des Faisans, longue de 200 mètres et large de 40, s'impose comme le point de convergence des plus grands diplomates français et espagnols sous l'égide de Mazarin, côté français, et de Luis de Haro, côté espagnol. Il faut dire que c'était bien avant l'invention des visioconférences.
6: 6 heures de conférence par jour, 8 heures de préparation, c'est tout ce qu'on peut en dire.
5: Parce que depuis des décennies, les deux royaumes sont en guerre. Alors, les deux pays trouvent le lieu idéal pour discuter. Cette petite île située sur le fleuve Bidasoa, qui sépare Hendaye en France d'Irun en Espagne. Un entre-deux parfait. Comme si on choisissait une petite ville de Bourgogne pour un match en terrain neutre entre l'OM et le PSG. C'est dans un pavillon à double entrée, conçu exprès pour que les uns et les autres n'aient pas à franchir symboliquement le territoire de l'autre, que les délégations se rencontrent. Avec succès. Le 7 novembre 1659 est enfin signé le traité des Pyrénées qui met fin à la guerre franco-espagnole. Ce minuscule morceau de terre garde jusqu'à aujourd'hui un statut bien particulier, celui de condominium. L'île des Faisans est placée sous souveraineté espagnole de février à juillet, puis sous autorité française de juillet à janvier. Une sorte de garde alternée diplomatique.
7: Je vois que l'ambiance est bonne ici aussi, hein. Mais je vais passer au salon pour alterner un peu.
5: L'île des Faisans, c'est un partage entre l'Espagne et la France, mais pas au point d'avoir comme plat emblématique de sa gastronomie la paella au camembert.
0: C'est fort ragoûtant à l'heure du petit-déj. Merci beaucoup Stéphane Bern. Voyage dans le temps et un autre inédit qui vous attend demain, mercredi, juste avant les infos de 8h sur votre radio ici Paris-Île-de-France. On vous souhaite une très belle matinée avec nous. Nous sommes le mardi à 25 août.
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0: C'est un vrai plaisir de vous retrouver en ce mardi. Bon réveil à vous, ici il est 8h.
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0: Ici, première radio sur l'actu locale en Ile-de-France, Lucie Loconi. À la une, le maire insoumis de Saint-Denis, Bali Bagayoko, l'assure, il est serein.
8: Après l'ouverture d'une enquête à son encontre pour détournement de fonds publics, le parquet national financier l'a annoncé hier, mais l'enquête a été ouverte la semaine dernière déjà. Elle fait suite notamment, Yannick Falt, aux révélations du canard enchaîné autour d'un cumul d'emplois à la RATP et ses fonctions d'élu.
9: Cette enquête fait suite aux deux plaintes déposées devant le parquet national financier par l'association AC Anticorruption après des articles du canard enchaîné. Plainte contre X qui concerne notamment le maire LFI de Saint-Denis, soupçonné de détournement de fonds publics et d'emplois fictifs. En clair, le cumul de son travail à temps plein de cadre à la RATP où il a été recruté en 2001 et de ses anciens mandats d'élu local. Mais au-delà de Bali Bagayoko, c'est un système présumé d'emplois fictifs que soupçonne l'association Anticorruption. Système présumé destiné à des élus franciliens de tous bords politiques, le canard enchaîné ayant avancé le chiffre de 200 élus bénéficiant de ce type d'arrangement, la RATP dément tout emploi de complaisance. Le maire de Saint-Denis pointe de son côté une volonté de le discréditer politiquement.
8: Je souhaite que cette affaire soit traitée le plus rapidement possible, a réagi hier le maire de Saint-Denis, Bali Bagayoko. Le policier municipal placé en garde à vue après un accident mortel survenu à Bienville dans l'Oise est mis en examen et placé sous contrôle judiciaire. L'agent a tenté de contrôler un véhicule à Marly-les-Compiègne dans la nuit de vendredi à samedi. L'automobiliste a pris la fuite. Ce conducteur a ensuite été victime d'un accident quelques kilomètres plus loin. Il n'a pas survécu. Une enquête a été ouverte pour homicide routier.
0: L'interdiction des téléphones portables dans les lycées pourra être effective dès la rentrée.
8: La loi visant à les interdire dans les lycées a été promulguée, mais pour appliquer le texte, les établissements doivent modifier leur règlement intérieur. Alors cela suppose plusieurs consultations avant une mise en place. Quant à l'interdiction des réseaux sociaux pour les moins de 15 ans, le Conseil constitutionnel a retoqué la mesure. 10 millions d'élèves seront interrogés sur les violences sexistes ou sexuelles qu'ils ont éventuellement été amenés à subir. C'est ce qu'a promis hier le ministre de l'Éducation nationale. Des questions à ce sujet vont être ajoutées dans le questionnaire annuel et anonyme sur le harcèlement scolaire. Édouard Geffray rappelle qu'un enfant sur 10 est victime de violences sexuelles en France.
0: C'est une information de votre radio ici, par Île-de-France. Bientôt la fin de la galère pour les usagers du tramway T1.
8: Voilà plus d'un an que le trafic du T1 entre Saint-Denis et Asnières-sur-Seine dans les Hauts-de-Seine est interrompu après un accident de péniche contre un pont qu'emprunte le tram. Mais bonne nouvelle, Valentin Bertrand, la fin des travaux sur ce pont est proche.
10: Oui, selon nos informations, la circulation des tramways va reprendre la semaine prochaine, entre mardi, le 1er septembre, jour de rentrée scolaire, et le samedi suivant, le 5 septembre, des dates qui ne figurent pas encore sur le site de la RATP ou d'Île-de-France Mobilité. Il y est évoqué une reprise avant la fin de l'été, c'est-à-dire au plus tard le 22 septembre. Ces jours gagnés sont donc plus que bienvenus pour Christophe Piercy, le directeur de l'Association des usagers de pleine commune.
11: C'est vraiment un soulagement de voir qu'on arrive enfin à revenir à une situation normale. L'interruption d'un tramway pendant plus d'un an, c'est complètement atypique parce qu'on a été très très pénalisé par cette rupture de charge avec des bus de remplacement qui ne faisaient pas le trajet complet, des bus surchauffés. Maintenant, on souhaite vraiment que ça soit derrière nous.
10: Tourner la page, mais il l'espère, sans revenir tout à fait à la situation d'avant, avec une voie partagée entre les tramways et les voitures.
11: Deux personnes dans une bagnole, ça suffit pour bordéliser trois rames de tramway avec 150 personnes dedans chacune. Et ça, c'est insupportable.
10: Ce sera pourtant bien le cas, au moins dans un premier temps, mais le maire de l'Île-Saint-Denis prévoit d'organiser un référendum en novembre pour trancher la question.
8: Valentin Bertrand qui vous a mis toutes les informations sur ici.fr.
0: 8h03 sur votre radio ici par Île-de-France. Lucille, c'est un projet jamais vu depuis Disneyland Paris.
8: Ce sont en tout cas les mots du président Emmanuel Macron pour décrire ce projet de construction de trois parcs d'attractions à Cergy-Pontoise. Un accord a été conclu hier entre la France et l'Arabie Saoudite. En marge de la visite du prince héritier saoudien Mohamed Ben Salman, Riyad doit injecter 6 milliards d'euros d'investissement. L'un de ces trois parcs sera consacré à l'univers des mangas, en particulier à Dragon Ball. De quoi réjouir les fans de ce personnage mythique de la pop culture, Anouk Toutain.
12: Dès le premier jour, je serai le tout premier client.
13: Sofiane Le Geek est un créateur de contenu sur les réseaux sociaux, principalement lié à Dragon Ball. Il a commencé à suivre ses aventures, d'abord en dessin animé à la télévision, dès l'âge de 4 ans. Et il n'est pas le seul fan. La France est le deuxième pays au monde pour les ventes de mangas derrière le Japon. Plus de 40 millions d'exemplaires écoulés chaque année. Un succès amené à durer. Lui-même partage aujourd'hui sa passion avec ses enfants.
12: Dragon Ball, c'est de la culture aujourd'hui. Au même titre que Mickey avec Disneyland, c'est la même chose. Pour moi, Dragon Ball, ça ne s'arrêtera pas.
13: Alors que le projet suscite déjà des critiques, notamment parce qu'il naîtra d'un investissement saoudien, Sofiane y voit au contraire une formidable opportunité.
12: Je ne comprends pas les gens qui puissent être réticents à cette idée. On serait les premiers, les précurseurs à avoir ce parc d'attractions en France. Moi, je trouve que c'est parfait.
13: Un discours finalement proche de celui de l'Élysée, qui se réjouit des 22 000 créations d'emplois attendues et d'un projet venant conforter la première place de la France en tant que destination touristique.
8: Le parc dédié à Dragon Ball pourrait être installé sur le site de l'ancien parc Mirapolis, que n'a pas encore confirmé l'Élysée. Ces trois parcs sont en tout cas une excellente nouvelle pour le tourisme, déclare ce matin sur Ici Paris Île-de-France Franck Delvaux, le président de l'UMI Île-de-France et syndicat des hôteliers restaurateurs. La canicule n'a pas fait reculer les touristes. La fréquentation est repartie à la hausse ce mois-ci, selon l'Office de tourisme de Paris. Après une baisse constatée fin juin et début juillet, le bilan est en revanche beaucoup plus compliqué pour la restauration à table.
0: L'équipe de France féminine de volley qualifiée pour les huitièmes de finale de l'Euro en Suède.
8: Après avoir battu facilement la Slovaquie et la Croatie, les Françaises n'ont fait qu'une bouchée hier du Monténégro. Victoire en 3-7 et surtout une troisième victoire en 3 matchs pour les tricolores. Demain, les Françaises rencontreront l'Italie à 16h et là, la tâche s'annonce rude. Les Italiennes sont championnes olympique et championne du monde. Après avoir passé plus de 6 heures hors de la Station Spatiale Internationale, il y a une semaine, l'astronaute française Sophie Adnaud doit à nouveau sortir de l'ISS aujourd'hui. Elle doit terminer les travaux qu'elle a commencé la semaine dernière avec son coéquipier américain. La mission reste la même, remplacer une antenne au-dessus du vide.
0: C'est une sacrée mission. Hein.
8: Oui, et ça, c'est pas une petite tâche, effectivement.
0: Ah, non.
8: La météo, François-Xavier, le temps se gâte aujourd'hui en Île-de-France.
0: Eh oui, Lucille, ce matin, nous avons déjà le retour de quelques averses faibles par les façades nord et est de notre région. En après-midi, ça va se corser puisque vous allez continuer à subir cette pluie qui devrait d'ailleurs s'intensifier et pluie accompagnée en l'occurrence d'orages. Ça pourrait durer comme ça d'ailleurs jusqu'en fin de journée de mardi. Pour vos températures, en revanche, c'est plutôt une bonne nouvelle, c'est stable, voire un petit peu à la hausse, notamment pour les premières heures de cette journée. En matinée, nous avons 19 degrés pour Ozoir-la-Ferrière et Charenton, 20 degrés du côté de Mennecy, Rosny-sous-Bois, Taverny, Mantes-la-Jolie, Courbevoie et Paris. Et puis cet après-midi, des valeurs de l'ordre de 25 à 26 degrés chez nous en région parisienne. 8h07, ici l'infotrafic en temps réel. Thomas Etcheverry, bon, c'est un peu la cata ce matin sur l'A3, hein, au secteur nord-est de la capitale.
1: Bah, sauf si vous avez envie de passer tranquillement 1h30 dans les ralentissements.
0: Tranquille.
1: Voilà, pourquoi pas. Il y en a, c'est un hobby. Hein.
0: Je peux
1: le comprendre, je ne juge pas. Mais effectivement, si vous n'aimez pas perdre du temps dans la voiture, je vous déconseille très fortement l'autoroute A3 qui est complètement saturée ce matin avec cet accident qui s'est produit dans le secteur de Rosny-sous-Bois. Il y a plusieurs véhicules, notamment un poids lourd de voiture. Donc ça gêne vraiment sur les voies du milieu. En plus, on est vraiment sur une zone où il y a l'A3 et l'A86 qui se rejoignent. Donc c'est vraiment complexe. Ça provoque un bouchon qui remonte facilement jusqu'à Gonesse. Donc vraiment, n'allez pas sur l'A3 si vous n'y êtes pas. Ne vous y engagez pas. Préférez l'autoroute 1, si vous arrivez par le nord, il y aura quelques petits coups de frein, notamment dans le secteur de Saint-Denis et du virage du Stade de France, mais ça reste quand même beaucoup plus praticable pour rejoindre Paris et son périphérique, qui lui, pour le coup, se porte pas trop mal.
0: Alors, bonne nouvelle.
1: Le ralentissement dans le secteur de la Porte d'Orléans, c'est quand même plutôt fluide. Mmh. Côté transport en commun, on a encore quelques perturbations sur la ligne J dans le secteur de la gare Saint-Lazare, et la ligne 8 du métro qui est coupée, je vous le rappelle, pour cause de travaux, coupée entre Ballard et Concorde jusqu'à jeudi, inclus. Il y a des travaux, et donc bien sûr, des bus de remplacement qui sont à disposition pour pouvoir quand même réaliser ce tronçon.
0: Et vous qui nous écoutez ce matin, vous pouvez bien sûr, on vous le rappelle, partager avec nous vos infotrafics, compléter ce que vous expose Thomas tous les quarts d'heure sur notre antenne. Vous pouvez pour ça bien sûr nous passer un petit coup de fil 01 42 30 10 10 avec Saveria qui vous attend au téléphone, ou alors si vous êtes un peu timide et que vous préférez passer par WhatsApp, bah écoutez, c'est possible aussi, message écrit ou message vocal avec ce même numéro, on vous le rappelle, 01 42 30 10 10.
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0: Le pays de la Dolce Vita vous attend. Votre voyage en Italie pour quitter provisoirement la région parisienne, il est organisé par le duo Lilicube, qui n'attendait plus que vous. Beau début de journée, c'est votre radio ici par Île-de-France et il est 8h09.

0: Indémodable Lily Cube, ici par Île-de-France, vous profitez d'un joli voyage en Italie à l'instant sur votre radio.
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0: On espère que vous passez un très bon début de journée avec nous ici matin pour vous accompagner jusqu'à 9h, bien sûr, et nous jouons de nouveau au ticket gagnant. Vous jouez, je vous le rappelle, cette semaine pour votre séjour insolite pour 4 personnes en pleine nature. Bah oui, on prolonge vos vacances, effectivement, sur votre radio ici par Île-de-France, et on vous plonge au cœur de la nature. Une expérience à vivre, une nuit dans une yourte, un tipi, une roulotte, c'est bucolique, c'est des paysans, et tout va bien. Vous validez votre ticket pour le grand tirage de lundi prochain à 8h20, et pour ce faire, vous répondez à cette question, franchement, cadeau. Écoutez bien, comment s'appelle ce gros poisson que l'on peut trouver dans la Seine et qui peut mesurer jusqu'à 2 mètres? Je vois Thomas Echeverry se marrer d'avance. Est-ce que c'est 1, le rouget, 2, le silure, 3, le cabillaud? Vous appelez Saveria, 01 42 30 10. Vous passez à l'antenne avec nous dans un petit instant à 8h20. À vous de jouer, on compte donc sur vous. Et puis, l'animateur Nagui, figurez-vous, vous partage une recette pour devenir richissime. Ou pas? Bah oui, méfiance, parce que derrière un article de presse alléchant qui tourne actuellement sur le web se cache une belle arnaque. Aude Razzo vous explique pourquoi vous méfiez dans C'est pas vrai, et c'est juste après ceci.
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0: 8h14, votre rendez-vous anti-arnaque, c'est pas vrai, avec vous, Aude Razzo. Bonjour Aude, nos auditeurs vous alertent. Ils sont récemment tombés sur un article web mensonger à propos de l'animateur Nagui. Expliquez-nous.
4: Oui, un spam particulièrement vicieux, c'est ce que m'écrit Virginie, une auditrice. Elle reçoit un mail, il fait très sérieux puisqu'il y a le logo de France Info. Je vous le lis, Nagui se confie sur son choix personnel. Il évoque, presque en aparté, nous dit-on, une décision qu'il aurait aimé prendre plus jeune. Donc la suspense, on a envie de savoir, on a envie de cliquer pour connaître ce grand secret de Nagui. Et ça tombe bien, il y a un bouton tout en bas, lire l'article avant qu'il ne soit enlevé. Alors, je m'arrête là-dessus. Lire l'article avant qu'il ne soit enlevé. Jamais un média sérieux ne vous enverra un message de ce genre. Ce n'est pas France Info qui écrit à Virginie et ce n'est pas un vrai article.
0: D'accord. Et c'est quoi le risque si on clique pour lire cet article, Aude ?
4: Eh bien, ça n'a l'air de rien comme ça. Mais attention, vous risquez de vous faire siphonner votre compte en banque. Oui, je vous explique. Je clique sur le lien qu'a reçu Virginie, je tombe sur le site franceéconomieinfoactu.com. C'est un média qui n'existe pas, mais le nom est ronflant, ça sonne bien. Et son but, c'est de vous faire croire que Nagui a trouvé un moyen infaillible pour gagner de l'argent sans rien faire. Et que vous aussi, vous pouvez en profiter. En clair, c'est une arnaque à l'investissement. L'escroc vous pousse à verser de l'argent. C'est ce qu'a fait Isabelle, par exemple, une autre auditrice, elle y a cru. Elle a mis 250 € qu'elle ne reverra jamais. 250 €, c'est beaucoup, mais j'ai envie de dire c'est un moindre mal puisque les victimes perdent souvent des sommes absolument astronomiques. Ces faux articles, ils sont tellement dangereux que l'autorité des marchés financiers a tiré la sonnette d'alarme pas plus tard que la semaine dernière. Elle s'inquiète de la multiplication de ces arnaques.
0: C'est pas rassurant, mais heureusement vous êtes là. Merci beaucoup Aude Razzo. Il y a demain 8h15. Il est précisément 8h16. L'infotrafic en temps réel, Thomas Echeverry. Alors, vous me confirmez l'info, a priori, on n'a plus d'accident sur la 3, c'est ça?
5: Oui, a priori, c'est terminé. Ça a disparu de mes écrans, donc ça, c'est une bonne nouvelle, mais forcément, le bouchon, lui, ne disparaît pas comme ouais, ça. Ça prend un petit peu de temps pour se résorber, et pour l'instant, on est toujours à plus d'une heure de temps de parcours entre Gonesse et Rosny-sous-Bois, donc vraiment, secteur à éviter le temps que ça se calme un petit peu. Restez plutôt sur la 1, si vous arrivez par le nord, c'est beaucoup plus fluide. On a quelques ralentissements, bien sûr, au niveau du virage du Stade de France et au tunnel Ulandi, mais pour rejoindre Paris, le périphérique, c'est quand même beaucoup plus simple. Attention également, si vous arrivez par le nord-ouest, il y a plusieurs accidents qui se sont produits sur l'A15 en direction de Paris, notamment dans le secteur de Sannois. Il y a une voiture et une moto percutées, donc ça va gêner sur voie de droite et provoquer un bouchon qui remonte jusqu'à Franconville. Donc là aussi, on perd un petit peu de temps si vous arrivez de Cergy-Pontoise. Côté transport en commun, la ligne J du réseau transilien est malheureusement perturbée. Entre la gare Saint-Lazare et Gisors-Mantes-la-Jolie, il y a visiblement une panne de signalisation suite à un petit problème du côté d'Argenteuil. Donc on peut avoir quelques ralentissements. prend quelques retards possibles si vous êtes amené à emprunter la ligne J.
0: Et vous pouvez bien sûr vous aussi nous signaler toute difficulté. Vous êtes témoin de quoi que ce soit sur les routes en Île-de-France ou bien dans les transports en commun. 01 42 30 10 10, vous pouvez nous appeler ou alors vous passez par WhatsApp avec un message écrit ou un message vocal avec ce même numéro. Bonne action signée Lina Situation, mais aussi un gros temps fort qui nous rappelle l'histoire avec un H de notre belle ville de Paris. Deux infos qui racontent notre région francilienne autrement. Elles sont à partager ensemble dans un instant parce que figurez-vous que ici, ça vaut le détour. Absolument. Pour l'heure, c'est le retour de la musique de votre mardi matin en compagnie de The Communards pour Don't Leave Me This Way sur votre radio ici par Île-de-France.

0: De quoi rendre votre journée très belle ici par Île-de-France. Votre radio est de Common Arts pour le classique Don't Leave Me This Way, 8h22. Bonjour Christine.
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0: Je disais donc, bonjour Christine.
3: Bonjour François-Xavier.
0: On fait les petites feintes en ce mardi matin, Christine, mais tout va bien, voilà, vous inquiétez pas. Nous sommes avec vous en Seine-et-Marne, à Samois-sur-Seine. Christine,
3: oui.
0: Vous nous écoutez depuis longtemps. Est-ce que vous êtes une fidèle auditrice ou fraîchement arrivée?
3: Oui, ça fait longtemps. J'étais déjà sur France Bleu auparavant. Oui.
0: Magnifique. France Bleu, l'ancien nom de votre radio ici par Île-de-France, évidemment. Alors, ma chère Christine, on joue ensemble pour, je vous le rappelle, un séjour insolite pour 4 personnes en pleine nature. Voilà, vous allez pouvoir tenter une escapade un peu originale dans une yourte. Tipine, roulotte, c'est vous qui allez choisir, évidemment. C'est valable pour vous et 3 personnes en plus. Donc, on va jouer au ticket gagnant. Cette question, je vous la rappelle, ma chère Christine. Nous avons un poisson que l'on peut trouver dans la Seine. Je vous fais 3 propositions. Nous avons le rouget, nous avons le silure, nous avons le cabillaud. Selon vous, quel est ce poisson?
3: Ben, ce sont les silures qu'on trouve effectivement à Samois-sur-Seine aussi. J'en ai déjà vu.
0: Ah, vous en avez par chez vous aussi?
3: Oui.
0: D'accord. Est-ce que vous saviez qu'ils pouvaient atteindre les 2 mètres pour certains?
3: Oui, même plus.
0: C'est pas vrai. Ah, vous avez des énormes.
4: Elle en a déjà pêché un, c'est pour ça.
3: Non, j'ai vu un pêcheur qui en pêchait un une fois.
0: Ouais. Eh ben, en tout cas, c'est une bonne réponse et cette bonne réponse vous permet de gagner, ma chère Christine, votre ticket gagnant, évidemment, et de vous inscrire donc pour notre tirage qui aura lieu lundi prochain à 8h20. Est-ce que, du coup, vous pensez qu'un silure ou une tête des silures, ça peut faire joli dans un salon ou pas?
3: Non, pas vraiment.
0: Non. On va tenter autre chose pour la déco alors. Christine, on vous fait un gros bisou.
3: Merci à vous aussi, bonne journée.
0: Et on vous dit peut-être, évidemment, à lundi prochain à 8h20, Christine de Samois-sur-Seine en Seine-et-Marne, évidemment. 8h24, ici, ça vaut le détour. On vous partage 2 infos qui racontent l'Île-de-France autrement. Clarisse Deleuzève avec vous, première info.
4: Oui.
0: Une info qui pourrait se résumer en fait à un mot.
4: Exactement. Et mon mot du jour, c'est Vasco. Alors Vasco, c'est un petit chien qui est à la Fondation Clara de Beauvais depuis un moment. Alors la Fondation Clara de Beauvais, si vous ne connaissez pas, c'est un refuge pour les animaux abandonnés. Mmh. Et grâce à la youtubeuse Léna Situation, peut-être que vous reconnaissez ces génériques, Vasco s'est fait adopter la semaine dernière. Oh. Alors pour la petite explication, si vous ne connaissez pas non plus Léna Situation, c'est l'influenceuse préférée de vos enfants et de vos petits-enfants en ce moment et notamment en

0: car elle fait les vlogs d'août. C'est-à-dire, c'est une vidéo par jour pendant tout le mois d'août jusqu'au 31 août. Uh-huh. Et notamment, elle finit son vlog d'août à Bercy. Je pense que vous avez dû en entendre parler un peu sur tous les médias, parce que vraiment, ça a une grosse ampleur.
1: Ça sert à quoi les vlogs, Clarisse ?
0: Les vlogs, c'est pour filmer sa vie. Elle raconte ce qu'elle fait et notamment des bonnes actions, comme uh-huh. passer du temps à la fondation Clara de Beauvais. Vraiment, en fait, elle se filme. L'idée, c'est de montrer sa vraie vie en vidéo sur YouTube et sur Instagram. Et alors là, c'était une super occasion parce que grâce à sa vidéo, Vasco s'est fait adopter. Ça faisait 2 ans qu'il était dans la fondation Clara de Beauvais. Donc on peut la remercier. Et puis c'est aussi un petit rappel pour nous, pour vous dire que si vous allez adopter un animal prochainement, eh bien je vous invite à aller à la SPA ou à la fondation Clara de Beauvais. Parce qu'il y a plein d'animaux qui ont besoin de cet amour au lieu d'acheter un petit chiot. C'est toujours plaisant.
1: Ouais, vous avez raison, merci pour le rappel. Clarisse Thomas, ça vous a donné envie d'adopter ?
2: Bah moi j'ai déjà 2 chats, vous savez.
0: Donc, un troisième.
2: Ouais. Après j'ai un appartement quand même, faut de la place. Hein. Bah, si vous prêtez, je sais pas, votre villa du côté Saint-Cloud, il y a pas de souci. Hein.
1: Ouais, bon, ça peut se tenter. Écoutez, on va voir. En tout cas, Vasco s'est fait adopter, c'est une bonne nouvelle. Et Toto et Echeverry, lui, s'est fait adopter ou pas ? Ça c'est la grande question. En tout cas, Thomas, on a une deuxième info, c'est avec vous ce matin évidemment, avec non pas une jolie histoire, mais un brin d'histoire avec un H majuscule.
2: Ouais, absolument, puisque aujourd'hui c'est une date importante hein, pour notre ville, puisque l'on commémore le 82e anniversaire de la libération de Paris. Mmh. Donc autant vous dire qu'il va y avoir pas mal de cérémonies forcément un peu partout dans la capitale tout au long de la journée. Il faudra faire attention notamment au niveau de la circulation évidemment. Ouais. Ça va commencer du côté de Stalingrad à partir de 10h ce matin pour ensuite aller du côté de la gare de l'Est, de la place du 18 juin 40 à Montparnasse ou encore de la porte d'Orléans, des lieux et des dates symboliques de la Seconde Guerre mondiale. Le gros temps fort, il est prévu cet après-midi à 17h30 du côté de l'hôtel de ville. C'est là où se déroulera la cérémonie officielle.
1: D'accord.
2: Et sur cette même place de l'hôtel de ville, à 21h, il y aura du cinéma en plein air avec la projection du film Toy Story.
1: Ah bon ?
0: Trop bien.
2: Ça n'a rien à voir. Absolument pas. Ça n'a rien à voir, voyons. Suivez un petit peu.
1: Mais pourquoi Toy Story, du coup ?
2: Ça sera le film Diplomatie avec André Dussolier et Nils Arestrup, qui raconte évidemment comment...
0: Bah,
2: c'était pour voir si vous suiviez. Le film qui raconte donc comment Paris a été sauvé de la destruction grâce à la décision d'un seul homme. Parce qu'effectivement, on rappelle que Hitler voulait complètement détruire Paris au moment où les Alliés commençaient leur progression vers la France.
0: Vous avez remarqué qu'on a quand même 2 infos totalement différentes. Hein.
1: Mais c'est ça justement le petit plus, on va dire, et la promesse d'ici, ça vaut le détour, c'est de pouvoir apporter à nos auditrices et nos auditeurs des informations, on va dire, qui n'ont rien à voir et qui se complètent bien finalement. Et
2: comme dirait Léna, situation, plus, égale plus.
0: Eh bien oui, plus voilà. Égale plus, le positif attire le positif. Mmh. C'est son petit logo en fait qu'elle a avec sa marque Hôtel Mafouf et elle le met de partout et il y a plein de filles qui se sont tatouées, elle appelle les vlogos, les personnes qui les suivent, qui se sont fait tatouer plus égale plus.
1: Depuis de culture à mes côtés, c'est absolument fascinant.
2: Oui, je maîtrise Léna situation aussi.
0: Bravo.
2: Vous avez une info sur la libération de Paris ou pas ?
0: Non, vous avez tout dit. Merci beaucoup.
1: Allez, on passe au suivant. Merci beaucoup Clarisse et merci Thomas. Et bien sûr, demain rendez-vous à 8h25. Ici, ça vaut le détour avec 2 informations franciliennes que vous n'avez pas entendues ailleurs. Non, absolument. Et le retour de la musique est prévu dans un petit instant avec Indochine.

0: Avec Troisième Sexe pour vous évidemment ce matin sur votre radio ici Paris Île-de-France. Et puis on vous rappelle également qu'aujourd'hui il y a quelques difficultés au niveau de la météo, oui, pour ce mardi en région parisienne avec le retour de la pluie et puis quelques coups de tonnerre également. Alors c'est déjà un petit peu le cas ce matin, notamment d'ailleurs sur Paris Intramuros, et puis cette pluie qui occasionne quelques difficultés évidemment sur les routes franciliennes. Vous restez bien avec nous, on vous en reparle dans un instant avec Thomas Etcheberry de vos conditions de circulation. Et puis des orages, surtout cet après-midi, mais des températures de 25 à 26 degrés. Ça reste évidemment très acceptable, mais on compte sur vous si vous prenez la route, notamment cet après-midi, dans notre région, pour rester particulièrement prudent. Et on vous dit à tout de suite.
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0: Il est 8h30, Lucie Loconi, les deux titres de l'actu locale en Île-de-France.
4: Un projet colossal, il prévoit la création de 3 parcs d'attractions près de Paris, dont un sur l'univers des mangas. Un accord d'investissement a été signé entre la France et l'Arabie Saoudite hier. 6 milliards d'euros des Saoudiens sont attendus pour faire sortir de terre ces parcs. Il se dit serein à l'issue de l'enquête qui le vise. C'est ce que déclare le maire de Saint-Denis. Le parquet national financier a dévoilé hier l'ouverture d'une enquête pour détournement de fonds publics concernant Bali Bagayoko. Elle doit faire la lumière sur les conditions dans lesquelles l'élu est employé à la RATP. Puis dans l'info d'ici, se passer de téléphone au lycée, les élèves ont du mal à le concevoir. Vous allez l'entendre. Avec la promulgation de la loi visant à interdire les portables dans les lycées, le texte peut entrer en vigueur mardi prochain.
0: Merci beaucoup Lucille. Il est 8h31. Toute l'actu en France et dans le monde résumée en 90 secondes. C'est avec vous, Valentine Letess.
5: Pour l'instant, personne ne manque à l'appel, confirme ce matin la préfecture de l'Aude, où le village de Poma a été littéralement soufflé hier par une immense tornade.
6: J'ai entendu ce gros bruit et puis plus rien, j'ai vu tout partir en l'air. Et le temps de réagir, j'ai le toit qui est tombé, les cloisons qui me sont tombées dessus et tout.
5: Une quarantaine de blessés, dont 15 sont à l'hôpital, 300 maisons touchées, parfois complètement rasées, et plus de courant dans des milliers de foyers, 21 000 au total dans le sud de la France où les orages sont passés hier. Encore quelques retards et suppressions de trains sur les rails ce matin, mais la vigilance météo orange est levée dans tous les départements. Avez-vous déjà subi des violences sexuelles ? La question sera posée à chaque enfant, de la grande section de maternelle à la terminale, dans des termes évidemment adaptés à leur âge. Le questionnaire sur le harcèlement distribué désormais à chaque rentrée évolue. Le ministre de l'Éducation anticipe déjà un séisme. 10 euros de plus environ à payer par an, c'est l'estimation pour chaque Français de l'augmentation des franchises médicales. Le reste à charge des assurés, prévu par le gouvernement pour octobre dans le but d'équilibrer les comptes de la Sécu. Une annonce hors norme pour une opportunité historique. C'est le projet de tous les superlatifs en Île-de-France où 3 parcs d'attractions seront créés grâce à 6 milliards d'euros d'investissement de l'Arabie Saoudite. Et puis avec 3 victoires en 3 matchs, les volleyeuses françaises se sont qualifiées hier pour les 8e de finale de l'Euro, c'est en Suède.
0: Merci beaucoup Valentine Letess. 8h32, l'info d'ici en Île-de-France, c'est avec vous Lucie Loconi. Et cette question ce matin, y aura-t-il des portables dans les lycées à la rentrée ?
4: Ils pourront en tout cas être interdits dès mardi prochain. La loi visant à les bannir dans les lycées a été promulguée. Le président l'a annoncé hier après-midi. Alors à quelques jours du retour en classe, tous les adolescents ne sont pas prêts à laisser le téléphone à la maison. C'est le reportage d'Agathe Mahué.
7: Moi, je vais passer en première.
8: Moi aussi en première.
5: L'une dans un lycée de l'Oise, l'autre à Paris. Victorine et Lily ont déjà vécu toute leur année de seconde avec un portable, indispensable à leurs yeux.
7: En fait, on en a toujours besoin, même en cours, les QCM, maintenant on les fait en ligne, c'est plus sur papier, sur Pronote.
8: Ils mettent un QR code au tableau, on le prend en photo et après c'est un questionnaire.
5: Mais est-ce que c'est si grave de revenir au papier pour ce genre de choses?
8: Oui, c'est très grave. C'est mieux les téléphones, comme ça on est plus à l'aise.
7: Puis même pour savoir nos salles en fait elles changent tout le temps, c'est jamais fixe, donc sans Pronote, sans nos téléphones, on risque d'avoir des problèmes en fait, à toujours arriver en retard si on ne connaît pas nos salles.
5: Le tout numérique, incontournable, dit aussi Anis, qui entre lui en terminale.
9: Certains profs, ils se suivent principalement à l'ENT.
5: Espace numérique de travail, c'est ça?
9: Ouais, c'est ça, je crois. Du coup, c'est important de regarder les devoirs qu'on a à faire et surtout les notes.
7: Et puis même pour les heures de perm, pour nos recherches, les exposés et tout, il n'y a pas beaucoup d'ordinateurs disponibles. Donc en fait, on fait tout sur nos téléphones maintenant.
9: Parfois, on n'a pas le place pour prendre le PC et puis on n'a qu'à prendre le téléphone, un chargeur et puis on fait les choses qu'on a à faire. C'est bien les manuels d'école et tout, mais sur Internet, on peut trouver des vidéos, des sujets, c'est pratique.
5: Et s'il faut faire sans les téléphones, vous ferez comment?
9: Ça serait un peu compliqué, mais on finirait par s'adapter.
5: Dans certains lycées, pourtant, la règle avait été anticipée. Celui de Lily permet l'usage pédagogique du portable en classe, mais l'interdit totalement entre les cours.
8: On n'a jamais le droit de se servir, sinon c'est confisqué. Mais c'est pas genre dans des casiers fermés à double tour. Si on doit se servir, on doit aller aux toilettes et se cacher. Pendant toutes les récréations, des gens ils s'enferment dans les toilettes et ils jouent ou ils regardent leur téléphone.
5: Vous faites ça aussi un peu vous?
8: Non, moi je regarde que mes notes.
5: La plupart des établissements ne seront pas prêts. Karine est prof dans un lycée parisien sans savoir ce qu'il en sera dans une semaine.
10: J'ai aucune info parce qu'on n'a pas fait notre pré-rentrée.
5: Ce sera la veille du retour des élèves, le 31 août. L'enseignante, favorable à la mesure, n'a qu'une certitude.
10: Ils ne vont pas lâcher leur portable comme ça. Ça va être compliqué si on nous demande de faire la police.
5: C'est sûr qu'il y aura des attroupements à l'extérieur, devant le lycée, prédit une élève. Entre ceux qui vapotent et ceux qui seront sur le téléphone, ça fera du monde sur le trottoir.
4: Et initialement, le texte du gouvernement prévoyait l'interdiction des réseaux sociaux aux moins de 15 ans. La mesure a été retoquée par le Conseil constitutionnel cet été. François-Xavier, la météo, nous assistons à une dégradation aujourd'hui en région parisienne.
0: Oui, Lucille, absolument, vous êtes bien informée. Ce matin, nous avons le retour de quelques averses faibles déjà sur la région parisienne, par les façades nord et est de l'Île-de-France. Alors, en tout cas, on avait de la pluie sur Paris intramuros en tout début de journée. Visiblement, le soleil est en train de revenir dans Paris, donc peut-être que c'est le cas également du côté de chez vous en Île-de-France. Mais en après-midi, Météo France nous annonce que ça devrait de nouveau se corser avec cette pluie que vous allez subir. Elle sera accompagné d'orages et ça pourrait durer comme ça d'ailleurs jusqu'en fin de journée de mardi. Pour les températures, c'est stable, voire un peu à la hausse pour les premières heures de la journée. Ce matin, on relève 19 degrés à Champigny-sur-Marne et Créteil, 20 degrés pour Étampes, Aubervilliers, Deuil-la-Barre, Versailles, Châtenay-Malabry et Paris. Et puis en après-midi, des valeurs de l'ordre de 25 à 26 degrés chez nous en région parisienne. 8h36, ici l'infotrafic en temps réel. Thomas Etcheberry, actuellement 105 km de bouchons cumulés en Ile-de-France. Il me semble que c'est surtout concentré, en tout cas sur les accidents et les difficultés dans le nord de la capitale, c'est ça?
11: Oui, absolument. Il y a toute une ribambelle d'accidents. C'est pas trop ce qui se passe en ce moment sur la 15. Mais il y a deux accidents en direction de Paris dans le secteur de Sannois. Un autre plutôt à la hauteur de Franconville en sortie de Paris, en direction de Cergy-Pontoise. Et ça provoque évidemment des ralentissements pour vous qui essayez de rejoindre Paris depuis Cergy. Il y a un bouchon qui se crée qui remonte au moins jusqu'à Franconville. Donc attention évidemment dans ce secteur. Et puis donc une zone a priori assez accidentogène. On ne sait pas exactement ce qui se passe. Mais soyez quand même prudents. Sinon, ça se passe pas trop mal. On roule beaucoup mieux sur l'autoroute A3. Alors c'est pas fluide, hein. Bien sûr, il y a des ralentissements, mais on est désormais à une demi-heure de temps de parcours entre Gonesse et Rony, ce qui est des températures de saison également. C'est-à-dire que ça roule quand même beaucoup mieux sur l'A3, même si évidemment on a encore quelques ralentissements. Sur le périphérique, on a quelques ralentissements aussi très légers du côté de la Porte d'Orléans sur la partie intérieure, donc pour vous qui allez plutôt vers l'ouest.
0: Dans les transports en commun, Thomas?
11: Eh bien, on jette un petit coup d'œil plutôt sur la ligne J, qui est toujours perturbée à la hauteur de la gare Saint-Lazare jusqu'à Gisors, Mantes-la-Jolie, où on va avoir quelques ralentissements liés à une panne de signalisation du côté d'Argenteuil. Et je vous rappelle également qu'il y a la ligne 8 du métro qui est coupée jusqu'à jeudi entre Ballard et Concorde. Il y a des travaux et il y a des bus qui sont là pour pouvoir pallier cette difficulté.
0: Et puis on vous rappelle également, pour vous qui nous écoutez ce matin, que vous pouvez nous partager vos infotrafics, vos difficultés sur les routes de la région parisienne ou bien dans les transports en commun en Ile-de-France. Pour ça, vous avez plusieurs options qui sont à votre disposition. Le téléphone, un appel auprès de Saveria, 01 42 30 10 10, ou bien vous passez par WhatsApp en nous envoyant un message écrit ou un message vocal avec ce même numéro.
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0: Nicolas Sirkis, vous demandez-vous à la scène musicale. Prenez date, ce sera samedi 28 novembre prochain. Ça va venir vite maintenant. Concert forcément très attendu dans notre région. Et puisqu'on parle d'Indochine, écoutons Troisième Sexe tout de suite à 8h38 sur votre radio ici par Île-de-France. Et pourquoi pas ?

0: ici par Île-de-France, et une impulsion positive donnée à votre matinée de mardi, ce grâce à Indochine qui était là pour Troisième Sexe sur votre radio.
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0: Peut-être avez-vous déjà repris le travail cette semaine en région parisienne avec votre boîte mail qui a fait un gros dodo depuis votre départ. Alors comment éviter de se laisser déborder par ces nombreux courriels, comme on les appelle à votre retour? Le docteur Gérald Kerzek vous répond, c'est dans un tout petit instant. Pour l'heure, il est 8h41, c'est 100% PSG avec Alexandre Aflalo cette semaine. Bonjour Alexandre.
3: Bonjour François-Xavier, bonjour à toutes et à tous.
0: Alors Alexandre, ce matin vous vouliez revenir avec nous un petit peu plus en longueur sur les deux héros du match nul face à Rennes, c'était dimanche soir on le rappelle.
3: Oui, ils sont jeunes, ils sont espagnols, ils sont champions du monde. Ils ont été brillants dimanche soir après avoir démarré le match sur le banc de touche. Et en prime, leur prénom rime. Je veux bien évidemment parler de Fabián Ruiz et de Ferran Torres. Fabián et Ferran, Ferran et Fabián. Fabi et Fefe, voilà, si on va être un peu fou. L'un a distribué de fantastiques galettes millimétrées, l'autre les a transformées en buts, et ensemble, ils ont permis au Paris Saint-Germain, vous l'avez dit, d'arracher ce match nul dimanche soir de but partout face au Stade Rennais. Un mois après avoir soulevé le plus prestigieux trophée du football à New York, les deux compères espagnols ont prolongé leur été de rêve pour notre plus grand bonheur.
0: Est-ce que ça ne pourrait pas être le nouveau duo fort du PSG?
3: Ouais, c'est difficile à dire.
0: Parce que Dieu, attendez, je la refais, duo fort.
3: Duo voilà. Fort, voilà. Oui, bah, dans son histoire récente, le club en a vu passer des pairs inséparables, autant copains en dehors que sur le terrain. On rappelle Maxwell et Zlatan, Marquinhos et Thiago Silva, Mbappé et Hakimi. Uh-huh. Voilà, avec Fabián Ruiz, Ferran Torres a retrouvé au PSG un joueur qu'il connaît bien et qu'il a déjà côtoyé plus de 40 fois en sélection espagnole. Mais au-delà de leur passif, d'une éventuelle amitié qui dépasserait le cadre du football et qui permettrait peut-être de graisser un peu les rouages sur le terrain, on a surtout vu une vraie relation technique. Fabián savait où trouver Ferran savait quelle passe attendre de Fabián, et derrière, ce sont les talents et la justesse technique des deux hommes qui ont fait le reste. Mmh. On sait que l'Espagne a gagné la Coupe du Monde grâce à une philosophie très forte, très marquée, et dont les deux joueurs sont évidemment emprunts. En gros, il y a aujourd'hui une idée d'un football à l'espagnol, et ça tombe très bien, puisque c'est justement cette langue-là qu'on parle sur le terrain avec Luis Enrique au Paris Saint-Germain. C'est donc certainement pas un hasard si, pour remplacer Ramos, parti cet été, l'entraîneur parisien a choisi Ferran Torres, un joueur du FC Barcelone, passé très tôt dans sa carrière sous les ordres de Pep Guardiola à Manchester City. Il a déjà une bonne partie du logiciel Enrique imprimé dans les tissus, ouais. Et ne tient donc qu'à Lucho de le modeler à sa guise, et pourquoi pas d'en faire un joueur important, comme il l'a fait justement avec Fabián Ruiz, parce qu'il y a quelques années, comme Ferran, Fabián a été considéré comme un joueur assez moyen, un second couteau. Et en témoigne ses premières saisons à Paris, mais Luis Enrique a su exploiter son intelligence de jeu et le transformer en l'un des meilleurs joueurs du monde à son poste. Rien que ça, et d'en faire l'un des joueurs les plus importants de ce PSG. On va évidemment pas vendre la charrue avant les bœufs. On a déjà vu des joueurs arriver, tout péter et puis disparaître des radars très rapidement. Mais ce que j'ai vu de Ferran Torres, en tout cas, et plus précisément ce duo avec Fabián Ruiz, ça m'a beaucoup plu. Alors pourvu que ça dure, et viva España, bien sûr.
0: Bah, viva España, effectivement. Et oui. Vous avez réussi à nous caser la charrue avant les bœufs.
3: La charrue avant les bœufs, bien sûr.
0: Pour un 25 août, franchement, je dis.
3: On essaye. Chaque jour, une petite expression comme ça, on va y arriver.
0: C'est magnifique. Merci Alexandre Aflalo, 100% PSG, qui revient demain à 8h40.
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0: L'événement d'ici, Clarisse Delezève, vend ce mardi. Il est question, me semble-t-il, de cinéma, mais un cinéma un peu particulier.
4: Un cinéma en plein air. On va parler écologie, mais aussi rencontres et surtout cinéma. On va découvrir plein de films jusqu'au 5 septembre. Ça s'appelle Ciné-Jardin. J'ai une super invitée qui arrive. Il faut juste que j'aille la chercher. Vous me laissez aller la chercher?
0: Allez, hop.
4: Allez, j'y vais. À toutes.
0: Au pas de course. Merci, Clarisse. On vous retrouve à 8h50 pour l'heure. Il est 9h moins le quart ici à l'infotrafic en temps réel. Thomas Etcheberry. Je récupère ma voix. Voilà, je fais quelques vocalises et ça va bien se passer. Visiblement, c'est toujours sur nos routes franciliennes compliquées dans le nord-ouest de la capitale ce matin.
5: Oui, si vous êtes effectivement sur la 13 en direction de Paris, vous arrivez de la Normandie, il y a à la hauteur d'Orgeval une camionnette qui est accidentée. Alors on se dit, tiens, c'est juste une camionnette, tout va bien. Mais non, ça provoque quand même un bouchon assez important qui va remonter dans le secteur de Morinvilliers, donc vous faire perdre un petit peu de temps si vous arrivez de Mantes, de Rouen et que vous êtes en direction de Paris. Il faut compter une petite demi-heure en ce moment entre Mantes et Orgeval. Mmh. On a du monde effectivement aussi sur la 15 en direction de Paris à la suite d'un accident qui s'est produit dans le secteur secteur de Sannois. Là aussi, ça pose problème puisqu'il y a quand même une voiture et une moto qui se sont percutées, ce qui va gêner sur voie de droite et provoquer un bouchon qui remonte jusqu'à Franconville. Donc on perd du temps si vous êtes en direction de Paris et que vous arrivez de Pontoise. Courage, sinon ça se passe pas si mal que ça. On a des ralentissements bien sûr, mais ça reste encore tout à fait abordable. On sent que les rentrées ne se sont pas totalement faites. Il y a encore pas mal de personnes qui sont en vacances et tant mieux, vous avez bien raison. Côté transport en commun, la ligne 8 du métro est toujours coupée, je vous le rappelle, jusqu'à jeudi. Il y a des travaux entre Ballard et Concorde, donc on ne peut pas circuler sur ce tronçon ouest de la ligne 8, mais il y a des bus qui sont là quand même pour pouvoir réaliser ce tronçon.
0: Et pour vous qui parcourez cette semaine les routes de la région parisienne ou qui prenez les transports en commun, si vous êtes témoin d'une difficulté, vous pouvez, on vous le rappelle, nous la partager en temps réel, bien évidemment. 01 42 30 10 10, un appel au standard, ou alors vous pouvez nous envoyer un message écrit ou un message vocal via WhatsApp avec ce même numéro, 01 42 30 10 10. Avec 3 minutes 30 de pure douceur, rien que pour vous ce matin. C'est signé Ten Sissi. Vous n'avez pas oublié I'm Not In Love. Et ça tombe bien, nous non plus. C'est une émotion partagée par votre radio ici par Île-de-France. Bonjour, il est 8h47.

0: auprès de vous. Votre radio ici par Île-de-France et TenCC qui s'invitait à la maison pour vous chanter I'm Not In Love. 9h10, l'événement d'ici. Aujourd'hui, nous partons au cinéma. Alors, pas vraiment dans une salle avec vous, Clarisse Delezève. Le festival Ciné-Jardin est de retour à Paris et en Île-de-France. C'est jusqu'au 5 septembre avec du cinéma en plein air, des visites de jardin et surtout une programmation qui est entièrement gratuite.
1: C'est exactement ça. Vous avez tout résumé dans Ciné-Jardin. Et pour en parler, j'ai le plaisir de recevoir Marine Cerceau. Avec la musique, ça le fait bien, non?
0: Ah ouais.
1: Comme l'actrice de Ciné-Jardin. Oh. Bonjour.
2: Bonjour.
1: Ah, ça tombe pile poil, c'était parfait. Est-ce que déjà on peut expliquer ce que c'est Ciné-Jardin pour les personnes qui nous écoutent?
2: Oui, bien sûr. Alors Ciné-Jardin, c'est un festival itinérant de cinéma en plein air et d'écologie. Et il se déploie chaque année depuis 2015 dans des parcs et jardins du nord-est parisien.
1: Et alors quel est l'objectif derrière Ciné-Jardin?
2: Alors l'objectif de Ciné-Jardin, c'est de parler et de faire parler d'écologie. C'est aussi à notre manière de participer à la création d'une culture commune en écologie.
1: Okay. Donc
2: de mieux comprendre et connaître les écosystèmes qui nous entourent, les espèces végétales et animales.
1: Et du coup, comment ça se passe quand on vient sur place? Comment on découvre l'écologie par le biais du cinéma?
2: Alors déjà, l'idée, c'est d'amener le cinéma dans l'espace public, au plus près des habitants. Et les soirées se déroulent en trois temps. Donc il y a toujours à 18h d'abord une visite guidée,
1: ouais,
2: du jardin, du parc, de la ferme urbaine, des jardins familiaux dans lesquels on vient installer l'écran de cinéma. Et cette visite permet effectivement de repartir avec plus de connaissances sur l'endroit, en fait, tout okay. simplement, que l'on traverse habituellement sans forcément très bien
1: oui,
2: connaître...
1: Oui, prêter attention ou quoi que ce soit.
2: Voilà, prêter attention aux espèces qui y habitent. Ensuite, il y a un temps de rencontre, d'échange autour d'un buffet partagé. Donc le principe, c'est que chacun apporte quelque chose à partager, on met tout en commun et ensuite on déguste. Et puis évidemment, ensuite il y a la séance de cinéma. Et tout ça est gratuit, il y a une discussion éventuellement après le film avec un réalisateur, une réalisatrice, avec un expert ou avec une personne concernées par les films. Je pense par exemple à la soirée de vendredi,
1: oui,
2: qui se déroulera à Aubervilliers, donc à la ferme urbaine Terre-Terre, et où nous aurons une protagoniste du film La Terre des Vertus qui sera présente.
0: Okay. Marine, est-ce que l'idée justement, pour parler de cinéma, corrélé au jardin évidemment, est-ce que l'idée de la programmation, c'est d'être sur une thématique qui est liée justement au jardin et à l'écologie, forcément?
2: Oui, alors forcément, en tout cas, on va parler d'écologie. Après, effectivement, on adapte aussi le film au lieu où on se trouve, en fonction du quartier où on se trouve, en fonction du public aussi qu'on veut attirer. Et c'est pour ça que la programmation est assez éclectique. On y trouve du documentaire, donc comme c'est le cas pour ce vendredi à Aubervilliers, mais samedi, nous nous trouverons au parc Chapelle Charbon dans le 18e arrondissement. Et là, on va avoir un film d'animation qui s'appelle Sauvage, de Claude Barras, et c'est un film qui aborde la question de la déforestation à Bornéo. Et là, on va attirer avec ce film plutôt des familles. Et donc, c'est l'objectif d'arriver à finalement faire...
1: À parler à tout le monde.
2: Parler à tout le monde, exactement.
1: Moi, ce que j'aime, c'est surtout cet aspect convivial et familial du fait qu'il y ait le buffet, qu'on puisse amener certaines choses et qu'on puisse passer du temps. On peut rencontrer aussi des nouvelles personnes. C'est parfois compliqué aussi à Paris. C'était un message que vous vouliez porter aussi, de rassembler les gens par le biais de Ciné-Jardin?
2: Oui, tout à fait. En fait, on est tous, je pense, plus ou moins préoccupés par les questions d'environnement, d'écologie qu'on a pris notamment cet été en pleine figure, voilà. Et en fait, on se sent parfois un peu isolés les uns des autres pour faire face. En fait, déjà pour commencer, en fait, se rassembler autour d'un buffet, autour d'un film. Et le cinéma, on sait que
1: ça rassemble,
2: ça ouvre aussi des portes, des perspectives, de la réflexion. Donc, en fait, pour nous, c'est vraiment important que tout ça soit combiné.
1: Ça c'est sûr. Merci beaucoup en tout cas Marine Cerceau d'avoir pris le temps d'être avec nous ce matin. Je le rappelle, vous êtes la coordinatrice de Ciné-Jardin. Ciné-Jardin se poursuit jusqu'à samedi 5 septembre. Prochain grand rendez-vous, c'est le vendredi 28 août à Aubervilliers avec La Terre des Vertus à Terre-Terre. Et surtout, c'est gratuit. Donc franchement, ça vaut le détour d'y aller. Et surtout, on va apprendre plein de choses par rapport à l'écologie. Vous venez avec moi, François-Xavier ?
0: Je viens avec vous, Marine. Moi j'ai une dernière question rapide. Le plus beau décor du festival, c'est quoi ? C'est le jardin ou c'est le sourire des spectateurs ? Faire un peu de virisme.
2: Écoutez, on va prendre tout ça ensemble.
0: Les deux, mon capitaine.
2: Voilà, exactement.
0: Allez, on parlait dessus. Merci beaucoup d'avoir été à nos côtés.
2: Merci à vous.
0: Clarisse Delezève revient demain.
1: Eh bien oui, à demain.
0: À 8h50.
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0: Et il est 8h55 avec votre rendez-vous médical quotidien auprès de notre docteur maison Gérald Kierzek. Connexion tout de suite avec l'Hôtel Dieu dans le 4e arrondissement de Paris. Bonjour docteur, ce matin avec vous, on continue la reprise en douceur, notamment quant au travail, notre boîte mail déborde et risque par voie de conséquence de nous faire nous-mêmes un peu déborder.
5: Bonjour à toutes et à tous, c'est la rentrée et vous les sentez, ces quelques centaines de messages qui vous regardent d'un œil accusateur depuis votre téléphone. Le syndrome de la boîte mail qui déborde, une épreuve presque aussi redoutée que le réveil le matin. Alors comment gérer ce stress numérique sans se laisser submerger ? C'est vrai que les boîtes mail débordantes génèrent de l'anxiété, des nuits hachées, parfois même des troubles musculo-squelettiques liés à l'hyperconnexion. Chaque message non lu, c'est un signal que notre cerveau interprète comme une menace sociale. Les notifications déclenchent une micro-poussée de cortisol, l'hormone du stress, et à la rentrée, après des jours sans consulter ses mails, le cerveau reçoit un flot brutal de ces petits signaux comme une décharge électrique. Cela peut générer un sentiment d'échec et de paralysie. Et malheureusement, on a tendance à aggraver la situation en faisant quelques erreurs. La plus courante, c'est le tri perpétuel. On ouvre un mail, on le ferme. On en ouvre un autre, on ne termine rien. C'est épuisant, inefficace. Autre piège, la vérification compulsive dès le réveil, avant même le café. Cela ancre la journée dans l'urgence. Troisième mauvaise habitude, répondre systématiquement à chaque courrier dans l'heure, même pour dire « je m'en occupe ». Cela entretient une culture du tout de suite.
0: Concrètement, Gérald, par quoi est-ce qu'on commence pour vider notre boîte mail ? Sans stress, évidemment.
5: On bloque une heure sans aucune notification, on coupe les sonneries, on ferme Outlook ou Gmail et on ne fait que cette tâche. Une heure de tri active vaut mieux que cinq journées de petites vérifications anxieuses. Ensuite, on applique la méthode 4D. Delete, delegate, defer, do. Ça, c'est de l'anglais. On supprime ce qui est inutile, on délègue ce qui ne dépend pas de vous, on reporte à plus tard ce qui n'est pas urgent et on fait immédiatement ce qui prend moins de deux minutes. Ensuite, on instaure une boîte de décantation, un dossier nommé à traiter plus tard où l'on glisse les messages non urgents. On les programme dans son agenda et on y reviendra à un moment précis. Et si le stress des mails vous empêche de dormir, si vous ressassez des messages dans votre lit, si vous ressentez des tensions dans la nuque ou des palpitations le dimanche soir, il faut agir. Le burn-out numérique existe. Et dans ce cas, on peut en parler à son médecin traitant. On réduit les connexions, on fixe des plages horaires strictes et parfois une simple déconnexion de 24 heures le week-end. C'est bientôt là. Ça suffit à retrouver un équilibre. Allez, courage et d'ici là, portez-vous bien.
0: Merci docteur Kierzek. On vous dit à demain, 8h55.
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0: De 9h à midi, ici c'est vous et Corentine Fels. Bonjour Corentine.
7: Bonjour FX, bonjour à tous.
0: On parle d'argent, on parle sous-sous ce matin.
7: Ouais, l'argent qu'on dépense et qu'on n'a pas forcément. La rentrée arrive et si on apprenait à gérer notre budget, à sortir de l'endettement, à gagner la tranquillité d'esprit et la liberté financière.
0: Bah, c'est une bonne idée ça, on fait comment ?
7: Alors comme notre invitée qui va nous donner les clés dans un instant, Samantha a passé la moitié de sa vie endettée, à vivre au-dessus de ses moyens, à dépenser plus qu'elle ne gagnait. Mmh. Et elle a inventé sa méthode pour s'en sortir. Mmh. Et elle en en a écrit un livre. Vous nous appelez ce matin au 01 42 30 10 10 pour gagner justement ce livre, Ma méthode zéro dette aux éditions Le Duc. Et vous venez nous dire comment vous gérez votre budget. Est-ce que vous tenez vos comptes? Est-ce que vous allouez un budget à chaque poste? Vos WhatsApp et vos coups de téléphone au 01 42 30 10 10 comme chaque matin.
0: Merci Coco. Moi pour le déj de ce midi, je vous ai préparé un morceau de pain rassis avec une carafe d'eau tiède.
7: C'est bien, vous allez faire des économies, c'est parfait.
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7: Passez un bon mardi 25 août avec votre radio locale, il est 9h. Les infos avec Lucille Auconi. Bonjour Lucille.
8: Bonjour Quentin, bonjour à tous.
7: Emmanuel Macron salue sur X une annonce hors norme et sans précédent.
8: L'Arabie Saoudite prévoit d'investir 6 milliards d'euros pour créer 3 parcs d'attractions à Cergy-Pontoise dans le Val d'Oise. 22 000 emplois directs à la clé, voilà ce qu'a annoncé le président français hier lors de la visite à Paris du prince héritier saoudien Mohamed Ben Salman. Pour l'un de ces parcs, le thème ce sera les mangas, de quoi attirer de nombreux touristes, se réjouit Franck Delvaux, président de l'Union des métiers des industries de l'hôtellerie d'Île-de-France.
9: C'est comme quand on a eu l'arrivée de Disneyland. C'est une excellente nouvelle pour le tourisme francilien, bien entendu. Un, en création d'emplois, et deux, en intérêt de la destination. Puisqu'on sait très bien, avec l'exemple de Disney, quand un touriste vient, il ne va pas uniquement au parc. Il va aller visiter les monuments parisiens, il va aller sur l'ensemble de la région Île-de-France. Donc oui, c'est une très bonne nouvelle pour le tourisme francilien. Et d'ailleurs, ça interpelle, parce qu'il va falloir développer les métiers de service. Aujourd'hui, on veut être la première destination mondiale en termes de tourisme. On sait qu'en termes de dépenses, c'est pas le cas, puisqu'il y a beaucoup plus de dépenses par touriste en Espagne qu'en France, par exemple. Et donc, il va falloir développer le métier de tourisme. Donc c'est une culture qu'on doit avoir vis-à-vis des métiers de service.
8: L'interview complète de Franck Delvaux, président de l'UMI Île-de-France et syndicat des hôteliers restaurateurs, est à réécouter sur ici.fr. Le maire insoumis de Saint-Denis visé par une enquête pour détournement de fonds publics. Le parquet national financier l'a dévoilé hier et veut vérifier dans quelles conditions Bali Bagayoko a pu être employé à la RATP tout en exerçant ses fonctions d'élu local.
7: Les téléphones resteront-ils en dehors des lycées dès la rentrée scolaire?
8: C'est ce que souhaite en tout cas le gouvernement qui a annoncé hier la promulgation de la loi visant à interdire les portables au lycée. Le texte peut entrer en vigueur dès la rentrée, mais les établissements ne sont pas prêts, regrette le syndicat des chefs d'établissement, le SNPDEN, UNSA. Quant aux parents d'élèves, ils sont sceptiques, selon Mustapha Ocelik, vice-président de la FCPE.
10: Le paradoxe, c'est qu'on transmet des informations finalement aux lycéens concernant leur emploi du temps, concernant des informations sur Pronote, que ça soit les devoirs. Et d'un autre côté, on leur dit finalement, on vous transmet des informations pour avoir une réactivité par rapport à votre cours. Mais de la même manière, on interdit finalement l'usage du téléphone. Effectivement, on déplace le problème à l'extérieur de l'établissement. Et pour nous, c'est pas une solution. La solution, finalement, c'est l'éducation. Bon usage, en tout cas on apprend dans les établissements aux lycéens, donc le bon usage, l'autonomie, la responsabilité plutôt que l'interdiction. Pour nous, en tout cas, la bonne solution, c'est un vrai programme éducatif.
8: Et le texte du gouvernement prévoyait initialement l'interdiction des réseaux sociaux aux moins de 15 ans. La mesure a été retoquée par le Conseil constitutionnel cet été. C'est la dernière ligne droite pour les travaux du pont de l'Île-Saint-Denis. Les tramways de la ligne T1 doivent circuler à nouveau la semaine prochaine. Après plus d'un an de travaux, le trafic était interrompu depuis mai 2025 entre Saint-Denis et Asnières-sur-Seine dans les Hauts-de-Seine suite à un accident de péniche qui avait heurté le pont.
7: Ici par Île-de-France, il est 9h04 et les touristes étrangers se ruent dans les pharmacies françaises.
8: Des touristes qui délaissent parfois les tours Eiffel miniatures pour des produits cosmétiques français. Ils sont de bonne qualité et souvent moins chers que dans le pays de ses consommateurs. Dans les rayons de la pharmacie Monge du 5e arrondissement de Paris, Marie Mollet, les touristes ne viennent plus uniquement pour acheter des médicaments.
11: Où que l'on regarde, du sol au plafond, des pots de crème en cascade, des flacons de shampoing, des sérums dernier cri, et au bout du dédale, le Graal, le rayon dentifrice, dévalisé, nous dit-on, par la clientèle asiatique. Car dans les allées, des touristes se pressent, émiratis, turcs, chinois, coréens, venus, faire main basse sur les produits cosmétiques français, déballage du butin avec Andrea et Brie, arrivés de Floride.
12: Coralie, Lipicar, Rosé Posé, J'ai trouvé cette pharmacie sur TikTok. Tout le monde parlait des prix réduits, de la détaxe, des produits français qui sont de meilleure qualité et introuvables aux États-Unis. Et c'est vrai que je suis impressionnée par les prix, alors je fais des stocks.
11: Un appétit parfois sans limite, raconte Najette et Catherine, préparatrices en pharmacie et directrices du magasin.
13: Rien que vendredi, j'allais faire un panier pour des Américains à 1200. Ils n'ont même pas cherché à comprendre.
14: 1000 euros, c'est courant.
13: Des fois, on les voit arriver en début d'après-midi et puis on les voit faire la fermeture avec nous, par exemple. C'est un musée. Ouais.
14: Beaucoup d'influenceurs qui se filment en train de faire leur shopping. Ils viennent chercher la French pharmacy, comme on dit, en fait.
11: Les touristes étrangers, un filon précieux pour la boutique, 10% de la clientèle, 25% du chiffre d'affaires.
8: Un reportage de Marie Mollet. La météo, Corentine, quelques éclaircies ce matin.
7: Oui, ça y est, elles arrivent. Ouais. Elles ont chassé les nuages et la pluie de cette nuit et de ce début de journée pour laisser place à de jolies éclaircies pour notre mardi 25 août. La pluie pourrait faire son retour en fin de journée. Potentiellement, ça pourrait être un petit peu orageux avec quand même quelques rafales de vent. Restez prudents. Les températures vont bien grimper. Hein. Il y a beaucoup d'amplitude de thermique en ce moment. 16 degrés en ce moment à Paris. Ça va grimper jusqu'à 28 cet après-midi et même 29 degrés pour demain. Ici l'info trafic en temps réel avec Thomas Etcheberry. Thomas, on sent un petit frémissement sur les routes franciliennes avec le retour de vacances.
15: Oui, un peu plus de monde qu'hier, c'est vrai, avec un accident qui nous a été signalé par Vincent grâce à WhatsApp. Merci Vincent pour votre info. Effectivement, on le voit sur notre écran, il y a une voiture et un poids lourd qui se sont percutés dans le secteur de Rosny. Ça va gêner sur voie de gauche et provoquer des ralentissements supplémentaires. Ça coince déjà pas mal hein, sur la 3. Faut compter une petite demi-heure entre Gonesse et Rosny-sous-Bois. Attention également si vous arrivez de la Normandie ou de Mantes-la-Jolie, vous êtes sur la 13 en direction de Paris. Il y a un accident qui s'est produit à la hauteur d'Orgeval, une camionnette seulement, mais ça suffit pour provoquer un ralentissement qui va remonter jusqu'au Mureau. Il faut compter une petite demi-heure en ce moment entre Mantes et Orgeval, donc là aussi on perd un petit peu de temps dans ce secteur. Côté transport en commun, attention si vous êtes amené à prendre la ligne D du RER, elle est perturbée ce matin entre Juvisy et Corbeil-Essonnes suite à une panne de train.
7: Merci Thomas, c'est noté.
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7: Et ce matin, on va essayer d'organiser notre budget. Alors moi, je vais essayer de faire la liste du budget mensuel. Crédit, immo, loyer, nourriture, santé, vêtements, abonnement à la salle de sport, Netflix, la boxe, le téléphone, la mutuelle, l'EDF, le gaz, l'assurance voiture, habitation, l'essence, le club de foot de mon fils, la taxe foncière, les charges de copro, le coiffeur. Je peux vous dire que la liste est sans fin et que quand on s'y penche, c'est assez vertigineux et plutôt angoissant. Alors comment gérer ce budget-là, notre quotidien, ne pas être endetté, sortir peut-être de cette spirale de cette vie à crédit, et puis la surconsommation, des envies qui grandissent plus vite que notre pouvoir d'achat. Vous allez pouvoir témoigner ce matin, poser vos questions et puis gagner le livre de notre invité. Ma méthode zéro dette, c'est sorti chez Le Duc et c'est écrit par Samantha qui a passé la moitié de sa vie endettée et stressée. Aujourd'hui, elle aide des centaines de personnes à assainir leurs finances et elle reste avec nous jusqu'à 10h. Je me disais que voilà, on allait faire une rentrée un petit peu zen du côté de nos finances grâce à ses conseils ce matin. Allez, vous gagnez son livre, vous témoignez, vous posez vos questions. 01 42 30 10 10 et vous aurez les clés d'un budget sain ce matin d'ici 10h sur votre radio locale.
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7: Et la musique pour rester zen, voici Alain Souchon et la balade de Jim. Bon mardi matin et bonne reprise.

0: La balade de Jim avec Alain Souchon.
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0: Chaque matin, on essaie de faciliter votre quotidien et ce matin, on va parler de votre pouvoir d'achat. Le budget, c'est l'une des questions de cette rentrée. Alors pour démarrer du bon pied, Samantha Hadj est avec nous. Elle est experte en désendettement et en éducation financière. Elle a écrit ce livre « Ma méthode zéro dette, de l'interdiction bancaire à la stabilité financière » aux éditions Le Duc. Vous pouvez appeler, gagner son livre, nous donner vos astuces budget au 01 42 30 10 10 par téléphone ou par WhatsApp. Bonjour Samantha Hadj.
3: Bonjour.
0: Et bienvenue. Alors, l'argent ne fait pas le bonheur. Vous dites que c'est une croyance destinée à rassurer ceux qui n'en ont pas.
3: Oui. Souvent, on se dit l'argent fait pas le bonheur. Le plus important, c'est les amis, la santé, etc. Sauf que l'argent permet de faire des choix qui facilitent la vie et qui rendent la vie plus confortable. C'est pas le bonheur en soi, parce que le bonheur c'est un aspect un peu, je vais pas dire inaccessible, mais c'est toujours une quête. Mmh. Il peut naître de plein de choses, mais l'argent permet de faire des choix et d'avoir une vie plus confortable.
0: Et
3: c'est un aperçu du bonheur.
0: L'argent permet une tranquillité d'esprit,
3: exactement,
0: celle que vous n'avez pas eue pendant 18 ans quand vous étiez très endettée.
3: Tout à fait, tout à fait. J'ai passé ma vie, de ma vie d'adulte, l'âge de 18 ans à l'âge de 36 ans, avec des crédits, des couverts, des AJO, des lettres d'huissier, etc. Donc j'étais embourbée dans l'endettement. Et je peux vous dire que c'est pas une situation dans laquelle on est sereine et qui rend heureux.
0: Évidemment, on imagine. Alors, en plus, vous racontez très bien dans votre livre que plus vous gagnez de l'argent, parce que vous aviez un travail, un salaire, et parfois vous aviez des primes, etc. Mais plus vous gagnez de l'argent, plus vous dépensiez et plus vous créez de nouveaux besoins.
3: Et oui, et ça, je l'ai découvert. J'ai découvert la loi de Parkinson, donc je connaissais pas. Et dans un livre de Brian Tracy, il l'explique très bien. Et il dit que plus nos revenus augmentent, plus notre train de vie augmente parce qu'on va s'inventer des nouveaux besoins, des nouvelles envies. Et du coup, ça a été un de mes déclics quand je me suis dit, mais oui, en fait, à chaque fois que j'ai eu des primes, des bonus, un intéressement ou autre, et ben cet argent-là, je le dépensais en totalité, ce qui fait que ben, j'étais toujours au même point, voire plus endettée que quand j'avais pas cet argent.
0: C'est ça, la notion de richesse est plus compliquée que ce qui n'y paraît. Vous dites l'essentiel n'est pas ce que vous gagnez, mais ce que vous gardez. Donc, vous expliquez que si on gagne 4000 euros par mois, mais qu'on en dépense 4500, on est plus en galère qu'un smicard qui tient son budget.
3: Et qui épargne, absolument.
0: Il y en a qui y arrivent.
3: Ah mais bien sûr.
0: C'est une question de quoi alors
3: D'organisation, de méthodologie et de détermination. Les étapes sont là, elles sont claires, il y a à appliquer et à rester déterminé. Se sortir de l'endettement, c'est pas facile, mais c'est simple. C'est-à-dire qu'il y a juste à suivre des étapes. Par contre, ça demande de changer ses habitudes, changer son comportement, prendre des meilleures décisions chaque jour et tenir sur la durée.
0: Donc l'endettement, ça n'est pas une question de richesse ou de pauvreté?
3: Non.
0: Vous dites qu'il y a 20% de maths et 80% de comportemental.
3: C'est toujours le comportement qui va définir notre vie.
0: Alors, vous allez nous donner les clés, justement, de ce budget sain qui nous permettra d'être tranquille d'esprit. On va regarder toutes ces petites dépenses qu'on fait pour rien, qu'on ne connaît pas vraiment sur notre compte bancaire, d'ailleurs. Et vous continuez à nous appeler pour gagner le livre de Samantha Hadj, qui est experte en désendettement et en éducation financière. 01 42 30 10 10 par téléphone ou par WhatsApp. L'info trafic en temps réel, c'est avec Thomas Etcheberry qui tient très bien son budget.
4: Oui, et les bouchons avec qui sont effectivement un peu plus nombreux qu'hier sur la route pour rejoindre Paris, notamment sur l'autoroute A3 avec cet accident qui nous a été signalé et qui est effectivement bel et bien confirmé dans le secteur de Rosny. Il y a une voiture et un poids lourd qui se sont percutés, donc ça gêne sur voie de gauche et ça provoque des difficultés pour vous qui arrivez en amont du côté de Gonesse, d'Aulnay-sous-Bois. Donc courage à vous qui êtes en ce moment sur l'autoroute A3, vous savez maintenant pourquoi ça coince. Ça coince également sur la 13 en direction de Paris si vous arrivez de la Normandie ou de Mantes-la-Jolie. Il y a une camionnette accidentée à la hauteur d'Orgeval. Ça a provoqué un ralentissement qui remonte jusqu'au Mureaux. Côté transport en commun, je vous rappelle que la ligne 8 du métro est coupée entre Ballard et Concorde suite à des travaux. Ça va durer jusqu'à jeudi inclus. Et il y a des bus qui sont là pour pallier cette difficulté.
0: J'avais oublié le pass Navigo, tiens, dans ma liste de budget et de dépenses.
4: 90 euros.
0: Vous tenez les comptes comment, Thomas? Vous faites un tableau Excel, vous?
4: Non, pas vraiment. Alors, je ne suis pas aussi organisé que ça, mais j'ai essayé quand même de gagner un peu d'argent là sur ces derniers mois. J'ai regardé un peu sur les factures ce que je pouvais rogner, ce que je pouvais négocier, tout de même.
0: Et il y a de la marge.
4: Il y a de la marge, absolument.
0: On en parle ensemble ce matin. Venez nous raconter comment vous faites votre budget mensuel. 01 42 30 10 10.
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0: Et parmi les nouvelles chansons de l'été, voici celle de Mylène Farmer. C'est à qui le tour? Et c'est un petit cadeau offert par votre radio locale pour bien commencer votre mardi 25 août sur Ici, Paris-Île-de-France.

0: Je vais vous le dire, c'est au tour de Anne qui nous rejoint et dans quelques secondes, on va vous écouter. Vous êtes là, Anne ?
1: Oui, bonjour. Bonne reprise à tous.
0: Bonne rentrée,
1: finalement.
0: Oui, Anne, merci beaucoup. Vous êtes dans le Val-de-Marne. On va parler budget avec vous dans un instant. Vous allez nous raconter comment votre fille, qui gagnait sa vie, s'est laissée un petit peu absorber par cette spirale des dépenses, on va dire. Restez avec nous, Anne, et continuez à nous appeler, à réagir, à poser vos questions et puis à nous dire comment vous gérez votre budget, les clés d'un budget sain pour la rentrée. On en parle avec notre invitée Samantha Hadj jusqu'à 10h.
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0: Avec des solutions pour améliorer votre quotidien. Ce matin, on parle budget avec Samantha Hadj, qui a écrit Ma méthode zéro dette aux éditions Le Duc. 18 ans, la moitié de sa vie passée à être endettée, à recevoir des lettres d'huissier, à être angoissée. Voilà pourquoi Samantha a décidé de changer radicalement sa façon de gérer son budget et d'aider aujourd'hui ceux qui ont les mêmes difficultés qu'elle a connues. 01 42 30 10 10 pour réagir. Et donc, Anne nous rejoint depuis le Val-de-Marne. Anne, c'est votre fille qui a été concernée par ces mêmes difficultés ?
1: Oui, absolument. Moi, ma fille gagne bien sa vie. Mais bon, elle est seule maintenant avec ses deux enfants. Donc, à un moment donné, c'est un peu compliqué. Mmh. Et elle est tentée partout. Elle va là. Elle a toujours besoin d'acheter, que ce soit du simple produit ménager, je ne sais quoi. Mmh. Elle était vraiment tentée partout. Et en fait, moi, elle m'écoutait pas. Donc un jour, on lui a conseillé d'aller voir l'assistante sociale. Mmh. Elle a eu un peu de mal, mais elle l'a fait. Et en fait, elle l'a énormément aidée. Et aujourd'hui, elle est dans une autre dynamique, en fait.
0: C'est-à-dire, elle l'a aidée en lui expliquant, en lui faisant faire un tableau, en regardant ce qu'elle dépensait précisément, c'est ça ?
1: Oui. Elles ont fait un travail un petit peu là-dessus, sur ce qu'elle dépensait. Donc, elle a fait un tableau et sur ce qu'elle devait avoir en plus à la fin du mois, quoi. Mmh.
0: Moi, déjà, j'aimerais savoir, Samantha, vous qui aidez des centaines de personnes aujourd'hui qui sont dans ces situations, est-ce que l'endettement a un visage ? Je sais pas, là, on parlait d'une maman solo, par exemple.
8: Alors, malheureusement, non, parce que tout le monde peut être touché par l'endettement et l'endettement commence à partir du moment où on a une dette. Il y a beaucoup de gens qui pensent qu'un endettement, c'est quand on a 10 000, 15 000, 20 000 euros de dette, mais l'endettement commence dès un découvert, des 4 fois sans frais qui s'accumulent, un petit crédit renouvelable, etc. Et ça, malheureusement, ça touche tout le monde, de l'étudiant jusqu'au retraité.
0: Bah, on a tous une vie à crédit, hein, en France.
8: Et c'est malheureux.
0: Crédit immobilier, notre carte de crédit, y a forcément toujours des crédits plus ou moins cachés qui traînent voilà, dans notre vie quotidienne.
8: Oui, et aujourd'hui, il y a encore plus de facilité. Mmh. L'accès au crédit est facilité par tous les moyens, c'est-à-dire qu'une carte à débit différé vous fait vivre à crédit pendant le mois, des 4 fois sans frais vous font vivre à crédit parce que vous prenez cette chose que vous venez d'acheter et vous allez étaler le paiement. C'est la définition du crédit. Vous déménagez, vous n'avez pas prévu, donc vous allez prendre un crédit. Vous avez envie de refaire votre salon, vous allez prendre un crédit. Vous avez envie d'une nouvelle voiture, vous allez prendre un crédit. Aujourd'hui, tout est fait pour faciliter l'accès au crédit, malheureusement.
0: Trop,
8: bien sûr.
0: Alors, célibataire, maman solo, couple retraité, chômeur, cadre, on voit bien que tous peuvent être touchés. La dette moyenne en France, hors crédit immobilier, bien sûr, c'est 30 000 euros, c'est ce que j'ai appris dans votre livre, Samantha. C'est long à rembourser, 30 000 euros.
8: C'est long à rembourser, surtout si on attend la fin des échéanciers, c'est-à-dire qu'on peut en prendre encore pendant 4, 5, 6 ans, d'où l'intérêt de se désendetter, le désendettement.

0: l'endettement, c'est un acte volontaire d'accélérer le paiement et de ne pas attendre la fin d'un échéancier dans 3 ans, 4 ans, 5 ans pour en finir.
1: Donc, rembourser ses dettes le plus tôt possible, c'est ce que vous avez fait, c'était la première marche pour vous sortir de ce surendettement.
0: En tout cas, ça a été le résultat, c'est-à-dire que je me suis désendettée une dette après l'autre via la méthodologie que j'ai appliquée, mais les étapes, c'est d'abord faire une analyse de la situation, c'est-à-dire l'analyse de vos dépenses. Où est parti votre argent le mois dernier, au centime près ?
1: On prend notre relevé de compte, on analyse chaque ligne, on essaie de comprendre déjà chaque ligne, parce que c'est pas toujours évident, les prélèvements automatiques, etc. On en a beaucoup, ils ont des noms assez incongrus, il faut le dire. Donc prendre ce temps-là pour comprendre.
0: Exactement. Ça va prendre du temps peut-être, mais c'est le seul moyen d'identifier vraiment, de faire l'état des lieux de votre situation.
1: Et là, on se rend compte de quoi ? Qu'on a plein de trucs dont on n'a pas besoin, qu'on avait oublié ?
0: Il y a énormément de surprises. On va se rendre compte qu'on a des abonnements qu'on avait pris, mais on avait oublié de résilier. On va se rendre compte qu'on a pris une assurance il y a des années, on s'en rappelait plus et on continue à la payer. On va se rendre compte que notre abonnement téléphonique, il est beaucoup trop cher. On va se rendre compte que, on a Apple Pay pour je ne sais quoi. On va se rendre compte que, ah oui, c'est vrai, j'avais fait un 4 fois sans frais, là, c'est pas encore fini. Voilà. C'est vraiment faire un audit de tout ce qui est sorti de notre compte.
1: Christine, que vous avez aidée, dont vous parlez dans le livre, vous dites qu'elle avait 14 assurances qui étaient prélevées chaque mois sur son compte bancaire.
0: Oui, tout à fait. Quand on a fait l'analyse des dépenses ensemble, elle s'est rendue compte qu'elle avait toutes ces assurances-là. Et quand je lui ai posé la question, c'est des assurances de quoi ? Parce qu'effectivement, sur le relevé de compte, il n'y a pas
1: de détail.
0: Vraiment le détail. Et elle a pu me répondre que pour la moitié de ses assurances. Et on s'est aperçu que beaucoup d'assurances venaient de sa banque ou venaient d'un appareil électroménager qu'elle avait acheté il y a quelques années et elle ne savait même pas qu'elle avait cette assurance. Donc en fait, le fait de faire l'analyse des dépenses permet vraiment de faire un audit de d'où part votre argent chaque mois et dans quoi est-ce qu'il est dépensé.
1: C'est un peu angoissant de se confronter à ça, mais il faut en passer par là, Samantha.
0: C'est la première étape, c'est d'ouvrir les yeux. C'est-à-dire qu'à partir du moment où on veut se désendetter, il faut savoir d'où on part. Parce que sinon, ce sera pas efficace. Donc, il faut vraiment savoir notre état d'endettement, ce qu'on paye, que ce soit en charge fixe ou en charge variable. Il faut vraiment avoir les idées claires sur ça.
1: Ne pas faire l'autruche.
0: Surtout pas.
1: Très bien. Anne, est-ce que vous voulez le livre qu'on pourrait du coup offrir à votre fille ? Le livre s'appelle Zéro dette, ma méthode, aux éditions Le Duc. C'est passionnant parce que c'est un regard aussi sociologique et très humain sur notre façon de vivre, sur notre société. On vous l'envoie, Anne, ou on l'envoie directement à votre fille, si vous voulez ?
2: Moi, vous avez mon adresse. En fait, je lui offrirai son anniversaire.
1: Parfait. Impeccable. Merci pour votre témoignage.
2: Oui, Anne. Juste Corinthine, je voulais juste préciser, nous sur l'hôpital, en fait, il y a une formation comment gérer son budget, parce qu'il y avait beaucoup de personnes qui demandaient à mi-mois des aides. Et en fait, ils ont fait cette formation. Moi, je l'avais faite pour voir qui était très très intéressante. C'était sur 2 jours, mais ça aide bien. Donc,
1: c'est marrant,
2: bien de la faire aussi.
1: On a été 20 ans à l'école au moins et on n'a jamais appris à gérer un budget, Samantha, finalement. Elle a raison, Anne.
0: Et c'est bien triste parce que c'est ce qui va nous servir à la vie d'adulte et c'est ce qui va faire la différence entre quelqu'un qui est confortable et qui gère bien ses finances et qui peut réaliser ses projets versus quelqu'un qui n'a jamais su faire et qui va s'embourber peut-être dans les crédits.
1: Et puis on reviendra dans un instant sur la fille de Anne tentée par tout et cette surconsommation. Un certain Thomas de Montreuil nous dira comment il a réussi à économiser de l'argent chaque mois en épluchant ses comptes bancaires. Vous réagissez, vous aussi, vous intervenez. C'est votre émission chaque matin entre 9h et 10h avec des solutions pratiques pour votre quotidien. 01 42 30 10 10 par téléphone ou par WhatsApp, bien sûr. Et pour la musique, la douceur d'Eros Ramazzotti, c'est Basta se una canzone.

0: est bien entouré ici, hein, avec notamment Eros Ramazzotti, Sébastien Ona, Canzone.
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0: Un quotidien plus facile et plus léger, notamment si on maîtrise un petit peu son budget. En cette rentrée, on prend des bonnes résolutions pour organiser notre budget et puis acquérir cette fameuse tranquillité, même liberté financière, grâce au conseil de Samantha Hadj, qui a été très longtemps endettée, avec évidemment l'angoisse qui accompagne cette situation et qui s'en est sortie et qui a créé une méthode. Et on vous offre d'ailleurs son livre ce matin au 01 42 30 10 10. Un petit WhatsApp ou un coup de fil. Et vous intervenez dans l'émission comme chaque matin. Alors, est-ce qu'il faut faire des tableaux Excel, faire des listes, utiliser l'intelligence artificielle? Quels sont les bons outils finalement, Samantha, pour mettre un peu notre budget au clair?
3: Il n'y a pas besoin d'utiliser la tech, il n'y a pas besoin d'utiliser des tableaux croisés dynamiques. Il faut juste un papier, un stylo ou un Excel. C'est largement suffisant. Même les applis budget, il n'y en a pas besoin. Vous avez juste besoin d'avoir votre application bancaire sous les yeux, un papier, un stylo et de catégoriser vos dépenses pour ensuite pouvoir faire votre budget.
0: On note toutes nos dépenses, même si on va au supermarché acheter pour 17 euros de courses.
3: La première étape, c'est de faire l'analyse des dépenses, c'est-à-dire où est parti votre argent le mois dernier. Cet argent-là, il est parti. Donc là, on veut faire le constat. Dans quoi vous avez dépensé votre argent le mois dernier? Une fois que cette étape est faite, on passe au budget. Un budget, c'est quoi? C'est piloter son argent pendant le mois et dire à son argent où il doit aller, dans quelle catégorie, dans quelle charge, une charge fixe ou une charge variable. Une fois que vous avez fait votre budget, vous allez le suivre chaque semaine. C'est-à-dire qu'une fois par semaine, vous allez prendre votre application bancaire, vous allez prendre le budget que vous avez fait et vous allez voir si les montants et les catégories que vous avez indiquées dans votre budget sont bien sortis et si le montant correspond. C'est là où on peut s'apercevoir notamment d'une augmentation chez un fournisseur X ou Y. En suivant son budget chaque semaine, vous allez piloter votre argent. Et c'est ce que beaucoup de gens ne font pas, c'est-à-dire qu'ils font un budget en début de mois. Et après, le mois passe et en fait, ce budget n'est pas suivi et on se rend compte à la fin du mois, j'ai dépassé le budget. Parce qu'il n'y a pas eu justement cette revue hebdomadaire qui est hyper importante.
0: Donc il faut être assez rigoureux dans la tenue de son budget. Et comme vous le dites, puisque vous avez été dans ces situations d'endettement, c'est angoissant. Et pour vous consoler et faire disparaître cette angoisse, Samantha, vous alliez consommer, vous alliez acheter. Et ça me fait penser à ce que nous racontait Anne tout à l'heure du Val-de-Marne en disant que sa fille était tentée par tout, des produits ménagers, de la déco, des petites sommes par-ci, par-là. Comment on résiste à ces envies, à ces pulsions, à ces faux besoins?
3: En ayant un objectif clair de là où on veut être dans 3 ans, dans 5 ans. C'est-à-dire que au lieu de céder à l'immédiateté d'acheter quelque chose parce que ça va nous donner notre dose de dopamine qui va durer quelques secondes, on va se dire non, cet argent-là, je veux le mettre dans mon objectif. Je veux mettre dans mon objectif de désendettement, de stabilité financière, d'épargne, quel qu'il soit. On pense à son objectif avant de penser à son plaisir immédiat.
0: Thomas Etcheberry, vous avez justement fait ce travail. Vous vous êtes rendu compte qu'on pouvait facilement, en quelques coups de fil, gagner des dizaines d'euros par mois?
4: Oui, je trouvais que sur certains postes, il y avait effectivement un peu plus que normal, je dirais, notamment sur ma facture téléphonique et d'Internet, où j'ai passé un petit coup de fil à mon opérateur.
0: Pour renégocier?
4: Oui, bien sûr, parce que je suis quand même abonné depuis une vingtaine d'années. Enfin, je suis quand même un client assez fidèle et je croyais que ça avait quand même augmenté. Et j'ai un peu mis la pression. Une première fois, ça n'a pas trop marché sur ma première interlocutrice. Et puis j'ai dit, passez-moi le service résiliation, parce que vous voyez, là, votre concurrent a une offre clairement beaucoup plus intéressante. Et là, ils ont fait quand même un effort. Et j'ai quand même gagné 30 à 40 euros par mois, quand même.
0: Ouais, c'est beaucoup. Et si on fait ça pour chaque poste, pour l'électricité également, si on change de fournisseur, par exemple, on peut facilement se dégager du budget. Donc c'est un travail qui prend du temps. Samantha, vous l'avez dit. Mais il faut accepter d'investir ce temps pour faire ces économies-là et assainir son budget.
3: Exactement. Et c'est un temps qu'on va consacrer une seule fois. C'est-à-dire que vous avez fait votre analyse, vous avez vu les postes qui pouvaient être baissés. Maintenant, vous savez, vous êtes avec votre nouveau fournisseur, votre nouveau tarif. C'est pas quelque chose qu'on doit faire tous les mois. C'est-à-dire qu'une fois qu'on a analysé ce qu'on paye,
0: une fois,
3: voilà,
0: déjà,
3: la première fois, et après ça coule. On suit son budget et c'est tout ce qu'il y a à faire.
0: Et Thomas Etcheberry fait très bien le calcul des bouchons aussi. 100 km tout pile ce matin de ralentissement en Île-de-France.
4: Et quelques accidents, malheureusement, qui gâchent un peu la fête, effectivement. Alors, tout d'abord à l'est, avec toujours cette difficulté dans le secteur de Noisy-le-Sec, c'est sur l'autoroute A3. Ça provoquer un bouchon qui va bien remonter jusqu'à Gonesse. On compte 40 minutes entre Gonesse et Rosny-sous-Bois, donc courage si vous êtes dans ce bouchon. Ça coince un peu également sur la 86 intérieure dans le secteur de Sceaux. Il y a deux voitures qui se sont percutées, donc il y a un bouchon qui va remonter dans le tunnel d'Antony. Attention également à cet accident sur la 13 en direction de Paris. Ça vous concerne si vous arrivez de la Normandie. Ça provoque un bouchon donc à la hauteur d'Orgeval et qui va remonter jusqu'au Mureau. Côté transport en commun, attention si vous êtes amené à prendre la ligne D ce matin. Trafic perturbé entre Juvisy et Melun suite à un train qui est en panne.
0: Bonne route.
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0: Réagissez à votre émission, intervenez par téléphone, par WhatsApp et gagnez le livre aussi de notre invité au 01 42 30 10 10.

0: Famille avec Étienne Dao sur votre radio ici par Île-de-France. Et justement, on se réveille, on regarde les choses en face, on prend ses relevés de compte bancaire et on regarde son budget pour la rentrée.
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0: Ma méthode zéro dette, de l'interdiction bancaire à la stabilité financière, c'est l'histoire de Samantha Hadj qu'elle raconte dans ce livre aux éditions Le Duc pour aider tous ceux qui sont dans la même situation. Et vous dites qu'il y a plusieurs millions de Français, Samantha, qui connaissent la situation que vous avez connue.
3: Absolument. Aujourd'hui, vu qu'il est de plus en plus facile de faire appel au crédit, il y a de plus en plus de personnes qui, très tôt, commence à sombrer dans l'endettement.
0: Le delta est simple, vous dépensez plus que vous ne gagnez, et c'est là que commencent les problèmes. Alors, vous l'avez dit, Samantha, il y a un instant, on épluche ses comptes bancaires, on vérifie toutes ses dépenses, on les identifie avant de pouvoir agir dessus, et en fait, il y a deux leviers pour s'en sortir. Déjà, faire baisser ses dépenses, et augmenter ses revenus.
3: Absolument.
0: Comment on augmente ses revenus, Samantha ?
3: Alors, il y a plusieurs manières de le faire. La méthode, la manière la plus simple, accessible à tous, quelle que soit votre profession, votre situation financière, familiale, etc., c'est vous débarrasser justement de tout ce qui traîne chez vous, qui prend de la place, qui ne vous va plus, des décos, des vêtements, des jouets pour enfants, etc., et de retransformer tous ces articles-là en argent. Donc, tout ce qui est Facebook Marketplace, Vinted, Le Bon Coin, eBay, faut que vous regagniez cet argent-là. Donc ça, c'est le premier pas à faire, quelle que soit votre situation. Ensuite, il y a d'autres moyens d'augmenter ses revenus. Ça va être, par exemple, faire des heures sup au travail si elles sont rémunérées, parce que voilà, il y en a beaucoup qui font des heures sup qui ne sont pas rémunérées. Ça, ça ne nous intéresse pas.
0: Vous preniez des jobs d'appoint.
3: Oui,
0: Samantha.
3: Exactement.
0: Par exemple, quel genre de job ?
3: J'ai été, un de mes jobs d'appoint quand j'ai fait mon désendettement, c'était être inventoriste de nuit.
0: Qu'est-ce que c'est ? Faire l'inventaire,
3: c'est très fatigant, ça, je peux vous dire. C'est, on allait dans des hypermarchés, on nous déposait à 8h le soir, on attendait dès que l'hypermarché ferme, et en fait, on allait avec une petite scanette faire l'inventaire de tous les articles qu'il y avait dans l'hypermarché. Parce qu'une fois ou deux fois par an, je crois, ces enseignes-là doivent faire un état des stocks, donc faire un inventaire de ce qu'il y a en rayon et ce qu'il y a dans les stocks. Et du coup, y a des sociétés qui se sont spécialisées en inventaire, donc qui recrutent des inventoristes. Donc, inventoriste de nuit, c'est en gros de travailler de 8h le soir jusqu'à 4h du matin.
0: Mieux
3: donc,
0: payé parce que ce sont des heures de nuit aussi
3: moyen. Mon expérience a été très mitigée là-dessus, mais en tout cas, ça faisait rentrer de l'argent, donc j'ai serré les dents et j'y suis allée quand même.
0: Serrer les dents, il faut du courage pour cumuler deux jobs.
3: Il faut du courage, surtout quand on attaque son job de jour à 9h le matin, donc on n'a pas grand-chose en heure de sommeil, mais voilà, on voit l'objectif, on voit le chèque à la fin du mois. Et on y va, et les jobs d'appoint permettent d'amener cet oxygène-là dans parfois des budgets qui ne permettent pas d'avoir trop de delta.
0: Vous avez d'autres exemples de jobs d'appoint qui peuvent être pratiques ?
3: Ça peut être tous les secteurs. On me pose souvent la question, quoi faire comme job d'appoint ? Ça peut être déjà les secteurs qui recrutent, à savoir l'hôtellerie, restauration, même travailler. J'ai eu une personne un jour qui m'a dit, mon mari, il travaille sur les marchés le week-end et ça lui fait 100€, 150 euros le week-end. Et c'est toujours ça de prix. Voilà, tout est accessible. Ça peut être, j'ai une personne aussi qui avait témoigné qu'elle faisait qu'elle aidait un traiteur pour des réceptions, mariages, événements d'entreprise, etc., le soir et les week-ends. Et ça permettait aussi de lui construire son épargne de sécurité.
0: Où vous l'avez trouvé, cette niaque de vous en sortir, Samantha, de cumuler les heures de travail ?
3: C'était un ras-le-bol. À un moment donné, j'ai vécu dans le déni pendant 18 ans. Je vivotais, je suis arrivée au constat que j'avais rien construit de ma vie. J'avais perdu 18 ans, j'avais 18 000 euros de dette, j'avais 36 ans. Où est-ce que j'allais comme ça ? Et à partir du moment où j'ai eu cette détermination, j'ai eu des œillères. Donc il n'y a rien qui pouvait m'arrêter. Et s'il fallait travailler de 20h à 4h du matin et après enchaîner mon job de jour, j'y allais. Et je savais que c'était pour un temps donné. Ça n'allait pas être toute ma vie, mais il fallait que je sacrifie ces 18 mois pour me désendetter.
0: Et au fil de ces mois, l'angoisse baissait, il y avait une satisfaction qui vous gagnait et ça vous a permis de tenir ?
3: Exactement. Plus on voit qu'on avance, qu'on a des résultats, plus ça va nous garder motivés.
0: Moralité, il faut être dans l'action.
3: Faut toujours être dans l'action.
0: Vous gagnez le livre de Samantha Hadj ce matin avec sa méthode zéro dette aux éditions Le Duc et son histoire qui ressemble à tellement d'autres. 01 42 30 10 10, c'est cadeau par téléphone, par WhatsApp, vos messages.
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0: Et un joli rayon de soleil ce matin et la musique de Zouk Machine, voici mal

0: Maldon et Zouk Machine.
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0: Des solutions pour mieux vivre chaque matin. On parle budget avec Samantha Hadj, experte en surendettement et en éducation financière.
3: Désendettement,
0: oui. Parce que vous avez été endettée, puis désendettée. Et Rosemary nous rejoint de Paris dans le 12e arrondissement. Bonjour Rosemary.
4: Bonjour Paris, Île-de-France.
0: Bonjour Rosemary, bienvenue. Quelles sont vos astuces alors vous pour essayer de tenir un peu le budget, Rosemary?
4: Ben, j'essaye de dépenser. Enfin, j'achète beaucoup de vêtements en ce moment. C'est devenu une addiction. Et même si c'est pas cher sur le marché ou quoi, j'en ai trop en fait. Voilà. Ouais. Donc là, ce que j'essaye de faire, c'est assez récent, c'est de sortir sans ma carte bleue. Donc voilà, ça veut dire je prends 10-20 euros, enfin le minimum pour, pour faire les courses, par exemple, mais je laisse la carte bleue à la maison, comme ça je suis moins tentée.
0: Et vous n'êtes pas trop frustrée alors?
4: Si, un peu. Enfin bon, voilà, si, mais bon. J'essaye, hein.
0: On dit pas que c'est facile, hein. Alors, Rosemary, c'est vrai que elle nous le dit avec une carte bleue. On a cette sensation, que c'est illimité, Samantha, nos dépenses. C'est une bonne astuce de se limiter à un billet, à une somme en liquide.
3: Alors, c'est un moindre mal. La meilleure astuce, c'est de faire un budget et de respecter et de savoir que pour la catégorie vêtements, si vous avez une catégorie vêtements dans votre budget, pour le mois, vous avez X euros à ne pas dépenser.
0: Et 50 après, euros, par exemple.
3: Voilà, c'est à vous de répartir ça sur les 4 semaines du mois. Donc ça, c'est la méthode vraiment pour être sûr de piloter son argent. Ouais. Après, retirer de l'espèce, c'est un moindre mal, mais si ça vous fait aller hors budget, le résultat est le même.
0: Ouais. L'addiction, hein, aux vêtements notamment, c'est compliqué de lutter contre. Vous avez des astuces, Samantha ?
3: Eh ben, encore une fois, j'en reviens à l'objectif, c'est-à-dire que l'addiction, souvent, c'est lié, en tout cas quand on se dit qu'on est acheteuse compulsive, c'est ce qu'on appelait avant dépensière, c'est juste qu'on n'a pas les idées claires, on veut se faire plaisir et on n'a pas réellement un objectif de vie sur le long terme. Parce que entre choisir d'avoir une sérénité financière ou de claquer 200 euros dans des vêtements un mois... Normalement, l'objectif de la stabilité financière doit l'emporter sur un plaisir instantané.
0: C'est ça, et puis vous parlez aussi de la rapidité de ce plaisir instantané. Il faut peut-être prendre le temps de réfléchir, aller faire un tour. Est-ce que j'en ai vraiment besoin? Moi, quand j'achète un vêtement, il faut qu'il me plaise à 100%, que j'en sois sûre. Mmh. Et quand je reviens chez moi, bah, j'essaie de faire du vide aussi pour laisser de la place aux nouveaux vêtements. Mais c'est vrai qu'on est tenté tout le temps partout, Rosemary. Merci pour votre appel en tout cas, et on vous souhaite une belle journée à Paris.
4: Excusez-moi, je suis dit, je ne dépense pas 200 euros par mois en vêtements.
0: Non, quand même.
4: J'achète que des trucs très en solde, mais bon, pas cher du tout, mais j'accumule.
0: Oui, mais c'est
3: tout
0: aussi...
3: dépend de la fréquence.
0: Et cette sensation, vous parliez des objets pas chers, Samantha, dans le livre, avec les magasins
3: justement...
0: Action, Normal, qui nous poussent à dépenser 2 euros, 5 euros par-ci, par-là, et au final, quand on fait
3: ça fait une grosse somme. Une grosse justement, ces magasins-là de discount, on le vend en poupe parce que c'est des magasins dans lesquels on a l'impression d'avoir du pouvoir d'achat.
0: Ouais.
3: Donc on achète plus, on se dit bah moi aussi je le mérite, moi aussi je vais y aller, moi aussi je veux
0: je veux faire
3: ça.
0: Plaisir même
3: voilà,
0: si j'en ai pas
3: besoin.
0: Voilà, c'est
3: que 2 euros, ouais. Et puis on ressort avec un ticket de 50 euros qu'on n'avait pas prévu encore
0: absolument.
3: Une fois. Absolument.
0: Annie est avec nous aussi depuis Chevilly-la-Rue dans le Val-de-Marne. Bonjour Annie.
5: Bonjour à tous.
0: Bienvenue Annie, vous vouliez réagir à ce qu'on disait sur les jobs d'appoint, c'est ça, pour remonter un petit peu son budget, dites-nous.
5: Ouais, tout à fait. Dans la fonction publique, on n'a pas le droit de prendre un autre emploi sans en demander l'autorisation à l'employeur.
0: D'accord.
5: Donc, ce que disait
0: Samantha,
5: intervenante, Samantha, c'est pas tout à fait facile dans la fonction publique.
0: Donc, si vous voulez bosser dans un resto le week-end, par exemple, pour arrondir vos fins de mois, il faut demander l'autorisation.
5: Il faut demander.
0: Pourquoi pas? Bon, j'espère que on l'a l'autorisation quand on la demande.
3: Tout dépend. C'est vrai que la fonction publique, c'est quand même très complexe parce que certaines professions ont le droit de travailler à côté, d'autres non. Mais quoi qu'il en soit, demandez toujours et encore une fois, ne cherchez pas des moyens d'augmenter vos revenus tant que vous n'avez pas fait l'analyse de vos dépenses et de votre budget.
0: D'abord,
3: parce que avoir plus d'argent,
0: baisser les dépenses.
3: Voilà. Si vous ne savez pas où est parti votre argent, avoir plus d'argent ne solutionnera pas votre problématique. Ça vous fatiguera juste plus vite.
0: Et puis évidemment, il y a des plafonds. On ne peut pas travailler plus de X heures par semaine. 48 heures, donc évidemment, il faut rester dans ce cadre-là. Merci Annie pour cette remarque et on vous souhaite une belle journée à Chevilly.
5: À
0: bientôt. Ramos nous rejoint de Vincennes au 01 42 30 10 10. Bonjour Ramos.
6: Oui, bonjour. Bonjour.
0: Bienvenue, Ramos. Vous gérez comment votre budget, vous, Ramos?
6: C'est-à-dire, j'ai dû apprendre à le gérer. D'ailleurs, votre invité a tout à fait raison, Samantha, en disant qu'il faut commencer par se débarrasser, entre guillemets, de tout ce qu'on a chez soi et qu'on ne se sert plus. Il y a des choses très intéressantes déjà pour avoir des rentrées d'argent. Mmh. Et puis, j'ai commencé à faire ce qu'elle a dit aussi, de faire un petit tableau, de voir quelles sont les sorties régulières, les dépenses régulières, qu'est-ce qui est nécessaire ou pas en termes d'abonnement. Et puis, je me suis rendu compte qu'à un moment donné, j'avais énormément d'abonnements par-ci, par-là, et que je ne les avais même pas d'ailleurs. Mmh. Et j'ai commencé à supprimer par ça. Et puis, bien sûr, il faut trouver des activités extra pour pouvoir gagner plus que ce qu'on dépense. Et c'est dans ce sens-là que le livre il est intéressant, parce que ça, c'est un peu du bon sens, entre guillemets. Si
0: c'est une méthode sérieuse, stricte. Il faut s'y atteler. C'est un très bon guide. Je vais vous offrir le livre, Ramos, hein, parce que vous m'avez envoyé un petit WhatsApp pour me demander le livre de Samantha. Samantha Hadge, Ma méthode zéro dette aux éditions Le Duc. Je vous l'envoie à la maison à Vincennes, d'accord, Ramos?
6: Super, très bien.
0: Merci beaucoup et à bientôt. Donc Ramos a tout bien résumé. Il y a deux leviers pour se sortir de l'endettement ou du surendettement. Le premier levier, c'est d'analyser ses dépenses
3: et d'enlever, de les baisser,
0: voilà, de les baisser d'enlever les dépenses inutiles, etc. Le deuxième levier, c'est d'augmenter
3: ses revenus au maximum.
0: Voilà, on prend le
3: temps. D'épargner le delta. Il ne s'agit pas d'aller dépenser derrière le delta qu'on aurait pu gagner.
0: C'est important d'épargner. Hein, vous le dites d'ailleurs, la liberté financière, c'est aussi épargner. La tranquillité d'esprit, c'est d'avoir 6 mois de dépenses d'avance. Voilà votre conseil dans le livre. Enfin, on essaye en tout cas d'y tendre. Merci beaucoup, Samantha, pour vos conseils. Vous l'avez été pendant 6 ans bénévole. Aujourd'hui, vous accompagnez les gens qui ont des difficultés financières. Vous êtes donc experte en désendettement et en éducation financière. Merci d'être venue ce matin en direct ici.
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0: Passez un bon mardi, nous sommes le 25 août et ça y est, il est 10h. Les infos avec Lucille Oconi. Lucille, 3 parcs d'attractions prévus à Cergy-Pontoise sont une chance extraordinaire.
7: C'est ce que déclare Florence Portelli, présidente déléguée chargée de la culture à la région Île-de-France. Ce projet d'ampleur a officiellement été annoncé hier soir par le président Emmanuel Macron, alors que le prince héritier saoudien Mohamed Ben Salman était reçu à l'Élysée. Riyad doit injecter 6 milliards d'euros d'investissement. À ce stade, aucune date d'ouverture n'a encore été communiquée. Alors que le gouvernement est en pleine préparation de son budget 2027, Philippe Juvin, le député Les Républicains des Hauts-de-Seine, alerte ce matin sur France 2. Le risque de crise financière augmente tous les jours. L'élu plaide, lui, pour fixer un cap de désendettement et pour faire baisser la dépense, notamment des retraites et de la santé. La canicule n'a pas fait peur aux touristes. La fréquentation est repartie à la hausse ce mois-ci, selon l'Office de tourisme de Paris, après une baisse constatée fin juin et début juillet.
0: Ce sera bientôt la fin de la galère pour les usagers du tramway T1.
7: Voilà, plus d'un an que le trafic du T1 entre Saint-Denis et Asnières-sur-Seine dans les Hauts-de-Seine est interrompu après un accident de péniche contre un pont qu'emprunte le tram. Les tramways de la ligne T1 doivent circuler à nouveau la semaine prochaine après plus d'un an de travaux.
0: Et puis l'équipe de France féminine de volley qualifiée pour les 8e de finale de l'Euro en Suède.
7: Après avoir battu facilement la Slovaquie et la Croatie, les Françaises n'ont fait qu'une bouchée hier du Monténégro. Victoire en 3-7 et surtout une 3e victoire en 3 matchs pour les tricolores. Demain, les Françaises rencontreront l'Italie à 16h. La tâche s'annonce rude. Les Italiennes sont championnes olympiques et championnes du monde. Après avoir passé plus de 6 heures hors de la Station Spatiale Internationale il y a une semaine, l'astronaute française Sophie Adonneau doit à nouveau sortir de l'ISS aujourd'hui. Elle doit terminer les travaux qu'elle a commencés la semaine dernière avec son coéquipier américain. La mission reste la même, remplacer une antenne au-dessus du vide. La météo, le soleil est sorti
0: oui,
7: ce matin.
0: Oui, ça y est, il y a eu un peu de pluie cette nuit. Vous avez peut-être remarqué les flaques d'eau
7: oui.
0: sur le sol francilien et sur les chaussées. Eh bien là, c'est plutôt un joli soleil qui va nous accompagner tout au long de ce mardi, avant le retour des averses potentiellement orageuses en fin de journée. Donc première petite goutte, peut-être vers 17-18 heures. Ciel assez chargé, orageux, avec potentiellement quelques rafales de vent. Soyez prudents, ça va souffler à 60 km/h si vous êtes sous un orage en fin de journée. Donc le gros des orages devrait passer sur notre région entre 18h et 21h. Restez quand même vigilants. Sur les routes de la région, un tout petit peu plus dense hein, quand même en ce mardi matin. On sent que la rentrée n'est plus très loin. Il y a actuellement 70 km de bouchons cumulés et notamment une difficulté sur la N385 intérieure. On est au sud, hein, on est entre Sceaux et Châtenay-Malabry avec deux voitures impliquées et la voie de gauche qui est fermée. Vingtaine de minutes de ralentissement, c'est le plus gros bouchon du moment. Donc c'est quand même plutôt confortable ce matin.
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0: Et les chroniqueurs d'Ici Paris Île-de-France qui viennent ici jusqu'à 11h pour partager de très belles initiatives. D'ailleurs, dans un instant, on rencontrera Isabelle grâce à vous, Romain Bruno. Isabelle, elle design des billets de banque et on ira la rencontrer. Bonjour Romain.
8: Tout à fait, Corentine. Nous allons découvrir une belle association qui fait du bien pour la planète. Bonjour à tous. Alors, cette association, elle inspire notre territoire. Elle s'appelle Val-de-Marne Transition. Ouais. Et d'ailleurs, l'une de ses missions, c'est de récupérer vos vêtements un peu abîmés, déchirés, pour les réparer et éviter de les jeter. Ouais. Le tout à petit prix. Et on va rencontrer le coprésident, chez lui directement, à Sucy-en-Brie. À tout à l'heure, Corentine.
0: C'est parfait parce qu'on parlait du désendettement et justement de revendre nos vêtements d'occasion. Alors à tout à l'heure et puis on ira aussi rencontrer Isabelle qui design donc les billets de banque. Avec vous Clarisse Delezève, on va s'intéresser à Ciné Jardin ce matin, 12e édition. Bonjour Clarisse.
9: Salut Corentine et bonjour à tous. Et oui, aujourd'hui je vous propose de découvrir Ciné Jardin avec mon invité dans quelques minutes. À tout à l'heure.
0: À tout à l'heure. Bonjour David Kolski.
10: Bonjour à tous.
0: Vous êtes notre grand gourmand David et ce matin vous nous emmènerez dans les Yvelines.
10: Ouais, j'ai 5 tonnes de fruits et légumes français pour vous à un prix super intéressant. Ça se passe cette semaine. Merci à nos agriculteurs. Il y a quelques revendications derrière. On va en parler également.
0: Ça marche. Vous avez le programme. Restez avec nous.
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0: Et pour la musique, voici Francis Cabrel.

0: Les murs de poussière et Francis Cabrel.
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0: Avec ce matin une belle initiative dans le Val-de-Marne, l'association Val-de-Marne en transition qui a créé le premier réseau d'économie circulaire textile de la région. Alors l'objectif c'est de se mobiliser pour réduire l'impact de l'industrie textile sur la planète et puis aussi sur notre budget. On va vous retrouver sur place Romain Bruno et vous êtes donc bien arrivé à Sucy-en-Brie pour rencontrer votre invité Romain.
3: Et oui, tout à fait, je suis bien arrivé à Sucy-en-Brie, aux côtés de Jean-Paul Grange, il est co-président de l'association Val-de-Marne en transition. Mmh. Jean-Paul, bonjour.
4: Bonjour.
3: Dont l'un des projets est la retoucherie EcoFashion 94. Et le but, c'est quoi? C'est diminuer le textile et surtout l'impact du textile dans le Val-de-Marne, c'est ça?
4: Je dirais même mieux, l'impact négatif du textile dans le 94, en effet. On a des quantités industrielles de vêtements. On pourrait même tenir presque une centaine d'années sans acheter aucun nouveau vêtement en France ou dans le monde.
3: Donc, concrètement, Jean-Paul, imaginons, je déchire mon pantalon.
4: Si vous déchirez votre pantalon, il faut absolument aller sur notre site EcoFashion 94, sur le service retoucherie. Ensuite, ce que vous allez voir, c'est que vous avez une première étape où vous pouvez voir nos prix. Donc vous saurez pour un trou, je prends ma fiche, et je vois que pour un trou, c'est 5 euros. Alors, attention, par trou. Par contre, pour déposer ses vêtements, c'est comme dans une AMAP. On dépose son vêtement chez un bénévole, et le bénévole fournit ce vêtement à une couturière. L'avantage que ça a, c'est que la couturière n'a pas à traiter tous les sujets de prise en charge de ses vêtements, et donc se concentre sur son travail de couturière. Une fois que la couturière a fait son travail, le vêtement est rendu, on appelle ça des collecteurs, c'est-à-dire des bénévoles collecteurs. Donc elle est rendue au collecteur. Le collecteur entre en contact avec la personne à qui appartient le vêtement pour convenir d'un rendez-vous. Par exemple, ça peut être chez moi. On lui rend son vêtement réparé.
3: Il y a beaucoup d'humains et c'est agréable.
4: En effet, en plus, pour chaque bénévole qui est point de collecte, c'est un moyen de mieux connaître ses voisins. Pour nous, l'idée, c'est que les personnes aient le réflexe de réparer leurs vêtements. Donc on souhaite que les gens, dès qu'ils ont un problème sur leurs vêtements, un trou par exemple, ils se disent pas « je vais jeter le vêtement parce que ça va être très compliqué, etc. » Non, je vais aller chez une voisine pas loin, une personne que je connais, et je vais pouvoir donner mon vêtement. Et donc l'humain est aussi à ce niveau-là.
3: Vous parlez de trous, mais quels sont les types de réparations que vous proposez?
4: En l'occurrence, on pourrait tout proposer. Déjà de la réparation pour que les personnes puissent arriver à réutiliser leurs vêtements, sachant qu'il y a des, on appelle ça de l'upcycling, il y a des modifications possibles qui peuvent être fournies en ligne. Par exemple, avoir pour les enfants, ils ont des pantalons qui sont abîmés aux genoux, on peut faire la réparation aux genoux, ou alors on peut les transformer en shorts.
3: Actuellement, retoucherie EcoFashion 94 est à Sucy-en-Brie et vous souhaitez peut-être vous étendre dans le Val-de-Marne?
4: Oui, tout à fait. Notre modèle pourrait être pris par d'autres villes dans le Val-de-Marne et même plus largement en Île-de-France. On a déjà des points à Saint-Maur avec nos amis de Saint-Maur en transition et on peut avoir d'autres endroits pour pouvoir faire la même chose ailleurs.
3: Merci Jean-Paul Grange de nous avoir accueillis chez vous.
4: De rien, c'est un plaisir de pouvoir partager avec vous ce projet. Ce projet bon pour la planète.
3: Et je rappelle donc co-président de l'association Val-de-Marne en transition. Et croyez-moi, ici à Sucy-en-Brie, ça marche.
0: Bah écoutez, c'est très bien, une belle initiative. 5 euros le trou, hein. J'ai retenu le tarif. Merci Romain. Merci à Jean-Paul Grange avec cette initiative qui, j'espère, va faire de nombreux petits dans toute l'île de France. En tout cas, vous pouvez aller sur ecofashion94.fr si vous vivez dans le Val-de-Marne et que vous souhaitez faire réparer vos vêtements avec ce système très humain. Tiens, dans un instant, on ira dans les Yvelines manger des fruits et des légumes pas chers. Ça, c'est votre bon plan, David Kolski. Écoutons d'abord Auria avec Soirée mondaine sur votre radio ici par Île-de-France.

0: Soirée mondaine avec Orias sur votre radio ici par Île-de-France. Un petit mot pour ceux qui sont sur la route bien dégagée quand même, avec à peine 60 km de ralentissement. Mais un accident près du tunnel d'Antony, on est sur la 86. Entre Sceaux et Châtenay-Malabry, vous perdez une vingtaine de minutes. C'est la plus grande difficulté du moment. Le reste, c'est pas trop mal. Bonne route.
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0: Et numéro 1 sur les belles initiatives. Ici, ça marche tous les jours entre 10h et 11h. Dans quelques secondes, on vous emmène dans les Yvelines pour décrocher des fruits et des légumes pas chers du tout. À tout de suite.
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0: Et comptez sur David Kolski tous les matins. David, vous êtes notre grand gourmand. Et alors vous avez décidé dorénavant que le mardi, vous nous présenterez des produits qui sont de chez nous, des produits d'Île-de-France.
3: Oui.
0: Et là pour ça, vous nous emmenez dans les Yvelines.
3: Ouais, on part dans les Yvelines puisque ce jeudi 27 août, il y a une quinzaine d'agriculteurs qui vont arriver, qui vont installer un marché solidaire devant la gare de Trappes. Dans les Yvelines, c'est vraiment un super bon plan pour remplir son panier sans se ruiner, Corentin. Au menu, 5 tonnes, vous avez bien entendu, 5 tonnes de fruits et légumes français, j'insiste, qui seront écoulés à des tarifs vraiment doux, en tout cas beaucoup plus doux que les grandes surfaces, dans une logique de vente directe des producteurs. Donc on va retrouver des produits de saison, tomates, concombres, des melons, des nectarines, des pommes de terre et même quelques fromages. Alors il n'y a pas que des produits qui arrivent de notre région, mais également du Lot-et-Garonne, du Puy-de-Dôme et de l'Ardèche. Et ils seront vendus au prix juste selon le MODEF. Alors le MODEF, c'est quoi là? C'est la Confédération syndicale agricole des exploitants familiaux qui est à l'initiative de cette opération. L'idée, elle est hyper simple. Des prix qui sont accessibles pour des produits qui sont vraiment bons. Et puis il y aura également un débat, puisqu'ils veulent attirer notre attention sur le fait que suite à la sécheresse et les fortes chaleurs, il y a quand même un petit problème, c'est qu'il y a eu des récoltes plus basses et on risque de payer beaucoup plus cher. On prévoit parfois jusqu'à 70% de hausse sur certains produits. Ça pourrait être le cas sur les courges, les tomates, les haricots, les framboises, les poivrons. Donc ils vont en parler justement, ils seront là, puisque ce syndicat agricole a vraiment demandé aussi des revendications à l'État de fixer des prix minimum garantis. Et un double système d'affichage, ça serait pas mal dans nos grandes surfaces. Le prix payé au producteur et celui qu'on nous revend.
0: On serait surpris, à mon avis, de la marge. David, donc c'est jeudi, cette opération dans les Yvelines. Il faut venir où et à quelle heure?
3: Alors, on va démarrer à 14h, Corentine. Ouais. Il y aura d'abord une rencontre-débat autour de l'agriculture familiale au 24 rue Jean Jaurès à Trappes. Et ensuite, pour le marché solidaire, donc avec les 5 tonnes là, de fruits et légumes à des prix hyper sympas, ce sera à partir de 17h devant la gare de Trappes. Donc vous ne pouvez pas louper jeudi devant la gare de Trappes, 17h et dès 14h, donc au 24 rue Jean Jaurès pour la rencontre-débat. Il y aura des bons produits de saison. Je pense que ça va partir vite. 5 tonnes, ça sent beaucoup comme ça, mais à bon prix, avec des bons produits, je pense que ça va partir très très vite.
0: Belle initiative, bon plan. Merci beaucoup David Kolski. Et sachez d'ailleurs que demain on fait une émission spéciale entre 9h et 10h sur nos fruits et nos légumes. D'où viennent-ils les fruits et les légumes qu'on achète sur nos marchés par exemple, et ceux qui sont en supermarché? Où trouver les moins chers? Réponse ici demain avec nos invités entre 9h et 10h.

0: London avec Electric Light Orchestra sur votre radio locale.
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0: Le tour des belles initiatives ensemble, on le fait entre 10h et 11h et d'ailleurs dans un instant, un petit peu avant 11h, on découvrira le dispositif argent de poche pour nos enfants, nos ados et les jeunes, c'est plutôt sympa. Vous découvrirez tout ça avec Robin Bernot tout à l'heure. On ira aussi découvrir du cinéma pas comme les autres avec Clarisse Deleuzev dans quelques minutes, un lieu, un film, une question écologique. Et puis avec vous Romain Bruno, comme on parlait d'argent tout à l'heure entre 9h et 10h, eh bien avec vous on va prolonger un petit peu la discussion et parler de nos billets de banque. Romain, vous êtes où là en ce moment?
3: Là, bah, je suis en train de vous attendre tranquillement, Corentine, avec dans les mains un billet de 10 euros. Mmh. Et je regarde les dessins dessus. Ils sont sacrément jolis, nos billets, quand même. Ouais. Et d'ailleurs, vous ne le savez peut-être pas, Corentine, mais ils sont voués à être changés. Voilà, on va changer les designs sur les billets recto et verso. Il y a un concours, d'ailleurs, qui a été lancé par la Banque Centrale Européenne. Et parmi les 10 derniers finalistes, les designers qui vont dessiner nos futurs billets, il y en a une qui est francilienne. Elle s'appelle Isabelle. Elle travaille dans l'atelier, son atelier à Ivry-sur-Seine. Et vous savez quoi? Ben, on va la rencontrer, cette créatrice, designer de billets. Et je l'espère, nos futurs billets, rencontre avec elle. Et qui sait, bah, elle m'en donnera peut-être un petit en partant. Oui. Bon, on peut toujours espérer.
0: Bien sûr, bien sûr. Puis vous partagerez, évidemment, Romain, tout à l'heure, pour rencontrer Isabelle. C'est un métier original, hein, designer de billets de banque. À tout de suite, Romain. Mais d'abord, écoutons Dany Briand. Voici Suzette. Votre radio ici Paris Île-de-France.

0: Colette et Dany Briand sur votre radio, ici par Île-de-France. Dans un instant, on vous emmène au ciné gratuitement grâce à l'événement d'ici de Clarisse Deleuzève. D'abord, on vous emmène sur les routes de la région qui sont bien dégagées avec 44 km de bouchons cumulés. Bonne nouvelle, l'accident sur la 86 au sud, à l'intérieur, a été complètement dégagé. Donc, on retrouve une route très fluide. Il y a un petit peu de coup de frein, par exemple, sur la 3 entre Gonesse et Rosny-sous-Bois, un petit quart d'heure de ralentissement. Mais franchement, là, RAS, rien à signaler. Bonne route.
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0: Profitons-en pour faire un point musique. Dans le prochain quart d'heure, on écoutera Coldplay avec Feels Like I'm Falling in Love. Il y aura Diane Tell, faire à nouveau connaissance. Et Michel Sardou, le voici avec Enchantant, c'est sur votre radio ici Paris Île-de-France.
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0: Il y a presque 50 ans, hein, en 1978, Michel Sardou était numéro 1 avec cette chanson en chantant, chanson composée par l'italiano Toto Cutugno.
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0: Les belles initiatives qu'on met en avant ensemble tous les matins entre 10h et 11h et notamment ces billets de banque. Vous savez que la Banque Centrale Européenne a lancé un concours exceptionnel afin de trouver les nouveaux designs de nos billets de banque européens. Eh bien, parmi les 10 finalistes, figurez-vous qu'il y a une francilienne. Romain Bruno, vous êtes avec elle. Vous êtes à Ivry-sur-Seine, justement dans son studio de création. Elle s'appelle Isabelle. Ben, on espère qu'elle ira le plus loin possible dans ce concours, Romain.
3: En tout cas, on espère qu'elle va faire rayonner Paris et à l'échelle européenne. Je suis avec Isabelle, elle est designer. Isabelle, bonjour.
4: Bonjour.
3: Elle fait partie des 10 finalistes d'un concours lancé par la Banque Centrale Européenne. Pourquoi ? Eh bien, pour créer nos futurs billets européens. Pas trop de trac. Et pourquoi vous êtes lancée dans cette superbe aventure ?
4: Il y a un an, on a répondu à ce concours pour concevoir les futurs billets d'euro. Il y avait deux thématiques au choix, culture européenne avec les personnages historiques et fleuves et oiseaux. C'est vrai que la thématique fleuves et oiseaux nous a complètement convaincus de répondre au concours. Ce que je trouve très beau avec les billets d'euro, c'est que ce sont des objets du quotidien qui font du lien entre les gens, en fait. Et ça, c'est vraiment ce qui fait sens pour moi en tant que designer.
3: Je suppose qu'il y a pas mal de contraintes. On peut pas faire tout et n'importe quoi sur un futur billet.
4: Non, il y avait un cahier des charges assez contraint. Faire figurer, par exemple, telle ou telle espèce d'oiseau sur le recto, telle ou telle institution européenne sur le verso. Et puis, il fallait aussi concevoir des éléments de sécurité qui sont au nombre de 3. Tous ces éléments-là devaient aussi faire sens par rapport aux principes graphiques et puis aux valeurs européennes aussi qu'on avait envie de transmettre.
3: On respecte aussi les couleurs des billets pour pas que on s'embrouille par rapport à nos billets actuels. Par exemple, nous avons le billet de 20 euros, le futur, je l'espère, billet de 20 euros. Est-ce que vous pouvez nous le décrire avec cet oiseau dessus ?
4: Oui, par exemple, sur le billet de 20 euros, on peut voir un guépier d'Europe. Son vol révèle le paysage traversé où on peut voir un cours d'eau. Donc c'est un billet qui conserve sa couleur bleue. On peut y voir aussi, dans les éléments de sécurité, une petite abeille. En fait, dans chacun des billets, on a voulu faire référence aux chaînes alimentaires. Donc à chaque fois, on a une espèce qui est ingérée par l'oiseau représenté.
3: Et Isabelle, si on met chaque billet les uns à côté des autres, il y a une histoire qui s'écrit.
4: Oui, tout à fait. C'est assez beau d'ailleurs. Chaque billet correspond à une portion d'un cours d'eau. Sur le 5 euros, c'est la source. Et le 200, la mer. Donc on peut voir comme ça le parcours d'une rivière, de la montagne à l'océan.
3: Bah, j'ai hâte de voir l'océan, moi. C'est-à-dire que j'aurai 200 euros en poche.
4: Tout à fait, avec le footbassin et la sardine.
3: On a jusqu'au 21 septembre. Pour vous soutenir, comment doit-on faire ?
4: Alors sur le site de la Banque Centrale Européenne, il y a une consultation publique et qui permet d'évaluer les 10 propositions en lice. Et notre proposition, c'est la I. Comme Idae ou Isabelle.
3: Merci Isabelle Daéron, designer et donc en lice pour ce grand concours lancé par la Banque Centrale Européenne pour dessiner nos futurs billets. Merci Isabelle.
4: Oui. Et merci beaucoup.
0: Et bonne chance Isabelle. Merci Romain Bruno pour cette rencontre avec cette designer dans son atelier d'Ivry-sur-Seine dans le Val-de-Marne. Et donc on peut la soutenir sur le site internet de la Banque Centrale Européenne. Et pour voir toutes ces belles rencontres qu'on fait ensemble le matin, rendez-vous sur notre site internet ici.fr. Pour la musique, place à Diane Tell avec cette chanson. On est dans les années 80. Elle s'appelle « Faire à nouveau connaissance » et figurez-vous que cette chanson a été écrite par une certaine Françoise Hardy. Eh oui!

0: nouveau connaissance. Figurez-vous que l'album de Diane Tell qui porte ce nom a eu la victoire de la musique du meilleur album francophone en 1986 grâce à cette collaboration avec Françoise Hardy qui a écrit les textes.
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0: L'événement d'ici avec vous, Clarisse Delezève. Alors, vous nous proposez d'aller au cinéma, pas dans une salle et sans payer. Ça, on aime bien le principe. C'est le festival Ciné-Jardin qui est de retour à Paris en Île-de-France. C'est jusqu'au 5 septembre avec du ciné en plein air, des visites de jardin, une programmation donc complètement gratuite. Bonjour Clarisse.
3: Bonjour et bonjour à tous. Et oui, aujourd'hui, je vous emmène découvrir Ciné-Jardin en compagnie de Marine Cerceau. Bonjour.
4: Bonjour.
3: Vous êtes la coordinatrice de Ciné-Jardin. Déjà, pour les personnes qui ne connaîtraient pas Ciné-Jardin, qu'est-ce que c'est ?
4: Alors, Ciné-Jardin, c'est un festival itinérant de cinéma en plein air et d'écologie qui se déroule chaque année depuis 2015 dans les parcs et jardins du nord-est parisien.
3: Ok, qu'est-ce qu'on y découvre concrètement ?
4: Alors, on y découvre des jardins, pendant une visite guidée qui a lieu à 18h chaque soir, avec un guide conférencier ou une personne experte. Ensuite, on y vient rencontrer d'autres personnes en se réunissant autour d'un buffet partagé, participatif, c'est-à-dire que chacun apporte quelque chose, on met tout en commun et ensuite on déguste tous ensemble.
3: Oui.
4: Et ensuite, on vient évidemment pour une séance de cinéma.
3: Moi, c'est ce que j'aime aussi, c'est cet aspect où ça réunit vraiment beaucoup de gens. On peut rencontrer des personnes aussi par le biais de Ciné-Jardin. C'était le message que vous aviez envie de faire passer aussi par le biais de Ciné-Jardin ?
4: Oui, tout à fait. En fait, c'est un festival qui, comme je vous le disais, parle d'écologie et entend aussi créer, ou en tout cas participer à créer une culture commune en écologie. Et on se sent souvent un peu isolé face à toutes ces questions que l'on rencontre sur la modification de notre environnement. Et donc là, l'idée, c'est de réunir les personnes autour d'un film, autour d'une visite, et de leur permettre d'échanger et de repartir avec des nouvelles idées, peut-être aussi des envies d'agir.
3: Et pour cette 12e édition, qu'est-ce qu'on a pu apprendre là concrètement ? Enfin, ça se finit le 5 septembre, donc on peut encore apprendre des choses. Mais là, qu'est-ce qu'on a pu apprendre déjà ? Depuis le début.
4: Alors déjà, on est revenu avec un documentaire qui s'appelle Marée noire, colère rouge, sur la marée noire de la Mococadis en 1978 et comment le droit de l'environnement a pu être considérablement modifié suite à des procès qui ont été donc gagnés de longue haleine. Donc voilà, on apprend ce genre de choses. C'est aussi transmettre une histoire des combats et des luttes écologiques pour se rendre compte qu'en fait, il est possible d'agir.
3: Et parce que c'est une programmation très riche qui touche aussi bien les enfants que les adultes, c'est aussi pour ça que vous avez créé Ciné-Jardin.
4: Oui, tout à fait. Alors c'est vrai qu'au début, Ciné-Jardin se déroulait plutôt dans des jardins partagés. C'était les lieux où on parlait le plus d'écologie. Et puis petit à petit, on est sorti de ces jardins pour aller dans des parcs publics, pour aller dans des fermes urbaines, pour aller sur des promenades aussi le long de la petite ceinture ferroviaire. Et donc on a été en quelque sorte forcé d'élargir un peu plus la programmation et de passer du documentaire à du documentaire plus des films d'animation, plus des films de fiction également pour pouvoir parler à tous les publics.
3: Dédié aussi aux enfants. En tout cas, merci beaucoup Marine Cerceau d'avoir été avec nous aujourd'hui. Je le rappelle que Ciné-Jardin se poursuit jusqu'au 5 septembre.
0: Oui, c'est gratuit, c'est utile, c'est sympa, c'est donc l'événement d'ici. Merci beaucoup Clarisse Delezève. Je rappelle les prochains rendez-vous de ce Ciné-Jardin vendredi 28 août à Aubervilliers avec la Terre des Vertus. Merci Clarisse, à demain pour un autre événement d'ici. Pour la musique, voici Coldplay avec Feels Like I'm Falling in Love.

0: Play avec Feels Like I'm Falling in Love. Et la prochaine chanson arrive dans moins d'une minute. On écoutera Vita, ça fait mal.
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0: L'argent de poche tombe du ciel, hein, souvent pour nos enfants, nos petits-enfants. Et s'ils gagnaient leur argent de poche, super initiative qu'on va découvrir ensemble dans un instant, juste après la chanson de Vita. Voici Ça fait mal sur votre radio locale.

0: Ça fait mal, c'est la chanson de Vita.
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0: Vous donnez de l'argent de poche à vos enfants, à vos petits-enfants. Et si ces enfants-là gagnaient eux-mêmes leur argent de poche? C'est ce qui se passe notamment à Béthune, dans le nord de la France, avec le dispositif Argent de poche, qui est porté par la ville et qui séduit d'ailleurs, à juste titre, de nombreux jeunes cet été. C'est vous, Robin Bernot, qui nous racontez.
3: Très vite, le dispositif a affiché complet.
4: J'ai sauté sur l'occasion.
3: En effet, de nombreux adolescents, à l'image de Mathis, 17 ans, que vous venez d'entendre, ont répondu à l'offre de la ville de Béthune. Cette offre, elle est toute simple. La commune a proposé à des jeunes âgés de 16 à 25 ans de leur verser de l'argent de poche en échange de petits travaux pour la commune. Et lorsque Juliette Penne d'ici Nord est allée à leur rencontre, elle est tombée sur Iron, 17 ans.
5: On est en train de faire les sous-bassements et puis ça se passe bien pour l'instant.
3: Iron, s'il est là, c'est grâce à sa maman et aux réseaux sociaux.
5: C'est ma mère qui a trouvé ça sur Facebook avec l'annonce de la ville de Béthune qui cherchait des jeunes. Donc ma mère m'en a parlé vu que j'ai 17 ans, je viens d'avoir le bac et puis c'est un peu compliqué de trouver un job d'été. J'ai vu parler de ça et puis je me suis dit pourquoi pas.
3: Parmi les activités, il peut y avoir une matinée de nettoyage, du désherbage ou de la peinture. Et en échange, les jeunes sont rémunérés à hauteur de 20 euros. Pour Capucine, 16 ans, c'est l'occasion de mettre de côté.
6: C'est la première fois que je fais une activité l'été, je me suis dit pour me lancer ça peut être bien. En plus on aide à embellir la ville, ça va payer mon permis, rembourser un petit peu le code que je viens de passer, donc voilà, c'est cool.
3: Vous venez de l'entendre, ici ça marche, mais alors vous, qu'en pensez-vous? Je suis venu vous voir dans la rue et je vous ai montré l'article sur notre site, je vous ai demandé votre regard sur cette initiative.
7: Allez,
3: on commence par Lucie.
7: À chaud. Je trouve que c'est une bonne initiative pour les jeunes, parce qu'on sait qu'il y a beaucoup de jeunes qui sont en précarité en ce moment.
3: Lily, quant à elle, est un poil plus dubitative.
8: Faut pas oublier que tout ça, c'est du travail. Et du coup, argent de poche, c'est un petit peu minimisant. Après, j'imagine que du coup, ils sont bénévoles, mais c'est sûrement des petits jeunes qui ont besoin vraiment d'argent et qui n'ont pas trouvé de travail pour l'été.
3: D'ailleurs, sur ce dernier point, j'ai rencontré Jazz qui est complètement d'accord.
9: Ça permet aux jeunes d'avoir un peu d'argent pour financer différents projets.
3: Et vous, tiens, est-ce que vous auriez pu vous inscrire à ce type de dispositif dans votre ville?
9: Oui, carrément. Je suis issue d'une famille de 5 enfants et mon père était seul à travailler, donc ça aurait pu mettre un peu de beurre dans les épinards.
3: Au total, cette année, dans le Nord, à Béthune, une 60aine de jeunes a bénéficié de ce dispositif.
0: Ah c'est super bien, merci Robin. En espérant que le dispositif argent de poche arrive bientôt en Île-de-France. Voici Ensemble et sa raison.

0: ensemble et sa raison d'être sur votre radio ici par Île-de-France. Alors moi, ma raison d'être, c'est de vous offrir des cadeaux, de vous faciliter le quotidien et de vous préparer pour une rentrée sereine. C'est pour ça que je vais vous offrir dans le Grand Paris Express un moment dans un spa pour deux personnes, histoire de vous faire papouiller un petit peu et d'être en pleine forme pour la rentrée. Pour gagner ce cadeau, vous m'appelez maintenant. On joue ensemble juste après les infos de 11h. 01 42 30 10 10 par téléphone ou par WhatsApp.
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0: C'est la radio de votre été, bon mardi 25 août, il est 11h. Les infos avec Laurent Borde. Laurent, trois nouveaux parcs d'attractions bientôt dans notre région.
2: Et l'Arabie Saoudite va investir 6 milliards d'euros pour leur création à Cergy-Pontoise. Un des parcs va porter sur l'univers des mangas. Un projet né d'une discussion entre Emmanuel Macron et Mohamed Ben Salman, prince héritier saoudien, sur leur passion commune pour ce genre de bande dessinée. Et notamment pour la série Dragon Ball Z, selon une conseillère de l'Elysée. Ces trois parcs doivent permettre de créer 22 000 emplois directs, d'après les estimations officielles. Une nouveauté à l'école, après les nombreux cas de violence dans le périscolaire parisien notamment, un questionnaire sur les violences sexistes et sexuelles va désormais être distribué aux élèves chaque année, en complément de celui déjà existant sur le harcèlement scolaire. Annonce faite hier par le ministre de l'Éducation Édouard Geffray, qui avoue craindre des résultats qu'il qualifie de sismiques, puisqu'un enfant sur 10 est victime de violences sexuelles en France, selon le ministre. Le gouvernement augmente le montant maximum des franchises médicales. Celles-ci vont passer de 100 à 140 euros au lieu d'être doublées comme prévu initialement. La ministre de la Santé Stéphanie Rist expliquait sur France Info que cette hausse est plus juste financièrement car indexée sur l'inflation. 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
0: Une info ici par Île-de-France. Après plus d'un an de coupure et donc de galère, Laurent, le tramway T1 va rouvrir la semaine prochaine entre Saint-Denis et Asnières.
2: Oui, c'est entre le 1er et le 5 septembre, un soulagement pour les usagers qui ne pouvaient plus emprunter cette ligne depuis 15 mois suite à la collision d'une péniche contre le pont emmenant le tram sur l'île Saint-Denis. Tous les détails sont sur le site ici. Et puis, jour décisif pour Gibert, les repreneurs ont encore une heure jusqu'à midi pour se manifester afin de sauver la trentaine d'emplois qui risquent de disparaître à Paris. Placé en redressement judiciaire depuis avril, Gibert prévoit de fermer ses magasins de Barbès et du Quai Saint-Michel si aucun repreneur ne se manifeste. Au total, 84 emplois sur 500 sont menacés sur l'ensemble des magasins.
0: Déjà une deuxième sortie dans l'espace pour Sophie Adnaud.
2: Oui, une semaine après sa sortie historique, elle retourne hors de l'ISS. Ce sera à partir de 14h35, heure française. Elle va terminer la réparation d'une antenne de communication entre la station spatiale et la base de Houston. 11h02 sur ici Paris Île-de-France. Alors ce matin, on a eu de l'orage vers 5h.
0: Oui.
2: On a eu des déluges de pluie.
0: C'est vrai ?
2: Ouais, ouais.
0: Je dormais, je n'ai rien vu, Laurent.
2: Je vous promets que...
0: À part les flaques d'eau ce matin.
2: Il y a eu un gros coup de tonnerre et puis après c'est tombé.
0: Bon.
2: Est-ce que ça va continuer ?
0: Écoutez, pas pour la journée parce qu'a priori c'est plutôt sympa, mais ça devrait revenir en fin de journée. Fin de journée vers 18h, le ciel va à nouveau se couvrir avec quelques averses orageuses. Attention parce que sous les orages, ça va souffler, hein, un petit peu comme j'imagine tôt ce matin, avec des rafales jusqu'à 60 km/h. Donc on reste vigilant sur notre région entre 17h et 22h, hein, parce que effectivement, des petits orages pourraient nous traverser ce soir. D'ici là, un beau soleil, des nuages quand même, surtout cet après-midi, et 28 degrés au thermomètre.
2: Pas mal.
0: Ça va remonter encore un petit peu pour demain, je vous préviens. 29 demain, prévu.
2: Et après,
0: à Paris. Après, ça redescend un petit peu avec des températures de saison autour de 23-24
2: heures. Très bien.
0: Mais aujourd'hui, demain, ouais, c'est chaud en journée. L'infotrafic en temps réel avec un petit 20 km de bouchons cumulés, autant vous dire rien. Un petit accrochage quand même sur la 6 en direction de Paris. Soyez prudents à la hauteur de Cheville, direction la Île-et-Rose, parce qu'un poids lourd est impliqué dans cet accident. Bonne route.
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0: Et des cadeaux avec un moment de relaxation à deux dans un spa. Voilà le cadeau que je vous fais dans ce jeu. Vous m'appelez au 01 42 30 10 10 si vous avez envie d'aborder la rentrée zen, reposée et détendue. Et puis, alors, vous participerez aussi tous au tirage de la semaine, quel que soit votre score. On vous offre un week-end pour 4, hébergement au choix dans une tente safari, une yourte, un tipi, une roulotte. Vous l'avez compris, il s'agit d'un week-end en hébergement insolites. 01 42 30 10 10, j'attends les candidats par téléphone, par WhatsApp, et on joue ensemble ici jusqu'à midi.
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0: Et bien sûr la musique avec Jeanne Masse, voici Johnny.

0: Johnny avec Jeanne Mas sur votre radio, ici Paris Île-de-France.
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0: Ah oui, c'est un peu la petite récré avant le déjeuner. On joue ensemble, on passe un bon moment, on écoute de belles chansons et vous gagnez de beaux cadeaux. Et en plus, les candidats sont sympas. La preuve, voici Mélanie de Meudon dans les Hauts-de-Seine. Bonjour Mélanie.
2: Bonjour Corentine.
0: Ça fait bien longtemps qu'on ne s'est parlé, Mélanie. Comment s'est passé l'été?
2: Oui,
0: vous étiez où? Comment s'est passé l'été? Racontez-moi tout.
2: Ah bah très très bel été. Écoutez, je suis restée en France entre la Bretagne, Trégastel, Perros-Guirec, Deauville et La Baule.
0: Ah bah très bien. Malheureusement, des régions touchées aussi par la canicule cet été. Hein.
2: Malheureusement, mais je suis passée à travers. C'est vrai que Trégastel, j'ai eu un peu de pluie. Deauville aussi et La Baule aussi.
0: Vous avez fait des.
2: Je pense que la pluie m'a suivi.
0: Vous avez fait des jaloux, Mélanie. Et donc là, vous êtes rentrée ce matin et il y a eu le déluge apparemment sur l'Île-de-France ce matin grâce à vous. Bah écoutez, c'était parfait. La nature en avait besoin. Les pelouses vous remercient,
2: oh,
0: Mélanie.
2: Oui.
0: Voilà.
2: Oh oui.
0: Bon, vous êtes en forme pour la rentrée ou déjà fatiguée?
2: Je suis très en forme. Non. J'avais hâte de reprendre.
0: Bon, bah on ne joue pas alors. Pas besoin de gagner un moment dans un institut, dans un spa pour vous relaxer.
2: Eh bien si, parce que vous savez, voilà, moi je travaille en restauration et je marche entre 10 et 14 km par jour, marcher, courir. Ouais. Et c'est vrai que la fatigue, au bout de 2-3 jours, elle arrive très vite.
0: Et j'imagine remettre la machine en route aussi, c'est pas évident les premiers jours. Hein.
2: C'est pas facile, oui. Oui, tout à fait.
0: C'est bien, ça vous maintient en forme, Mélanie, ce travail où vous bougez un petit peu plutôt que d'être statique derrière un écran d'ordinateur assise à un bureau toute la journée. C'est pas mal, non?
2: Oui, bon, après, oui, voilà. Bon, après, c'est... il faut tout pour faire un monde.
0: Exactement.
2: Hein, chacun est destiné à différentes choses.
0: Exactement. Ma chère Mélanie, pour deux personnes, un institut, un spa vous accueillera si vous êtes le meilleur score de la semaine pour un moment de relaxation à deux. D'accord?
2: Ah, super ça.
0: Allez, on y va. Petit souvenir, je pense, de votre enfance. Rappelez-moi votre année de naissance, Mélanie.
2: 85.
0: Ah, pas loin, pas loin. Dragon Ball, les dessins animés, tout ça, vous avez connu, Mélanie?
2: Sailor Moon, oui, j'adorais.
0: Alors, pourquoi je vous parle de Dragon Ball? Oui, notamment les musclés. Alors, Dragon Ball, on en reparle aujourd'hui en 2026, parce qu'il pourrait être le thème, notamment, de méga parcs d'attractions qui devraient ouvrir leurs portes dans quelques années dans notre région. En tout cas, ça y est, a priori, c'est fait, c'est signé. 6 milliards d'euros investis par l'Arabie Saoudite, 22 000 emplois créés, donc un parc notamment autour du personnage de Dragon Ball Z. Mais dans quel département francilien, Mélanie? Est-ce que ce sera installé, ce méga parc d'attractions, en Seine-et-Marne, dans le Val-de-Marne ou dans le Val-d'Oise? Seine-et-Marne, Val-de-Marne ou Val-d'Oise? Vous avez 5 secondes de réflexion dont vous n'avez pas besoin, apparemment.
2: Le Val-d'Oise pour aller voir Son Goku.
0: Oui, le Val d'Oise, Mélanie, absolument.
2: Ouais, Gohan, tout ça.
0: Notamment les personnages de manga. Alors, vous avez connu, vous, Mirapolis, qui était à cet endroit-là, dans le Val d'Oise, qui était un méga parc d'attractions ouvert en 1987, inauguré par Jacques Chirac. Non, vous n'étiez même pas...
2: Mais, pas du tout, non.
0: Ouais, bah pareil, je suis passée complètement à côté. Nous sommes trop jeunes, Mélanie, mais apparemment, ce méga parc a duré quelques années avant de fermer. Bon, il est tombé dans l'oubli. Eh bien... on va faire renaître un parc d'attractions sur ces cendres-là, dans le Val d'Oise, du côté de Cergy-Pontoise. Les retombées économiques pourraient être très bien pour le département. C'est ce qui a été dit ce matin, des emplois à créer, des touristes qui vont venir et qui vont évidemment se balader aux quatre coins de notre région et notamment profiter des monuments et des musées parisiens et franciliens. Voilà le méga projet, Mélanie, un commentaire?
2: Super, super projet. Non, mais j'ai hâte, non, parce que j'adorais Dragon Ball Z quand j'étais petite.
0: Bon, alors, hâte de voir Dragon Ball Z et le parc, le méga parc d'attractions. Je pense qu'il va falloir quelques années de patience. Hein.
2: Bon, c'est pas grave, je suis patiente.
0: On ira peut-être avec nos petits-enfants.
2: Oh là là.
0: Bah, le temps passe vite, hein, Mélanie.
2: Laissons grandir les enfants déjà.
0: Oui, c'est ça. Mélanie, bravo. La question d'échauffement, c'est fait. Le premier point est marqué sans aucun problème. On va continuer à jouer ensemble dans le Grand Paris Express dans un instant. Et puis, venez nous rejoindre, vous aussi, venez tenter votre chance. Il y a de beaux cadeaux à gagner sur votre radio ici, par Île-de-France, au 01 42 30 10 10. Et puis, il y a de belles chansons aussi, avec les Rolling Stones et Angie.

0: NJ avec les Rolling Stones sur votre radio ici par Île-de-France. Ça roule bien ce matin globalement. Les Franciliens ne sont pas encore tous rentrés apparemment. 19 km de bouchons cumulés seulement, des petits coups de frein notamment sur le périph' sud intérieur entre la porte de Bercy et la porte d'Italie, une dizaine de minutes. Un accrochage qui implique un poids lourd sur la 6A quand vous remontez vers Paris entre Cheville et l'Haÿ-les-Roses. Mais voyez, rien de bien méchant et pas de gros ralentissement. On va être à peu près tranquille encore cette semaine avant la vraie rentrée la semaine prochaine.
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0: C'est Mélanie qui a embarqué de Meudon. Mélanie, comment vous allez au travail, vous, à pied, à vélo, en transport en commun, en voiture, à moto ?
2: À moto.
0: C'est vrai ?
2: Ouais.
0: Incroyable. Moto, vous avez quoi ? C'est tout près, là, Mélanie. Vous habitez à Meudon, vous travaillez à Paris, Trocadéro, si je me souviens bien.
2: Ouais, c'est ça, place du Trocadéro. Je mets exactement entre 13 et 15 minutes.
0: Oh là là, si c'est pas du luxe.
2: En respectant les vitesses.
0: Et les feux rouges.
2: Bien sûr.
0: Oui. Bien sûr. Bon, Mélanie, bah, franchement, c'est un bonheur, ça, de mettre à peine 15 minutes pour aller au boulot. Et puis, malgré les embouteillages, ça n'a pas vraiment d'impact pour vous. Vous vous faufilez quand même, Mélanie ?
2: Oui. Ah oui, je remonte les fils.
0: Ça, les motos, remonte les fils, Mélanie.
2: Vous n'aimez pas les motards.
0: Oui, c'est vrai. Non, si, bien sûr que j'aime les motards. J'ai moi-même eu un scooter, figurez-vous, Mélanie.
2: Alors, Corentine, un scooter et une moto n'est pas pareil.
0: Oui, bon, petit détail près, non, c'est vrai. Non, si. Oui. Vous savez, c'est très simple, je suis piéton, je n'aime pas les automobilistes, je suis à vélo, je n'aime pas les piétons, je suis à moto, je n'aime pas les vélos. Oui. C'est toujours comme ça quand on circule, on a un peu du mal à cohabiter. Mélanie, ma chère Mélanie, vous avez marqué un point il y a quelques instants. On va continuer à jouer dans le Grand Paris Express pour vous offrir un moment relaxant dans un spa pour deux personnes avant la rentrée. Mélanie, attention, bouchez-vous les oreilles. C'est l'heure de la deuxième question.
2: Allez.
0: Voilà, coup de fusil. Alors, je ne sais pas si vous avez vu l'info passer, Mélanie, mais c'est une info qui a mis en émoi les habitants de Champigny-sur-Marne et l'association Faune Alfort, parce qu'une famille de quatre animaux a été abattue il y a quelques jours. Ça s'est passé dans le Val-de-Marne. Les deux parents et les deux petits, mais quoi ?
2: Oui.
0: Renard, sanglier. Oui. Ou loup, vous
2: les
0: avez 5 secondes.
2: Les petits renards.
0: Installés dans le jardin de particuliers qui avaient peur pour leurs enfants. Ils se disaient envahis d'excréments et ils n'osaient plus profiter de leur jardin où d'ailleurs les fruits étaient mangés par les renards. Et voilà, donc du coup les habitants sont très émus, les associations aussi, parce qu'on aurait peut-être pu trouver une autre solution
2: alternative,
0: d'abattre ces petits renards. Voilà, vous avez vu passer l'info en tout cas.
2: Oui, ça m'a ému.
0: Oui, aussi. En plus, c'est mignon, un renard. Enfin, moi, j'en ai aperçu aussi. Il y en a dans nos villes.
2: Bien sûr, à Boulogne. Il y en a à Boulogne, oui.
0: À ici, les Moulineaux, pas loin de chez vous, Mélanie, j'en ai déjà aperçu la nuit. Voilà, on a des

0: quand vous voulez pour le Grand Paris Express, soit par téléphone, soit par WhatsApp, un petit WhatsApp, on vous rappelle 01 42 30 10 10, n'hésitez pas, comme Pascal l'a fait, tiens d'ailleurs tout à l'heure. Bonjour, je souhaiterais participer au jeu de 11h, merci, c'est bien noté, merci Pascal pour votre WhatsApp.
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0: C'est la nouvelle chanson de Benabar. Elle danse sur votre radio ici.
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0: Est-ce qu'elle danse, Mélanie? Est-ce qu'elle aime danser, Mélanie de Meudon?
2: J'adore danser.
0: Ah, vous dansez quoi?
2: Quand je suis seule à la maison, je mets la musique à fond et je danse. Je danse comme ça, vous voyez, en fonction de la musique qui passe.
0: Ah, bah c'est bien, vous êtes très active, hein, j'ai l'impression, Mélanie, entre le boulot, les enfants, la danse, la musique, les infos.
2: Assez hyper active, oui, je dois dire.
0: Donc, hyper fatigant et donc hyper besoin d'un bon massage dans un institut. C'est pour ça que vous m'avez appelé ce matin, Mélanie, car c'est le cadeau de la semaine pour le meilleur score dans le Grand Paris Express. Et en plus, quoi qu'il se passe côté score, et vous qui avez des enfants, vous serez contente de l'apprendre, Mélanie, je vous inscris pour gagner un week-end

0: dans un hébergement insolite. Alors, il y en a plein, hein. Il y a des roulottes, des tipis, des yourtes. Je pense que les enfants seraient contents, Mélanie, c'est pour 4.
1: Ah, ce serait super.
0: Oh, je les entends. Enfin, je voilà. Les entends,
1: voyez,
0: les enfants.
1: Il est content déjà. Quelle idée.
0: Et donc, vous ne travaillez pas aujourd'hui, Mélanie ?
1: Non. Je suis avec les enfants aujourd'hui.
0: Trop bien. Trop bien. Vivement la rentrée. Vivement que l'école rouvre ses portes.
1: Oh oui. Oh oui.
0: Les parents au bout du rouleau à la fin de l'été. Bon, Mélanie, allez, vous avez marqué 2 points il y a un instant dans le Grand Paris Express. Vous êtes prête pour la question pour un champion ?
1: Je suis prête.
0: La voici. C'était mon anniversaire. Je sais que je ne l'ai fait pas, mais j'ai fêté mes 56 ans hier. Alors, je suis un acteur, un pensionnaire de la comédie française. Hein. J'y étais de 2012 à 2024. Et alors, mon succès récent, j'ai remporté, figurez-vous, le César du meilleur acteur cette année pour la femme la plus riche du monde. Et certains d'entre vous m'ont connu à mes débuts dans la série Classe Mannequin sur M6. Je suis...
1: Oh là là,
0: si.
1: Comment il s'appelle ? Oh là là, mince. Laurent Lafitte, voilà, c'est ça.
0: Ah, le juge m'a fait non de la tête, alors il n'y avait pas eu 2 secondes d'hésitation. Hein. Grincheux ce matin, monsieur le juge. Beaucoup trop tard, me dit-il. Bon, d'accord.
1: Bon, tant pis,
0: est-ce qu'il est trop tard pour écouter le générique de Classe Mannequin ?

0: incroyable. Je m'en souviens encore par cœur, Mélanie, du générique de Classe Mannequin. Ouais, avec Laurent Lafitte, déjà, qui était dans Classe Mannequin. Effectivement, il a fêté ses 56 ans hier. Le temps passe pour tout le monde, Mélanie. Est très, très bon acteur. Quelle belle évolution de carrière depuis Classe Mannequin.
1: Super film qu'il a fait.
0: Absolument. Bon, Mélanie, c'était un beau parcours, c'était une belle reprise. Pas suffisant, malheureusement, au niveau du score pour le passage en institut, mais très suffisant pour le tirage au sort de lundi et pour le week-end pour 4 personnes dans un hébergement insolite. On vous rappelle lundi matin en direct si c'est gagné, Mélanie, d'accord ?
1: Avec plaisir, merci Corentin.
0: Allez, bonne reprise, on vous embrasse tous, la petite famille à Meudon, et à bientôt Mélanie.
1: À bientôt, au revoir.
0: Allez, dans un instant, Martine de Vincennes. Et vous, où êtes-vous? Appelez-nous, participez au Grand Paris Express. Venez tenter de répondre à mes questions et de gagner de beaux cadeaux. On fait ça ensemble tous les jours de la semaine. 01 42 30 10 10, vous nous appelez, vous nous envoyez un WhatsApp, c'est gratuit. Et on vous rappelle pour participer au jeu avant midi.

0: Last night, DJ saved my life avec In Deep sur votre radio ici par Île-de-France. Il est temps d'accueillir Martine, candidate de Vincennes dans le Val-de-Marne, amoureuse de sa ville. Bonjour Martine.
1: Bonjour Carole. Merci pour l'invitation. C'est pas qui chantait.
0: Pardon ? La chanson ?
1: Oui, ah, bah, écoutez,
0: c'était In Deep, Last Night, DJ Saved My Life.
1: J'adore.
0: Ah, bah, ça vous a fait danser.
1: Merci pour la musique.
0: Avec plaisir, Martine. On est là pour ça, pour vous diffuser des belles chansons tout au long de la journée. Martine, est-ce que vous avez bien dormi cette nuit ?
1: J'ai très bien dormi. Et merci pour vos gentils mots, vos encouragements pour mon opération. Et voilà, je suis de très bonne humeur et je vous embrasse.
0: Eh ben, c'est très gentil, Martine. On a commencé à jouer ensemble hier, un petit peu avant midi. Vous aviez marqué 2 points. Effectivement, on s'était donné rendez-vous ce matin pour continuer à jouer. C'est vrai que Martine, bon, vous allez bientôt passer sur le billard pour changer de hanche et avoir une hanche toute neuve, en titane, hein, je crois maintenant, c'est ça. Il faut vous mettre une hanche en titane, je crois, et vous allez retrouver une seconde jeunesse. Ma chère Martine, vu comme ça s'est passé hier, je pense qu'on va aller très loin côté score. Est-ce que vous êtes prête à marquer un 3e point ?
1: Je suis contente. Hein.
0: Allez, bon. On y va. Je vous envoie les pompiers, Martine, les pompiers. Pompiers qui sont intervenus samedi soir pour un truc assez original. Ce sont même des pompiers cordistes qui ont été appelés pour évacuer une jeune femme qui a fait une chute de 6 mètres dans les catacombes de Paris. Cette femme, en fait, explorait clandestinement des zones strictement interdites au public. Et donc, malheureusement, elle a fait cette chute de 6 mètres. Il a fallu passer un brancard parce qu'elle ne pouvait pas bouger. Il fallait qu'elle soit évacuée, complètement immobilisée. Donc, ça a été une opération assez périlleuse des pompiers cordistes pour sauver cette femme un petit peu imprudente, hein, quand même, il faut le dire, parce que si c'est interdit au public, ce sont des zones quand même assez escarpées et dangereuses. Voici ma question pour vous, Martine. À votre avis, quelle est la longueur de ce labyrinthe obscur que sont les catacombes de Paris ? Est-ce qu'il mesure 100 km, 200 km ou 300 km de galeries souterraines ? 100, 200 ou 300, Martine, allez-y. 200 km de galeries souterraines. Eh bien, figurez-vous que si on fait une petite balade dans les catacombes, et comme c'est un labyrinthe, je ne sais pas si on va en sortir vivant, mais on a 300 km de galerie. 300, Martine. 300.
1: Comme je ne savais pas, vous avez une chance sur 2.
0: Exactement.
1: Sur 3.
0: Voilà. C'est le principe du jeu. Je vous souffle quand même 3 propositions pour vous donner un coup de pouce. Bon, écoutez, Martine, pour l'instant, vous êtes en tête, d'accord, avec les 2 points que vous avez marqués hier, comme vous avez été la première à les marquer au fil de la semaine. Pour l'instant, vous êtes en tête, Martine, je vous tiens au courant, d'accord, pour la suite de la semaine.
1: Donc, je rappelle demain ou quoi ?
0: Non, je vous rappelle vendredi. Si personne n'a réussi à faire 3 points, je vous rappelle vendredi pour vous offrir le cadeau. Vous n'avez rien à faire qu'à décrocher vendredi, si je vous rappelle, un petit peu avant midi. Et puis, de toute façon, on fait le tirage lundi pour le séjour, le week-end, dans un hébergement insolite pour 4 personnes. Vous pourriez y aller avec votre petite fille, tiens, par exemple, qui s'appelle Jade. Et Martine, pour ça, on vous rappelle lundi matin. Donc, quoi qu'il se passe, si vous gagnez, votre radio ici par Île-de-France vous rappelle. D'accord, Martine ?
1: Merci beaucoup. Je vous suis sur Instagram. Et je vous aime.
0: Eh ben, c'est très gentil.
1: Bonne journée à vous.
0: Merci,
1: bonne
0: Martine.
1: Bonne journée à vous, Corentine.
0: Gardez votre sourire et à très bientôt. Ben, c'est sympa. Allez, vous nous appelez, vous aussi, au 01 42 30 10 10. Puis dans un instant, on accueillera un candidat. Tiens, ce sera Pascal, juste après Johnny Hallyday.

0: Le chanteur abandonné, c'est Johnny Hallyday.
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0: Et Pascal qui m'a envoyé un WhatsApp et qui m'a dit bonjour, je souhaiterais participer au jeu de 11h, merci. Bonjour Pascal.
2: Merci beaucoup.
0: Ben c'est normal, c'est comme ça que ça fonctionne. Hein. Je vous dis, envoyez-moi des WhatsApp, vous m'envoyez des WhatsApp. Je vous rappelle, mon cher Pascal, Anthony, dis donc, les Hauts-de-Seine en force aujourd'hui, hein, après Mélanie tout à l'heure qui était à Meudon. Ouais. C'est sympa les Hauts-de-Seine, Pascal.
2: Oui, c'est bien.
0: Ouais. Qu'est-ce que vous aimez y faire? Où est-ce que vous vous baladez? Où est-ce que vous avez vos habitudes?
2: Moi j'habite limite 94 et 91, donc il y a le parc de Sceaux à proximité, il y a la coulée verte, il y a pas mal de choses, quoi. C'est assez vert.
0: D'accord, et la coulée verte, racontez-moi un peu, parce que j'ai toujours eu envie d'aller m'y balader, mais je l'ai jamais fait. Il y a beaucoup de monde.
2: Elle va jusqu'à Montparnasse.
0: Ouais. On peut y aller à vélo aussi, Pascal?
2: Oui, vélo. Enfin, tout moyen de locomotion, sauf les véhicules à moteur, normalement.
0: D'accord. Et il y a beaucoup de monde?
2: Oui, le week-end, c'est assez chargé.
0: Bon, bah, en tout cas...
2: Aller en semaine quand on peut.
0: Oui, bah, écoutez, j'y penserai à la retraite alors, Pascal. Quelques années. Bien lointaine encore. Pascal, donc, en direct d'Anthony, vous allez jouer pour gagner un moment à deux dans un institut de beauté, hein, avec un petit massage peut-être pour vous, un soin. Vous irez avec votre épouse, Pascal?
2: Bien sûr.
0: Ah, vous me donnez son prénom?
2: Christine.
0: Ah, ça, c'est sympa. Un petit moment à deux, comme ça, on ressort reposé, détendu et zen avant la rentrée. Bon, bah Pascal, il n'y a plus qu'à?
2: Voilà, tout à fait.
0: Il n'y a plus qu'à jouer. Il n'y a plus qu'à marquer des points. You are ready. Let's go. On connaît bien les embouteillages, hein, dans notre région, malheureusement, Pascal.
2: Oui.
0: Eh bien, on va parler aujourd'hui de bison futé. Vous connaissez bison futé?
2: Ouais.
0: Organisme qui fait des prévisions de circulation automobile. Alors, Bison Futé a été créé à Rosny-sous-Bois à la suite d'un bouchon historique monstre qui a eu lieu en quelle année, à votre avis, Pascal? Création de Bison Futé en 1976, 1986 ou 1996? 5 secondes. 76, 86 ou 96?
2: 76, il me semblait que c'était créé en 75 même.
0: 50 ans tout pile cette année, figurez-vous, Bison Futé, absolument. Et d'ailleurs, tiens, Pascal, pour en savoir plus sur cette histoire et sur Bison Futé, Thierry Boeuf est là. Bonjour Thierry.
3: Bonjour Corentine. Alors,
0: c'est vrai qu'on connaît tous, hein, le célèbre Bison Futé qui vient en aide aux automobilistes depuis donc 1976. Pascal avait raison. On essaye comme ça d'anticiper, d'éviter un petit peu les bouchons, notamment au retour de vacances. Mais Thierry, qui est à l'origine de cette idée et pourquoi le nom Bison Futé aussi?
3: C'est un organisme d'État, le Centre d'information routière, il y a 50 ans pile, en 1976, qui lance cette belle initiative. En gros, favoriser des itinéraires bis pour désengorger les grands axes routiers. Cette idée fait suite au traumatisme du bouchon du siècle, un jour de départ en vacances, en août 1975, quand des centaines de milliers d'automobilistes resteront immobilisés. 600 km d'embouteillage en France, des heures entières, et notamment dans la région parisienne, dès le départ de la Porte d'Italie, le paradis des vacances commence par l'enfer.
0: Ouais, c'est bien dit. Alors justement, Thierry, pour remédier à ça, le Centre d'information routière invente ce personnage ludique, Bison Futé.
3: Oui, une mascotte, un chef indien rusé qui rappelle les sentiers et les pistes empruntées par les tribus indiennes dans le Dakota, le Texas ou le Montana. Les chefs indiens se donnaient des noms d'animaux, taureau assis, buse intrépide, d'où l'invention du qualificatif Bison Futé. Le ministère des Transports avait hésité entre un dauphin, une tortue, un lapin, un aigle appelé Timothée et une girafe, Ginette. Mais c'est bien un bison qui peuplait au 19e siècle les grandes plaines américaines avant d'être exterminé terminé par Buffalo Bill et bien d'autres, qui remportent la mise.
4: Dans quelques jours, entre Tours et l'Espagne, il y aura beaucoup de visages pâles et beaucoup de crises de nerfs. Mais moi, Bison Futé, je serai là. Je partirai en éclaireur et, astuce, je vous indiquerai au bon moment les pistes les moins encombrées. Alors, ouvrez l'œil et suivez mes flèches vertes dès que vous les voyez.
3: Le campement principal de Bison Futé, si je puis dire, se trouvait il y a 50 ans en Seine-Saint-Denis. À Rosny-sous-Bois, l'ancien siège est devenu un foyer pour migrants. Au-delà des informations diffusées à tout bout de champ sur les radiotransistors des voitures en 1976, 600 000 cartes de France sont distribuées gratuitement au péage d'autoroute par des jolis scots en mini-jupe, des pliants qui délivraient des infos précieuses, 3500 km d'itinéraire bis et 18 aires d'accueil aménagées.
0: Et Bison Futé fête donc ses 50 ans cette année, Thierry, et accompagne toujours aujourd'hui les automobilistes pour leurs vacances et les chassés croisés notamment et les week-ends.
3: Oui, même si l'image du chef indien avec ses plumes et son bonnet à cornes n'a jamais cessé de se styliser, il dépend aujourd'hui du ministère de la Transition écologique, de l'aménagement du territoire et des transports. Alors, la prochaine fois que vous partez en vacances, avant de prendre votre voiture, surtout n'allumez pas du feu au bord des pistes asséchées pour faire des signaux de fumée. En revanche, collez votre oreille sur le bitume pour écouter les trajets des voitures de visage pâle. Et si votre klaxon ne marche pas, jouez du tam-tam, enclenchez la première et lancez le cri de guerre en plaçant votre main devant la bouche. Ça va en étonner plus d'un gendarme sur les routes bis de Bison Futé.
4: Suivez les flèches de Bison Futé et préservez vos nerfs.
0: Et bon anniversaire donc à Bison Futé. Bravo Pascal, 50 ans effectivement, suite au bouchon monstre de 1975. Bison Futé, l'organisme a été créé en 1976. Et à l'époque, Pascal, il n'y avait pas de GPS, hein.
2: Non, affirmatif.
0: Voilà, donc on avait un petit peu plus besoin de ce genre d'assistance, notamment pour trouver des itinéraires bis. Mon cher Pascal...
2: Il y avait Max Meynier aussi.
0: Oui, les routiers sont sympas. Il y avait la radio, toujours la radio pour vous accompagner et toujours la radio pour vous aider à éviter les bouchons. On fait ça 365 jours par an, vous tenir au courant. Et puis, vous êtes aussi nos yeux, vous êtes nos petits bisons futés sur la route et vous nous prévenez lors de difficultés ou lors d'accidents au 01 42 30. 10-10. Pascal, impeccable. Votre question d'échauffement, c'est fait. On va continuer à jouer dans un instant. Mais d'abord, écoutons la chanson de Zaz. Voici Mon Sourire sur votre radio, ici par Île-de-France.

0: Zaz avec Mon Sourire.
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0: Pascal a embarqué depuis Antony dans les Hauts-de-Seine où il vient de marquer un point dans le Grand Paris Express. Pascal, je vous trouve très en forme ce matin.
2: Oui, il faut que ça dure.
0: Ouais, vous avez eu des vacances cet été, vous un peu, Pascal, vous êtes parti?
2: Non, je suis en vacances toute l'année.
0: Ah, les très grandes vacances.
2: C'est le privilège.
0: Les vacances éternelles, Pascal.
2: Voilà, c'est ça.
0: Vous aimez cette nouvelle vie, Pascal? Vous profitez?
2: Ah oui, bien. J'ai bien travaillé. J'ai bien aimé arrêter de travailler aussi. Je suis vite adapté.
0: Je suis d'accord avec vous. L'un n'empêche pas l'autre. On peut aimer travailler, voilà, mais son travail, puis apprécier aussi un petit ralentissement du rythme quand même qui est assez intense tout au long de notre vie professionnelle. Pascal, alors vous me dites, j'aime bien cette nouvelle vie. Qu'est-ce que vous faites maintenant que vous êtes à la retraite?
2: Rien de précis. Je ne me mets pas d'objectif.
0: Pas de contraintes, pas de réveil qui sonne.
2: Chaque jour suffit à peine.
0: Exact.
2: Je dois prendre un train, un avion, ou voilà, autrement rien de concret.
0: La douceur de la vie, Pascal, tout simplement.
2: Voilà,
0: ça fait du bien. Ça change effectivement après une quarantaine d'années passées au boulot. Bon, Pascal, un point tout à l'heure. On y va pour le deuxième?
2: Oui,
0: alors, moi, j'aimerais bien, si vous êtes d'accord, Pascal, qu'on fasse un petit clin d'œil à l'animateur télé Jean-Luc Delarue. Parce que Jean-Luc Delarue, il nous a quittés il y a exactement 14 ans. Enfin, c'était précisément le 23 août 2012. Il s'est éteint, Jean-Luc Delarue, à Neuilly-sur-Seine. Il avait 48 ans. Et sachez qu'il repose au cimetière parisien de Thiers. Donc, c'est à Thiers et ça s'appelle le cimetière parisien. Pascal, voici ma question. Vous avez 5 secondes, Pascal, pour me donner le titre d'une émission de télé présentée par Jean-Luc Delarue.
2: Oh là là, celui-là. J'ai regardé maintes et maintes fois, mais je ne m'en souviens pas.
0: Vous avez forcément regardé La Grande Famille sur Canal+, vous avez forcément regardé Toute une histoire sur France 2, et bien sûr l'émission emblématique présentée par Jean-Luc Delarue, Ça se discute.
2: Ah ouais,
0: ça, le générique là.
2: Voilà.
0: C'était bien. Les témoignages, ils faisaient parler les gens, les vrais gens, racontaient leurs histoires. Il avait son oreillette. C'était là, tourné à la maison de la radio, absolument. Studio 104, quelque chose comme ça. C'était mythique cette émission, Ça se discute, Pascal, vous souvenez, hein?
2: Ah ouais. Bah oui, je me souviens, oui, bien sûr.
0: Pascal,
2: au départ, j'ai cru que vous alliez me parler de Bouvard.
0: Oui, effectivement, j'aurais pu, mais je voulais pas qu'on oublie quand même Jean-Luc Delarue, parce que je me suis dit, oh là là, déjà 14 ans.
2: Ah ouais, ça fait.
0: Et puis c'était un sacré homme de télé aussi, hein, Jean-Luc Delarue, et de radio d'ailleurs. Pascal, mille merci pour votre participation aujourd'hui. Je vous ai inscrit pour le tirage de lundi, parce qu'on fait le tirage parmi tous les candidats, quel que soit leur score, pour vous offrir un week-end dans un hébergement insolite. Amitié à Christine, votre épouse, Pascal. Et puis profitez bien de la vie douce que vous menez tous les deux à Antony.
2: Ok, bah merci encore, et puis au plaisir de vous avoir
0: prochaine.
2: À l'antenne.
0: Absolument, avec
2: merci.
0: Plaisir. À bientôt, Pascal, bonne journée.
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0: Les inscriptions aussi sont ouvertes. Inscription ouverte pour jouer au Grand Paris Express demain. Vous appelez Saveria, notre standardiste de choc, au 01 42 30 10 10. Et puis rendez-vous demain dès 11h pour jouer au Grand Paris Express. Voici Stevie Wonder.

0: Lover avec Stevie Wonder sur votre radio ici par Île-de-France. Restez avec nous, le meilleur d'Ota qui arrive avec Catherine Kikandon, Éric Bastien et Valérie Damido.
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0: Merci d'écouter la radio de votre été, mardi 25 août midi, les infos, Laurent Borde. Et Baliba Gayoko qui est visé par une enquête du parquet national financier.
2: Le maire LFI de Saint-Denis est soupçonné de détournement de fonds publics après les révélations sur son cumul d'emplois à la RATP avec ses fonctions d'élu, Yannick Falt.
3: Cette enquête fait suite aux deux plaintes déposées devant le parquet national financier par l'association AC Anticorruption après des articles du Canard Enchaîné. Plainte contre X, qui concerne notamment le maire LFI de Saint-Denis, soupçonné de détournement de fonds publics et d'emplois fictifs. En clair, le cumul de son travail à temps plein de cadre à la RATP, où il a été recruté en 2001, et de ses anciens mandats d'élu local. Mais au-delà de Baliba Gayoko, c'est un système présumé d'emplois fictifs que soupçonne l'association Anticorruption. Système présumé destiné à des élus franciliens de tous bords politiques, le Canard Enchaîné ayant avancé le chiffre de 200 élus bénéficiant de ce type d'arrangement. La RATP dément tout emploi de complaisance. Le maire de Saint-Denis pointe de son côté une volonté de le discréditer politiquement.
2: Plus de détails sur le site et l'appli ici. Du jamais vu, depuis Disneyland Paris, se réjouit Emmanuel Macron sur X après ce qu'il qualifie d'annonce hors norme. L'Arabie Saoudite va investir 6 milliards d'euros pour la création de 3 parcs à thème à Cergy-Pontoise, dont l'un sur l'univers des mangas. Franck Delvaux, président de l'Union des métiers et des industries de l'hôtellerie, l'UMI Île-de-France, était l'invité ce matin d'ici par Île-de-France. Il considère ce projet comme une formidable opportunité pour le tourisme dans la région qu'il faut absolument saisir.
4: C'est quand on a eu l'arrivée de Disneyland, c'est une excellente nouvelle pour le tourisme francilien, bien entendu. En création d'emplois, et deux, en intérêt de la destination. Puisqu'on sait très bien, avec l'exemple de Disney, quand un touriste vient, il ne va pas uniquement au parc. Il va aller visiter les monuments parisiens, il va aller sur l'ensemble de la région Île-de-France. Donc oui, c'est une très bonne nouvelle pour le tourisme francilien. Et d'ailleurs, ça interpelle, parce qu'il va falloir développer les métiers de service. Aujourd'hui, on veut être la première destination mondiale en termes de tourisme. On sait qu'en termes de dépenses, c'est pas le cas, puisqu'il y a beaucoup plus de dépenses par touriste en Espagne qu'en France, par exemple. Et donc, il va falloir développer le métier de tourisme. Donc c'est une culture qu'on doit avoir vis-à-vis des métiers de service.
2: Le projet doit permettre de créer 22 000 emplois directs. Une info exclusive ici par Île-de-France, la fin de la galère approche pour les usagers du tramway T1. Ça fait plus d'un an, 15 mois précisément, que la ligne est amputée d'un tiers de ses stations à l'ouest entre Saint-Denis et Asnières à cause de la collision d'une péniche contre un pont emprunté par le tram. Et ce matin, Valentin Bertrand, la fin des travaux se précise.
5: Oui, selon nos informations, la circulation des tramways va reprendre la semaine prochaine entre mardi, le 1er septembre, jour de rentrée scolaire, et le samedi suivant le 5 septembre, des dates qui ne figurent pas encore sur le site de la RATP ou d'Île-de-France Mobilité. Il y est évoqué une reprise avant la fin de l'été, c'est-à-dire au plus tard le 22 septembre. Ces jours gagnés sont donc plus que bienvenus pour Christophe Piercy, le directeur de l'Association des usagers de pleine commune.
6: C'est vraiment un soulagement de voir qu'on arrive enfin à revenir à une situation normale. L'interruption d'un tramway pendant plus d'un an, c'est complètement atypique parce qu'on a été très très pénalisé par cette rupture de charge avec des bus de remplacement qui ne faisaient pas le trajet complet, des bus surchauffés. Maintenant, on souhaite vraiment que ça soit derrière nous.
5: Tourner la page, mais il l'espère, sans revenir tout à fait à la situation d'avant, avec une voie partagée entre les tramways et les voitures.
6: Deux personnes dans une bagnole, ça suffit pour bordéliser trois rames de tramway avec 150 personnes dedans chacune. Et ça, c'est insupportable.
5: Ce sera pourtant bien le cas, au moins dans un premier temps, mais le maire de l'Île-Saint-Denis prévoit d'organiser un référendum en novembre pour trancher la question.
2: Un sujet signé de notre spécialiste transport, Valentin Bertrand. Sophie Adno va se jeter une deuxième fois dans le vide, ce sera à 14h35 heure française, une semaine après sa sortie historique de l'ISS. L'astronaute française va à nouveau faire une sortie dans l'espace pendant plus de 6 heures pour terminer la réparation d'une des antennes qui permet la communication entre la station spatiale et la base de Houston. Cette sortie est à suivre en direct sur le site ici.fr. On jette un coup d'œil dans le ciel de notre région. Quelques éclaircies cet après-midi, mais surtout des averses orageuses sur l'ensemble des départements. Attention aux rafales de vent qui peuvent atteindre 60 km/h par endroit. Les températures sont assez proches de celles d'hier. La minimale 26 degrés pour l'Isle-Adam, Élancourt et Noisy-le-Grand. La maximale 27 degrés pour Palaiseau, Coulommiers, Antony, Villeneuve-Saint-Georges et Paris. Dans un instant, c'est le best-of d'Otaquet sur ICI Paris Île-de-France.
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8: Bonjour, bonjour. Et oui, jusqu'à 13h, nous sommes ensemble avec Valérie D'Amido et Eric Bastien et nos super candidats pour écouter ou réécouter les meilleurs moments de l'émission. Et croyez-moi, aujourd'hui encore, on ne va pas s'ennuyer, notamment avec Guy qui a une technique pour baptiser ses vaches, Thierry qui bougonne par principe, Nicolas qui nous régale avec une recette normande ou encore Sylvie qui perd sa voiture tout le temps. Et ce n'est évidemment pas de sa faute.
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8: Mais avant ce programme très sympathique et qui va vous donner le sourire, faisons une place à Julien Clerc sur votre radio ici quand je joue.

0: Julien Clerc sera par exemple le 20 septembre en concert à Cannes, quand je joue sur votre radio ici. Eh bien tiens, justement, jouons maintenant avec nos deux candidats. Virginie, d'ici Cotentin, et Laurent, d'ici Pays de Savoie. Il faut retrouver les interprètes des extraits choisis par Valérie Damido et Éric Bastien. Et j'espère que vous serez meilleurs qu'eux.
1: Alors, dis donc, il y a un truc qui m'a fait beaucoup rire, Virginie. Il paraît que, bon, vous adorez, avec ton mari et tes enfants, la 7e compagnie.
2: Oui, c'est ça.
1: Et que ton frère ressemble à Tassin, alias Jean Lefebvre.
2: Exactement, aussi bien physiquement que pour les bêtises, quoi.
1: D'accord. Et donc, il lui ressemble tellement.
2: Il a tout pris.
1: Eh oui, il lui ressemble tellement qu'il a même appelé son bateau Ohé Tassin.
2: C'est ça. Le bateau de pêche s'appelle Ohé Tassin.
1: Est-ce qu'il pêche bien avec Ohé Tassin?
2: Il pêche super bien, que des bonnes choses de la pêche, on se régale à chaque fois.
1: Bon bah d'accord, mais donc
2: on y est allé ce week-end, voilà, c'était très très bien.
1: Ok, vous pêchez quoi quand vous pêchez?
2: Alors, eh ben, on pêche du homard, beaucoup de maquereau. Là, ce week-end, on a eu une belle raie. Voilà, on pêche beaucoup d'araignées aussi, d'araignées de mer.
1: Eh ben ça... Grâce voilà. À Jean Lefebvre.
2: Des bons petits plateaux de fruits de mer sont à disposition.
3: J'ai glissé, chef.
1: Ah oui, c'est la sœur de Jean Lefebvre. Je joue avec la sœur de Jean Lefebvre.
2: Exactement ça.
1: Alors, on va jouer au quiz musical. Je t'explique. Tu vas écouter deux titres enchaînés avec deux chanteurs différents.
2: Ouais.
1: Et à la fin, tu auras 10 secondes pour me dire qui chantait, qui sont ces deux chanteurs. On écoute.
2: Ok. La musique, parfois, a des accords majeurs.

0: Allez, qui est le premier, qui est le deuxième?
1: Oh, j'en ai aucun. Je les connais, hein, mais.
2: Mais oui.
1: Sacha Distel, non, le deuxième?
0: Le deuxième, Sacha Distel.
1: Non.
2: Zéro. Désolé.
0: Zéro. Le premier, c'est Bernard Lavilliers.
1: Ouais, voilà.
0: Et alors le deuxième, c'est Freddie Mercury du groupe.
1: Oui, je suis nul.
0: C'est que bon, là, si Sacha Distel était en vie, je pense qu'il pourrait prendre un bon forêt. Ouais,
2: qu'est-ce qu'on a fait des tuyaux, quoi.
0: Allez, la grande échelle.
2: Ouais, tout ça.
0: Bon, bah, tu restes à deux points.
2: Bon, Laurent est avec nous, avec ici, Pays de Savoie. Laurent qui a un point. Laurent qui, qui a été pâtissier, mais qui a jamais exercé finalement, qui a fait plein de choses, qui a été groom dans les palaces, et qui a un petit côté Charles Ingalls. T'as la même chemise ou c'est encore autre chose, le point commun?
3: Non, je crois que ça doit être autre chose.
2: Bah, tu coupes du bois, comme lui, comme Charles.
3: Ah oui,
2: ben
3: ouais,
2: oui.
3: C'est vrai.
2: Ben oui. Bah si, tu coupes du bois pour la cheminée, c'est une de tes passions.
3: Oui,
2: bah,
3: t'adores
2: exactement.
3: Ça. Exactement. Ouais.
2: Tu bricoles un peu, tu fais de la peinture, oui. Tu maroufles, oui. Tu jardines aussi.
3: Oui.
2: T'as un petit peu des légumes, là, d'été, en ce 1er juin? Qu'est-ce qu'il y a dans ton jardin?
3: Non, j'ai que des fraises.
2: Ah,
3: ouais, des fraises, j'ai beaucoup d'aromates, mais en ce moment, c'est que des fraises. Les tomates, c'est un peu trop tôt.
2: Ok, t'as de la menthe, du thym, de la ciboulette?
3: Oui.
2: Ah, ça, c'est bien. Ben oui.
3: Oui.
2: On a faim, là, écoute. Et du laurier? Ah, ça, c'est bien aussi.
3: Ouais, aussi.
2: Ok, qui cuisine à la maison? C'est toi ou c'est Michel?
3: C'est madame aussi.
2: Madame aussi. Et qui est le spécialiste des desserts?
3: C'est madame aussi.
2: Ben alors, mais tu fais quoi, toi? T'es doué dans quoi?
3: Laurent. Un peu de ménage, quand même.
2: Ouais. De quoi?
3: Ménage.
2: Ah, t'es doué dans le ménage?
3: Je suis pas mauvais.
2: Ah, ben je sais pas, je découvre. Donc d'accord, ta qualité à toi, c'est le rangement, le ménage. Ben, elle doit être contente, Michel.
3: Ben voilà.
2: Ben oui, c'est très bien. Dis-moi, malgré ta formation, donc Michel cuisine, ça on a compris, t'es passionné par les appareils photo?
3: Oui, j'adore ça depuis l'Argentique, depuis tout petit.
2: T'en as combien à la maison?
3: Ah, j'en ai 6 ou 7, ouais.
2: Ouais, ouais. Avant de jouer, quelle est la photo la plus dingue que t'es faite? Et dont tu es très fier?
3: Allez, en photo, j'ai Johnny Depp, par exemple.
2: Ah oui, que tu as pris en photo, donc voilà, donc oui. Tu l'as approché.
3: Elle est belle, ouais.
2: Ah ouais, bon, tu nous le diras, parce que tu as rencontré des stars,
3: oui.
2: Effectivement.
3: Oui.
2: Allez, passons tout de suite à ton quiz, ton double mix à toi, deux candidats mixés, enfin deux candidats, deux artistes que l'on connaît tous. Allez, s'il te plaît, fais honneur, il y a deux points à prendre. Et

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1: Ça fait tellement de la peine parce que Valérie peut pas danser alors que d'habitude elle aurait dansé sur ce truc-là.
2: Ah, Valérie, elle est immobile.
1: Allez, envoyez le chrono. Qui chante, Laurent?
3: Et Renaud, c'est sûr.
1: Oui. Et allez, tente.
3: C'est pas Rayana, non, c'est l'autre.
1: Rayana.
3: Non, c'est l'autre.
1: C'est l'autre. Ah, je sais pas qui tu penses.
3: C'est Barbade.
1: Si c'est pas de la Barbade, bah c'est Rihanna.
3: Non, ah ouais. Pardon.
1: Bon, alors vérifions. C'est Marche à l'ombre, effectivement. C'est Renaud.
2: Marche à l'ombre. Ça fait un point.
1: Et alors c'est plutôt du côté de l'Amérique de l'autre côté. Hein. C'est la Colombie même. C'est Shakira.
3: Ah mince, oui.
1: Eh oui. Rihanna, c'est la Barbade.
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1: Lui, sa tournée, c'est plutôt l'année prochaine. Patrick Fiori, Le Chant est libre dans la playlist d'ici. Faisons la connaissance maintenant de Daphné et de Guy. Guy, un auditeur XXL, qui, le jour de l'émission, a demandé à Valérie Damido et Eric Bastien de baptiser deux de ses vaches sur votre radio ici.
2: Bonjour Daphné, bonjour Guy, comment ça va ?
3: Bonjour.
4: Bonjour.
3: Bonjour.
5: Bonjour.
6: Bonjour.
7: Bonjour.
4: Bonjour.
7: Bonjour.
4: Bonjour Valérie.
2: Voilà, on se détend, on est content. Alors Daphné, tu joues avec ici Normandie. Ah, tu as 41 ans, tu habites à Grand-Quevilly.
4: C'est ça.
2: La ville de Franck Dubosc. Alors, tu es en concubinage avec Jimmy et tu as deux garçons. Comment s'appellent tes garçons ?
4: Clayton et Gillian.
2: Pop, pop, pop. Tu as aussi une petite chienne qui s'appelle comment ?
4: Kaya.
2: Qu'est-ce que c'est ? Quel est le modèle de cet animal ?
4: C'est un petit croisé, c'est une petite croisée terrier, un peu bichon, tout noir.
2: Oui. Oh là là, j'adore. Et tu as un petit chat qui s'appelle Minette.
4: Oui, une petite Minette.
2: Tout le monde cohabite bien ? Tout se passe bien ?
4: Ça va, ça va. Après, là, les garçons grandissent, donc c'est un petit peu la guerre à la maison par moment, mais... Ça va.
2: Bah, 16 ans et 10 ans, hein, c'est malheureusement des âges tellement sympas pour les parents. Alors, mais toi, t'es pas le genre à te laisser faire. Hein. Attention, Daphné, elle a un métier où il faut déchirer tout. Elle est conductrice de poids lourd. Voilà. Tu as énormément pratiqué le judo à haut niveau. Ça veut dire quoi ? Tu as eu des prix, des récompenses ?
4: Alors je suis ceinture noire deuxième dan.
2: Ah oui.
4: J'ai mon BPJEPS judo et puis j'ai fait des podiums régionaux, interrégionaux, championne de Normandie, championne d'interrégion, troisième en France.
5: Faut pas l'embêter quoi.
2: Et donc non, elle te met au sol, pling, plaf, plouf.
5: C'est sûr.
2: Et bon, maintenant tu restes, tu fais un peu moins de judo, maintenant tu fais plutôt du cardio et du fitness, c'est ça ?
4: Ouais, c'est ça, on s'entretient.
2: Bah c'est bien, t'as bien raison.
5: Comme nous.
2: Non, moi comme pas moi.
5: On s'entretient dans le rien.
2: Ouais, moi je, maintenant, il va falloir changer. Elle a tellement mal au dos, il va falloir qu'elle fasse du sport.
5: Ah oui, vous allez devoir faire du sport.
2: Et voilà. Alors, ma chérie, on va tout de suite marquer le premier point avec la première question, vrai ou faux. Avec, tiens, une petite, petite chanson. Mille colombes. Alors, écoute bien cette question. Il y a quelque temps, il y a une brasserie bretonne qui s'est fâchée avec Yoko Ono parce qu'ils avaient fait une bière John Lemon.
5: Ah oui, c'est vrai.
2: Eh ben, ils ont recommencé avec Mireille Mathieu parce qu'ils ont fait une bière baptisée Mireille Mafieux. Alors, est-ce que c'est vrai ou faux ? Top chrono, 5 secondes.
4: J'irais vrai.
2: Eh ben, t'as bien raison,
5: mais
2: c'est
5: non.
2: Vrai. Mais bien sûr,
5: mais non.
2: Ils adorent les jeux de mots. C'est une brasserie du Finistère, on en a déjà parlé. Donc après le John Lemon, ils ont fait Mireille Mathieu. Comment vous dire ? Voilà, premier point pour Daphné.
5: C'est magnifique. Mireille Mathieu qui est d'Avignon, d'ailleurs, sa petite fille d'Avignon. Eh oui. Alors, Guy, ok. Ok, on a deux.

0: Star. Guy, c'est une star. J'ai retrouvé un article, si, mon Guy. 40 ans de France Bleu Mayenne, à l'époque quand on s'appelait France Bleu. Un agriculteur, je lis l'article, un agriculteur baptise ses vaches par le nom des gens de la radio. Qu'est-ce que c'est que ça?
1: Voilà.
0: Et bien,
1: c'est pour ça, j'ai deux petites femelles là, qui sont nées hier.
2: Oui.
1: Donc, si Valérie et Eric veulent être parrains, il faut donner un nom.
0: Il faut donner un nom, carrément, nous.
2: Alors, c'est l'année des quoi?
1: Des B.
2: Eh ben moi, je l'appelle Bridget, comme Bridget Jones.
1: Bridget, c'est bon, parce que un peu tout, c'est Gonaël qui est au standard, elle a nommé Brigitte.
0: Brigitte.
2: Moi, c'est Bridget, parce que Brigitte...
1: Bridget. C'est bon, Bridget. Voilà.
2: Je veux une photo de Bridget. Hein.
0: Ouais, bien sûr. Alors,
1: j'enverrai des photos. Ouais.
2: Ah,
1: et Eric,
2: oui.
0: Alors, mon ego aurait voulu choisir Bastien, ça commence par un B ou Bastienne, mais je vais prendre Bouboune. Moi, j'aime bien Bouboune.
1: Bouboune.
0: Ah bon, moi j'aime bien Bouboune.
2: Excuse-moi, le Bouboune.
0: Non, Bouboune. Boubou, là.
2: Comme Bouboule, quoi.
0: Ouais. Oui, voilà. Si
1: ouais,
0: tu veux.
2: D'accord, ok.
0: Eh ben, Bouboune. Voilà, on a deux vaches, c'est bon,
2: ça. Eh ben, ça, c'est magnifique, j'adore.
1: Et voilà.
0: Bon, parce que vous l'avez compris, il n'est pas plombier. Bah non, il travaille avec les bêtes et on va en parler dans un instant. Il y a même des chèvres naines à la maison et 150 vaches.
1: Exact, ouais.
2: Oh là là.
0: On les salue une par une. Bienvenue, Guy, ma petite star de ICI Mayenne. Et on en profite pour saluer, bien sûr, toute l'équipe d'ICI Mayenne.

0: l'instant Karma, John Lennon. Ne bougez pas dans quelques secondes. 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
5: Toujours pour faire le point sur vos conditions de circulation, bien sûr. De jour comme de nuit, on s'intéresse à vos difficultés que vous pouvez rencontrer la nuit avec les fermetures, bien sûr, sur la route et notamment sur le périph' extérieur pour cette nuit de mardi à mercredi qui sera fermée de la porte de la Muette jusqu'à la porte de Saint-Cloud. Donc la partie ouest du périphérique fermée. Attention à pas vous faire surprendre. A13 également fermée dans les deux sens de circulation cette nuit entre Rocancourt et la porte d'Auteuil. Attention également si vous êtes amené à prendre la 86 intérieur, fermé entre Rueil-Malmaison et Nanterre. Côté transport en commun, comment ça se passe? Faudra être prudent et vigilant si vous êtes amené à prendre la ligne C du RER qui est coupée à partir de 23h dans cette nuit de mardi à mercredi entre Saint-Martin-des-Tempes et Brétigny. Il y a des travaux et il y a des bus de remplacement qui sont là pour résoudre la situation. Et puis enfin, si vous êtes amené à prendre la ligne A du RER, je vous rappelle que la station Nation n'est pas comprise dans l'arrêt suite à des travaux de rénovation.
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6: Les meilleurs moments d'Otaquet avec Valérie Damido et Eric Bastien, c'est tous les jours jusqu'à 13h cet été. Suite après cette chanson, pour certains, ça fait référence à une publicité pour un supermarché. Pour d'autres, ça renvoie en 1981, année de la sortie de ce titre qui sera un énorme succès pour son auteur, compositeur et interprète, le plus grand d'ailleurs. Allez, montez le son pour chanter avec Jean Schultes, Confidence pour Confidence sur votre radio.

0: écoutez ici Confidence pour Confidence, Jean Schultes. Le 3 juin dernier, Thierry n'a pas hésité à reprendre Valérie D'Amido sur une prononciation. Quant à Éric Bastien, il avait encore une fois mal compté les points de sa candidate Carole, ce qui lui arrivait quand même très régulièrement sur votre radio ici.
1: Alors, Titi qui joue avec ici Béarn de Bigorre, qui habite à Pau, qui a 61 ans, quel bel âge. Alors comme ça, on est chonchon ?
2: Maxi Ronchonchon, super.
3: Ouais, je suis un petit peu chonchon, ouais, mais gentil chonchon. Hein.
1: Attends, gentil chonchon de quoi ? Il paraît que tu râles quand tu penses que t'as raison.
3: Ouais, je suis un bougonneur. Ouais. Je suis un bougonneur, je bougonne. Mmh. Je me mets dans ma bulle, je fais le bougon.
1: Ah, tu fais le loin,
3: le...
1: Tu fais du chonchon, tu fais du...
3: Tu fais du chonchon, ouais, bon, ça c'est vos expressions de votre région, hein. Oui, je sais pas.
1: Ah, alors c'est quoi, excuse-nous, c'est quoi l'expression dans ta région?
3: On bougonne, on ralouse.
1: Ah, voilà, ok, d'accord. Bah, mon petit bougon, alors, qu'est-ce qu'elle dit, Sandrine, quand tu râles comme ça, quand tu bougonnes?
3: Ça la gonfle. Ça la gonfle, parce que... Il vaut mieux une bonne engueulade, des fois.
1: Oui, c'est vrai. Moi, j'aime pas les râleurs.
3: Il vaut mieux briser la glace, il vaut mieux sortir le carton rouge d'entrée plutôt que me laisser dans une couleur entre deux, quoi.
1: Ah ben oui, ça, on connaît, je travaille avec un chonchon.
4: Non, j'ai fait des efforts, quand même.
1: Oui, bien sûr, t'as raison. Alors, dis donc, si t'étais un animal, tu aimerais être un aigle?
3: Ouais, j'ai eu du mal à voler de mes propres ailes. Pas assez tôt à mon goût.
1: Ouais.
3: Un aigle, ouais, ça, ouais, c'est une petite métaphore pour dire, voilà, c'est l'indépendance et l'aventure, quoi.
1: Voilà. Alors, on t'a demandé si tu devais déjeuner avec quelqu'un de connu, toi, tu voudrais déjeuner avec Roger Federer.
3: Ouais. Roger,
1: Mayday, Mayday. Ok, Roger Federer. Alors, tu regardes, évidemment, j'imagine, le tennis, beaucoup.
3: Ouais, je suis encore resté sur la finale de Wimbledon 2019. Depuis, j'ai pas débranché. Je suis encore en collège. Je bougonne encore sur cette finale de 2019.
1: Ah ouais, ça dure longtemps la bougonnerie dans ta région là.
3: Ah oui, mais là, ça n'atteint pas la famille. Là.
1: Ah d'accord. Bon là, ça c'est bien.
4: Il y a pas de Français à Roland Garros, hein.
1: Oui, bah ça c'est normal, c'est chaque année pareil. Alors, mon chat.
3: Il faut rater les premiers tours.
1: Mais
3: après, il n'a plus.
1: Alors, on va tout de suite jouer. Ça va te faire plaisir. On va. C'est la question à choix multiple. Ça va parler de tennis. Je vais te poser la question, te proposer des réponses. Et puis, tu auras 10 secondes pour me donner ta réponse. Tiens, on chante.
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1: Alors,
3: Rafa.
1: Et oui, aujourd'hui, 3 juin, Rafa fête ses 40 ans. Et la star du tennis a un rituel très précis qui est devenu un peu emblématique juste avant de servir. Alors, lequel est-elle ? Tirer sur ses manches, puis replacer son bandeau. Toucher ses cheveux, son nez, ses oreilles et ajuster son maillot. Faire rebondir 12 fois la balle avant chaque point. Ou appeler Éric Bastien. Alors, qu'est-ce qu'il fait ? Il tire sur ses manches et il replace son bandeau. Il touche ses cheveux, son nez. Ah, il touche ses cheveux, son nez, ses oreilles ?
3: Ouais, il touche tout, il s'essuie sans cesse, là, et voilà.
1: Ok, bah écoute, est-ce que c'est vrai ? Est-ce que c'est faux ? Oui ! Il touche ses cheveux, son nez, ses oreilles, il ajuste son maillot. Il a des routines obsessionnelles. Hein. C'est bon, bah voilà, écoute, bravo, tu as 3 points, Thierry, ça te fait 5.
4: Bon, Carole, pour l'instant, on n'a qu'un point, Carole.
1: Non, deux, elle en a deux.
4: Décidément, j'arrive pas à suivre avec toi, Carole. Tu
1: n'arrives
4: pas points.
1: À suivre tout court.
4: Oui. Mais engueule-moi, Carole, dis-moi, attends, Eric, t'oublies mes points quand même, j'ai 2 points, c'est pas rien. On parlait des défauts, il est chonchon. Toi, t'es impatiente.
6: Ah oui, ça c'est un défaut, oui, que je considère un défaut.
4: Mais vraiment, tu t'énerves, le truc n'arrive pas, c'est pas voilà, ça se fait pas au moment où tu voudrais.
6: Ah, je m'énerve en moi-même. Je
4: fais
6: attention à pas trop l'exprimer, mais c'est pas beau.
4: Donc l'entourage n'est pas touché. Bon, hein, ça va. Voilà. T'as quelques qualités.
6: J'aime bien, oui. Ça arrive vite.
4: Je comprends. Tu as des qualités, t'en as plein, hein, puisque t'as fait de l'équitation, tu bricoles, tu fais de la peinture, du papier peint, du bricolage d'entretien.
6: Ça c'était avant, hein, c'est plus maintenant, là. Hein.
4: Écoute, non, alors, si vraiment t'as perdu, des notions de bricolage et de décoration. J'ai bien une astuce pour toi. À partir de la rentrée sur M6, c'est bien qu'on parle bien d'M6 aujourd'hui parce qu'ils sont dans le collimateur. Il y a Valérie Damido qui revient dans Déco.
6: My house. Mais oui.
4: Mais oui.
1: In the middle of the street.
4: Bah, à la rentrée. C'est Valérie Damido.
6: Oui, mais je cherche à m'inscrire justement.
1: Ah. Eh oui, M6+, faut y aller.
4: Eh oui, bah faut y aller maintenant.
6: Eh oui.
1: Eh oui.
6: Oui, oui.
4: Valérie Damido qui...
6: J'ai commencé à remplir le questionnaire. Mais
1: Voilà, bah c'est bien.
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0: des derniers titres de Benjamin Biolay, Écran Total sur votre radio ici. Valérie Damido et Eric Bastien sont maintenant avec Nicolas qui va nous faire découvrir ce qu'est la torgoule et surtout nous donner la recette. Quant à Sylvie d'ici Poitou, elle nous explique en quoi consiste le yoga sur chaise sur votre radio ici.
1: Alors ici nous jouons avec Nicolas qui joue avec ici Normandie. Nicolas, on le sait, est prof de cuisine et alors il paraît qu'on a des spécialités magnifiques. Pot-au-feu, blanquette, lasagne, que sais-je.
2: Mais oui, ouais, oui, effectivement, on a toutes ces spécialités-là. On a aussi même un dessert normand. Le fameux dessert normand, vous connaissez quand même.
1: Bah, ça doit être
3: la tarte.
1: Bah, ça doit être une tarte aux pommes, un truc comme ça, non ?
2: Mais non, même pas la torgoule. Alors la torgoule, vous savez pas ce que c'est la torgoule.
1: Bah, bon, je suis désolée, pardon.
3: Tu te fais engueuler là.
1: Je te demande pardon, tu nous feras de la torgoule au Dami d'Hollande, mais qu'est-ce que c'est la torgoule alors ?
3: Excuse-moi, je voudrais rappeler quand même qu'elle est présidente du Dami d'Hollande, donc on lui parle autrement.
1: Non, on parle comme on veut.
3: Okay, attention. Okay.
1: Non, chérie, tu peux me parler comme tu veux, c'est l'autre là, il a un ego de la taille de l'Arkansas.
2: Ouais, il est c'est vrai, franchement, il est pas sympa.
3: Ah ouais, c'est vrai.
1: Voilà, merci. Allez, dis-moi tout, c'est quoi la
2: Alors, c'est une sorte de riz au lait, en fait, mais qui est une spécialité normande, qui est fait dans un plat spécifique. C'est une cuisson, en fait, qui se passe pendant 4 heures au four. Donc, c'est très simple. Il y a du riz rond, du sucre, du lait entier que je vais chercher chez mon voisin, donc plus qu'entier, parce qu'il a des vaches, de la cannelle. Et on laisse cuire comme ça pendant 4 heures au four, 160 degrés, tranquillement. Ça fait une magnifique croûte sur le dessus. Et quand on retire la croûte, on se retrouve avec un riz fondant et crémeux avec de la cannelle.
1: Oh, mais qu'est-ce
2: c'est
1: que...
2: magnifique.
1: Je vais faire cette torgoule dès ce soir. La torgoule sera le plat officiel du Dami d'Hollande. Voilà. Eh ben alors, écoute, c'est magnifique. Alors, mon petit chat, tu vas marquer tout de suite le deuxième point avec la deuxième question, vrai ou faux.
2: Oui.
1: Écoute bien cette question, tiens une petite ambiance. Oh, let me be your dog. La BO de Didier avec Alain Chabat. Alors.
2: Ah oui, Didier.
1: Oh, Didier. On ne sent pas le cul des gens, Didier. Alors. À Lyon. Ben oui, à Lyon, il existe un restaurant gastronomique entièrement réservé aux chiens. À Lyon, il existe un restaurant gastronomique réservé aux chiens. Vrai ou faux, top chrono, 5 secondes.
2: Ouais, c'est tellement absurde que je dirais oui.
1: Eh ben, t'as bien raison parce que c'est vrai. Figure-toi que le restaurant s'appelle le Dogstronomy et c'est une expérience gastronomique pour nos petits camarades à quatre pattes. Menu adapté, etc. C'est magnifique. 2 points pour Nico.
3: Sylvie est avec nous dans les Deux-Sèvres à Hervaux. Elle est mariée à Jean-Paul. On pense bien fort à Jean-Paul. On l'a dit tout à l'heure, t'es retraitée, t'étais institutrice toute ta carrière. T'avais des enfants de quel âge? Tu faisais quelle classe, toi, Sylvie?
4: De 2 à 4 ans.
3: Ah oui, c'est tout petit, maternel.
4: Petit, oui.
3: Oh là là, petite section, grande section, tout ça, c'est des belles années.
4: Toute petite section, oui.
3: Ouais. Et ado, tu voulais être traductrice. Alors du coup, bon, t'as préféré aller dans autre chose, mais c'est pas grave.
4: Voilà.
1: Enfin, quand t'es institutrice en maternelle, tu fais de la traduction, parce que...
3: Il faut arriver à comprendre quand même.
4: Il faut y aller.
3: Elle fait du sport, notre Sylvie, elle fait de la marche et du yoga.
4: Oui.
1: Ah, ça c'est bien.
3: Du yoga sur chaise, c'est-à-dire?
4: Bah, c'est exactement.
3: C'est quoi?
4: Eh bien, ça part de la position assise, avec des mouvements des bras et des jambes, tout en respirant comme le yoga.
3: Pour s'entretenir, c'est très bien. Et alors, j'ai découvert, Sylvie, que tu es très, très, très manuelle. Tu fais du cartonnage. C'est quoi du cartonnage?
4: Oui.
3: Tu fabriques quoi?
4: Nous fabriquons des boîtes en carton sur mesure elles sont recouvertes en simili-cuir ou en tissu.
3: Waouh.
4: Ou en papier.
3: Tu fais également de la couture et tu donnes des cours à des adultes et des enfants par le biais d'une association.
4: Voilà, je transmets.
1: Eh bien, ça, c'est bien.
4: Je transmets mon savoir.
3: Écoutez, comme Emmanuel, elle confectionne de la broderie de perles, de la broderie traditionnelle, du patchwork, et elle prend des cours d'anglais. On en revient à la traductrice. Eh bien, t'as tous les talents, Sylvie. Hein.
4: Oh là là.
3: Ah si. Ah non, écoute, moi, je suis très, très heureux d'être avec toi aujourd'hui. Franchement.
4: Oh, c'est gentil.
3: Ah non, parce que Nicolas...
4: Mais bon, il m'est arrivé une petite tuile quand même en cousant tranquillement à la maison.
3: Ouais.
4: La pédale de la machine à coudre a glissé. J'ai voulu la rattraper avec mon pied sans lâcher mon ouvrage. Et hop, l'aiguille a traversé le doigt.
3: Ah oui. Appelez le docteur Kierzek, s'il vous plaît. Ça fait mal.
4: Eh ben oui.

0: de Money Money dans la bande son est d'ici. Dans moins d'une minute, nous retrouvons Nicolas d'ici Normandie qui a eu un petit souci avec un grille-pain et Sylvie d'ici Poitou qui a tendance à perdre sa voiture et ce régulièrement. À tout de suite avec Valérie Dabido et Eric Bastien sur votre radio ici.
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3: Alors, nous sommes avec Nicolas qui joue avec ici Normandie contre Sylvie qui joue avec ici Poitou. Nicolas à 7, Sylvie à 3. Ah Nicolas, notre prof de cuisine qu'on adore, qui aime les animaux et à qui il arrive des petites aventures dignes de Pierre Richard. Eh oui. Ah oui, un jour, il est en formation avec des collègues dans un hôtel. Il se lève un petit peu tôt et il se dit « Tiens, si je me faisais mon petit déj tranquille, là ?» Il se met des tartines à griller, puis tu vas te faire un café. Qu'est-ce qui s'est passé après ?
4: Eh ben, j'ai mis les tartines à griller tranquillement, mais j'ai oublié la pince en bois en même temps que les tartines grillées. Et moche. Le problème, c'est que je ne regardais pas le grille-pain.
3: Et donc, ça a pris feu. Donc, tout l'hôtel a été réveillé par l'alarme incendie. Hein, voilà.
4: Oui, réveillé, évacué. Et je me suis vraiment fait disputer par la directrice de l'hôtel qui n'était pas très, très contente de venir à ce moment-là pour désactiver l'alarme. Mais voilà.
3: Et comme, après un coup d'extincteur, tout a été remis en place. Et tes collègues, qu'est-ce qu'ils ont fait ?
4: Alors après, effectivement, moi je suis retourné un petit peu penaud dans ma chambre et mes collègues sont venus déjeuner après, une vingtaine de minutes plus tard. Et ils ont négocié avec la personne de l'accueil pour récupérer le morceau de la pince en bois qui restait, qui n'avait pas totalement brûlé, mais qui est à moitié carbonisé. Et ils me l'ont offert à Noël l'année dernière, dans un énorme paquet.
3: Ça, voilà j'aime beaucoup cette anecdote. Ça me fait beaucoup rire. Alors, tu as 7. Je te propose de marquer 5 points de plus. Tiens, une ambiance.
5: Avec mes grandes oreilles, moi j'entends les abeilles et tout l'air.
3: Ah, avec ses grandes oreilles, il entend les abeilles, c'est M. Nous, on va parler d'oreilles et de peinture. Nicolas, quel célèbre peintre s'est coupé lui-même une oreille ? Quel célèbre peintre s'est coupé lui-même une oreille ? Top chrono, 10 secondes.
4: Vincent Van Gogh.
3: Et c'est un sans faute pour Nicolas qui a 5, ça fait 12. Et oui, Van Gogh en 1888, il fait une petite crise de psychotique. Hein. Et puis du coup, il a coupé son oreille. Magnifique, tu as 12, bravo.
6: Sylvie est avec nous. Oui. Sylvie qui pour l'instant, c'est pas que t'es à la traîne, mais enfin voilà, c'est vrai que Valérie l'a dit, il a fait un sans faute, il est à 12, t'es à 3, mais tout est possible avec le bingo qui arrive avant 13h. Sylvie, écoute générique. Voilà. Vous êtes 3 millions tous les mardis soirs à suivre la nouvelle saison de Koh-Lanta, sans parler du replay. Et la semaine prochaine, pour les fans, c'est l'épreuve de l'orientation. Et pourquoi je parle de l'orientation, Sylvie ?
7: Oh, parce que je me perds régulièrement.
6: Non,
7: je perds ma voiture.
6: Non, excuse-moi. Non, tu es nul. On va dire les choses franchement. Parce que... Oui. Alors effectivement, déjà la voiture, t'arrives, tu cliques sur ta clé en espérant que ça va s'allumer. T'arrives sur un parking. Alors un jour, voilà, elle arrive sur un parking qui est vide. Elle pose sa voiture est noire. Elle va au cinéma. Elle sort, il fait nuit. Le parking est sombre. Et là, il y a 60 voitures. Elle clique sur toutes les voitures. Car elle ne sait plus où est sa voiture.
7: Mais non.
3: Ah oui, ça c'est...
7: Perdu.
3: Oui. Ah, ça arrive.
7: Régulièrement, je la perds.
6: Oui, mais enfin, c'est quoi cette histoire de rendez-vous en clinique où t'es arrivé très en avance ? Qu'est-ce qui s'est encore passé ? Encore une histoire de voiture, d'ailleurs.
7: Eh bien sûr. J'avais énormément de temps devant moi. J'avais pris des précautions. Et puis, je vois une grande enseigne que je ne visite pas souvent, parce que je ne vais jamais en grande ville. Pour ne pas la nommer, c'est bleu et jaune.
6: Oui, c'est Ikea, c'est suédois.
7: Et voilà, je me stationne, parking souterrain, je suis mon GPS, et puis voilà. Je me balade, Et quand j'ai voulu récupérer ma voiture, impossible, je savais, je prends des repères, je savais qu'elle était devant le pilier
6: ben oui. K. Ben bien sûr.
7: Alors je prends l'ordre alphabétique et je vais au pilier K.
6: Oh, c'est tout à
7: dossier. Pas ma voiture.
3: Oh là, mais oui, parce qu'il y en a 10 des piliers K.
7: Mais j'en sais rien, moi.
3: Eh oui.
6: Retrouvez Sylvie mardi dans l'épreuve de l'orientation dans Koh-Lanta. Sylvie qui va aller jusqu'au poteau, bien sûr.
7: Oui. Pas ma voiture.
6: Oui, alors tu feras attention pour les poteaux, parce que j'ai découvert, on n'aura pas le temps d'en parler, mais que bon, tu trébuches tout le temps, tu te fais des fractures, voilà. Tu te fais mal aux doigts. Bon, arrête le sport, oui. Arrête la voiture, arrête l'orientation.
3: Allez, ouais, oui, viens au Dami.
7: Il y a les vigiles pour m'aider.
3: Bah, merci, viens au Dami d'Hollande, il n'y a pas de boutique, il n'y a rien.
6: Il n'y a rien.
3: Il n'y a que des animaux et de la musique avec des gens dans la rue.
6: Tout le monde se trimballe tout nu. On n'a même pas de vêtements.
3: Non,
6: c'est la
3: pas
6: fête.
3: Tout nu, t'es fou, toi.
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tandem Vanessa Paradis qui sera sur scène le 10 septembre à La Rochelle par exemple, mais il y a aussi d'autres dates jusqu'à mi-novembre ailleurs. Et voilà, nous sommes déjà arrivés à la fin des meilleurs moments d'Au Taquet pour aujourd'hui. Nous recommençons demain avec une histoire d'une demande en mariage, une rencontre avec Zaz ou encore un nouveau quiz musical imaginé par Valérie Damido et Eric Bastien sur votre radio ici.

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1: Belle journée avec votre radio ici, il est 13h. Le journal Paul Tillier. Bonjour Paul.
2: Bonjour à tous.
1: À la une de l'actualité.
2: Rien n'a résisté. La ville de Poma soufflée par une tornade, les toits, les arbres, les voitures, tout s'est envolé. Nous sommes sur place dès le début de ce journal. Un questionnaire sur les violences sexistes et sexuelles distribuées aux enfants de la maternelle à la primaire. Le ministre de l'Éducation nationale redoute des résultats sismiques. À suivre, l'entreprise Lapierre, fleuron français du vélo qui évite la liquidation. Enfin, du bricolage, mais dans l'espace. La française Sophie Adnaud ressort de la Station Spatiale Internationale. Quelques minutes auront suffi. Le village de Poma dans l'Aude, balayé par une tornade de plusieurs dizaines de mètres hier en fin d'après-midi. Un phénomène aussi rare que puissant. Dans un fracas de tuiles, de verre et de tôle, les vents à plus de 200 km/h emportent tout sur leur passage. 300 maisons détruites, des habitants sous le choc. Deux d'entre eux sont hospitalisés dans un état grave. C'est un bilan miraculeux, confie le maire Hervé Ginet.
3: Oui, moi, pour avoir parlé avec les secours, avec les professionnels, pompiers ou autres, même eux affirment que c'est un véritable miracle. La commune aurait pu avoir 20, 30 victimes. Le côté matériel, comme on dit, c'est très dur, c'est douloureux, on perd tout ce qu'on a. Et par contre, il n'y a pas de victimes. Je pense que c'est ce qu'il faut retenir.
2: Bonjour Jeanne-Marie Marco.
4: Bonjour tout le monde.
2: Vous êtes sur place pour ici Occitanie, à Poma. Comment les habitants se sont-ils protégés face à cette tornade ?
4: Eh bien, ceux qui étaient chez eux au moment de la tornade se sont confinés, en tout cas ceux qui ont eu le temps de le faire, parce que vous l'avez dit, l'événement a été très rapide, quelques minutes à peine. J'ai par exemple discuté avec un père de famille de 3 enfants, quand il a vu le nuage sombre se diriger vers sa maison et entendu ensuite le bruit sourd du vent, eh bien ils sont tous descendus à la cave de la maison et se sont tous mis dans d'anciennes cuves à vin. C'est comme ça qu'ils se sont protégés. Une autre habitante me raconte que c'est le cumulus de son cellier qui l'a sauvé. La cuve d'eau lui a servi de bouclier. Au total, il y a eu 39 blessés. Vous l'avez dit, deux personnes graves. Personne ne manque à l'appel, mais la préfecture de l'Aude reste prudente et continue les recherches. Le bilan humain sera très certainement définitif dans les prochaines heures. Un nouveau point presse est prévu dans l'après-midi.
2: Jeanne-Marie, on parle de 300 maisons détruites. A-t-on une idée de l'ampleur des dégâts ?
4: Bon, les dégâts sont considérables, quasiment les deux tiers des maisons sont touchées dans cette petite commune audoise qui est entourée de vignes. C'est vraiment une commune carte postale. L'école Le Petit Prince, où 90 enfants devaient faire leur entrée la semaine prochaine, est impraticable. La cour est jonchée de gravats, la voie ferrée est coupée avec des arbres sur la chaussée. La mairie est aussi détruite. La mairie qui, depuis quelques minutes d'ailleurs, déconseille aux habitants de boire l'eau de la commune. Des bouteilles d'eau vont être distribués dans les prochaines minutes. En ce moment, c'est barbecue ici. Un repas est fourni gratuitement à tous les sinistrés et aux secouristes de cette tempête dans l'Aude.
2: Jeanne-Marie Marco, ici Occitanie, à Poma, donc pour cet événement rare en France. En moyenne, on dénombre plusieurs dizaines de tornades chaque année selon Météo France, des tornades d'intensité variable. Par ailleurs, plusieurs plages des Bouches-du-Rhône et du Var sont interdites à la baignade. Ce midi, les orages violents d'hier soir ont détériorer la qualité de l'eau.
1: Les résultats pourraient être sismiques.
2: Voilà le mot choisi par le ministre de l'Éducation nationale, Édouard Geffray. 10 millions d'enfants de la maternelle au lycée vont remplir un questionnaire à la rentrée sur les violences sexuelles et sexistes. Bonjour Marie Bouéda.
1: Bonjour.
2: Que sait-on de ce questionnaire ?
1: Eh bien, en fait, tous les ans, les élèves du primaire au lycée répondent à un questionnaire sur le harcèlement scolaire. Là, le ministre propose d'élargir ce questionnaire aux violences sexuelles et d'y inclure les enfants de grandes sections de maternelle. Ce sera un questionnaire anonyme. Si l'enfant ou l'adolescent le souhaite, il pourra donner son nom et parler à un adulte de confiance. Un chiffre que rappelle le ministre Édouard Geffray, 1 enfant sur 10 est victime de violences sexuelles en France.
2: Alors pour ce qui est de l'élaboration des questions, parents d'élèves, professeurs et psychiatres seront sollicités. Ça soulève déjà des inquiétudes.
1: Notamment sur l'anonymat. Oui, sur le papier, pense Aurélie Gagné, porte-parole de la FSUS NUIPP, principal syndicat des professeurs des écoles. Mais dans la pratique, c'est autre chose.
5: Comment un enseignant ou une enseignante pourrait garantir l'anonymat en apprenant qu'un de ses élèves subit des agressions sexuelles ? Comment peut-on garantir l'anonymat à un enfant de grande section de maternelle qui ne sait pas lire ni écrire ? Comment est-ce qu'on va recueillir ses réponses en lui garantissant l'anonymat ? Là aussi, ça paraît assez incongru comme idée.
1: Autre question, si un enfant ou un adolescent confie subir des violences sexuelles, comment recueillir ces témoignages ? Demande Adeline Nédé de la FCPE, Fédération des parents d'élèves.
6: On libère la parole, il faut vraiment un protocole pour moi clair et des moyens supplémentaires du personnel vraiment formé. Plus d'infirmières scolaires, plus de médecins scolaires. Il ne suffit pas seulement d'alerter.
1: Questionnaire qui sera distribué au mois de novembre. Il reste donc 2 mois pour formuler les bonnes questions et la gestion de ces témoignages.
2: Marie Bouéda, l'équivalent de 7 millions d'euros de cocaïne découvert la semaine dernière dans un camion par les douaniers de Bourges. C'était sur l'autoroute A71, plus de 100 kilos de poudre. À l'arrière de ce poids lourd, le chauffeur de nationalité britannique a été interpellé. Combien auront coûté les canicules en France de cet été ? Le président de la commission des finances de l'Assemblée national, Éric Coquerel, présidera une mission parlementaire sur le sujet. Les travaux débutent demain. Résultat attendu début octobre. Le chiffre avancé par la ministre de la Transition écologique, Monique Barbu, est de l'ordre de 10 à 15 milliards d'euros.
1: 13h06, le fabricant de vélos Lapierre placé en redressement judiciaire.
2: Avec une durée d'observation de 6 mois, c'est l'entreprise qui en a fait la demande. Son actionnaire majoritaire, le groupe néerlandais Axel, est en difficulté financière. Bonjour Lucas Chelmignac.
7: Bonjour Paul, bonjour à tous.
2: Ici Bourgogne, l'audience avait lieu ce matin au tribunal de commerce de Dijon. Lapierre qui échappe donc à la liquidation.
7: Oui, l'information est confirmée par Olivier Caracoche, le procureur de la République de Dijon, qui assistait lui-même à l'audience. À la sortie, William Perrier, le directeur général des cycles Lapierre, est resté évasif. Sourire en coin, il affirmait qu'il souhaitait informer ses 106 salariés avant la presse. Eh bien, c'est chose faite. Le tribunal de commerce donne donc 6 mois à la marque dijonnaise pour redresser la barre. Pendant ce temps, ses dettes sont gelées et son activité continue. Une bulle d'air qui va permettre aussi à William Perrier et ses équipes d'étudier les offres de potentiels investisseurs. Et ce n'est pas ça qui manque. Lapierre dit en avoir reçu une 20aine en 2 semaines. Il faut donc faire le tri et suivre un plan bien précis, travailler depuis des mois. On connaît notre feuille de route et on la déroulera, nous a confié William Perrier.
2: Lucas Chelmignac, ici Bourgogne. Sangoku pour faire de la concurrence à Mickey et Disneyland. Un parc sur le thème du manga Dragon Ball doit s'installer sur le site dans l'ancien parc Mirapolis. C'est dans le Val d'Oise, fermé il y a 35 ans. Le prince héritier saoudien Mohamed Ben Salman est derrière ce projet. Il l'a annoncé hier lors d'un déplacement en France. Une visite coûteuse. La ville de Metz va dépenser 250 000 euros pour accueillir le pape fin septembre. L'Union des familles laïques de Moselle saisit la préfecture et demande la note, un justificatif de ces dépenses. Une grande partie sera notamment consacrée à la location d'écrans géants pour retransmettre en direct cette messe qui aura lieu dans la cathédrale. 400 kilomètres de vide spatial sous les pieds et la planète Terre comme spectatrice. Sophie Adenau retourne dans l'espace. L'astronaute française doit finir les réparations entamées la semaine dernière d'une antenne de communication à l'extérieur de la Station Spatiale Internationale. Elle ressort aux alentours de 14h30 et pendant plus de 6 heures, un travail éprouvant. C'est rien de le dire, Olivier Aymon, tant la combinaison, le scaphandre porté par Sophie Adenau est lourd.
8: Ce scaphandre de sortie extravéhiculaire, dit EMU, peut se décomposer en 2 parties. Une assez souple qui englobe les jambes et les pieds, et un torse rigide en fibre de verre sur lequel se greffe un gros sac à dos qui renferme notamment les batteries, la radio et les réserves d'oxygène. Sur Terre, l'ensemble pèse 140 kilos. Si dans l'espace, l'absence de gravité résout ce problème de poids, la taille et la nécessaire pressurisation interne de ce scaphandre limitent beaucoup la mobilité et obligent les astronautes à de gros efforts physiques qui laissent des traces, comme l'expliquait en fin de semaine dernière chez nos confrères de TF1, l'astronaute française après sa première sortie.
9: Le lendemain, clairement, on se sent courbaturé de partout, et en particulier du haut du corps, parce que c'est le haut du corps qui travaille très fort. À chaque fois qu'on tient quelque chose dans sa main, même si on ne serre pas très fort, c'est comme si on serrait très fort une balle de tennis.
8: Pour remplacer ce scaphandre, dont la conception remonte aux années 70-80, la NASA a sélectionné en 2022 une société, Axiom, qui développe depuis une combinaison qui servira aussi bien pour la Station Spatiale Internationale que pour les astronautes occidentaux qui remettront un pied sur la Lune. Un nouveau petit pas annoncé pour l'instant en 2028.
2: Olivier Aymon, voilà donc pour cette mission bricolage pour l'astronaute Sophie Adenau dans un peu moins d'1h30 dans l'espace. Le zooparc de Beauvais Beauval renonce à son projet de centre d'accueil de dauphins destiné notamment à accueillir certains cétacés de Marineland à Antibes. Une décision justifiée par le coût du chantier trop cher, désormais estimé à 45 millions d'euros contre 25 à 30 millions. Initialement, les recours juridiques engagés, mais aussi l'absence d'engagement du gouvernement.
1: Merci Paul Tillier. Rendez-vous à 14h pour la suite des infos. Allez, tenez-vous prêts. Dans une minute, je vous emmène en week-end à moins d'une heure de Lille sur les sommets des Monts de Flandre avec votre radio ici.
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1: Les vacances d'été sont bientôt terminées, mais nous continuons de voyager pour vous donner envie pour un prochain week-end, peut-être, quand vous voulez. Ce mardi, nous partons donc dans le nord de la France pour découvrir les hauteurs de la région.
12: Quand vous pensez au Nord, vous vous dites sûrement que tout le monde parle ch'ti, qu'il y a des mines, des briques rouges partout, qu'on ne mange que des frites au maroilles et que surtout ici, tout est plat. Mais moi, je vous emmène en Flandre, dans une région située au nord de l'île bien différente. On y trouve des maisons colorées, des gens à l'accent flamand et des monts. Plusieurs collines qui offrent des panoramas spectaculaires sur la région. Et à la fin de ce voyage, vous saurez pourquoi un chansonnier a choisi le nom d'un village de Flandre comme pseudonyme. Je m'appelle Emmanuel Bordeaux, je suis animateur à ICI Nord. Je ne suis pas né ici, mais j'ai été complètement conquis par la Flandre. Parce que quand je m'y balade, que ce soit à vélo ou à pied, rien n'est monotone. Ici, le paysage ondule, se transforme, surprend. J'adore cette succession de monts alignés, que l'on surnomme la Cordillère des Flandres. Leur histoire, leur paysage, leur tradition. Bienvenue dans Partir, dans le Nord, sur les sommets des Monts de Flandre. Notre point de départ, c'est le Mont Cassel. Nous sommes ici à 45 minutes en voiture au nord de l'île, juste à côté de la Belgique, au sommet de ce qu'on appelle l'Everest des Flandres, 176 mètres d'altitude. Ouais, c'est peut-être pas très haut, mais ici, c'est le roi des monts. Tout en haut de ce village de 2000 habitants, élu village préféré des Français il y a quelques années, le spectacle est grandiose. Une vue à 360 degrés, un panorama unique qui change au fil des heures et des saisons. Autour de nous, c'est une carte postale flamande. Le bocage essayé et ses petits chemins sinueux, les grandes plaines verdoyantes qui s'étendent à perte de vue, les villages typiques et les grandes fermes carrées. Et avec une bonne paire de jumelles, on peut voir jusqu'à la mer du Nord. Si vous venez à Cassel en voiture, votre premier réflexe sera sûrement de vous garer sur la Grand Place. Mais attendez, j'ai un meilleur plan pour vous. Plutôt que de chercher une place en plein centre, je vous conseille de monter directement jusqu'à la place du Général Vandamme, au pied du Belvédère. Il y a souvent de la place, et en plus, vous serez déjà à un point de vue magnifique. De là, laissez votre voiture et partez à pied. Suivez les petites ruelles pavées qui serpentent le long du jardin public. Ici, on marche sur l'histoire. Il reste encore des vestiges de l'ancien château. Ça date de l'époque gallo-romaine. Plus doucement, on plonge dans l'âme de Cassel quand on emprunte les ruelles étroites aux pavés gris. Et au détour d'un passage, on arrive dans le cœur historique de la ville. On est maintenant sur la grande place de Cassel. Entièrement pavée, cette place est entourée de bâtiments aux cachets typiquement flamands. Avec leurs pignons à gradins et leurs toits à forte pente, on pourrait se croire à Amsterdam ou à Bruges. L'imposant hôtel de ville avec sa façade en briques capte aussi tout de suite le regard. Ici, il y a aussi plusieurs estaminets, des cafés-restaurants typiques de Flandre. Mais je vous en parlerai un peu plus tard de ça. Alors l'autre édifice incontournable ici, c'est le musée de Flandre. Il est installé dans l'un des plus beaux bâtiments flamands de la région. À l'intérieur, on peut découvrir une riche collection d'art flamand. Ça va de la Renaissance à l'époque contemporaine. On trouve du Bosch, du Rubens, des chefs-d'œuvre qui témoignent du génie des peintres flamands. Ah, au fait, j'ai un autre conseil. Si vous passez par Cassel, ne repartez pas les mains vides. Ici, le terroir, c'est une affaire sérieuse et surtout gourmande. D'abord, les fromages. Vous connaissez sûrement la mimolette. Eh bien, sachez qu'elle est française et non hollandaise. C'est une fierté locale, tout comme les nombreuses bières artisanales brassées dans la région. Et pour les becs sucrés, je vous recommande de goûter aux gaufres flamandes. Ces petites merveilles toutes dorées, là, sont fourrées au beurre et à la vergeoise. C'est un sucre de betterave au délicieux goût caramélisé. Pour en trouver, c'est facile, hein, il suffit de flâner autour de la Grand Place. Ici, pas de piège à touristes, hein, que du bon, du vrai, du local. Alors pour moi, la meilleure période pour visiter Cassel, c'est le printemps. Mais le mieux sans doute, c'est de venir le lundi de Pâques, parce que ce jour-là, la ville célèbre son carnaval d'été. C'est vraiment la plus grande fête populaire de Cassel. Dès 6h du matin, tambours et grosses caisses résonnent dans les rues et les géants en bois et papier mâché de Cassel, reuse papa et reuse maman, comme on dit en flamand, se réveillent. C'est la seule fois de l'année d'ailleurs que vous pourrez voir ces géants de 6 mètres de haut déambuler et danser ensemble dans les rues. Tant que vous êtes encore à Cassel, je vous invite à vous rendre au Jardin des Récollets. C'est situé à quelques centaines de mètres de la Grand Place. C'est un lieu de référence en matière de jardin flamand. Et il faut vraiment venir de mi-mars à mi-juillet. Le jardin se métamorphose. Il y a des centaines de milliers de bulbes qui fleurissent. Persenneige et narcisses en début de saison, et puis après, c'est une explosion de tulipes et d'espèces plus rares. Mais je vous ai promis de vous faire découvrir mon lieu préféré, le Mont des Cats. C'est à 20 minutes en voiture d'ici. Allez, on y va. Ici, on est donc au Mont des Cats. Alors, c'est pas le sommet le plus élevé de la région, mais la vue, là aussi, est à couper le souffle. On a sous les yeux un véritable tableau vivant qui s'étend à perte de vue. Le Outland, ou Pays aux Bois. Et par endroits, on pourrait vraiment se croire dans le Massif central. Mais sa particularité, c'est que tout en haut trône un majestueux monastère où vit encore une vingtaine de moines. Ils sont là pour veiller sur ce paysage unique. Mon conseil pour découvrir le Mont des Cats petit à petit, c'est de partir de la commune de Berten. C'est au pied du mont. Et là, on vous propose une randonnée facile et agréable. Faut compter environ 1h15 pour une boucle de 4,5 km. Et c'est vraiment parfait pour profiter du paysage sans se presser. Et puis, petit bonus, les chiens sont les bienvenus. C'est rare. Et à certains endroits, on peut même les laisser courir librement. Ah, au fait, il existe aussi plusieurs théories sur l'origine du nom du Mont des Cats. Par exemple, certains ch'tis pensent que le mot « cat » signifie tout simplement « chat ». Eh bien, en réalité, il s'agit d'une ancienne peuplade germanique, les cats, qui vivaient dans la région au 5e siècle, et c'est bien eux, hein, qui ont donné leur nom à ce mont. Alors moi, j'aime cet endroit déjà pour la beauté sauvage des paysages. Ici, vraiment, il y a la nature qui vous enveloppe, et on est dans une ambiance, c'est presque mystique. Il y a quelque chose dans l'air, une énergie particulière qui pousse à la réflexion. Quand j'y vais, moi, je laisse mon portable de côté, sauf quand je suis tenté, évidemment, de prendre une belle photo. Emmanuel de Quillac est architecte paysagiste. Il est propriétaire du Jardin des Récollets à Cassel, mais il connaît aussi très bien le Mont des Cats.
13: Ce que j'aime beaucoup ici au Mont des Cats, je vous conseille, c'est tout le printemps. Le printemps, c'est l'explosion des fleurs. Vous avez toutes les anémones blanches au tout début du printemps. Les coucous, bien sûr, dans les bois. Et après, le bois devient bleu, bleu, bleu, entièrement bleu de jacinthe. Au Mont des Cats, il y a des petites surprises. Tout d'un coup, dans les bois, vous voyez une chapelle toute en pierre des monts, chapelle des loques. Et on dépose, bien sûr, des vêtements en signe de protection. On vient aussi en procession, notamment le Vendredi Saint.
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12: faut au sommet du Mont des Cas, on peut observer de plus près le monastère dont je vous parlais un peu plus tôt. C'est un imposant édifice en briques rouges au style typique du 19e siècle. Il a été récemment restauré. À l'intérieur, des moines vivent fidèles à la tradition cistercienne. Et ils fabriquent plusieurs sortes de fromages depuis 1849. Comme le Mont des Cas, qui est inspiré de la célèbre recette de l'abbaye du Port du Salut. Alors la boutique, c'est le seul endroit qui se visite. Le monastère n'est pas ouvert au public, sauf pour ceux qui participent aux retraites spirituelles proposées ici. Ah, au fait, chaque troisième dimanche d'octobre, pour la Saint-Hubert, on célèbre ici la Passion du Cheval. Plus de 200 cavaliers en grande tenue gravissent le mont, accompagnés de dizaines de sonneurs de trompe. Si vous avez l'occasion, ça vaut vraiment le coup de venir à ce moment-là. À 5 minutes en voiture du monastère, où on est au pied du Mont des Cas, on trouve deux villages qui valent aussi le détour. Ils sont juste à côté de la frontière belge. Il y a Berten, mais moi j'ai un petit faible pour Godwarsveld. Dans ce village, on trouve des habitations flamandes avec des jolies façades et des volets en bois de couleur pimpante. C'est là qu'il y a le musée de la vie frontalière. On y découvre les ruses des fraudeurs. Cachettes dans les vêtements, double fond dans les charrettes ou valises truquées. C'est vraiment une visite incontournable pour mieux comprendre l'histoire et les réalités du commerce clandestin à la frontière. C'est aussi l'occasion de voir l'un des derniers cafés boucherie. C'est une boucherie, mais qui sert aussi des cafés et des bières.
13: Alors c'est amusant, il y a très très longtemps, j'étais jeune, hein, et alors on parlait des estaminets, mais qu'est-ce que c'est des estaminets? On en parlait beaucoup en Belgique, hein, c'était dans les années 80. En Flandre française, on n'en parlait pas, ou très peu, et un jour on m'a amené à Godwarsveld, et je rentre à un endroit hors du temps, et c'était le Bloorzhof. C'est là que j'ai découvert vraiment la gastronomie flamande, notamment le potjevlech, le hotspot, le waterzooi.
12: Je vous conseille vraiment de vous arrêter dans l'une de ces auberges typiques de Flandre. L'estaminet, c'est tout d'abord une ambiance. Il y a du houblon suspendu au plafond, des objets anciens qui racontent la Flandre, et une atmosphère vraiment chaleureuse. Si vous deviez choisir un plat, moi j'ai un petit faible pour la carbonade flamande. C'est un bœuf mijoté longuement dans la bière, accompagné de ses frites cuites à la graisse de bœuf pour encore plus de saveur.
13: Alors, petite anecdote, il y a un personnage célèbre ici, il s'appelait Francis Albert Victor Delbar, vous dites, oh oui, on ne connaît pas.
12: Vous vous rappelez, je vous avais dit au début de l'épisode qu'un chanteur de notre région avait pris le nom de cette commune du Mont des Cas. Eh bien, c'est Raoul de Godwarsveld.
13: Quand la mer monte, j'ai honte, j'ai honte. Je chante pas très bien, désolé.
12: Dans le reste de la France, on le connaît surtout parce qu'il a repris une chanson typique du Nord, le Petit Quinquin. Mais ici,

0: En 1958, les Autrichiens sont arrivés, on va dire, ici sur le Mont Rouge et le Mont Noir. D'où l'idée de construire un télésiège qui relie donc le Mont Noir au Mont Rouge. Premièrement, donc, pour le tourisme, mais aussi également pour la vue magnifique qu'on peut voir entre les deux monts.
1: On est maintenant au Mont Noir, à Saint-Jean-Scapel, sur la frontière belge. Quand on arrive ici, on tombe sur une grande rue commerçante avec d'un côté les boutiques françaises et de l'autre les boutiques belges. Mais si on avance un petit peu, au bout de la rue, on arrive au pied d'un télésiège, le télésiège Cordoba. Il est exploité depuis près de 70 ans et il n'a pas changé depuis son installation. Tous les week-ends et tous les jours en été, il relie le Mont Noir au Mont Rouge en Belgique. Alors c'est un parcours qui fait à peu près 900 mètres à environ 10 mètres de hauteur. On monte par deux sur un siège, sans garde-corps et repose-pied, il y a juste une petite chaîne. Mais je vous rassure, le voyage de 10 minutes se fait en douceur, donc très peu de risque de tomber. Ce qui est super, c'est qu'on survole des vignobles avant d'entrer dans une zone boisée où se trouve un magnifique moulin. Pour 6 euros, on peut faire un aller-retour sans descente. Alors moi, j'aime bien le télésiège du Mont Noir, parce qu'une fois qu'on a franchi le petit stress du départ, eh bien on passe vraiment un moment précieux de détente et d'évasion. Quand on observe le décor qui défile sous nos pieds, eh bien on a parfois vraiment l'illusion de voler.
2: Au côté droite, vous voyez la France. S'il fait bien clair, les terrils de Lens et tout ça, vous voyez. Donc si on regarde en bas, en fait, on voit les vignes de Entre-deux-Monts.
1: Avant de quitter le Mont Noir, j'ai un dernier conseil à vous donner. Allez faire un tour au parc départemental du Mont. C'est un domaine de 50 hectares qui regorge de paysages pittoresques avec une faune et une flore sauvage exceptionnelles. En plus, du parc, on peut voir la villa de l'écrivaine Marguerite Yourcenar. Elle y a passé beaucoup de temps dans sa jeunesse et elle évoque souvent ce lieu dans ses écrits. C'est une maison au style néo-normand très jolie qui est aujourd'hui une résidence d'écrivains. Mais ça, vous le découvrirez quand vous viendrez.
3: Promis. Merci Emmanuel Bordeaux à Dissinor pour cette balade au cœur des Monts de Flandre. Une bonne idée pour visiter la région autrement. 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Demain, rendez-vous à la même heure pour partir à Épernay pour découvrir le terroir autour des vignes de Champagne. Nous continuons en musique maintenant avec Ten Sharp, You, sur votre radio Ici.

0: Sharp You, 13h30. Il est temps pour moi de vous souhaiter un bon après-midi en musique et je vous dis à demain sur votre radio ici. Tout le monde, j'espère que vous allez bien, excellent mardi 25 août à l'écoute de votre radio ici par Île-de-France et Sophie Nolvaux avec vous jusqu'à 17h. Vous êtes au volant de la voiture, ça tombe bien, on fait un point sur vos conditions de circulation pour démarrer cet après-midi avec 25 petits kilomètres de ralentissement. Là pour le moment, attention, à l'est de la capitale, on a un accident qui est survenu à hauteur de Rosny, c'est sur la 86 en intérieur, c'est un poids lourd et une voiture qui sont impliqués avec la voie de droite qui est fermé à la circulation. Soyez prudents si vous devez emprunter le secteur. Au sud-est de la capitale, attention, au niveau de la Porte Dorée, on a aussi un accident sur le périph intérieur de la capitale. Et puis un petit peu plus loin, à l'ouest de Paris, au sud-ouest, attention, entre le pont de Sèvres et Meudon, il y a aussi un poids lourd et une voiture qui sont impliqués dans un accident. Voie de droite fermée à la circulation sur les trois voies. C'est sur la N118 en direction de la province. Vous connaissez notre numéro de téléphone, je vous le rappelle tout de même, pour nous appeler et nous partager vos infos trafic par vocal WhatsApp ou encore avec un petit coup de fil en direct, c'est le 01 42 30 10 10. On vous attend.
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0: Allez, c'est mardi, il y a du soleil, les amis, profitez-en, ça va pas forcément durer. Ce qui est certain cet après-midi, c'est qu'on va prendre beaucoup de plaisir, encore une fois, à écouter vos chansons préférées. Et ça démarre avec un crush, celui de Laurent Voulzy pour La Jolie Kim Wilde. C'était en 85, Les Nuits sans Kim Wilde.
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Laurent Voulzy et Kim Wilde, dont vous avez reconnu la voix, bien évidemment, les nuits sans Kim Wilde sur ici Paris, le France. C'est pas l'heure d'aller dormir, encore peut-être l'heure de la sieste, mais attendez un petit peu, parce que dans moins de 8 minutes, je vous emmènerai devant le numéro 13, rue d'Amsterdam, dans le 8e arrondissement de la capitale, et nous leverons les yeux vers une horloge et quelques sculptures de la gare Saint-Lazare. Vous l'avez compris, le saviez-vous de Thierry Boeuf débarque juste après une chanson de Gary Moore, dont on va se rappeler parisien. Walkways, vous vous rappelez, c'est certain, c'est une chanson de l'année 93. Et puis, une nouveauté signée Jennifer, c'est une reprise de Dalida. Voici Mourir sur scène sur SC.

0: 13h44, ça fait du bien, vous écoutez votre radio ici Paris, Île-de-France. C'était Gary Moore avec Parisienne Walkways. Et justement, on va rester à Paris. Bonjour Thierry Boeuf.
1: Bonjour Sophie.
0: Si chaque jour vous arrivez ou partez de la gare Saint-Lazare ou que vous habitez le quartier, eh bien sur le parvis, vous avez toutes et tous remarqué une drôle d'œuvre d'art, une grappe d'horloge agglutinée et figée sur un socle. Alors, de quoi s'agit-il? Thierry, vous nous en dites un petit peu plus dans le Saviez-vous?
1: Thierry. Alors oui, avec plaisir, c'est une sculpture de l'artiste Armand, installée en 1985 sur le parvis de la gare Saint-Lazare. Ce sculpteur plasticien avait une passion pour l'accumulation des objets manufacturés et communs et leur donnait une deuxième vie. L'exemple de son œuvre Gare Saint-Lazare en est le témoin. Armand a créé une grande colonne baptisée L'heure de tous qui duplique des vieilles horloges de la gare SNCF hors d'usage et mise au rebut, une quarantaine en bronze collées les unes aux autres dans plusieurs sens, toutes les aiguilles sont arrêtées à une heure différente, allégorie du voyageur, soucieux de ne pas rater son train.
0: Oui, et à la gare Saint-Lazare, il existe une deuxième création de l'artiste Armand.
1: Oui, celle-ci est installée cours de Rome, elle a pour nom consigne à vie. C'est le même procédé qu'avec les horloges, mais cette fois, c'est un empilage de bonnes et vieilles valises avec des poignées. En 1985, on n'en était pas encore aux valises à roulettes. Ces deux sculptures, l'heure de tous et consigne à vie, représentent les préoccupations majeures des voyageurs en partance, à savoir les heures et nos bagages.
0: Alors, comme la fontaine Saint-Michel ou encore la bouche de métro ultra célèbre, en forme de grosses perles multicolores, on la voit bien tous au Palais Royal, les sculptures d'Armand sont devenues des points de ralliement.
1: Oui, chaque jour, plus de 500 000 Parisiens et touristes passent devant les œuvres d'Armand et certains s'y donnent des rendez-vous professionnels, amicaux ou amoureux. Selon leurs préférences, ils choisissent ou les horloges ou les valises. Si ces sculptures contemporaines en 1985 ont choqué les passants, elles sont devenues 41 ans plus tard un repère familier pour beaucoup. Et désormais, on pose devant et des centaines de selfies circulent sur les réseaux sociaux. Conclusion, ayez une pensée émue pour les voyageurs pressé de Bécon-les-Bruyères, Chatou, le Vésinet, Saint-Germain-en-Laye, tandis que d'autres, guidés par le hasard, attendent le grand amour au-dessous des vieilles horloges perdues de la gare Saint-Lazare.
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0: C'est un emplacement très romanesque, effectivement, très rétro aussi. À celles et ceux qui recherchent un endroit insolite pour un date, pour un rendez-vous amoureux, bah, pensez à la gare Saint-Lazare, pourquoi pas. Et vous nous enverrez bien sûr une photo sur le WhatsApp de la radio 01 42 30 10 10. Je lis d'ailleurs vos messages. En attendant, on jette un œil sur vos conditions de circulation. 20 petits kilomètres de bouchons cumulés sur nos routes franciliennes à 13h passé de 47 minutes. Attention à l'est de la capitale, toujours cet accident survenu sur l'A86 intérieure à hauteur de Rosny. C'est un poids lourd et une voiture qui sont impliqués, avec la voie de droite fermée à la circulation. Attention aussi à ce poids lourd en panne sur l'A3 en direction de la province, de Romainville vers Rosny. Et puis, je vous le disais tout à l'heure, au niveau de la Porte Dorée, on a un accident aussi sur le périph intérieur. Voilà, vous le savez, hein, vous connaissez notre numéro de téléphone, mais composez-le si besoin, 01 42 30 10 10, et venez partager avec nous vos infotrafic.
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0: Et nous, on poursuit en musique, bien évidemment, comme chaque après-midi sur votre radio, ici Paris-Île-de-France. Direction les États-Unis, tiens maintenant, New York précisément, avec ce groupe Kid Creole and the Coconuts. Voici Endicott. Merci d'être là. Je vous souhaite un très bon mardi après-midi. Nous sommes le 25 août.

0: Créole and the Coconuts avec Andy Cott à l'instant sur votre radio ici par Île-de-France. J'espère que votre après-midi se passe hyper bien. Dans la suite, avant de retrouver Paul Tillier pour le journal, Gérard Blanc et Julien Lib avec Autrement sur votre radio ici par Île-de-France.
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0: Du soleil dans la nuit, c'était Gérard Blanc. En tout cas, le soleil, il est chez nous en ce moment, cet après-midi, et on en profite bien évidemment sur votre radio préférée.
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0: Je vous souhaite un excellent mardi avec nous. Vous écoutez votre radio ici Paris Île-de-France. Il est 14h et c'est l'heure de s'informer avec Paul Tillier.
2: Les opérations de déblayage sont en cours dans le village de Poma, dans l'Aude, au sud de Carcassonne. Après le passage hier en fin d'après-midi d'une tornade dévastatrice, 300 maisons ravagées par des vents dépassant les 200 km/h, une quarantaine de blessés, dont deux habitants hospitalisés dans un état préoccupant. C'est un miracle qu'il n'y ait pas de victimes, témoigne le maire. 10 millions d'enfants de la maternelle au lycée devront remplir un questionnaire à la rentrée sur les violences sexistes et sexuelles. Questionnaire anonyme. L'enfant pourra, s'il le souhaite, donner son nom et s'adresser à un élève de confiance. Le ministre de l'Éducation nationale, Édouard Geffray, s'attend à des résultats sismiques. La Pierre, le fabricant de vélos placé en redressement judiciaire par le tribunal de commerce de Dijon ce midi. L'entreprise obtient un sursis de 6 mois pour trouver un repreneur. Après la faillite de la maison mère, le groupe néerlandais Axel, premier fabricant européen de vélos. Dodo La Saumure, 77 ans, est décédé aujourd'hui en Belgique. Cet ancien proxénète, Dominique Alderweireld, de son vrai nom, avait été rendu célèbre par l'affaire DSK dans l'hôtel Le Carlton à Lille. Le zooparc de Beauval n'accueillera pas les dauphins de Marineland à Antibes. Le chantier est trop cher, selon son directeur, 45 millions d'euros. Il déplore aussi les recours déposés par de nombreuses associations pour freiner ce projet. Et puis Sophie Adnaud ressortira dans l'espace d'ici une demi-heure, et pendant plus de 6 heures, l'astronaute française doit terminer la réparation d'une antenne sur la Station Spatiale Internationale.
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0: Alors Paul, pour le moment on a encore du soleil, hein, on le voit par la fenêtre, encore un beau ciel bleu. Néanmoins, Météo France prévoit un ciel couvert cet après-midi avec quelques gouttes qui devraient arriver à la mi-journée, quelques éclaircies aussi. Bref, une météo qui risque de tourner un petit peu à l'orage, avec des températures assez sympas, comprises entre 25 et 28 degrés. Cette nuit, des orages sont possibles sur les Hauts-de-Seine, sur la Seine-Saint-Denis. On aura 17-18 degrés côté minima demain. Une alternance de nuages et d'éclaircies au programme, avec toujours néanmoins de très belles températures. Les températures, justement, cet après-midi, on a 25 degrés à Saint-Denis, 26 degrés à Rambouillet, 27 degrés à Mantes-la-Jolie, 28 degrés à Savigny-le-Temple et 26 degrés à Paris.
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0: Alors, sur la route, écoutez, ça se passe plutôt pas mal. 23 km de ralentissement, là, pour le moment. À l'est de la capitale, on a toujours cet accident survenu sur la 86 intérieure à hauteur de Rosny. C'est un poids lourd et une voiture qui sont impliqués, avec la voie de droite fermée à la circulation. On a aussi un poids lourd en panne sur l'A3 vers la province, entre Romainville et Rosny. Bonne nouvelle en revanche sur le périph', l'accident au niveau de la Porte Dorée a été dégagé. À l'ouest de la capitale, attention, on a aussi une voiture en panne sur l'A86 intérieure de Nanterre-Port vers Nanterre, et un petit peu plus loin, c'est une voiture en panne sur l'A13 en direction de la province de Forêt de Marly-Sud vers Forêt de Marly-Nord. Bien évidemment, on vous attend au 01 42 30 10 10 pour partager avec nous vos infos trafic. Et l'info, elle, revient dans une heure à 15h.
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0: Allez, on se détend, 14h03, j'espère que tout va bien de votre côté. Vous êtes peut-être encore en vacances, profitez pour nous. En tout cas, nous qui avons peut-être repris le travail aujourd'hui, on vous accompagne sur la route, au bureau, au boulot, à la maison, où que vous soyez, avec toute la bonne humeur qu'on nous connaît et qu'on vous connaît aussi. D'ailleurs, n'hésitez pas à nous la partager, hein, sur le WhatsApp de la radio, 01 42 30 10 10. Je vous lis avec beaucoup de bonheur. Dans la suite, on va retrouver le groupe Indochine, la Mano Negra, Lewis Capaldi, et puis là, pour redémarrer cette nouvelle heure, c'est Mylène Farmer avec Désenchanté.
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0: Un bon petit Indochine comme on les aime. L'aventurier sur votre radio ici par Île-de-France à 14h18. Faisons un petit point sur vos conditions de circulation. Il y a 25 km de ralentissement sur nos routes franciliennes. Franchement, ça roule plutôt pas mal sur les grands axes et un petit peu partout en Île-de-France. Attention en revanche au nord de la capitale. On a un accident qui est survenu sur l'A1 en entrant dans Paris de Saint-Denis vers la porte de la Chapelle. Ce sont trois véhicules qui sont impliqués avec la voie de droite fermée à la circulation. Prudent si vous devez passer dans le secteur. Attention aussi au sud de la capitale, sur l'A6 en direction de Paris. Il y a une voiture en panne entre Grigny et Viry-Châtillon. Et puis à l'ouest de la capitale, attention sur l'A13 en sortant de Paris, en direction de la province donc, de Forêt de Marly-Sud vers Forêt de Marly-Nord. Toujours cette voiture en panne. Notre numéro, vous l'avez enregistré dans votre smartphone. C'est une très bonne idée pour nous envoyer un message vocal sur WhatsApp 01 42 30. 10-10.
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0: Soyez prêts à chanter vos trois chansons françaises à la suite débarque dans un instant avec ceci. Il y aura Morane sur votre radio préférée. Il y aura aussi Florent Pagny avec Le braquage des sentiments. C'est une nouveauté, soyez bien à l'écoute. Et puis il y aura France Gaëlle avec Si Maman Si sur Ici Paris-Île-de-France. Bon mardi.
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0: La grande Morane sur votre radio ici Paris de France avec toutes les mamans un souvenir de l'année 89. Il est l'heure de faire un point sur vos conditions de circulation à 14h30 pour vous dire que nous avons quelques kilomètres de ralentissement, 26 petits kilomètres de bouchons cumulés. On fait aussi le point sur les fermetures nocturnes avec Thomas Etcheberry. C'est parti.
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2: Toujours pour faire le point sur vos conditions de circulation, bien sûr. De jour comme de nuit, on s'intéresse à vos difficultés que vous pouvez rencontrer la nuit avec les fermetures, bien sûr, sur la route et notamment sur le périph' extérieur pour cette nuit de mardi à mercredi qui sera fermée de la porte de la Mette jusqu'à la porte de Saint-Cloud. Donc la partie ouest du périphérique fermée. Attention à pas vous faire surprendre. A13 également fermée dans les deux sens de circulation cette nuit entre Rocancourt et la porte d'Auteuil. Attention également si vous êtes amené à prendre la 86 intérieur, fermé entre Rueil-Malmaison et Nanterre. Côté transport en commun, comment ça se passe? Faudra être prudent et vigilant si vous êtes amené à prendre la ligne C du RER qui est coupée à partir de 23h dans cette nuit de mardi à mercredi entre Saint-Martin-des-Tempes et Brétigny. Il y a des travaux et il y a des bus de remplacement qui sont là pour résoudre la situation. Et puis enfin, si vous êtes amené à prendre la ligne A du RER, je vous rappelle que la station Nation n'est pas comprise dans l'arrêt suite à des travaux de rénovation.
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0: C'est toujours l'été sur votre radio ici Paris Île-de-France. On le partage ensemble et en musique avec dans un instant le groupe Bananarama. Il y aura Jacques Higelin, Lavinta et Kenji Girac. Et là on repart avec de la toute belle musique, celle qu'on aime, qu'on adore, celle de Black, Wonderful Life. Bel après-midi.

0: Elles nous viennent de Londres, c'est un groupe de femmes, les Bananarama. À l'instant sur votre radio, ici Paris de France, on écoutait un grand succès de l'année 86, Venus. 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Et tout ça gratuitement, bien évidemment. Évidemment. Allez, si vous êtes au volant de la voiture, c'est l'heure de faire un point sur vos conditions de circulation pour vous dire que nous n'avons même pas 30 km de ralentissement sur nos routes franciliennes. Là, pour le moment, ça roule plutôt bien, excepté au nord de la capitale où nous avons un accident qui est survenu sur l'A1 en direction de Paris. C'est de Saint-Denis vers la porte de la Chapelle. Attention, trois véhicules légers sont impliqués dans cet accident. La voie de droite est fermée sur les quatre voies de circulation. Attention aussi au sud de la capitale. On a une voiture en panne sur l'A6 en direction de Paris, c'est de Grigny vers Viry-Châtillon. À l'ouest de la capitale, toujours sur l'A13, je vous en parlais déjà tout à l'heure, l'A13 vers la province, on a une voiture aussi en panne entre Forêt de Marly-Sud et Forêt de Marly-Nord. Et puis un petit peu plus bas, voiture en panne aussi sur la N12 en direction de la province, de Plaisir vers Plaisir-Sainte-Apolline. Sur trois voies, c'est uniquement la bande d'arrêt d'urgence qui est fermée. Soyez prudents, bien évidemment, levez le pied si vous passez par là. Et puis jetons un œil aussi dans les transports en commun sur la ligne 8. Jusqu'à ce jeudi inclus, le trafic est toujours interrompu entre Ballard et Concorde en raison de travaux. Il y a des bus de remplacement mis à votre disposition. Côté tramway, vous le savez peut-être, je vous le rappelle, sur la ligne T1, le trafic est interrompu entre Asnières 4 routes et la gare de Saint-Denis. Le trafic est perturbé sur le reste de la ligne également. Des bus de substitution sont également mis en place entre Asnières, Gennevilliers, Les Courtis et la mairie de Villeneuve-la-Garenne. Vous le savez, vous pouvez nous appeler à tout moment pour partager avec nous vos infos trafic. Notre numéro 01 42 30 10 10.
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0: La suite, c'est la musique avec Bernard Lavillier et Jimmy Cliff. La nouveauté de Céline Dion, on adore cette chanson. Bonjour, pardon, merci. Céline Dion qui s'apprête à rejoindre la capitale parisienne, la capitale française, la capitale de Paris, pour venir chanter. Vous le savez, à la Défense Arena, on est hyper impatients. Et puis il y aura aussi Michael Sambello avec Maniac sur Ici Paris-Île-de-France.
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0: Magnifique duo enregistré en 1995, Bernard Lavillier et Jimmy Cliff. Jimmy Cliff qui nous a quittés il y a 9 mois, tout pile. On écoutait Mélodie, Tempo, Harmonie sur votre radio, ici.
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0: Nous sommes le 25 août, je vous souhaite un excellent mardi après-midi avec nous. Il est 15h, c'est l'heure de s'informer avec Paul Tillier.
3: Équipée de son scaphandre, l'astronaute Sophie Adnaud est sortie de la Station Spatiale Internationale il y a une demi-heure maintenant. C'est la deuxième sortie extravéhiculaire en une semaine pour la Française. Elle doit terminer les réparations d'une antenne afin de communiquer avec Houston au Texas. 6 heures de travail au-dessus du vide spatial. C'est un miracle qu'il n'y ait pas de victimes. Le maire du village de Poma, dans l'Aude, constate les dégâts après le passage d'une tornade hier en fin d'après-midi. 40 personnes blessées et 300 maisons détruites par des vents dépassant les 200 km/h. Premier déplacement de campagne pour Raphaël Glucksmann et première promesse. Le candidat à la primaire socialiste veut organiser 100 jours de révolution écologique dès son arrivée au pouvoir. Annonce faite en Charente-Maritime après l'ascension d'une éolienne. Charge à Yannick Jadot, le sénateur écologiste et soutien de Raphaël Glucksmann, de mettre en place ce projet. Les dauphins de Marineland à Antibes ne seront finalement pas accueilli aux eaux de Beauval. Le directeur fait marche arrière ce midi en raison du coût. Un chantier estimé à 45 millions d'euros sans soutien financier de la part de l'État, mais aussi du nombre de recours déposés par des associations opposées au transfert de ces cétacés. La mort de Dodo la Saumure aujourd'hui. Dominique Alderweireld, de son vrai nom, 77 ans, proxénète, rendu célèbre pour ses liens avec l'affaire DSK. Il avait finalement été relaxé.
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3: Sophie Nolvaux, un œil sur le ciel d'Île-de-France pour commencer.
0: Ouais, alors ici c'est pas Houston, Paul, non. Ici c'est Paris. On profite encore de quelques éclaircies, hein. Franchement ça fait du bien, même si Météo France prévoit un ciel couvert cet après-midi avec quelques gouttes même qui devraient arriver à la mi-journée. On va garder quelques éclaircies de temps en temps, vous l'avez compris, c'est un petit peu mitigé cet après-midi. Une météo qui risque de tourner aussi à l'orage. Des températures comprises cet après-midi entre 25 et 28 degrés. Cette nuit, des orages sont possibles sur les Hauts-de-Seine et la Seine-Saint-Denis. On aura toujours de belles températures, 18 degrés côté minima. Demain, ce sera des nuages, des éclaircies au programme et toujours de très belles températures. Cet après-midi, on profite de 25 degrés à Saint-Denis, 26 degrés à Étampes. Il fait 27 degrés pour le moment à Milly-la-Forêt, 28 degrés à Savigny-le-Temple et 26 degrés à Paris-Paul.
3: Houston et ses deux fois six voies très chargées, n'est-ce pas, en voiture. Qu'en est-il en Île-de-France?
0: Alors, 36 km de ralentissement. Tout franchement, même. C'est pas grand chose, franchement, à 15h02. Honnêtement, on a connu pire, ça c'est sûr. Au sud de la capitale, on a une camionnette en panne sur la 6B en direction de Paris. C'est entre Arcueil et la Porte d'Italie. Attention, la voie de gauche est fermée à la circulation. Attention aussi à l'ouest de la capitale. On a une voiture en panne sur la 14 en direction de la province, au niveau de la Défense, un petit peu plus loin, un petit peu plus à l'ouest, entre Rueil et Bougival. On a aussi une voiture en panne sur la 86 extérieure. Et puis je termine avec la N12 en direction de la province. À hauteur de plaisir, on a aussi une voiture en panne qui obstrue uniquement la bande d'arrêt d'urgence. Levez le pied tout de même si vous passez par là, ça peut être un petit peu dangereux tout de même. Et puis appelez-nous si vous voyez quelque chose sur la route, 01 42 30 10 10. Paul Tillier, il reviendra tout à l'heure pour nous informer à 16h.
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0: J'espère que vous allez bien, que vous passez un bon mardi après-midi en notre compagnie, que vous soyez à la maison, au boulot, sur la route, en train de nous écouter, d'écouter votre radio préférée. Allez, c'est encore l'été, on en profite avec de la bonne musique, avec Elton John et Kiki Dee dans un instant, avec In Excess, Julien Doré également qui sera de la partie. Et puis on redémarre cette nouvelle heure à 15h03 avec Jean-Jacques Goldman. Jean-Jacques Goldman qui sera bien fier à partir du 12 septembre, puisque eh bien Céline revient à Paris. Ce sera à la Défense Arena. Et nous, forcément, on a hâte. Jean-Jacques Goldman qui lui a écrit un disque. On le passe souvent d'ailleurs sur Ici Paris de France. Et on adore ça. Restez bien avec nous. On passe l'après-midi ensemble. Merci d'être là.

0: Un très beau duo, Elton John et Kikidi. Kikidi, figurez-vous, connaît son premier succès en 73 avec une version anglaise de la chanson de notre Véronique Sanson, Amoureuse. Et 3 ans plus tard, elle enregistrait ce superbe duo, Elton John et Kikidi, Don't Go Breaking My Heart, sur votre radio ici Paris, Île-de-France. Il est l'heure de faire un point sur vos conditions de circulation pour vous dire qu'il y a 36 km de ralentissement sur nos routes franciliennes. Attention à l'est de la capitale, entre Montgey-la-Tour et Pomponne. Nous avons un poids lourd en panne sur la francilienne intérieure. Prudence si vous passez par là. Au sud de la capitale, toujours cette camionnette en panne sur la 6B en direction de Paris, entre Arcueil et la porte d'Italie, avec la voie de gauche fermée à la circulation. Et puis à l'ouest, attention entre Rueil et Bougival. On a une voiture en panne aussi sur la 86 extérieure. Vos infos trafic à partager avec nous. N'hésitez pas, un vocal WhatsApp ou un coup de fil en direct. On vous attend au 01 42 30 10 10. Bonne route.
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0: Et dans la suite, eh bien, ce sont vos 3 chansons françaises. À la suite, on va chanter avec Maxime Le Forestier. On va chanter aussi avec Amel Bent qui nous arrive et Alain Souchon avec elle, Le Baiser. Merci d'être là. Bon mardi.
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0: Maxime Le Forestier avec En bas là-bas. Maxime Le Forestier qui est né dans le 17e arrondissement, boulevard Perrer, c'était le 10 février 49. Il ne s'appelle pas Maxime, en plus, il s'appelle Bruno Le Forestier. Ça, c'est une petite anecdote de votre radio ici, Paris-Île-de-France. Allez, j'espère que vous allez bien, que vous passez un bon mardi avec nous, mardi 25 août. On fait un petit check, tiens, sur vos conditions de circulation avec 30 petits kilomètres de ralentissement sur nos routes franciliennes. Attention au sud de la capitale, on a toujours cette camionnette en panne sur la 6B en direction de Paris, entre Arcueil et la Porte d'Italie. Et puis à l'ouest, attention aussi à cette voiture en panne sur la N118 en direction de la province, du Pont de Sèvres vers Meudon. On fait aussi un point sur vos conditions de circulation cette nuit et les fermetures nocturnes avec Thomas Echeberry.
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2: Toujours pour faire le point sur vos conditions de circulation, bien sûr. Deux jours comme

0: De nuit, on s'intéresse à vos difficultés que vous pouvez rencontrer la nuit avec les fermetures, bien sûr, sur la route et notamment sur le périph' extérieur pour cette nuit de mardi à mercredi qui sera fermée de la porte de la Muette jusqu'à la porte de Saint-Cloud. Donc la partie ouest du périphérique fermée. Attention à pas vous faire surprendre. A13 également fermée dans les deux sens de circulation cette nuit entre Rocancourt et la porte d'Auteuil. Attention également si vous êtes amené à prendre la 86 intérieure fermée entre Rueil-Malmaison et Nanterre. Côté transport en commun, comment ça se passe? Faudra être prudent et vigilant si vous êtes amené à prendre la ligne C du RER qui est coupée à partir de 23h dans cette nuit de mardi à mercredi entre Saint-Martin-des-Tempes et Brétigny. Il y a des travaux et il y a des bus de remplacement qui sont là pour résoudre la situation. Et puis enfin, si vous êtes amené à prendre la ligne A du RER, je vous rappelle que la station Nation n'est pas comprise dans l'arrêt suite à des travaux de rénovation.
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3: Et l'été se poursuit sur votre radio ici Paris-Île-de-France. On est ravis de le passer à vos côtés avec Andrea dans la suite. Il y aura aussi Johnny Hallyday, il y aura Marine. Et puis là, on rejoint un duo assez sympa, un duo des années 80. Le leader du groupe Earth, Wind & Fire, Philippe Bailey, et notre Phil Collins qu'on adore. Voici Easy Lover.

0: Tube incontournable de l'année 86, on écoutait I'm a Lover, Andrea, un tube qui s'est hissé dans le classement des hit-parades de l'époque, et derrière ce succès se cache un duo aux origines cosmopolites, un duo suisse et allemand. On fait un point sur vos conditions de circulation à 15h à passer de 46 minutes pour vous dire que nous avons 44 petits kilomètres de bouchons cumulés sur nos routes franciliennes. Pas d'accident en vue, en revanche pas mal de voitures en panne et un poids lourd notamment au nord-est de la capitale. C'est sur la francilienne extérieure à hauteur de Mitry-Mory avec la voie de droite qui est fermée à la circulation. À l'est toujours, un poids lourd en panne aussi sur la francilienne intérieure entre Mongers, La Tour et Pomponne. Au sud de la capitale toujours, cette camionnette sur l'A6B en direction de Paris entre Arcueil et la Porte d'Italie. La voie de gauche est fermée à la circulation. Un petit peu plus à l'ouest, c'est une voiture en panne sur la N118 en direction de la province de Pont-de-Sèvres vers Meudon. Il y a aussi sur la N10 une voiture en panne en direction de la province de Coignières vers Les Essarts-le-Roi. Attention aussi à l'ouest avec cette voiture en panne sur la 86 extérieure entre Rueil et Bougival. La voie de droite est fermée à la circulation. Merci d'être là et puis appelez-nous si vous voyez quelque chose sur la route, 01 42 30 10 10.
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0: Et puis vous le savez, je vous lis sur le WhatsApp de la radio et je fais un coucou à Gabriel, tiens, qui nous écoute à Créteil. C'est son jour de repos aujourd'hui, il est plombier dans une grosse société et il profite de sa journée avec ses deux petits loulous, Manon et Louis, qu'on embrasse très fort. Et comme Gabriel, eh bien vous pouvez nous appeler, vous aussi, nous envoyer un vocal, des photos, un message sur le WhatsApp de la radio, 01 42 30 10 10. Nous on poursuit en musique pour rejoindre les infos de 16h avec Félix Gray. Il y aura aussi Tamim Pala et Jenny et puis Julien Clerc avec Fais-moi une place sur votre radio locale. Ici Paris-Île-de-France.
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0: Nostalgie quand tu nous tiens. C'était le grand Félix Gray à l'instant sur votre radio locale ici Paris de France avec la Gitane.
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0: Je vous souhaite un bon mardi après-midi à l'écoute de votre radio locale, ici Paris-Île-de-France. Merci pour votre fidélité. Il est 16h, on s'informe avec Paul Tillier.
2: Les images vertigineuses de la NASA nous parviennent en direct depuis l'espace. L'astronaute Sophie Adnaud, dans son scaphandre, procède en ce moment aux réparations d'une antenne sur la Station Spatiale Internationale afin de communiquer avec Houston, au Texas. C'est la deuxième sortie extravéhiculaire en une semaine pour la Française. Combien cet été caniculaire aura-t-il coûté à la France? Une mission parlementaire débute demain pour tenter de chiffrer l'impact des canicules sur les finances du pays. Résultat attendu début octobre. Le montant oscille entre 10 et 15 milliards d'euros selon la ministre de la Transition écologique Monique Barbu. Un projet de loi sur la transparence salariale présenté en Conseil des ministres le 9 septembre prochain. Il doit obliger les entreprises à indiquer une fourchette de salaire dans leurs offres d'emploi afin de réduire les écarts de rémunération entre les hommes et les femmes. Il s'agit en fait d'une directive européenne en vigueur depuis 2023. La France, comme beaucoup d'autres pays européen, est en retard. Une Union européenne bientôt à 28 pays. L'Arménie, par la voix de son Premier ministre Nicole Pachignan, réfléchit à déposer une demande officielle d'adhésion afin de s'éloigner du joug de Moscou. Un vol direct reliera Marseille à la ville de New York à partir de juin 2027. La compagnie United Airlines assurera cette liaison quotidienne. 8 heures de vol sans escale. Les billets sont déjà ouverts à la réservation. Un peu plus de 700 euros pour l'aller-retour.
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0: Météo ? La météo. Bah oui, la météo.
2: On va couper la chic.
0: J'attendais.
2: Un œil sur le ciel, dites-moi tout ça.
0: Mais je regardais par la fenêtre, j'étais aussi agréablement surprise que nous avions encore un petit peu de soleil dans notre ciel francilien. Météo France qui prévoit tout de même un ciel couvert, c'est vrai. Il est un petit peu couvert, il y a des éclaircies, il y a des nuages qui arrivent. Il y a quelques gouttes aussi qui devraient arriver à la mi-journée. Une météo qui risque de tourner aussi à l'orage. Des températures qui sont comprises entre 25 et 28 degrés, ça reste bien agréable dehors. Cette nuit, des orages qui sont possibles surtout sur les Hauts-de-Seine et la Seine-Saint-Denis. On aura 17-18 degrés côté minima. Ce sera pas trop mal demain. Des nuages et des éclaircies un petit peu comme aujourd'hui, mon cher Paul, avec cet après-midi des températures correctes encore. Hein, 25 degrés à Dourdan, 26 degrés à Sceaux, 27 degrés à Cergy. Il fait 28 degrés pour le moment à Nemours, 29 degrés à Meaux et 27 degrés au pied de la Tour Eiffel.
2: Sur les routes, ça se remplit, pas encore?
0: Alors, écoute, pas trop, hein, franchement, même pas 50 km de bouchons cet après-midi. Vous êtes déçu?
2: Non, très bien. C'est un bon de. Voilà,
0: ouais,
2: bonne nouvelle,
0: mais
2: bonne chose.
0: Nickel. Très bonne nouvelle aussi parce qu'on n'a pas d'accident pour le moment. Des voitures en panne, oui, comme ce poids lourd à l'est, au nord-est de la capitale. C'est un poids lourd sur la francilienne extérieure. J'en perds mon latin.
2: Un gros poids lourd, d'est en ouest.
0: Oui.
2: Très grand poids
0: c'est
2: lourd.
0: C'est à Mitry-Mory qu'il se situe. D'accord. Ce poids lourd en panne. La voie de droite est fermée à la circulation à l'est de la capitale. Un autre poids lourd, Paul, c'est sur la francilienne intérieure.
2: Manger
0: la tour vers Pomponne, à l'est de Paris. De l'autre côté, à l'ouest, on y va. Voiture en panne sur la N118 en direction de la province de Pont-de-Sèvres vers Meudon. Et toujours à l'ouest, voiture en panne sur la 86 extérieure de Rueil vers Bougival. Que vous soyez à l'est, à l'ouest, au nord ou au sud, eh bien vous nous appelez pour nous dire comment ça roule de votre côté. 01 42 30 10 10. Paul, on vous retrouve toujours ici, tout à l'heure, à 17h.
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0: Que la bonne humeur soit au programme de votre après-midi, aussi chez vous, que vous soyez au bureau, à la maison. Bref, on passe un bel après-midi, évidemment, sur votre radio, ici Paris-Île-de-France, avec de la bonne musique. Le titre qui arrive va faire du bien, surtout aux fans du groupe Shadé. Voici Your Love is King.

Alors, Your Love is King, c'était le groupe Shadé avec la chanteuse Shadé Adou et sa voix merveilleuse. J'espère que vous allez bien. L'événement d'ici arrive dans moins de 4 minutes et il va vous plaire parce qu'il combine cinéma et nature et on va tout vous dire. Après la musique de Boulevard Désert et Carbone, c'est une nouveauté sur ICI Paris Île-de-France. Voici, c'est pas si facile. 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
1: C'est une joyeuse nouveauté sur votre radio ici par Île-de-France, même si c'est pas si facile. On écoutait Boulevard Désert et Carbone. Je vous l'ai dit, on va au cinéma, mais pas dans une salle, figurez-vous, avec l'événement d'ici aujourd'hui. On va parler du festival Ciné Jardin qui est de retour à Paris en Île-de-France jusqu'au 5 septembre avec du cinéma en plein air, des visites de jardins et surtout une programmation entièrement gratuite. Bonjour Clarisse Delezève.
2: Bonjour et bonjour à tous. Et oui, aujourd'hui, je vous emmène découvrir Ciné Jardin en compagnie de Marine Cerceau. Bonjour.
3: Bonjour.
2: Vous êtes la coordinatrice de Ciné Jardin. Déjà, pour les personnes qui ne connaîtraient pas Ciné Jardin, qu'est-ce que c'est ?
3: Alors, Ciné Jardin, c'est un festival itinérant de cinéma en plein air et d'écologie qui se déroule chaque année depuis 2015 dans les parcs et jardins du nord-est parisien.
2: Ok, qu'est-ce qu'on y découvre concrètement ?
3: Alors, on y découvre des jardins, pendant une visite guidée qui a lieu à 18h chaque soir, avec un guide conférencier ou une personne experte. Ensuite, on y vient rencontrer d'autres personnes en se réunissant autour d'un buffet partagé, participatif, c'est-à-dire que chacun apporte quelque chose, on met tout en commun et ensuite on déguste tous ensemble.
2: Oui.
3: Et ensuite, on vient évidemment pour une séance de cinéma.
2: Moi, c'est ce que j'aime aussi, c'est cet aspect où ça réunit vraiment beaucoup de gens, on peut rencontrer des personnes aussi par le biais de Ciné-Jardin. C'était le message que vous aviez envie de faire passer aussi par le biais de Ciné-Jardin ?
3: Oui, tout à fait. En fait, c'est un festival qui, comme je vous le disais, parle d'écologie et entend aussi créer, ou en tout cas participer à créer une culture commune en écologie. Et on se sent souvent un peu isolé face à toutes ces questions que l'on rencontre sur la modification de notre environnement. Et donc là, l'idée, c'est de réunir les personnes autour d'un film, autour d'une visite, et de leur permettre d'échanger et de repartir avec des nouvelles idées, peut-être aussi des envies d'agir.
2: Et pour cette 12e édition, qu'est-ce qu'on a pu apprendre là concrètement ? Enfin, ça se finit le 5 septembre, donc on peut encore apprendre des choses. Mais là, qu'est-ce qu'on a pu apprendre déjà ? Depuis le début.
3: Alors déjà, on est revenu avec un documentaire qui s'appelle « Marée noire, colère rouge » sur la marée noire de la Mococadis en 1978 et comment le droit de l'environnement a pu être considérablement modifié suite à des procès qui ont été donc gagnés de longue haleine. Donc voilà, on apprend ce genre de choses. C'est aussi transmettre une histoire des combats et des luttes écologiques pour se rendre compte qu'en fait, il est possible d'agir.
2: Et parce que c'est une programmation très riche qui touche aussi bien les enfants que les adultes, c'est aussi pour ça que vous avez créé Ciné Jardin.
3: Oui, tout à fait. Alors c'est vrai qu'au début, Ciné Jardin se déroulait plutôt dans des jardins partagés. C'était les lieux où on parlait le plus d'écologie. Et puis petit à petit, on est sorti de ces jardins pour aller dans des parcs publics, pour aller dans des fermes urbaines, pour aller sur des promenades aussi le long de la petite ceinture ferroviaire. Et donc on a été en quelque sorte forcé d'élargir un peu plus la programmation et de passer du documentaire à du documentaire plus des films d'animation, plus des films de fiction également pour pouvoir parler à tous les publics.
2: Dédié aussi aux enfants. En tout cas, merci beaucoup Marine Cerceau d'avoir été avec nous aujourd'hui. Je le rappelle que Ciné Jardin se poursuit jusqu'au 5 septembre.
1: Oui, et je prépare le plaid. Comptez sur moi. Merci beaucoup Clarisse et à demain pour découvrir un nouvel événement d'ici. Vous aimez le groupe Supertramp ? Parfait, il arrive juste après Funky Town et le groupe américain Lip Sync que voici.
4: Jusqu'à 17h, Sophie Nolvaux sur votre radio locale.

0: C'était le groupe Supertramp sur votre radio locale ici Paris de France à 16h22. Il est l'heure de faire un point sur vos conditions de circulation. Attention à cet accident survenu au sud de la capitale. C'est sur la 86 intérieure de Vitry-sur-Seine, Vertier, un poids lourd, deux voitures impliquées. La voie de droite fermée à la circulation. Et puis au nord-ouest de la capitale, attention entre Nanterre et Beson, trois voitures aussi impliquées sur la 86 intérieure. Prudence et bonne route. Et puis appelez-nous si vous voyez quelque chose sur la route, 01 42 30 10 10.
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0: Période de vacances oblige, dans moins de 5 minutes, on va parler de nos nounous préférés, les grands-parents. Une merveilleuse solution de garde pour les enfants, ou pas, ça dépend. On va retrouver Diane Segar et Fabrice Eboué dans l'Humour en Tube, ce sera juste après Daniel Balavoine. Bel après-midi, à tout de suite.
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0: On écoutait bien évidemment Daniel Balavoine avec Qu'est-ce qui pourrait sauver l'amour? Et c'est l'heure de retrouver l'humour en tube avec Fred Ballard et ses acolytes, bien évidemment. Gad Elmaleh, Jamel Debbouze et Tristan Lucas. Comme à chaque rentrée, les coachs de vie pullulent sur les réseaux sociaux pour nous prodiguer des conseils avisés. Alors pour savoir si ces coachs de vie sont vraiment fiables, Fred Ballard a rencontré quelques coachs de vie dans l'humour en tube.
1: Jamel, tu n'as pas constaté souvent tu manques de charisme?
2: Ah non, disons que...
1: Alors si vous aussi, comme Jamel, vous manquez de charisme, j'ai la solution qu'il vous faut.
3: Ah, c'est sûr que c'est tentant, hein. Clairement, au boulot, on aimerait tous avoir un charisme qui force le respect et qui facilite les augmentations. Donc perso, je suis prête à vider mon livret A pour connaître la solution miraculeuse pour un charisme à toute épreuve. Et cette solution, c'est...
1: La moustache. Quand j'avais pas la moustache, j'étais nul, j'étais mal dans ma peau, j'ai trouvé jamais mes clés. Avec la moustache, j'ai retrouvé la force, j'ai retrouvé la puissance. Tu as l'air d'être un autre homme qui a confiance en soi.
2: J'ai du charisme.
1: Ah, tu as même du booba.
3: Ah bah oui, du charisme et du booba, c'est encore mieux pour une confiance en soi qui fait des étincelles. Merci Gad et Jamel pour cette vanne charismatique, hein, digne des meilleurs coachs en humour humoristique. Mais comment devient-on coach de vie? Tristan Lucas a trouvé la formation idéale.
4: Plus t'es perdu dans ta vie, plus tu penses à devenir coach de vie. Donc eux, ils sont là, ils se disent « Bon ben, je suis rempli de loose, je vais prendre toute cette loose, je vais en faire une petite boule et je vais l'injecter à quelqu'un qui va me payer pour ça et qui va trouver un sens à ma vie. »
3: Voilà, on va être très très nombreux hein, à se lancer sur ce marché ultra

0: porteur pour le meilleur et pour le rire, hein, du coup, parce que pour gagner en charisme, en confiance et en joie de vivre, les coachs comiques sont fantastiques.
1: Ah oui, ça c'est sûr. En tout cas, c'est un petit peu la grande mode en ce moment, hein, le développement personnel. C'est tendance, les coachs de vie. Signé Fred Ballard dans l'humour en tube. Allez, on retrouve une nouveauté sur votre radio ici par Île-de-France. Voici Soprano avec DJ.

0: écoutez sur votre radio ici Paris de France. On écoutait Soprano avec DJ. Et avant de retrouver les gens d'ici, on va faire un point sur vos conditions de circulation avec 66 km de ralentissement sur nos routes franciliennes. Attention toujours à l'ouest de la capitale à cet accident sur la 86 intérieure entre Nanterre et Beson. On fait le point aussi sur les fermetures nocturnes avec Thomas Echeberry.
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2: Toujours pour faire le point sur vos conditions de circulation, bien sûr. De jour comme de nuit, on s'intéresse à vos difficultés que vous pouvez rencontrer la nuit avec les fermetures, bien sûr, sur la route et notamment sur le périph' extérieur pour cette nuit de mardi à mercredi qui sera fermée de la porte de la Muette jusqu'à la porte de Saint-Cloud. Donc la partie ouest du périphérique fermée. Attention à pas vous faire surprendre. A13 également fermée dans les deux sens de circulation cette nuit entre Roquencourt et la porte d'Auteuil. Attention également si vous êtes amené à prendre la 86 intérieur, fermé entre Rueil-Malmaison et Nanterre. Côté transport en commun, comment ça se passe? Faudra être prudent et vigilant si vous êtes amené à prendre la ligne C du RER qui est coupée à partir de 23h dans cette nuit de mardi à mercredi entre Saint-Martin-des-Tempes et Brétigny. Il y a des travaux et il y a des bus de remplacement qui sont là pour résoudre la situation. Et puis enfin, si vous êtes amené à prendre la ligne A du RER, je vous rappelle que la station Nation n'est pas comprise dans l'arrêt suite à des travaux de rénovation.
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0: Avant de retrouver les gens d'ici avec Isabelle qui est designer dans le Val-de-Marne et qui participe à un super concours afin de dessiner nos futurs billets d'euro, eh bien je vous propose de retrouver Élie Médéros juste après Michel Berger. Voici le Paradis Blanc.

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0: Elle nous vient d'Uruguay, elle est passée par l'Argentine et puis s'est installée en France lorsqu'elle avait 14 ans. On écoutait Ellie Medeiros à l'instant avec Toi mon toit sur votre radio. Ici Paris, Île-de-France. On va retrouver les gens d'ici avec Romain Bruneau tout de suite parce que la Banque Centrale Européenne a lancé un concours exceptionnel afin de créer de nouveaux designs sur nos billets européens. Alors parmi les 10 finalistes à ce concours, il y a une francilienne et Romain, vous êtes avec elle à Ivry-sur-Seine dans son studio de création. Elle s'appelle Isabelle et on espère évidemment qu'elle ira le plus loin possible dans ce concours.
1: En tout cas, on espère qu'elle va faire rayonner Paris et à l'échelle européenne. Je suis avec Isabelle, elle est designer. Isabelle, bonjour.
2: Bonjour.
1: Elle fait partie des 10 finalistes d'un concours lancé par la Banque Centrale Européenne. Pourquoi ? Eh bien, pour créer nos futurs billets européens. Pas trop de trac. Et pourquoi vous êtes lancée dans cette superbe aventure ?
2: Il y a un an, on a répondu à ce concours pour concevoir les futurs billets d'euro. Il y avait deux thématiques au choix, culture européenne avec les personnages historiques et fleuves et oiseaux. C'est vrai que la thématique fleuves et oiseaux nous a complètement convaincus de répondre au concours. Ce que je trouve très beau avec les billets d'euro, c'est que ce sont des objets du quotidien qui font du lien entre les gens, en fait. Et ça, c'est vraiment ce qui fait sens pour moi en tant que designer.
1: Je suppose qu'il y a pas mal de contraintes. On peut pas faire tout et n'importe quoi sur un futur billet.
2: Non, il y avait un cahier des charges assez contraint. Faire figurer, par exemple, telle ou telle espèce d'oiseau sur le recto, telle ou telle institution européenne sur le verso. Et puis, il fallait aussi concevoir des éléments de sécurité qui sont au nombre de 3. Tous ces éléments-là devaient aussi faire sens par rapport aux principes graphiques et puis aux valeurs européennes aussi qu'on avait envie de transmettre.
1: On respecte aussi les couleurs des billets pour pas que on s'embrouille par rapport à nos billets actuel. Par exemple, nous avons le billet de 20 euros, le futur, je l'espère, billet de 20 euros. Est-ce que vous pouvez nous le décrire avec cet oiseau dessus ?
2: Oui, par exemple, sur le billet de 20 euros, on peut voir un guépier d'Europe. Son vol révèle le paysage traversé où on peut voir un cours d'eau. Donc c'est un billet qui conserve sa couleur bleue. On peut y voir aussi, dans les éléments de sécurité, une petite abeille. En fait, dans chacun des billets, on a voulu faire référence aux chaînes alimentaires. Donc à chaque fois, on a une espèce qui est ingérée par l'oiseau représenté.
1: Et Isabelle, si on met chaque billet les uns à côté des autres, il y a une histoire qui s'écrit.
2: Oui, tout à fait. C'est assez beau d'ailleurs. Chaque billet correspond à une portion d'un cours d'eau. Sur le 5 euros, c'est la source. Et le 200, la mer. Donc on peut voir comme ça le parcours d'une rivière, de la montagne à l'océan.
1: Bah, j'ai hâte de voir l'océan, moi. C'est-à-dire que j'aurai 200 euros en poche.
2: Tout à fait, avec le foot bassin et la sardine.
1: On a jusqu'au 21 septembre. Pour vous soutenir, comment doit-on faire ?
2: Alors sur le site de la Banque Centrale Européenne, il y a une consultation publique et qui permet d'évaluer les 10 propositions en lice. Et notre proposition, c'est la I. Comme Idae ou Isabelle.
1: Merci Isabelle Daéron, designer et donc en lice pour ce grand concours lancé par la Banque Centrale Européenne pour dessiner nos futurs billets. Merci Isabelle.
0: Merci génial, beaucoup. Génial. Merci Romain Bruneau. Merci Isabelle, designer dans son atelier d'Ivry-sur-Seine dans le Val-de-Marne. Et rendez-vous d'ailleurs sur le site internet de la Banque Centrale Européenne pour la soutenir, vous l'avez compris. Son projet, sa proposition, c'est I. Comme Isabelle, facile à retenir. Allez, à 16h passé de 47 minutes, soyez prêts. La chanson suivante sur votre radio ici Paris de France va vous donner une pêche d'enfer. Voici les One Republic avec Runaway. Attention, ça démarre comme ça.

0: vous l'avez dit, hein, j'ai pas menti, ça réveille. Les One Republic avec Runaway sur votre radio ici par Île-de-France. 16h50, un point sur vos conditions de circulation. Attention au nord-ouest de la capitale. Trois voitures accidentées sur la 86 intérieure de Nanterre vers Beson et au sud de la capitale. Toujours cet accident sur la 86 intérieure entre Vitry-sur-Seine et Thiers. Attention, un poids lourd et deux véhicules impliqués. Appelez-nous si vous voyez autre chose sur la route. 01 42 30 10 10.
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0: Allez, c'est un souvenir de l'année 1971 qu'on va retrouver Bill Withers. 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

0: Ain't No Sunshine sur votre radio ici Paris. Le France, c'était Bill Withers. J'espère que vous allez bien, que vous passez un bon mardi avec nous. Il est 16h52. Nouveauté en vue, hein, c'est Zazie qui débarque juste après Jean-Louis Aubert.
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0: rien.
1: Et oui, Zazie avec Peu importe, un titre qui annonce son album Volatile, prévu le 2 octobre. Merci à l'équipe en régie. On se retrouve demain, 13h30, sur votre radio ICI.
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1: Bon début de soirée, c'est Eric Bastien qui arrive à 17h après les infos. Et là justement, il est 17h, on s'informe avec Paul Tillier.
3: Malgré les risques du métier, il s'engage pour devenir sapeur-pompier volontaire. 750 candidatures reçues par le service départemental d'incendie et de secours de Gironde depuis fin juillet. Le feu de Somos a agi comme un déclencheur, explique le colonel David Brunner, président de l'Union des sapeurs-pompiers de Gironde.
4: Ce feu de Somos a effectivement engagé nombre de gens à présenter leur candidature pour devenir sapeur-pompier volontaire. C'est ce qu'on remarque depuis le 22 juillet dernier, où nous avons reçu plus de 751 candidatures, donc à la date d'hier, pour s'engager comme sapeur-pompier volontaire auprès du SDIS de la Gironde. Sur une année normale, on fait à peu près 1800 candidatures, 2000 candidatures. Nous avons un objectif d'arriver à 5000 sapeurs-pompiers volontaires sur le département de la Gironde. Nous sommes pratiquement aux 4000. Tous les ans, nous progressons. Il y a à peu près 600 engagements de sapeurs-pompiers volontaires et puis 400 départs parce que les gens non seulement arrivent au terme de leur engagement, atteint notamment par la limite d'âge.
5: C'est quoi la limite d'âge en fait ?
4: C'est 67 ans. Peut être pompier volontaire très longtemps, à condition d'avoir une condition physique et médicale qui le permette.
3: David Brunner au micro d'ICI Gironde. Et après cet été caniculaire, l'heure est au bilan. Combien cela va-t-il coûter à la France ? Une mission parlementaire se penche sur le sujet à partir de demain. La ministre de la Transition écologique, Monique Barbu, avance un chiffre entre 10 et 15 milliards d'euros. Par ailleurs, à cause de la sécheresse, certains festivals de musique prévus ce week-end interdisent la cigarette. C'est le cas du Golden Coast à Dijon et de Rock en Seine à Paris. Interdiction totale de fumer. Les deux événements se tiennent en bordure de zones boisées. Le zooparc de Beauval n'accueillera pas les dauphins de Marineland à Antibes. Le chantier est trop cher, selon son directeur, 45 millions d'euros. Il déplore aussi les recours déposés par de nombreuses associations pour empêcher le transfert des cétacés. Autre parc, autre désaccord. Marine Tondelier déplore la future construction de 3 parcs d'attractions à Cergy-Pontoise, près de Paris, dont l'un sur l'univers du manga Dragon Ball. Un projet démesuré d'un autre temps et des investissements irrespectueux de l'environnement, regrette la chef des écologistes. Ces parcs seront financés par l'Arabie Saoudite. 6 milliards d'euros d'investissement. C'est un miracle qu'il n'y ait pas de victimes. Le maire du village de Poma, dans l'Aude, constate les dégâts après le passage d'une tornade hier en fin d'après-midi. Une vingtaine de blessés et 300 maisons détruites par des vents dépassant les 200 km/h. Et puis, cette mission bricolage à 400 km au-dessus de la Terre. La Française Sophie Adnaud, dans son impressionnant scaphandre, flotte à l'extérieur de la Station Spatiale Internationale. L'astronaute de 44 ans répare une antenne de communication pour appeler Houston. Une mission de plus de 6 heures afin de rétablir la connexion.
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3: Un œil sur le ciel, Eric Bastien, à Paris et pas à Houston.
6: Exactement, et je salue Sophie, hein, c'est génial ce qu'elle est en train de faire.
3: Écoutez, oui, je l'ai vu avec sa brosse à dents dans l'espace, l'image de la NASA, c'est assez impressionnant.
6: Vous avez vu le shampoing aussi ?
3: J'ai pas vu le shampoing.
6: Ah là là, quand elle fait le shampoing, c'est extraordinaire. Avec les cheveux comme ça, tout en l'air, elle explique comment...
3: Ah oui, elle se lave.
6: Comment elle se lave les cheveux, quoi. C'est complètement fou, il y a plein de vidéos extraordinaires. Bon, aujourd'hui, Paris, c'est petite couronne qui reste en vigilance jaune pour le phénomène orage. On va faire attention à demain, vigilance verte, ça veut dire retour à la normale. À cette heure-ci, des températures proche de 28 degrés à Paris, 27 degrés à Chelles, Meaux et Pontault-Combo en Seine-et-Marne ou encore 27 degrés avec un temps nuageux et orageux. Cette menace, on la sent aussi en Seine-Saint-Denis ou encore dans les Hauts-de-Seine. Ce sera le cas donc ce soir avec des orages qui sont possibles, notamment sur les Hauts-de-Seine. 17 à 18 degrés pour les minimales et puis demain, mercredi, la tendance rapide, les températures grimpent à nouveau. On était sur du 27-28 aujourd'hui. Demain, on pourra atteindre les 30 degrés pour les maximales avec un temps qui reste agréable, un peu troublé, vous l'avez compris, mais chaud l'occasion de rappeler que l'été n'est pas terminé. Un 30 degrés, c'est quand même pas mal. On fait un point sur la route, Paul.
3: La route, vous regardez, vous me faites le volant.
6: J'étais pas sûr.
3: La route, oui, je vous écoute. Dites-moi voilà, comment ça roule en France.
6: C'est pas mal, c'est pas mal, c'est pas mal, c'est pas mal. 93 km de bouchons à 7h10. C'est plutôt fluide. On a connu pire, même largement pire. Il y a deux accidents, malheureusement, à vous signaler. Un accident sur la 86 intérieure entre Nanterre et Beson. Il y a trois véhicules qui sont impliqués. Ça fait une heure que c'est compliqué dans ce secteur. Ça roule bien sur la 1 dans les deux sens. C'est assez fluide sur la 3 et la 86. Et la 4, attention, beaucoup plus au sud à cet accident sur la 86 intérieure entre Vitry-sur-Seine et Thiers. Le bon réflexe, encore une fois, c'est le 01 42 30 10 10 pour nous rejoindre pour vos instantanés routes. Vous êtes les bienvenus. Retour de l'actualité avec vous, Paul Tillier. C'est à 18h.
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6: Ben bonjour tout le monde, comment ça va? Je suis très heureux de vous accueillir, de vous retrouver sur votre radio locale ici, Paris-Île-de-France. Des cadeaux, ça c'est sûr, il va y en avoir de la bonne humeur. Aussi, c'est une promesse que l'on vous fait chaque jour, et de la musique, celle de Rita Mitsouko, Catherine Ringer, Fred Chichon pour le souvenir, au cœur des années 80 et au cœur de cet été, Marcia Baila, bienvenue sur votre radio ici, Paris-Île-de-France.

0: Rita Mitsouko, les Rita Mitsouko avec Marcia Baila, tout juste 17h10. Merci d'écouter Ici Paris-Île-de-France.
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0: Mais bien sûr qu'on est là. Il y a Basile Combe qui réalise cette émission. On est ravis de vous accueillir aussi avec vos appels au 01 42 30 10 10 sur la route comme dans les transports. On est là pour vous rendre service, pour rendre surtout votre trajet un petit peu plus fluide. Alors c'est vrai que c'est plutôt cool, hein, sur ce début d'après-midi, sur cette fin août. On sait que ce sera assez compliqué sur la fin de la semaine et évidemment en début de semaine prochaine avec la rentrée qui se prépare. Vous pouvez nous appeler mais aussi à nous laisser un petit message sur WhatsApp au 01 42 30 10 10. Il suffit de rentrer le numéro de la radio sur votre téléphone portable. Puis tout simplement, hein, vous utilisez l'application. On vous lit avec grand plaisir. Vous savez qu'on a des cadeaux quand même. 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À suivre, les idées de sortie de David Kolski, Patrick Fiori, Marc Lavoine nous rejoignent. C'est une nouveauté, ça s'appelle Occupé, et c'est sur votre radio locale ici, Paris de France. Bel été.

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1: Bah, c'est une bonne chose, hein. Il faut savoir s'occuper de soi. Marc Lavoine et Patrick Fiori. Lui, alors, il s'occupe de vous. C'est David Kolski sur Ici Paris de France qui teste les bons plans dans notre région. Et alors, David parcourt cette région pour tester tout ce qu'on peut y faire en cette rentrée ou pré-rentrée. Bonjour, David.
2: Salut à tous.
1: Salut, David. Cet après-midi, vous visitez une exposition du côté de Paris La Défense, c'est ça?
2: J'ai testé pour vous l'exposition Street Art et Graffiti à Paris La Défense, le Zoo Art Show. Prolongation, c'est un véritable carton. Et pour en parler, il y a Antoine Roblot qui me sert de guide, qui est fondateur et producteur. Okay. Alors, en même temps, c'est hyper grand. 4000 mètres carrés, 4 étages, 500 artistes. Elle est folle, cette idée. Comment elle est née?
3: Elle est née à Lyon en 2018. En fait, on a pu accéder à un bâtiment vide. On a fait venir une quarantaine de potes et l'aventure a commencé comme ça. Et 7-8 ans plus tard, nous voilà à Paris La Défense, donc dans un immeuble en plein sur le parvis. On peut pas le rater. Et effectivement, on a mis des petits plats dans les grands pour notre arrivée à la capitale, avec 4000 mètres carrés d'immersion sur 4 étages et plus de 500 artistes. Tu en as 370 qui sont venus sur place, d'environ de 35-36 pays. Je crois qu'il y a 28 départements français. Et ensuite, tu vas en retrouver 130, 150, 170, on sait même plus, dans les galeries, donc des artistes qui sont représentés par leurs galeristes.
2: Alors, ce qui est fou, c'est que c'est totalement immersif, puisque là, on se trouve dans un endroit, il y a des panneaux de chantier, c'est graffé à droite, à gauche, sur le plafond, sur le sol, de partout, il y a des lumières, il y a des ambiances musicales. C'est vraiment immersif, on peut venir vraiment avec les enfants, c'est pour tout le monde.
3: Ouais, effectivement, ça a vraiment, enfin, le Zoo Art Show a vraiment la volonté d'ouvrir en fait la culture graffiti street art à tout le monde. Donc il y a pas de message politique, hein, notamment chez nous. En fait, on essaie de faire découvrir notre monde par l'immersion. Donc là, on est par exemple dans le Vandal Squat. T'as 250 types et nanas qui sont venus recouvrir un ancien étage de bureau en fait de graffiti. Et comme tu le vois, je laisserai les gens en juger, mais c'est plutôt réussi, on s'y croirait. Et plus tu vas descendre dans le bâtiment, étage par étage, et plus tu vas aller vers l'art contemporain. Le concept, c'est de la rue au musée. Je vous laisse découvrir sur place l'immersion qu'on propose cette année.
2: C'est ouvert du mardi au dimanche. Alors, ce qui est étonnant, c'est que je vois pas mal de jeunes. C'est kids friendly, parce que les enfants, forcément, ces couleurs, ces énormes graffitis, ces tags, ça les attire.
3: Écoute, je pense que c'est un art qui est pas compliqué à comprendre. Déjà, il est assez figuratif. Il y a de l'abstrait, etc., mais c'est un art assez figuratif. On a un petit jeu aussi de chercher trouve que ma femme a créé pour les enfants, parce qu'on nous-mêmes on a des enfants.
2: Comment elle s'appelle?
3: Cécile.
2: Bravo Cécile.
3: Voilà. Et du coup, d'ailleurs les grands ils jouent aussi. Et effectivement, voilà, on essaie de trouver des petites choses, si tu veux, pour que ça devienne une aventure ludique et que tout le monde puisse y trouver son compte. Et effectivement, on a des familles tous les jours, des gens de 7 à 77 ans, des touristes, des locaux, des franciliens, il y a vraiment de tout au Zoo Art Show. Comme tu l'étends, les gens s'amusent bien ici.
2: Ouais, je pense qu'on va revenir parce qu'il y a des choses qui se préparent. Ça s'appelle le Zoo Art Show, c'est testé et c'est validé du côté de Paris La Défense.
1: C'est noté, merci beaucoup David Kolski. Le Zoo Art Show, on se retrouve demain avec grand plaisir pour une autre idée de sortie. On ira dans le 77, hein, cette fois en Seine-et-Marne avec David, dont j'ai testé pour vous, à la découverte peut-être de la tour romane du côté de Jouarre. Voici Véronique Sanson.

0: Comme je l'imagine, les mélodies de votre radio. Ici Paris de France avec Véronique Sanson. Il est 17h20. On est au rendez-vous et tous les quarts d'heure avec vos appels au 01 42 30 10 10, la radio utile qui vous rend service sur les axes autoroutiers de la région. Alors comment ça se passe à cette heure-ci? C'est encore les vacances, c'est encore l'été. Il y a peu de monde, 96 km de bouchons. Eh, j'ai envie de vous dire tant mieux, c'est une bonne nouvelle. Bon, il y a quand même deux accidents qui vous ralentissent sur la 86 intérieure, notamment de Vitry-sur-Seine pour rejoindre Thiers. Pas mal de monde aussi à cette heure-ci, notamment sur la 86 intérieure de Nanterre en direction de Beson. Ça ralentit un petit peu sur la 1, mais ça reste tout à fait correct. Peu de monde sur la 15, personne sur la 13, la 12. Ça roule bien aussi sur la Nationale 10 avec un véhicule en panne quand même. C'est Frédéric qui nous le signale entre les Coignères et les Essarts-le-Roi. Ça, c'est via la départementale 33. On va regarder un petit peu sur le périphérique. C'est toujours intéressant. 15 minutes Porte d'Auteuil, Porte d'Orléans pour ceux et celles qui sortent du boulot et qui rentrent à la maison. Seulement 2 minutes Porte d'Italie, Porte de Bercy. Eh, c'est fluide hein, en intérieur, c'est pareil. 12 minutes Porte de Bagnolet, Porte de Bercy. Il y a des fermetures nocturnes. Dès 21h, on fait un point avec Thomas Etcheberry sur ici dans moins de 10 minutes.
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0: D'ici quelques minutes, la musique revient et c'est celle d'Alex Warren. Des idées de sortie, des bons plans, Émilie Mazoyer pour toute l'actu musicale. C'est ce qui vous attend sur Ici Paris de France et bientôt la rentrée.
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0: Ordinary, signé Alex Warren sur ici Paris de France, 17h26. C'est le 17-19. Dans 5 minutes, on se fera un point sur les conditions de circulation. N'hésitez pas, vous êtes les acteurs, vous êtes nos yeux sur le terrain au 01 42 30 10 10. Émilie Mazoyer nous rejoint pour l'actu musicale. C'est l'occasion de tout savoir, entre autres, sur Anthony Hopkins, oui, mais aussi Lazara. Quel point commun? Vous allez tout nous dire. Bonjour, Émilie.
1: Salut tout le monde. Émilie, au rapport pour votre dose quotidienne d'actualité musicale. C'est l'anniversaire de Lazara aujourd'hui. Et comment ça, vous voyez pas? Mais si, Lazara, notre candidate un peu trop expressive dans sa déception à l'Eurovision en 2023.
2: Évidemment, toutes ces belles promesses que j'entends.
1: Lazara a 39 ans aujourd'hui, bon anniversaire. C'est l'occasion de se rappeler de tous ces candidats un peu oubliés de la France à l'Eurovision ces dernières années. Lisa Angel, Jessie Matador, Sandrine François, Virginie Pouchin. Je vous jure, hein, c'est réel, je n'invente rien. Et n'oublions pas les valeureux Twin Twin qui nous ont offert pour la première, et on l'espère l'unique fois, la dernière place de l'Eurovision, perdue de chez perdue. C'était en 2014. L'acteur doublement oscarisé Anthony Hopkins jouait le rôle du terrible Hannibal Lecter dans Le Silence des Agneaux, film culte et terrifiant de 1991. Et bien ce grand monsieur du cinéma est aussi compositeur. Anthony Hopkins a signé avec la prestigieuse maison de disques Decca et il vient de sortir à 88 ans son premier album. C'est de la musique classique.

0: Eh, pas mal Hannibal. Le premier album d'Anthony Hopkins s'intitule Life is a Dream. La vie est un rêve. Bon, heureusement, il a eu plus d'inspiration pour les partitions que pour le titre. Le casting est réussi aussi, puisque c'est le grand chef d'orchestre vénézuélien Gustavo Dudamel, ancien directeur musical de l'Opéra de Paris, qui dirige les musiciens. Dans la série Youpi, c'est la rentrée, il arrive le deuxième album de Pierre Demar.
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0: Ouh, Ave Demar, titre futé, clin d'œil au Ave César, sortira le 25 septembre. 7 ans après sa mort, les mémoires du chanteur Johnny Clegg vont être publiées à l'automne. Des carnets intimes dans lesquels il parlait musique, bien sûr, mais politique surtout, avec le combat qu'il avait médiatisé partout dans le monde contre l'apartheid en Afrique du Sud et pour la libération de Nelson Mandela. Johnny Clegg, journal d'un Zoulou blanc, sortira le 11 novembre en France chez HarperCollins.

Voilà, et toute la vie du Zoulou blanc Johnny Clegg à retrouver, vous l'avez dit, Émilie Mazoyer en librairie à partir du 11 novembre. Émilie qui revient pour son émission Décibel, toute l'actu musicale et ses invités à partir de lundi 31 août. Mylène Farmer et California s'installent tranquillement sur ici.

0: Dîner de Farmer avec California sur ici Paris de France. Vous restez bien avec nous puisque dans le prochain quart d'heure, c'est Clarisse Delezève qui nous rejoint pour de belles idées de sortie et les 3 plus des infos pratiques, utiles, locales et pratiques. On s'intéressera notamment à des activités gratuites pour nos enfants en Île-de-France avant la rentrée prévue mardi prochain. Conditions de circulation à 17h32, assez compliquées, 96 km de bouchons, mais ça reste tout à fait correct. Bon, à cette heure-ci, voilà, on a quand même connu largement pire. On a un accident sur la 86 extérieure depuis Villeneuve-la-Garenne en direction de la départementale 7, survenue il y a tout juste 4 minutes. Merci à Loïc de nous le signaler sur les trois voies. C'est la voie de gauche qui est fermée à cette heure-ci. Et puis à 86 intérieure, on vous l'a dit, ça semble compliqué, notamment Annie d'ailleurs qui nous a appelé pour nous en parler. Bonsoir Annie et bienvenue.
1: Oui, bonsoir. Oui, j'ai appelé parce que sur la 86 de Créteil à Fresnes, au niveau des tunnels de Thiers, on est à l'arrêt. Alors je ne sais pas ce qu'il y a avant. Après, bah, je veux dire, après les tunnels, c'est quel est le problème, mais bon, on est à l'arrêt, donc c'est compliqué.
0: En ce qui concerne, de toute façon, la 86 intérieure, déjà, je vais rappeler que bah, c'était quoi, il y a déjà maintenant une heure, on nous signalait un accident sur la 86 intérieure à hauteur de Thiers. C'est donc le point routier à surveiller à cette heure-ci sur le sud-est francilien. C'est assez compliqué dans ce secteur-là. Et vous nous apportez cette précision, donc après Créteil, sur les tunnels, donc totalement à l'arrêt. Vous allez jusqu'où, Annie ?
1: Chevilly-la-Rue,
0: dans le 94. Vous rentrez, vous travaillez, vous êtes en vacances, vous êtes comment?
1: Oui. Alors, ça y est, j'ai fini les vacances, je rentre, je fais ma journée et je rentre à la maison.
0: Allez, courage. Merci voilà. En tous les cas pour cette info. Si j'ai des infos, si j'ai davantage de précisions à vous apporter, on va le faire. En tous les cas, vous permettez à ceux et à celles qui sont en amont de, voilà, d'apporter un petit coup de frein. C'est quand même assez important, mais on le disait, hein, cet accident sur la 86 intérieure au niveau de Thiers, entre la 86 en direction de Vitry-sur-Seine. Ça roule plutôt bien sur la 6A et la 6B. Attention à cette heure-ci encore à ce poids lourd en panne sur la N104 dans le sens Paris-Provence. Et puis à partir de 21h, il y a des fermetures nocturnes. Il les a repérées pour nous, comme chaque jour. C'est Thomas Echeverri.
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3: Toujours pour faire le point sur vos conditions de circulation, bien sûr. De jour comme de nuit, on s'intéresse à vos difficultés que vous pouvez rencontrer la nuit avec les fermetures, bien sûr, sur la route et notamment sur le périph' extérieur pour cette nuit de mardi à mercredi qui sera fermée de la porte de la Muette jusqu'à la porte de Saint-Cloud. Donc la partie ouest du périphérique fermée. Attention à ne pas vous faire surprendre. A13 également fermée dans les deux sens de circulation cette nuit entre Rocancourt et la porte d'Auteuil. Attention également si vous êtes amené à prendre la 86 intérieur, fermé entre Rueil-Malmaison et Nanterre. Côté transport en commun, comment ça se passe? Il faudra être prudent et vigilant si vous êtes amené à prendre la ligne C du RER qui est coupée à partir de 23h dans cette nuit de mardi à mercredi entre Saint-Martin-des-Tempes et Brétigny. Il y a des travaux et il y a des bus de remplacement qui sont là pour résoudre la situation. Et puis enfin, si vous êtes amené à prendre la ligne A du RER, je vous rappelle que la station Nation n'est pas comprise dans l'arrêt suite à des travaux de rénovation.
0: Oui, Thomas Echeverri, le RERB qui reste donc le principal point de vigilance après 22h45 aujourd'hui, hein, et ce jusqu'au 30 août, un trafic interrompu chaque soir entre Denfert-Rochereau et l'aéroport Charles de Gaulle en direction de Mitry-Clay, voilà, avec des difficultés. Évidemment, vous le notez, et puis les infos fermetures reviennent dans une heure avec Thomas Echeverri sur votre radio, ici Paris-Île-de-France.
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0: 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Belle après-midi, Cric Asselet.

0: Tout comme Give You Up, c'est signé Rick Astley à tout juste 6h20 sur Ici Paris de France. Belle soirée, bienvenue, voici Clarisse.
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0: Ah oui, il y a toute une bande, hein, Clarisse Delezeff, qui nous rejoint pour ces 3+3 infos locales et pratiques et utiles dans notre région. Clarisse, vous avez trouvé des activités gratuites pour occuper les enfants d'Île-de-France à quelques jours de la rentrée. On va évoquer une offre d'emploi pour ceux qui rêvent de travailler à l'aéroport et puis une application pour éviter que les devoirs tournent au drame familial dans quelques jours. Salut Clarisse.
2: Salut Éric et bonjour à tous. Et oui, alors je vais commencer par une petite question aux parents. Ah. Est-ce que vous avez déjà essayé d'expliquer les maths à votre enfant? Parce que moi, je pense qu'il y a un moment où il faut juste accepter une chose, on a oublié. Oui. Les fractions, vaguement. Pythagore, c'est un monsieur très sympathique, mais bon. Hein. Et alors, les fonctions, personnellement, elles peuvent continuer leur vie sans moi. Bah oui, parce que moi, j'ai trouvé une appli qui peut éviter vraiment le fameux « Maman, j'ai rien compris au cours ». Cette application, elle s'appelle School Move. On y trouve des écrits, des vidéos, des fiches de révision, des quiz et même des exercices corrigés pour pouvoir bien réviser, surtout avant la rentrée. Là, ça doit vous parler à vous, les parents, et même aux enfants peut-être qui nous écoutent actuellement. On va pouvoir réviser de nombreuses matières. Bien évidemment, il y a les maths, mais il y a aussi le français, l'histoire géo, la physique chimie, SVT, etc. Donc si jamais vous avez envie de réviser un petit peu avant la rentrée avec vos enfants et vos petits-enfants, je vous invite à télécharger l'application School Move.
0: Bon alors Clarisse, c'est bien School Move, mais si on veut justement sortir les enfants de leur révision, vous vous êtes posé une question très pratique. Où est-ce qu'on peut trouver des activités en Île-de-France d'ici la rentrée, d'ici mardi, et en plus gratuite?
2: Oui, parce que occuper un enfant, c'est assez simple.
0: Ouais.
2: L'occuper gratuitement,
0: ouais,
2: alors là, ça devient une discipline olympique. Mais il y a une astuce toute bête. Regardez les agendas des villes et les sélections de sorties gratuites avant de sortir votre carte bleue. À Paris, par exemple, la ville recense régulièrement des activités gratuites pour les familles, que ce soit sport, atelier, bibliothèque, animation dans les parcs. En ce moment, il y a plusieurs bons plans avant la rentrée. Hein. Oui. Par exemple, demain, on est le mercredi 26 août, il y a des ateliers familiaux gratuits au Square Emmanuel Fleury dans le 20e arrondissement. Il y aura des lectures multilingues, activités et échanges en famille qui sont programmés jusqu'à lundi prochain. Ça, c'est quand même à noter. Et jusqu'à dimanche, il y a Paris Plage, quand même. Jusqu'à dimanche, ça va être génial parce qu'au bassin de la Villette, ils proposent des activités pour les enfants de 4 à 12 ans du trampoline gratuitement. Franchement, ça peut être vraiment le bon plan. Donc, regardez autour de vous. Voilà, vous avez deux petits spots déjà pour cette semaine pour occuper les enfants si jamais vous cherchiez quelque chose.
0: C'est vrai que c'est très sympa. Et c'est gratuit, hein, vous l'avez bien précisé, Clarisse. Les derniers plus avec une offre d'emploi qui nous emmène dans un endroit où il vaut mieux ne jamais arriver en retard. On est d'accord?
2: Exactement. Bienvenue à l'aéroport. Parce que l'offre que j'ai repérée aujourd'hui, c'est pour devenir billettiste aéroportuaire. En gros, c'est la personne qui accueille les passagers au comptoir, vend ou émet les billets. C'est aussi à elle de renseigner les voyageurs sur les vols et les tarifs, de gérer certains changements ou annulations et d'orienter les passagers. Pour le profil, il faut aimer le contact avec le public, être à l'aise avec l'informatique, avoir un bon niveau d'anglais. You speak English very well, Eric?
0: Yes, of course, Clarisse.
2: Yes, it's very good.
0: Yes.
2: Thank you. C'est un poste à temps plein, en intérim et en présentiel, avec une rémunération annoncée entre 2000 et 3000 euros par mois. Donc si cette offre d'emploi vous intéresse, je vous invite à aller directement sur le site de Indeed et envoyez votre CV et votre lettre de motivation. Voilà pour mes 3+, et c'est cadeau!
0: Exceptionnel, je le rappelle pour les révisions School Move, avec des cours, des vidéos, des fiches et des exercices, mais profitez encore des vacances hein, jusqu'au 1er septembre, c'est mardi prochain, pour occuper gratuitement les enfants, des bons plans, elle l'a évoqué Clarisse, pensez aux agendas de vos villes, aux élections, de sorties qui sont gratuites en Ile-de-France. Les élections, c'est pour l'année prochaine. Et puis enfin, cette offre de billetterie, billettiste aéroportuaire, on l'a dit, hein, c'est le travail qui est à l'honneur à temps plein, c'est en intérim avec une rémunération annoncée entre 2000 et 3000 euros par mois. Voilà les 3+, ils sont à retrouver dès à présent sur iciparisdefrance.fr. Don't Stop Me Now a été élue l'une des chansons les plus feel good, les plus sympathiques, celle qui vous donne chaque jour le sourire. Alors l'écoutez en plus sur Ici Paris de France, je pense que c'est le combo gagnant.

0: On peut faire des lalas comme ça toute la soirée, on adore cette chanson. Elle est signée Queen pour vous souhaiter une excellente soirée. La bienvenue dans le 17-19. 17h46, des difficultés sur les transports en commun avec ce RERB qui pose quelques soucis, notamment ce soir et ce jusqu'au 30 août, un trafic qui reste interrompu chaque soir entre Denfert-Rochereau et l'aéroport Charles de Gaulle jusqu'à Mitry-Clay. À cette heure-ci, ça grimpe un petit peu, vous êtes nombreux sur les routes depuis maintenant quelques minutes, 145 km de bouchons et cet accident sur la 86 extérieure depuis Villeneuve-la-Garenne pour rejoindre la départementale 7 sur les trois voies, c'est la voie de gauche qui reste fermée. Pour le moment, ça reste fluide sur la Nationale 3, également sur l'Est francilien, même si ça se charge un tout petit peu sur la 4. Faites attention également à ce véhicule en panne sur la 6B en direction de Paris. Et puis tout va bien du côté de la 115, la 14 ou encore la 13 et la 12 où ça roule très bien. Sur le périph, seulement 20 minutes entre la porte d'Auteuil et la porte d'Orléans. Comptez 7 minutes en extérieur entre la porte de la Chapelle et la porte Maillot.
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0: 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Pour cela, j'ai une question à vous poser. Nous sommes le mardi 25 août. Et Paris aujourd'hui célèbre les 82 ans de la libération de la capitale. Logiquement, en quelle année Paris a-t-il été libéré ? Ah oui, c'est de la révision, c'est des maths. Ce 25 août, Paris célèbre les 82 ans de la libération de la capitale. En quelle année donc Paris a-t-il été libéré ? En 1944 ou en 1954 ? Oui, je vous fais l'offense de vous faire deux propositions. 1944 ou 1954. Allez, tentez votre chance au 01 42 30 10 10. Je vous attends et je vous accueille avec plaisir sur votre radio. 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

0: And the Waves avec Walking on Sunshine à 17h52. Merci d'écouter ici Paris-Île-de-France.
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0: Et on accueille Pascal dans le 17-19. Bonjour Pascal.
3: Oui, bonjour.
0: Pascal E avec un E à la fin, c'est une femme. Voilà. Bonjour Pascal, ouais. Bienvenue. Vous nous appelez de Longjumeau, c'est dans l'Essonne, ça n'a pas changé.
3: Oui. Non.
0: D'accord. Vous êtes au boulot, avez repris, vous êtes encore en vacances Pascal?
3: Non, j'ai repris aujourd'hui.
0: Ça va, ça a été pas trop dur.
3: Oui, ça a été. Non, tranquille. Oui, ça a été. J'ai retrouvé mes repères.
0: Ok. Qu'est-ce que vous faites dans la vie, si c'est pas indiscret, évidemment?
3: Je suis infirmière.
0: D'accord. Mais vous êtes libérale ou vous êtes dans un établissement?
3: En établissement, je suis dans un hôpital gériatrique.
0: Ok. À Longjumeau? À Longjumeau, justement?
3: Non, c'est à Ballainvilliers, à côté.
0: D'accord. Des petites vacances qui ont été sympas. Je crois que vous avez été dans la baie de Somme. Pas mal, ça.
3: Voilà. Fait baie de Somme, baie d'Authie, voilà, entre les deux, c'est super, vu les phoques, des super plages magnifiques, avec un temps idéal.
0: Donc, c'est vrai, mais on n'oublie pas qu'il y a des phoques en baie de Somme, on en voit un petit peu partout, voilà. J'en ai vu en Bretagne, donc effectivement. Dites-moi, ça vous tente de partir au cœur de la nature, à quatre, avec qui vous voulez, dans les amis, les membres de la famille? Bah oui.
3: Oui.
0: Ça, c'est une expérience un peu atypique. Je sais pas, vous avez des choix, vous êtes un peu téméraire, courageuse, aventurière. Vous feriez quoi?
3: Et un peu le vertige, donc les trucs en hauteur. Oh, mais j'ai déjà fait la roulotte, j'avais adoré la roulotte.
0: C'est vrai. D'accord. Il y a le tipi. Pas aussi, hein, ça reste sur le sol. Il y a la yourte, ça va. Bon, vous choisirez, hein, vous allez pouvoir choisir et dormir dans un lieu un peu fou. Vous pourrez partir en safari aussi, passer la nuit dans une tente un peu spacieuse. Vous allez prendre votre petit déjeuner. Le lendemain, vous serez entouré de paysages plutôt bucoliques. Enfin, c'est un voyage de rêve, c'est une belle escapade. C'est des moments inoubliables pour vous et vos enfants, peut-être Pascal, ou des amis. On va vous sélectionner si vous répondez correctement à cette question. Ce mardi 25 août, Paris célèbre les 82 ans de la libération de la capitale, avec quelques restrictions dans des rues qui sont bloquées, les rues de la capitale. En quelle année Paris a-t-il été libéré? 1954, 1944?
3: Bah, 1944.
0: Ah, voilà, c'est ça, bien sûr. Il suffisait d'être bon en maths, et puis bon, on le sait quand même. Hein, c'était en 1944, la libération de Paris. Vous êtes donc sélectionné, vous décrochez votre ticket gagnant pour le grand tirage qui aura lieu lundi. On fait comme ça?
3: Super, je vous remercie beaucoup.
0: C'est moi Pascal, avec grand plaisir. Je vous souhaite une belle soirée à Longjumeau dans l'Essonne. Pascal s'en va, un autre arrive, écoutez. Ça va, vous l'avez? C'est bon, Pascal Obispo, Lucie, c'est juste avant 18h sur ICI.
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0: Lucy et Pascal Obispo avec Le Temps, c'est que l'amour. 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Oh, Patrick Sébastien,
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0: Passez une excellente soirée ici Paris-Île-de-France. Il est tout juste 18h, bel été, bienvenue. Le journal, c'est avec Paul Tillier. 24 heures après la tornade, le village de Poma, dans l'Aude, panse ses plaies. Ses habitants balayent un tapis de tuiles et de tôles. Les vents à plus de 200 km/h ont emporté en quelques minutes une partie de cette commune au sud de Carcassonne. De nombreuses maisons n'ont pas résisté. Un événement d'une rare violence qui n'a pas fait de victimes, détaille le préfet de l'Aude, Alain Buquet.
3: Fort heureusement, le bilan humain est un peu plus léger que le bilan matériel, puisqu'on a une cinquantaine de personnes qui ont transité vers les centres de secours, dont 20 personnes d'ailleurs précisément, qui ont été hospitalisées. À l'heure où on se parle, aucune n'est dans un état qui inspire de l'inquiétude. Voilà, il y a eu un certain nombre d'informations qui ont circulé sur des urgences absolues, en fait des urgences relatives, qui ont été réévaluées au moment de l'hospitalisation. Il y a eu jusqu'à 120 sapeurs-pompiers sur le site, parce que, évidemment, le risque, c'est de voir des bâtiments s'écrouler. Il y a à peu près 500 maisons. Sur ces 500 maisons, il y en a plus de 300 qui ont été impactées. Une centaine dont on se pose la question de savoir si elles seront habitables. Tout ceci est en cours d'évaluation avec des unités spéciales. Un travail de bâchage a bien sûr commencé à être mis en place de manière à essayer de protéger ce qui reste, parce qu'il n'est pas exclu dans les prochains jours qu'il y ait nouveau de la pluie.
0: L'État et les assureurs seront aux côtés des sinistrés, précise le préfet. La rentrée des classes ne se fera pas à Poma. L'école a été en grande partie détruite. Les élèves iront dans les écoles des communes voisines. À l'échelle de la France, en revanche, la rentrée scolaire se fera normalement mardi prochain, malgré le piratage au mois de juillet des données personnelles de milliers d'enseignants et d'élèves. Plusieurs outils numériques restent pour le moment suspendus, précise ce soir le ministre de l'Éducation nationale, Édouard Geffray. 5% de trop, l'écart de salaire entre les femmes et les hommes à poste équivalent qui perdure. Un projet de loi sur la transparence salariale est censé y remédier. Il sera présenté le 9 septembre en Conseil des ministres. Il s'agit en fait d'une directive européenne en vigueur depuis 2023, mais beaucoup de pays de l'Union, dont la France, sont en retard. Salomé Martin, les entreprises publics et privés seront obligés de faire preuve de plus de transparence sur les salaires.
4: Il ne sera pas possible de demander le salaire de ses collègues nommément. En revanche, chacun aura désormais le droit de connaître le niveau de rémunération des employés qui exercent un travail à valeur égale, c'est-à-dire le même type de poste, le même niveau de responsabilité ou de pression. On pourra donc situer son propre salaire par rapport à une moyenne. Les employeurs devront aussi publier des comptes rendus des écarts de rémunération entre les hommes et les femmes tous les ans ou tous les trois ans selon la taille de la structure, avec l'objectif, selon Jean-Pierre Farandou, le ministre du Travail, de s'attaquer aux 5% de différence de salaire qui perdure entre les genres pour des postes équivalents. Cette transparence s'appliquera aussi avant l'embauche. Les entreprises devront obligatoirement mentionner une fourchette de rémunération dans les offres d'emploi qu'elles posteront. Elles auront aussi interdiction de demander aux candidats leur précédent salaire.
0: Salomé Martin. Les dauphins de Marineland à Antibes n'iront pas aux eaux de Beauval dans le Loir-et-Cher. Trop cher, 45 millions d'euros, est trop compliqué. Plusieurs associations de protection des animaux avaient notamment déposé des recours invoquant le bien-être animal. Rodolphe Delors, le directeur du parc de Beauval, fait part de sa déception.
5: Ça me rend triste pour ces animaux pour lesquels il n'y a aujourd'hui aucune solution. En effet, à la demande des ONG et à la demande du gouvernement, nous avons travaillé pendant des mois pour bâtir un projet unique en Europe et même unique au monde pour le bien-être, pour garantir le bien-être des animaux de Marineland et du parc Planète Sauvage et de d'autres delphinariums européens qui ferment. Mais malheureusement, nous sommes obligés de renoncer à ce projet pour plusieurs raisons. J'avais estimé au départ entre 25 et 30 millions d'euros. La ouverture de l'appel d'offres est à 45 millions d'euros. J'avais demandé à l'État, à la Banque des Territoires, un prêt garanti. Ce ne fut pas possible. Et en plus, vu qu'il y a des recours de certaines ONG qui seront jugées d'ici quelques mois, voire années, forcément, ça retarde l'ensemble de mes financements bancaires. Donc, du coup, comme j'avais mis en stand-by d'autres projets, eh bien, je repars sur les autres projets de Beauvais et je suis contraint d'abandonner ce projet.
0: L'avenir de ces dauphins devrait s'écrire loin de la France, probablement en Asie. Pas de cigarettes en festival ce week-end à Rock en Seine à Paris ou au Golden Coast à Dijon. Ils mettent en place l'interdiction de fumer face aux risques incendie et à la sécheresse. Les deux festivals sont situés en lisière de forêt. Les images vertigineuses, fascinantes de la NASA nous parviennent en direct depuis l'espace. L'astronaute Sophie Adenau, dans son scaphandre, procède aux réparations d'une antenne sur la station spatiale international depuis plus de 4 heures maintenant. C'est la deuxième sortie extravéhiculaire en une semaine pour la française.
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0: Un œil sur le ciel, Eric Bastien, quel temps fait-il ?
1: Eh ben, il fait un temps qui n'est pas désagréable, mais qui est un peu orageux, qui est un peu pluvieux. Il va quand même falloir faire un petit peu attention à l'évolution du temps avec cette vigilance jaune, toujours en cours pour le phénomène orage. Il fait cette heure-ci un temps un peu lourd, hein, 27 degrés du côté du parc Montsouris, 27 degrés à Versailles, à Palaiseaux, à Neuilly et 26 degrés du côté de Courcouronnes. Pour cette nuit, des orages sont donc possibles en soirée, notamment sur les Hauts-de-Seine, nous dit Météo France, une activité orageuse qui devrait s'estomper rapidement. 17 à 18 degrés pour les minimal, c'est plutôt pas mal. Demain, mercredi, quelques nuages, mais ça reste correct. On fera quand même attention au fil des heures avec des nuages peut-être un peu menaçants et des températures lourdes, montant jusqu'à 30 degrés, donc au meilleur moment de l'après-midi.
0: Quelques bouchons là aussi, ça reste correct ?
1: Ouais, ça c'est un peu grimpé. 149 km de bouchons. Ah oui. Oui, mais ça va, ça reste. Moi, je vois toujours les choses, le côté positif à tout ça. Bon, je me dis que c'est pas en voiture, un accident. Bah oui. Attention à cet accident sur la 86 extérieure depuis Villeneuve-la-Garenne pour rejoindre la départementale 7. Ça roule bien sur la 3, ça roule aussi sur la 104. Alors attention, si vous êtes beaucoup plus au nord-est, on va dire, il y a un poids lourd en panne sur la N104 en direction de la province pour rejoindre l'aéroport Charles de Gaulle. Bah, l'aéroport, les vacances, le départ, bref, c'est vrai. Je suis encore en vacances, je suis encore en mode vacances.
0: C'est bien la rentrée.
1: Oui, c'est bientôt. Évry-Courcouronnes à 7h06, c'est un peu chargé du côté de Créteil également, et puis ça roule plutôt bien sur la 13 et la 12. Ah, attention quand même à ce véhicule en panne sur la Nationale 12, du côté de Bois-d'Arcy, puis le RERB, hein, compliqué jusqu'à dimanche. Un trafic interrompu chaque soir entre Danfer Rochereau et l'aéroport Charles de Gaulle Étoile en direction de Mitry-Clay, à partir de 22h45. Voilà, Pelletier, vous êtes satisfait ?
0: Satisfait.
1: Ça vous va ? Impeccable. Vous revenez ou pas ?
0: Je reviens.
1: À quelle heure ?
0: À tout à l'heure, 19h.
1: 19h, c'est noté, je serai là.
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1: Salut tout le monde, qui c'est qui sera là à 19h ? Laurent Petit-Guillaume. Et pourquoi faire ? Pour 100% 80, le son des années 80 de 19h à 20h. Alors, les années 80, pour moi, c'est la coupe de cheveux. Et la coupe de cheveux, c'est celle-là, bien sûr. Elle avait, je ne sais pas, 4, 5, 6 pots de colle, à mon avis, pour faire tenir les 3,50 m de cheveux qu'elle avait sur la tête. C'est ce qui a fait aussi sa notoriété. Voyage, voyage, c'est Désirless sur Ici Paris de France, bienvenue.

0: Desireless avec Voyage, Voyage, les années 80 des 19h avec Laurent Petit-Guillaume. 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Restez avec nous, c'est juste avant 19h.
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0: Salut tout le monde, 17h-19h du lundi au vendredi avec vos appels au 01 42 30 10 10. Vos messages également sur WhatsApp pour les instantanées routes. Vous n'hésitez pas, vous rentrez le numéro de téléphone de la radio, le 01 42 30 10 10 sur le téléphone. Et puis si vous avez l'application WhatsApp, c'est très simple, on peut discuter. Restez avec nous dans un instant. Ah ben voilà, une belle idée de sortie. Un musée totalement immersif dédié à la science. On va s'amuser. C'est pour les enfants, c'est pour toute la famille. On va aussi se cultiver. C'est dès l'âge de 4 ans, science expert à Bercy Village. Une belle idée de sortie peut-être pour ce week-end, juste avant la rentrée. On en parle d'ici quelques minutes. C'est le bon plan de ce début de soirée, utile et pratique avec votre radio ici Paris de France. Mr. Now It All, vous avez vu, j'ai pas pris de cours d'anglais pendant les vacances. Teddy Swims. Oh là là, sur ici.

0: Mister Know It All, c'est Teddy Swims sur Ici Paris de France à tout juste 18h15.
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0: Ça vous tente de découvrir un musée immersif dédié à la science pour s'amuser tout en se cultivant, et ce dès l'âge de 4 ans, à l'heure où Sophie Adenau, quand on se parle, est dans l'espace à cette heure-ci. On va en parler et on va surtout prendre la direction de Bercy Village avec son directeur Grégory Houël, directeur de Bercy Village, parce que c'est là-bas que ça se passe, pour ce Science Expérience de Bercy Village. Bonjour Grégory.
3: Bonsoir à tous.
0: Oui, c'est vrai, bonsoir à cette heure-ci, vous avez raison, mais tant qu'il fait jour, moi je dis bonjour, c'est complètement fou. Bon, ça a l'air super sympa ce musée immersif, j'ai vu quelques images. Je vois qu'il y a plus de 250 000 visiteurs qui ont déjà été conquis par cette expérience. On peut se promener un petit peu avec vous dans ce parcours qui est totalement immersif, hein, je précise.
3: Avec grand plaisir. Vous voulez que je vous raconte un peu du coup toutes les salles? Bah du coup on rentre dans ce tunnel. Alors, on est à Bercy Village, donc déjà c'est un endroit très sympa. On peut venir entre amis, entre collègues, en famille. Et il reste encore un peu de place, donc on peut évidemment réserver www.science-experience.com jusqu'à la fin des vacances et même au-delà.
0: Très bien.
3: Et donc on rentre dans ce tunnel, on peut mesurer son poids sur Mars, sur la Lune, sur Jupiter. D'ailleurs on est moins amis avec Jupiter.
0: Ouais, et j'allais vous demander où est-ce que c'est plus avantageux, vous voyez, surtout en retour de l'été.
3: C'est mieux sur la Lune. D'accord. On est globalement un tiers de la gravité terrestre.
0: Ouais, d'accord.
3: Donc forcément, c'est beaucoup plus agréable d'aller sur la Lune que sur Jupiter.
0: D'accord.
3: Et puis après on part directement à bord de l'ISS.
0: Génial.
3: Donc là, on a quelques petites infos. Nous, on a une vidéo, mais qui a été faite par Thomas Pesquet. Avant Sophie Adenau, il y avait Thomas Pesquet qui avait été à bord de l'ISS. Donc on va donner quelques petites infos croustillantes, notamment comment se passent les toilettes à bord de l'ISS. Et oui, donc par exemple, toute la petite commission qui va être transformée en eau potable.
0: Bien sûr, c'est important de l'expliquer.
3: Et la grosse commission, est-ce qu'on peut donner un secret sur la grosse commission d'ailleurs,
0: écoutez, à nos auditeurs? Ça n'engage que vous, Grégory, c'est vous qui le donnez, donc allez-y. Hein.
3: Et ben la grosse commission, elle va être mise dans des containers, elle va être envoyée sur Terre et ça fait une quand ça franchit la stratosphère, ça fait une jolie étoile filante. Donc là on en a parlé beaucoup au mois d'août.
0: Okay.
3: Donc là il y a peu de chance quand même, hein. Il y a une chance infime, mais potentiellement pour tous les gens qui ont fait des vœux à ce moment-là, et ben dites-vous que c'était peut-être un petit cadeau des astronautes à bord de l'ISS.
0: C'est drôle. Alors on va explorer les mystères de l'univers donc avec Science Expérience. Vous l'avez dit, c'est un parcours qui a été conçu par des experts. Hein. Attention, on apprend, on se cultive.
3: Exactement.
0: On s'émerveille. Il y a un truc avec les cheveux aussi, je ne sais pas si vous l'avez dit, là, j'ai vu dans les images.
3: Exactement, ça c'est en fin de parcours, donc on va dans les confins de l'univers, casque de réalité virtuelle ou écran de cinéma.
0: Ouais.
3: Donc on quitte la Terre pour aller dans les confins de l'univers et on revient. Ensuite on découvre les abysses, mais qu'est-ce qui se passe de -0 à -11 000 mètres sous le niveau de la mer?
0: Ah oui, les océans.
3: Ensuite on enchaîne avec un voyage au centre de la Terre. Donc là on va descendre à 6300 km de profondeur. Et puis on va être expulsé par un volcan.
0: Ah ouais.
3: Est-ce que ça fait peur? Ça peut. Mais est-ce qu'on a des morts à déclarer depuis l'ouverture? Aucun.
0: C'est mieux.
3: Donc pour le coup, on est plutôt pas mal. Ensuite, on a des expériences avec le cerveau. On va capter l'impulsion électrique. Donc on va utiliser un EEG, un électroencéphalogramme. Généralement, on l'utilise pas à des fins récréatives, mais nous oui. Donc on va capter l'impulsion électrique du cerveau de nos visiteurs pour en faire une œuvre d'art. Ils peuvent repartir avec gratuitement chez eux après. On a un lit de fakir, un lit de clous. Donc on va expliquer les différents sens du corps humain. Il y a les 5 sens qu'on connaît, mais il y en a beaucoup plus. Il y en a 8, 10, 12 qui sont un peu moins connus. Donc on va expliquer tout ça. On enchaîne ensuite avec une salle qui est dédiée à la nature et en particulier sur les insectes. On peut mettre sur la main de certains visiteurs un phasme. Et puis on peut manger aussi des insectes.
0: Ah non, moi je fais pas ça.
3: On peut faire ça, plus de protéines que de la viande de bœuf, et pourtant ça agresse moins le corps, donc c'est peut-être une des sources de nourriture du futur.
0: Ouais, vous avez un bon bilan carbone, vous, hein, j'ai bien compris.
3: En tout cas, c'est ce qu'on pense. Et on enchaîne ensuite avec effectivement 400 000 volts d'électricité statique. Donc là, nous, on n'est pas des coiffeurs, on n'est pas des studios L'Oréal, mais pourtant, quand on met les mains sur la sphère avec 400 000 volts, effectivement, il y a les cheveux qui se repoussent et les cheveux qui se dressent. Donc ça, c'est toujours impressionnant, c'est toujours très sympathique.
0: Grégory, n'en dites pas plus, elle dit déjà beaucoup, là.
3: Ouais, j'ai envie de
0: venir. Mais oui, là, j'ai envie de venir.
3: Il faut.
0: Alors oui, malheureusement, on n'aura pas le temps, vous l'avez compris, de tout dire. Mais c'est en ce moment, cours Saint-Émilion, ligne 14, elle est pratique. C'est
3: exactement.
0: Sympa. Il y a un parking, c'est au 16 cours Saint-Émilion. Il y a des
3: exactement.
0: Tarifs qui sont très sympas pour les enfants de moins de 12 ans. Je l'ai dit, dès l'âge de 4 ans, c'est accessible, hein, en termes de compréhension.
3: Ouais, absolument. On dit à partir de 4-5 ans, ça dépend aussi de la famille. Mais globalement, globalement, dès qu'on a des enfants curieux, même à partir de 4 ans, c'est bien qu'ils viennent, c'est bien qu'on leur explique la science. Et puis, c'est bien que la science soit pas un grand mot, c'est que, justement, il y a plein de mystères à découvrir.
0: Génial.
3: Nous, j'aime bien aussi nous définir comme des distributeurs de points d'interrogation. J'aime bien que les gens repartent avec des petites questions et plein de choses à se dire. Ouh là là. Voilà. Nous, on donne des infos, mais voilà. Ce qui compte, c'est aussi toutes les réflexions, tous les questionnements qu'on peut avoir en sortant.
0: Allez, on viendra à Cours Saint-Émilion, ligne 14, en vélo, c'est à 10 minutes depuis la gare de Lyon. Il y a la ligne 111 pour le bus. Et vous l'avez dit, je vais vous laisser le mot de la fin avec le site. Vous l'avez déjà donné. Il faut s'inscrire avant. C'est bien, pour réserver les
3: créneaux. C'est mieux de s'inscrire. Voilà. Il y a encore quelques places. C'est toujours mieux de réserver ses places avant. Voilà, donc www.science-du6expérience.com.
0: On s'est tout dit. Merci beaucoup, vous êtes super sympa, vous en parlez super bien. M'avait donné envie d'arrêter l'émission immédiatement et de partir. Mais je ne peux pas.
3: Venez, on vous
0: attend. Je viendrai. Oui, c'est promis. Allez, ce week-end. Grégory Houël, notre invité directeur de Bercy Village, pour cette très belle expérience musée immersif multiscience. Allez-y, c'est du côté, donc on l'a dit, du cours Saint-Émilion. Vous allez vous régaler, c'est une belle idée de sortie pour ce week-end et même après la rentrée, 18h21. C'est pas de la science, c'est factuel. C'est les conditions de circulation à cette heure-ci avec 143 km de bouchons. Une tendance à l'amélioration, à la baisse en tous les cas, mais encore un petit peu de monde et toujours cet accident en cours sur la 86 extérieure pour rejoindre la départementale 7 du côté de Villeneuve-la-Garenne. Un poêle en panne sur la N104 en direction de la province. Des difficultés avec ce véhicule en panne sur la 86 intérieure. Pour le reste, c'est plutôt fluide. Hein. Ça roule bien sur la N118. Sur la 6, ça reste un peu chargé. En revanche, côté périph, seulement 23 minutes. Port d'Auteuil, Port d'Orléans en extérieur. Et puis ça roule bien en intérieur, un quart d'heure, porte Maillot, Port de la Chapelle.
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0: Les infos fermeture des 21h, on en parle avec Thomas Etcheberry, ce sera à 18h30 pour l'heure. C'est la musique de votre radio, l'histoire de la vie, et c'est signé Debbie Davis sur Ici Paris-Île-de-France.

0: France, vous restez bien avec nous. Dans quelques minutes, c'est Pierre Demar qui va nous rejoindre avec un titre, un nouveau titre, Je pense à vous, et un nouvel album qui arrive. Et puis à suivre, les conditions de circulation, vos instantanés, c'est au 01 42 30 10 10. De Pierre Demar, qu'on avait reçu d'ailleurs dans la nouvelle scène émission Découverte il y a maintenant quelques années. Il a fait sa première radio à l'époque sur France Bleu, devenu ici Paris de France. On est très fiers de l'écouter d'ici quelques instants. Et puis Boris aussi qui débarque ce soir à partir de 21h.
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0: Je pense à vous, et c'est signé Pierre Demar, qui sera de retour à Paris pour une petite série de concerts en décembre. Deux concerts à ne pas manquer. Alors, n'hésitez pas à aller applaudir Pierre Demar les 8 et 9 décembre prochains. Ce sera du côté de l'Olympia de Paris, les 18h30. On fait un point sur les conditions de circulation. Tendance à l'amélioration, encore une fois, avec 133 km de bouchons et toujours malheureusement cet accident sur la 86 extérieure pour rejoindre Villeneuve-la-Garenne et notamment la départementale 7. Quelques ralentissements aussi sur l'ouest francilien avec un véhicule en panne sur la 86 intérieure. Ça fait un petit moment que ça dure. Sur le sud, c'est fluide et c'est tant mieux, hein, sur la 6A et la 6B. Puis ça roule bien sur la N118 à cette heure-ci. Restez évidemment quand même vigilant si vous empruntez le périphérique. 26 minutes Port d'Auteuil, Port d'Orléans en extérieur. Et puis un gros quart d'heure à cette heure-ci entre la porte Maillot et la porte de la Chapelle. Des difficultés dans les transports en commun à partir de 22h45. Ça concerne le RER B. Principal point de vigilance jusqu'à dimanche 30. Tout le trafic reste interrompu entre Denfert-Rochereau et l'aéroport Charles de Gaulle-Étoile en direction de Mitry-Clay. Une dernière semaine d'août qui reste chargée en travaux. Des fermetures nocturnes aussi. Vous les avez repérées pour nous, Thomas Etcheberry.
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2: Toujours pour faire le point sur vos conditions de circulation, bien sûr. De jour comme de nuit, on s'intéresse à vos difficultés que vous pouvez rencontrer la nuit avec

0: fermeture bien sûr sur la route et notamment sur le périph' extérieur pour cette nuit de mardi à mercredi qui sera fermée de la porte de la Muette jusqu'à la porte de Saint-Cloud. Donc la partie ouest du périphérique fermée. Attention à pas vous faire surprendre. A13 également fermée dans les deux sens de circulation cette nuit entre Roquencourt et la porte d'Auteuil. Attention également si vous êtes amené à prendre la 86 intérieure fermée entre Rueil-Malmaison et Nanterre. Côté transport en commun, comment ça se passe? Il faudra être prudent et vigilant si vous êtes amené à prendre la ligne C du RER qui est coupée à partir de 23h dans cette nuit de mardi à mercredi entre Saint-Martin-des-Tempes et Brétigny. Il y a des travaux et il y a des bus de remplacement qui sont là pour résoudre la situation. Et puis enfin, si vous êtes amené à prendre la ligne A du RER, je vous rappelle que la station Nation n'est pas comprise dans l'arrêt suite à des travaux de rénovation.
1: Merci beaucoup Thomas Etchebéry pour ces précisions. On se retrouve toutes les heures, c'est le vrai plus, la soirée tout au long de la nuit pour les infos, fermeture à suivre sur Ici Paris Île-de-France.
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1: Restez bien avec nous parce que dans la prochaine demi-heure, il va se passer plein de choses. Déjà, on a des cadeaux à vous offrir avec un beau voyage, le temps d'un beau week-end pour prolonger le plaisir des vacances. Et puis dans une dizaine de minutes, Denis Brognard est l'invité d'Ici Paris Île-de-France. L'animateur revient avec une nouvelle émission, Koh-Lanta All-Star. Ça débute ce soir sur TF1, on vous dit tout dans un instant sur Ici.

0: Next summer, on n'y est pas encore, hein, c'est l'été jusqu'à la fin septembre. Damiano David, on profite des beaux jours jusqu'à 30 degrés demain dans notre région en Île-de-France, 18h38.
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0: J'adore. Alors si vous êtes fan comme moi de Koh-Lanta, vous n'avez pas eu à attendre longtemps entre la précédente saison qui s'est terminée fin juin et la nouvelle qui arrive ce soir sur TF1. Je ne vais pas vous en dire plus parce qu'on va retrouver Patrice Gascoigne. Bonsoir Patrice.
2: Bonsoir Eric Bastien, bonsoir
0: Patrice,
2: à tous.
0: Ouais, les coulisses télé de Patrice, on attaque très fort cette rentrée puisque chaque mardi soir, on va retrouver donc la nouvelle saison de Koh-Lanta. Et pas n'importe laquelle, c'est une saison All-Star, Patrice.
2: Qui dit édition All-Star dit retrouver des candidats qui ont déjà participé à Koh-Lanta. Et parmi eux, il y a cette demoiselle à la franchise implacable, Clémentine.
3: Je suis quelqu'un qui est très très très compétitrice et j'aime pas les tricheurs. T'es passé d'une image de quelqu'un que j'appréciais énormément à quelqu'un qui d'un coup, je pouvais plus t'encadrer.
2: Le fort caractère de Clémentine est de retour dans ce Koh-Lanta All-Star réunissant d'anciens candidats. À ses côtés, vous retrouverez aussi des aventuriers emblématiques comme Freddy, Hugo, Yacine, Moussa, Lola ou Dorian. Pour cette édition, dès le début, les candidats sont réunis en binôme et donc en destin lié. On gagne ensemble, on perd ensemble. Et donc, vu qu'il y a 18 candidats sur la ligne de départ, vous avez une chance sur 9 de sortir dès le premier conseil. Mais finalement, Denis Brognard, une édition All-Star, c'est pour chacun des téléspectateurs l'occasion de retrouver aussi son chouchou, non ?
4: Ben j'espère que vous retrouvez vos chouchous dans la rue déjà. Il y a des gens qui me disent « Ah super, je suis content de retrouver Hugo. Ah, quel bonheur d'être avec Clémentine. Ça fait longtemps qu'on ne l'avait pas vu. Moussa, mais c'est fou. Moi, je me souviens, j'avais à peine 10 ans et aujourd'hui, je suis père de famille et je le retrouve. » C'est ça qui me plaît. Et n'oublions jamais que Koh-Lanta, pour les aventuriers, et en particulier pour ceux qui ont eu la chance de revenir, ça reste l'une des plus belles aventures de leur vie.
2: Vous les connaissez bien, ces candidats, du coup, parce que c'est des candidats qui reviennent. Ouais. Qu'est-ce qui se passe quand on arrête la prise ?
4: Rien de différent. Et je vais vous donner un exemple. Je connais très bien Dorian parce qu'on se voit sur des courses. Il m'a dit, Denis, c'est fou parce que c'était assez déstabilisant. J'avais l'impression qu'on ne se connaissait pas. J'avais l'impression que tu ne m'aimais plus. Et je lui dis, mais tu sais, moi, avec l'expérience qui est la mienne aujourd'hui, je les tutoie tous. On s'est vus dans différentes circonstances. Je les aime tous, mais dès l'instant que ça commence, c'est le vouvoiement. Il n'y a rien de différent avec un Koh-Lanta normal. Mais c'est indispensable pour moi. Parce que si d'un seul coup, on se met à la fin à dire « Alors, ça va, bah vous êtes bien sur votre camp ?» Non, je mets les barrières. En revanche, dès que l'élimination est prononcée, on retrouve tout à fait le climat. C'est plus embêtant, je pense, pour eux, de voir que moi, je change totalement et que je remets ma casquette d'animateur plutôt que de complice, copain de chacun d'entre eux.
2: Voilà pour les coulisses des rapports entre Denis Brognard et les aventuriers de Koh-Lanta à retrouver ce soir sur TF1. Et les coulisses télé reviennent demain, ici.
0: De toute façon, on va finir sur les poteaux avec Patrice Gascoigne. C'est une certitude. Allez, bonne émission à ceux et celles qui adorent. Merci beaucoup, Patrice, qui revient demain pour les coulisses télé. On s'intéressera à un numéro de l'émission de Nos Terres Inconnues à découvrir dès demain sur France 3. Excellente soirée avec la musique de Billy Ocean, Caribbean Queen. Ça, c'est bien, ça prolonge un peu le plaisir des vacances. À suivre, le saviez-vous, Thierry Boeuf, de belles idées de sortie et du savoir sur ici.

0: Caribbean Queen, la musique de votre début de soirée, elle est signée Billy Ocean sur Ici Paris, Île de France. Quel son musical, quelle mélodie pour les routes franciliennes. Assez stable hein, finalement, 145 km de bouchons, ça fait plus d'une heure que c'est comme ça sur les axes autoroutiers de la région. Votre radio Ici Paris, Île de France qui vous guide et vous accompagne tous les quarts d'heure. Un accident toujours en cours sur la 86 extérieure depuis Villeneuve-la-Garenne pour rejoindre la départementale 7. Il y a un tout petit peu de monde sur la 104. Ça reste beaucoup plus fluide sur la 6A et la 6B, ça s'est dégagé. Du monde au niveau du tunnel du Landy, on est sur la 1, souvent assez encombré à cette heure-ci. En revanche, ça roule bien du côté de Sannois, Franconville, je vois ça roule sur la 15, l'embranchement sur la 115, très fluide également sur la N118, ce sont que de bonnes nouvelles. Et puis les temps de parcours tout à fait corrects, 22 minutes sur le périph entre la porte d'Auteuil et la porte d'Orléans en extérieur par exemple.
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0: Thierry Boeuf est avec nous. Bonsoir Thierry.
3: Bonsoir.
0: Merci d'être à nos côtés chaque jour, le saviez-vous. On va tout savoir sur des horloges. Enfin, pas seulement, vous allez le comprendre, parce que si chaque jour vous arrivez ou partez de la gare Saint-Lazare ou que vous habitiez dans le quartier, avant ou encore aujourd'hui sur le parvis, vous avez tous remarqué une drôle d'œuvre d'art, une grappe d'horloge agglutinée, Thierry, oui, figée sur un socle. Alors, moi j'ai envie de savoir de quoi il s'agit, vous nous en dites plus.
3: Alors oui, avec plaisir, c'est une sculpture de l'artiste Armand, installée en 1980. Sur le parvis de la gare Saint-Lazare, ce sculpteur plasticien avait une passion pour l'accumulation des objets manufacturés et communs et leur donnait une deuxième vie. Alors, l'exemple de son œuvre Gare Saint-Lazare en est le témoin, des horloges en bronze. Armand a créé une grande colonne baptisée L'heure de tous, qui duplique des vieilles horloges de gare SNCF, hors d'usage et mises au rebut, une quarantaine collées les unes aux autres. Dans plusieurs sens, toutes les aiguilles sont arrêtées à une heure différente, allégorie du voyageur, soucieux de ne pas rater son train.
0: Alors Thierry Boeuf, en gare Saint-Lazare, il existe une deuxième création de l'artiste Armand également.
3: Oui, celle-ci est installée cours de Rome, elle a pour nom consigne à vie. C'est le même procédé qu'avec les horloges, mais cette fois c'est un empilage de bonnes et vieilles valises avec des poignées. Hein. En 1985, vous savez, on n'était pas encore aux valises à roulettes.
0: Oui.
3: Ces deux sculptures, l'heure de tous et consigne à vie, représentent les préoccupations majeures des voyageurs en partance, à savoir les heures et nos bagages.
0: Et alors, comme la fontaine Saint-Michel ou la bouche de métro en forme de grosses perles multicolores au Palais Royal, eh bien les sculptures d'Armand sont devenues des points de ralliement du coup.
3: Oui, chaque jour, plus de 500 000 Parisiens et touristes passent devant ces œuvres d'art et certains s'y donnent des rendez-vous professionnels, amicaux ou amoureux. Selon leurs préférences, ils choisissent ou les horloges ou les valises. Si ces sculptures contemporaines en 1985 ont choqué les passants, elles sont devenues 40 ans plus tard un repère familier pour beaucoup et désormais, on prend la pose devant et des centaines de selfies circulent sur les réseaux sociaux. Conclusion.
0: Oui.
3: Ayez une pensée émue pour les voyageurs pressés de Bécon-les-Bruyères, Chatou, Le Vésinet, Saint-Germain-en-Laye, tandis que d'autres, guidés par le hasard, attendent le grand amour au-dessous des vieilles horloges perdues de la gare Saint-Lazare.
0: Oh là là, c'est beau, c'est romantique, on a envie de faire des photos avec vous, Thierry Boeuf, devant la gare Saint-Lazare.
3: Devant vous la connaissez, cette sculpture des,
0: de moi, je vois très bien, bien sûr. Oui, je vais souvent en Normandie, donc c'est un peu la gare pour partir en Normandie.
3: Non, c'est assez amusant quand même.
0: Moi, c'est la gare des Normands, hein, ceux qui vont à Deauville, à Trouville, ils vont là-bas. Quoi. C'est le 21e arrondissement, je vous le rappelle, Deauville quand même.
3: Le 21e arrondissement des Parisiens.
0: Il y a un peu de ça. Merci beaucoup Thierry. Restez avec nous parce qu'on va poser une question justement sur la gare Saint-Lazare. Vous savez qu'on a des beaux cadeaux à offrir hein, sur Ici Paris de France. On a un beau voyage à gagner. C'est un beau week-end plutôt qu'un voyage. Ça reste un voyage, mais c'est un week-end pour 4 personnes dans un lieu un peu atypique au cœur de la nature. Vous allez pouvoir loger selon votre choix dans un tipi, dans une yourte, dans un arbre.
3: C'est chouette.
0: Vous aimez bien aller manger dans un arbre, un petit déjeuner dans les arbres, Thierry, avec les oiseaux le matin et tout. Non, mais c'est vrai.
3: Il y a un ascenseur pour moi.
0: Oh là. Fignon celui-là. Il y a un escalator, comme à la gare Saint-Lazare.
3: Ouais.
0: Bon, tout ça, c'est un beau cadeau qui était gagné au 01 42 30 10 10. Alors, vous sélectionnez pour récupérer le grand ticket gagnant pour le tirage qui aura lieu lundi. Vous avez évoqué pour ça la façade de la gare, du côté de la cour. Le cour de quoi ? Le cour de Rome ou le cour de Madrid ? Cette gare Saint-Lazare, dans le 8e arrondissement, on est près du cours de Rome ou le cours de Madrid. 01 42 30 10 10, c'est soit l'un soit l'autre. Bah, bonne chance. Vous avez un indice?
3: Je l'ai dit tout à l'heure.
0: Oui, c'est vrai, mais vous pouvez nous redonner un indice.
3: Ah, vous voulez un indice?
0: Oui.
3: C'est une capitale ?
0: Oui, vous ne vous aidez pas. Avec une botte, bien sûr. Allez, voici Charlotte Cardin de Way We Touch. C'est la nouveauté sur Ici Paris de France. Bonne chance, on vous attend avec plaisir pour jouer et gagner sur votre radio. 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

0: The Way We Touch, c'est Charlotte Cardin qui a été élue talent ici en 2025. Voilà, c'est notamment Cœur de Pirate qui lui avait remis dans les locaux de notre radio ce talent ici. Il y aura d'autres talents à découvrir dans les prochaines semaines et les prochains mois avec le retour d'ailleurs de l'émission musicale d'Émilie Mazoyer prévue dès lundi 31 août à 19h. Il vous reste quelques minutes pour nous appeler au 01 42 30 10 10 si vous avez envie de profiter d'un bon week-end de détente, profiter d'un week-end insolite pour 4 personnes en choisissant le lieu voilà où vous vous sentirez le mieux, tout ça au cœur de la nature. 01 42 30 10 10 pour cela répondre à cette question. On parle de la gare Saint-Lazare et la façade de cette gare qui se situe selon vous du côté du cours de Rome ou du cours de Madrid. Voilà, c'est assez simple. 01 42 30 10 10, encore quelques minutes pour vous sélectionner. À suivre, on va au cinéma dans un instant avec Eddie Mitchell.
1: C'était la dernière séquence, c'était la dernière séance. Et le rideau sur l'écran est tombé.
0: Excellente soirée, c'est juste avant les infos de 19h sur votre radio locale ici.
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0: La dernière séance, Eddie Mitchell sur ICI Paris, Le France. Je voudrais saluer Jamila qui est à Versailles dans le 78 et qui repart avec son sésame, hein, voilà, sa sélection pour le grand tirage qu'aura lieu lundi pour peut-être gagner. Merci beaucoup pour elle. Ce beau week-end, un week-end totalement insolite dans une yourte, dans un tipi ou peut-être même tout en haut d'un arbre au cœur de la nature. C'est le cadeau ICI Paris, Le France. Bravo à Jamila qui nous a bien répondu. Rue de Rome. Voilà, oui, la rue de Rome, la façade de la gare du côté de la gare Saint-Lazare. C'est bien rue de Rome et pas Madrid. C'est suite sur cette ambiance pipo, tranquille, zen, qu'on vous souhaite une belle soirée sur ICI.
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0: Dans un instant, Laurent Petit-Guillaume pour 100% 80. Réglez vos bons, belle soirée, bel été, les 19h. Le journal, c'est avec Paul Tillier.
2: La rentrée du ministre de l'Éducation nationale, une semaine tout pile avant celle des élèves et de nombreux sujets sur la table. L'interdiction du téléphone au lycée, les nouveaux calendriers du bac et du brevet. Édouard Geffray est aussi revenu ce soir sur les violences sexuelles. Entre 2 et 3 enfants par classe ont déjà subi un viol ou une agression. Pour libérer la parole, le ministère a créé un questionnaire. Il sera distribué à la rentrée à 10 millions d'élèves.
3: Tous les élèves de la grande section de maternelle à la terminale Rempliront dès novembre prochain, en même temps que le questionnaire harcèlement, un questionnaire sur les violences sexuelles dont ils auraient pu être victimes, adapté à leur âge. En grande section, on aura un questionnaire adapté, peut-être avec des smileys ou des émoticônes, etc., pour faire en sorte que l'élève qualifie plus facilement les choses. Pour les grands, bien sûr, ce seront des questions qui seront plus littérales. Comme pour le questionnaire harcèlement, ils pourront indiquer leur nom et prénom s'ils souhaitent en parler à un adulte de confiance. Infirmières scolaires, médecins et psychoéducation nationale, mais aussi partenaires associatifs, seront alors mobilisés pour recueillir la première parole et ensuite les orienter ou procéder au signalement nécessaire. Nous allons construire au cours des prochaines semaines avec des pédopsychiatres, les représentants du personnel, les associations de parents d'élèves, les chefs d'établissement, à la fois le contenu du questionnaire sur lequel on a déjà commencé à travailler et les modalités d'organisation. Il faut être très clair, les résultats risquent d'être sismiques.
2: Pour ce qui est du piratage des données personnelles des milliers d'élèves et d'enseignants fin juillet, cela n'aura pas de conséquences sur la rentrée. Elle se tiendra normalement, assure le ministre. Les piratages qui se sont multipliés cet été, le fisc par exemple a subi une cyberattaque mi-août, fuite de données massives. Les victimes ont lancé une action collective la semaine dernière. Elles sont déjà plus d'un millier à s'être signalées pour faire reconnaître la négligence de l'État et obtenir d'éventuelles réparations. Xavier Demany, certaines victimes comme Manuela vivent aujourd'hui dans la peur de l'arnaque.
4: Mercredi dernier, le mail des impôts tombe. Ses données ont bien été piratées. Depuis, Manuela ne décroche plus son téléphone.
5: Je suis parano, en fait. À chaque fois que je reçois un appel, je laisse la messagerie, en fait. Je laisse la messagerie pour savoir qui m'appelle, pour quelle raison on m'appelle, etc. Vous, d'ailleurs, ça a été le cas quand vous m'avez appelé.
4: La peur que ses proches soient exposés ou que cela compromette des informations de son employeur et de ses clients.
5: J'ai changé mes mots de passe quasiment partout, en fait. Mais est-ce que ça va servir? J'en sais rien. Je sais pas. J'ai l'impression que notre propre gouvernement n'est même pas en alerte par rapport à ce genre de piratage et que c'est pas possible parce que si eux le sont pas, mais alors nous, vous imaginez à notre échelle.
4: Il y a 3 jours, elle assure avoir déjoué une tentative d'arnaque, une fausse commande par téléphone, même s'il est difficile d'établir un lien formel. Elle déposera en tout cas bientôt plainte pour, dit-elle, faire bouger les choses.
5: Ma motivation, c'est pas du tout l'indemnisation. Ma motivation, c'est plutôt la protection d'aujourd'hui pour moi, pour mes proches, enfin tout le monde en fait. J'espère qu'à travers cette action, tout le monde sera protégé demain, en fait.
4: Près de 700 000 contribuables, individuels ou professionnels, sont concernés par les 2 fuites de données de l'administration fiscale.
2: Xavier Demany. Face à la sécheresse et au risque incendie, 2 festivals de musique bannissent la cigarette. Rock en Seine à Paris à partir de demain et jusqu'à dimanche. Et le Golden Coast à Dijon ce week-end. Les 2 festivals sont situés en bordure de forêt. C'est une première victoire. Salue ce soir la présidente de l'Association de défense des animaux. C'est assez. Le zooparc de Beauval renonce à son projet de delphinarium destiné à accueillir certains dauphins d'une marine land d'Antibes. Le coût du chantier, 45 millions d'euros. Et les nombreux recours juridiques des associations de défense des animaux ont eu raison de ce projet. Ces dauphins pourraient bien partir vers l'Asie. L'association C'est assez milite désormais pour que ces dauphins soient transférés dans un sanctuaire marin à Tarente, en Italie. Allô, Houston, il n'y a pas de problème. Sophie Adnault est là dans l'obscurité spatiale à 400 km au-dessus de la Terre. L'astronaute s'attelle depuis près de 5 heures maintenant aux réparations d'une antenne de communication à l'extérieur de la Station Spatiale Internationale. C'est la deuxième sortie extravéhiculaire de la Française en une semaine. Olivier Aymon, les images sont retransmises en direct par la NASA.
6: Précédée par son homologue américain, Neil Mennon, c'est vers 14h45 que Sophie Adnault a franchi à nouveau le sas donnant sur le vide spatial, sous l'œil attentif des équipes au sol.
7: Good to see you guys out there.
6: Le temps d'allumer les lampes de leurs casques et de vérifier leur matériel, les deux astronautes ont alors entamé leur balai dans l'espace, l'un les pieds arrimés sur un bras robotique extérieur, l'autre en se déplaçant à l'aide de mousquetons le long des structures métalliques de la station. Début de longues heures de travail pour réinstaller une antenne de télécommunication. La semaine dernière, le démontage de cette parabole des avait pris plus de temps que prévu, nécessitant la poursuite des travaux aujourd'hui en s'aidant d'outils sophistiqués ou plus basiques. Une brosse à dents très utile pour lubrifier les pas de vis et faciliter le serrage des boulons de la nouvelle antenne. Les travaux devraient se terminer en début de soirée.
2: Une brosse à dents pour réparer la Station Spatiale Internationale. Le bricolage reste le bricolage.
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Bonsoir à tous, vous avez choisi le bon endroit et le bon moment pour retrouver de vieux amis qu'on n'a pas oubliés. Les tubes des années 80 bien sûr, toujours frais, toujours prêts, toujours efficaces. Ce soir, on passe une heure ensemble et ça commence comme ça.

0: Police, c'était Didoulou, Didada.
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0: Et pour la suite, j'ai choisi l'artiste la plus attendue de l'année par des milliers de propriétaires du ticket d'entrée à un concert le plus convoité du siècle. Céline Dion, bien sûr. Dans 15 jours, c'est l'événement. L'événement de l'année, la série de concerts dès le 12 septembre à la Plénitude Arena. C'est le nouveau nom de la Défense Arena pour ceux qui n'ont pas suivi les épisodes précédents. Ça va être beau, fort, lorsque chaque soir, les 30 000 spectateurs reprendront en chœur son premier vrai succès d'amour et d'amitié.

0: Kassav avec Scier Bois. Scier du bois, oui, scier du bois en prévision de l'hiver. Non, c'est pas vraiment le thème de ce grand succès de Kassav, qui donne plutôt envie de danser les pieds nus sur le sable, un sable doux d'une plage antillaise. Bon, on a le droit de rêver et de continuer à plonger dans nos souvenirs de chansons qui ont marqué les années 80. On est là pour ça. Dans un instant, ce sera avec Francis Cabrel. Encore et encore. C'est le titre, hein, juste après ça.
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0: C'était Renaud et c'était Miss Maggie.
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0: La chanson qui fit scandale en Angleterre, au point qu'un chanteur britannique écrivit à son tour une chanson pour dénoncer l'arrogance des mangeurs de grenouilles. Ben oui, nos amis anglais nous surnomment ainsi depuis longtemps, alors qu'on est très peu à manger ce petit amphibien, hein, finalement. Rappelons qu'à l'origine, Renault voulait dénoncer la violence des hommes après le drame du Heysel, lors de la Coupe d'Europe de foot qui avait fait quand même 39 morts. Bon allez, plus de polémique, rien que de la musique pour continuer. Ah tiens, justement, avec des anglais. Matt Bianco, yeah yeah.
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0: Daniel Balavoine, c'était la Ziza. Si vous avez adoré cette chanson lors de sa sortie, bah c'était en 1985. Eh oui, déjà. C'est le destin d'une bonne chanson. Les années passent et elles restent ancrées dans notre mémoire. C'est la magie des tubes des années 80, voilà. À suivre une mélodie sublime, une de plus, signée Laurent Voulzy, My Song of You. Il est en tournée, Laurent. Il sera entre autres le 24 septembre à Décines-Charpieu, en concert. Belle fin de journée à tous et à demain.
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2: Une voix, une personnalité, un tempérament qui nous accompagne depuis plus de 30 ans. Ah, on en a des souvenirs avec Zazie.

0: puis aussi Larsen, à ma place, rue de la paix, je suis un homme, Speed. Je ne sais pas quelle est votre chanson préférée de Zazie. À vrai dire, je ne sais même pas quelle est ma chanson préférée de Zazie. Ce que je sais pour sûr, c'est que c'est bon de la savoir toujours là, pas loin, à s'occuper amoureusement de sa musique et de nos petites oreilles. Zazie est de retour avec une nouvelle chanson, Youpi. Elle est ce soir dans Décibels pour tout vous raconter. Et bonsoir Zazie.
1: Bonsoir.
0: Bienvenue dans Décibels. Chère Zazie, la dernière fois qu'on s'est vu, c'était pour un album dans lequel il fallait mettre de la couleur.
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0: Et plutôt un album dans lequel vous mettiez les couleurs dont on avait bien besoin. Et vous réclamiez un petit peu de légèreté dans ce monde de brutes.

0: C'était le 11e album.
1: Ouais. Et ça vous a emmené en tournée, vous avez vécu vraiment une belle aventure avec ce disque. Aujourd'hui, on va découvrir la nouvelle chanson qui est la porte d'entrée du 12e album, c'est ça?
2: Oui.
1: Ouais. Alors,
2: oui. Alors, il n'est pas complètement fini, cet album, d'où le fait qu'on sort un petit single avant.
1: Ouais.
2: On est en train de peaufiner pour deux, trois éléments techniques, mais enfin, il est quand même en très, très, très bonne voie. Donc, il va sortir quelque part à la rentrée, on ne sait pas trop quand, ça dépendra un peu de l'état des lieux. Mais...
1: En tout cas, cette année, quoi.
2: Oui, complètement, ouais.
1: Peu importe, c'est le nom de la chanson qu'on va découvrir maintenant, premier extrait donc de ce 12e album. Qu'est-ce que vous pouvez nous dire pour nous préparer psychologiquement avant de l'écouter?
2: Alors peu importe, au début elle s'appelait pas Ma Faute pour vous dire.
1: Ah.
2: Et puis j'y ai rajouté un peu d'humour, ce qui est compliqué en chanson, en tout cas un peu de deuxième degré. Je trouve qu'on est dans un monde qui n'est pas hyper rigolo, avec pas donc son lot de très très bonnes nouvelles tout le temps. Donc j'ai fait un peu comme j'aime faire, comme d'habitude, c'est-à-dire un espèce de paradoxe entre une chanson ou un son, en plus un peu électro là, où j'ai eu la chance de travailler avec Yuxek, qui est assez digeste en fait, et puis avec un peu de deuxième degré. Mais avec du sens quand même, parce que j'y tiens toujours un peu dans mon écriture. J'essaie de rendre ça plus digeste, en fait, que quand j'écris le texte tout seul, où je me dis, on va tous tirer une balle, c'est pas possible.
1: Oui, l'idée, c'est, évidemment, c'est pas de forcer le trait, en fait. Si on parle de quelque chose qui est angoissant, on va pas mettre la musique des Dents de la Mer.
2: Exactement,
1: ouais, c'est ça. C'est horrible.
2: Voilà. Je vous remercie de la comparaison, mais c'est un peu ça. Donc, il y a aussi un peu de cynisme dans Peu importe, parce que ça voudrait dire que, en fait, je dis ça, je dis rien, peu importe. Évidemment que c'est pas une chanson qui va changer le monde, mais quand même, j'aime bien penser à ce que je dis avant de les, enfin voilà, avant de le chanter, et j'aimais bien cette idée de partir. Alors d'une pub qu'on peut voir tellement souvent sous nos écrans et qui nous dit « Oh regarde, il a une voiture plus grosse, il a un jardin plus beau, l'herbe est plus verte » et d'élargir comme si on dézoomait, on commence par le chien qui a pissé dans le jardin et c'est le chien des voisins, salopard, et puis on dézoome et puis on va un peu sur la lune et on regarde ça, on se dit « Bah, est-ce que c'est très important ?» Et aussi avec tous les problèmes qu'on peut voir de territoire, de regarde comme c'est plus mieux, comme on va à la conquête de tel terrain, comme de tel pays. Donc voilà, c'était un peu l'idée de cette grande parano, mais où on peut danser dessus, quoi. Comme disait Nougaro, danser sur moi.

0: forte.
1: Ce je dis ça, je dis rien, à la fin, il est parfait.
0: Un cynique absolu, la fille n'y croit pas.
1: Non, tout ce que je viens de vous dire depuis 3 minutes,
0: oubliez,
1: est tombé.
0: C'est un peu ça.
1: Zazie, de retour en pleine forme. Alors, ce peu importe, il a été fabriqué, donc on l'a dit sans vraiment le dire, mais d'abord avec le texte, qu'il a ensuite fallu rendre digeste, ce sont vos mots, Zazie, pour nous faire danser, quoi.
0: Oui, alors j'avais cette espèce de gimmick pour composer la mélodie, donc j'ai fait la mélodie au piano, donc bon, bing, bong, bing, bong, bong, c'était déjà au piano, mais ça sonnait comme un pot, évidemment. après, j'ai fait le texte dessus, après, j'ai appelé mon copain en lui disant que je voudrais que ce soit un truc un peu électro, qui revienne comme ça avec des vagues, donc je suis allée chez lui dans le sud et on a fait la maquette.
1: Ouais.
0: En une journée, à la fin, on avait un peu la pêche. Ça nous a mis de bonne humeur.
1: Ça, c'est bon signe, non?
0: Ça marche sur vous, ouais. En général, ouais. Quand on commence à voilà. Et puis, je suis rentrée à Paris avec cette maquette. Et là, j'ai demandé à mon ami batteur, qui a fait aussi le reste de l'album, David Salquin. J'ai la chance d'avoir des musiciens que je connais très bien et qui, en plus, ne font pas que... Enfin, mon ami batteur, il fait aussi de la guitare, il chante très très bien, etc. Et donc, pour me faire une vraie batterie, donc il a enregistré une vraie batterie dans son studio, qu'il m'a envoyé, il m'a dit, j'ai une petite idée pour une basse, est-ce que... Bon, j'ai dit, bon, écoute, envoie toujours, je voulais pas être désagréable avec lui. Et la basse, au début, elle était synthée, elle était faite avec un clavier, et puis j'envoie ça. Je le rappelle, je dis, bon, écoute, David, je suis désolée, mais là, tu vas devoir me le faire. Elle est géniale, ta basse.
1: Génial, on l'entend.
0: Et puis,
1: tout
0: du
1: au long
0: coup,
1: de la
0: il
1: chanson.
0: M'a renvoyé la basse en disant, j'ai aussi une petite idée de guitare. Donc, je dis, bah, vas-y, fais écouter. Et la guitare, elle devait être que à la fin du refrain. Yuxek a décidé de la mettre dès le début du refrain, parce qu'elle est super, sa petite cocotte, comme ça, voilà. Donc, en fait, c'est vraiment une espèce de ping-pong avec des gens qui se connaissent très bien et qui aiment jouer, quoi. Donc,
1: mais ça dit aussi beaucoup de vous. Et de votre ego pas du tout surdimensionné, parce que vous acceptez les suggestions, vous les prenez, vous les réappropriez pas, vous me donnez le nom des gars et tout. Enfin, c'est pas tous les artistes qui fonctionnent comme ça.
0: Bah, ils devraient, parce qu'on leur doit ça aussi aux gens avec qui on travaille.
1: Ouais, c'est vrai.
0: Moi, évidemment, je suis très fière d'être compositrice et auteur, mais c'est pas tout. C'est-à-dire qu'il y a des gens qui aussi transforment l'essai, je dirais.
1: Ouais.
0: Vous faites un truc en maquette, en noir et blanc au fusain, et ils sont là en train de vous faire un truc en cinémascope. Donc, évidemment, je suis présente puisque j'ai réalisé l'album, j'ai produit l'album, mais je les laisse aussi faire. J'appelle des gens où je sais quel est leur talent, comment il peut être complémentaire du mien, comment ils vont avoir des idées auxquelles j'ai pas pensé.
1: En fait, vous leur faites confiance.
0: On se fait confiance, voilà, mutuellement. Ouais. Et ils savent aussi que de temps en temps, ils font un truc super, et je leur dis, c'est super, mais non. Ce qui peut être très désagréable, mais ils savent que c'est pas eux qui sont pourris, c'est juste que j'entends un autre truc dans ma tête, quoi. Voilà. Ah. Donc c'est vraiment une question de confiance sur la musique.
1: Vous avez démarré dans les années 90 et vous avez vu beaucoup d'évolution du métier, beaucoup de changements entre là, la sortie de Peu Importe et la sortie de vos premiers singles. Évidemment, ça sort pas de la même manière. Est-ce qu'il y a des changements qui ont mis Vous parliez de la joie de faire de la musique, qui ont mis votre joie de faire de la musique à l'épreuve.
0: Oui.
1: La dématérialisation ou les réseaux, enfin, je sais pas, quelque chose.
0: Au début, tout ça, je trouve ça réjouissant. C'est-à-dire que, pour vous dire, nous, on a commencé sans Internet quand même.
1: Oui.
0: Hein. Il faut quand même se remettre dans le contexte.
1: Moi, j'avais la cassette.
2: J'avais sur les cassettes.
1: Voilà. C'est ça.
0: Et Internet est arrivé. Moi, je trouvais ça intéressant. Je me suis dit, tiens, il y a une certaine liberté là-dedans. On était 3 artistes et j'étais parmi les premières, alors que je connaissais rien du tout au numérique. Je crois qu'il y avait Aubert, Souchon, Dao, moi. Enfin, on était quelques-uns à se dire, tiens, on va faire des sites. C'était marrant au début. On pouvait avoir une ligne artistique là-dessus, etc. Et puis, bon, bah, les réseaux sociaux sont arrivés les uns après les autres. Ça a commencé à s'horizontaliser, avoir beaucoup de choses, et surtout où on a commencé à voir arriver les filtres, les influenceurs, les instagrammeurs, les trucs des drôles de métiers, où il n'y a pas de sous-métiers, hein, y a bien des gens qui vivent de la publicité, donc pourquoi pas, mais ou d'un côté, en fait, c'est pas tellement la dématérialisation des choses, parce que ça, ça peut être hyper intéressant, mais c'était la déshumanisation des choses, ou s'éloigner un peu de la vérité, mettre des filtres, de l'autotune, alors que ça peut être très artistique aussi. Bien sûr. Ouais. Bon, aussi, de temps en temps, je mets un filtre pour faire un post, parce que je trouve que j'ai une sale gueule, ou je trouve que c'est plus marrant, y compris si, avec les trucs qu'on peut voir, oui, sur, voilà, où on a des têtes de cuillère à peau et des choses comme ça.
3: Où on se met des petites oreilles de chat.
0: Voilà, oui. Mais je trouve que quand même il y a un danger là-dedans. C'est la perpétuelle comparaison avec ce qui se passe, avec ce que les autres font. Ouais. L'algorithme, quoi. Je veux dire, est-on vraiment les prostituées de l'algorithme? Quand j'entends parler en disant oui, alors maintenant, tu sais, il faut faire des dumps, ce serait mieux. Des carrousels. Alors, un carrousel, pour moi, c'était un manège qui tournait. Non, alors maintenant, ça a une autre signification.
1: Poster des photos.
0: C'est quoi, ouais, c'est des photos. Pourquoi? Ah, parce que tu vas rentrer plus facilement dans l'algorithme. Et oui, la question est vraie, c'est vrai, c'est mathématique. Mais pourquoi, en fait?
1: Ouais.
0: Pourquoi vouloir rentrer plus facilement dans l'algorithme? Oui, j'ai bien compris, pour l'exposition, c'est une manière de faire parler de soi, de diffuser ses chansons. Mais de temps en temps, je pense qu'on est tellement dans cette mécanique-là qu'on oublie qu'elle est... Que ça n'est qu'une mécanique, ça n'est qu'un média, en fait, ça n'est qu'un moyen. Média, ça vient du latin, moyen d'arriver aux gens. Donc... prenons-le comme un média et non pas comme une fin en soi ou comme une source en soi. La source, c'est la musique, quoi. C'est toujours la même tuyauterie.
3: Alors, j'ai reçu ici, dans Décibel, une jeune femme qui avait des choses à dire sur vous, Zazie. Elle s'appelle Alice on the Roof.
0: Oh là là.
3: Et vous lui avez écrit une chanson qui s'appelle Tyrannosaur. Alice on the Roof qui raconte comment ça s'est passé, votre rencontre et votre travail ensemble.
4: J'ai eu la chance de venir ici dans le studio de sa musicienne et acolyte de toujours qui s'appelle Edith Fabuena. Et
3: ensemble, une de nos plus grandes productrices aussi en France.
4: Joyau de la France. Et on a écouté plusieurs maquettes ensemble. Elle a flashé sur ces deux mélodies qui étaient pour le coup vraiment très en talent là, tululu. Et elle travaille, bon, j'imagine que vous le savez, mais elle travaille beaucoup la nuit, Zazie. Et je crois quelques jours plus tard, à l'aube du coup, vers 5h du matin, elle m'a fait un mail avec les deux chansons. Je crois que c'est un des plus beaux mails que j'ai reçus de ma vie. Les mails sont d'une poésie folle, c'est magnifique. Et elle m'a dit 40 fois, tu peux tout changer, c'est ta chanson. Et c'était parfait. Elle avait mis des mots voilà, qui collaient tellement bien avec ce que j'ai envie de dire. Il y a une chanson qui s'appelle Tyrannosaure. J'adore ce mot. Moi-même, j'aurais pas osé. Enfin, je sais pas, j'ai trouvé ça génial qu'elle l'utilise.

0: Tyrannosaur, signé Zazie, donc sur l'album de Alice on the Roof. Vous devez être tellement sollicité. Qu'est-ce qui fait que vous allez vers, par exemple, cet artiste-là, Alice, quand oui, vous devez être sollicité tout le temps pour écrire?
1: Oui, souvent, mais en fait, j'aimais bien son univers déjà. Donc, ouais. C'est déjà plus simple pour une rencontre, même si je lui dis, écoute, je suis en plein album moi-même, donc c'est compliqué, parce que je me laisse toujours le choix d'être inspiré ou pas par un travail ou une maquette de quelqu'un. Bon, déjà, la personne est délicieuse, complètement perchée. Enfin, voilà. C'est très drôle parce qu'elle s'appelle Alice Dutoit, d'où son nom Alice on the Roof. Mais elle est vraiment perchée, quoi. C'est-à-dire qu'elle est vraiment sur le toit de quelque chose. Et en même temps.
0: Elle a cette belgitude aussi qu'on adore.
1: Mais complètement. Voilà. Elle est d'une douceur infinie. Elle est extrêmement bienveillante et tendre. Et on a vraiment beaucoup fonctionné par mail. Mais ce qu'elle ne dit pas, parce que là c'est très très flatteur pour moi, mais ce qu'elle me dit pas, c'est qu'avant je lui ai posé la question en lui disant, est-ce que tu as des thèmes ou des choses que tu aimerais aborder, sans avoir forcément les mots ou la manière de les dire, mais, et elle m'avait sorti 3-4 thèmes comme ça par mail en me disant, écoute, voilà, parler du démon ou du truc en soi qui nous bouffe, et où est-ce qu'on le met, à quelle place il a dans nos vies, est-ce qu'on l'écoute, est-ce qu'on l'écoute pas, est-ce qu'on arrive à s'en sortir, et tout un tas de thématiques comme, ouais, ça, qui étaient très inspirantes aussi, plus la chanson, enfin vous entendez, ouais, elle faisait oh la nota comme ça, mais c'était déjà magnifique, hein, au piano, elle était toute seule au piano, et d'où l'idée de l'appeler Tyrannosaure, puisqu'on a pris le plus terrible des monstres, et c'est vrai que j'aurais peut-être pas écrit, en effet, c'est drôle qu'elle le dise, j'aurais peut-être pas écrit une chanson pour moi qui s'appelle Tyrannosaure. Oui. Mais entre sa belgitude, son univers très très fantasque et en même temps d'une poésie folle, puis sa voix, quoi, ses capacités vocales, je me suis dit, allez, on va faire s'envoler ce Tyrannosaure, on va le rendre un peu moins méchant, quoi.
0: C'est beau. Mais c'est vrai que quand un artiste a la chance, alors pardon, c'est flatteur, mais c'est vrai, de se retrouver avec un texte à vous, Zazie, ça fait parfois des étincelles, jeu de mots. Oui, moi j'écris pas de texte, excusez-moi.
1: Voilà, c'est la seule fois où j'ai fait un texte avant de faire la chanson.
0: Ah ouais?
1: Non, ça m'est arrivé deux fois.
0: Deux fois.
1: La première fois, c'était donc Pascal Obispo qui m'a appelé en disant, oui, tu fais quoi là? Ce serait bien de faire un hymne pour le Stade de France. C'est Johnny qui va le chanter. Merci. Au revoir.
0: Ouais, bon.
1: Ok, donc le lendemain à 7h, puisque c'est pareil, c'est les mêmes horaires que ce que disait Alice on the Roof, c'était la nuit, j'ai fait ça, et puis parce que je préfère m'appuyer sur la musique, en fait, la musique me crée une image,
0: ah oui,
1: sans mots, et puis j'essaye de mettre du sens sur cette sensation, en fait. Donc c'est compliqué d'écrire sans avoir une idée de mélodie ou d'accord avant. Et la deuxième fois, c'était Calo Giro, qui Maël voulait que je lui fasse un texte, et il faisait l'album de Maël, et il m'a dit, tiens, vas-y, pour une fois on va changer, tu vas me faire un texte.
0: Ah,
1: ça m'arrangeait pas du tout, parce qu'à chaque fois vraiment j'ai pas cette habitude, et puis j'ai fait toutes les machines ont un cœur, et je lui ai envoyé, j'avais marqué qui bat, donc il en a enlevé quelques-uns, j'avais marqué 4 fois, il l'a fait plus que 3 fois, et après, 2 jours après, Calogero m'a envoyé la mélodie qu'il avait fait dessus, et donc ouais, c'était chouette, en fait, ça marche aussi dans ce sens-là, mais c'est vrai que je suis moins à l'aise.
0: Quand vous écrivez une chanson qui devient intemporelle, il y a Allumer le feu de Johnny, mais bon, le perso de Johnny fait que de toute façon, voilà, c'est une espèce de
1: cathédrale. Intemporelle, oui.
0: Voilà. Je pense à Double Jeu, chanté par Christophe Willem, fin mars, Zénith de Paris, premier Zénith de Théodora. Théodora, c'est la chanteuse préférée des ados.
1: Ouais, elle est formidable.
0: Donc, on est sur une salle remplie par des gens qui ont 15 ans, 16 ans, 17 ans. Allez, 25 ans, vraiment les plus vieux. Sur scène, Théodora, pareil, 22, 23 ans. Et l'invité, c'est Christophe Willem. Et la salle est folle, folle de joie. Ils chantent par cœur une chanson qui est sortie quand ils étaient soit bébés, soit pas nés.

0: et Christophe Willem au Zénith mars 2026.
1: Ouais, non, c'est bien, c'est bien. C'est pas bien pour mon ego, mais c'est, non, mais c'est super en fait.
0: Mais si.
1: Bah, on ne sait pas. Il y a de temps en temps
0: ça
1: des chansons comme ça qui
0: d'aujourd'hui qui écoutent ouais. de la musique urbaine. Qui... Donc sur le papier, on se dit ah bah non, c'est pas le public de Zazie, et ils sont complètement touchés et ils s'identifient et ils s'approprient un truc que vous avez écrit il y a 20 ans.
1: Bah, je pense que le quand je serai grand déjà peut parler à des jeunes. Hein. Ouais. C'était pas fait exprès, mais c'était plus. C'est une chanson qui, pareil, est très dansable et avec un peu d'humour quand même. Où ouais. il y a ce cœur qui font. Faudrait savoir ce que tu veux. Et lui il dit bah c'est comme ça. Qu'est-ce que j'y peux. Et en fait il y a une espèce de recherche où il dit bah je en chanteur dans ma salle de bain. Il y a des choses marrantes où tout le monde. Bah on le voit d'ailleurs beaucoup sur les réseaux. S'invente un peu chanteur. D'ailleurs il y en a qui sont très très bons.
0: Oui.
1: Mais qui ont pas encore franchi la porte de ouvert la porte de leur chambre et qui posent des choses, font des petites choses dans leur coin. Donc je pense que c'est ça aussi qui parle peut-être à ces jeunes.
0: Et le talent, Zazie, d'écrire des chansons qui sont restées, qui restent et qui vont rester. Alors il n'y a pas de recette évidemment, mais
1: alors, un bon élément de recette, c'est ouais. prendre des super interprètes.
0: Oui, évidemment, ça aide.
1: Ça aide.
0: Ouais, mais donc. De l'humour, ça, on a compris que c'est un truc que vous aimez bien mettre dans les chansons. Alors, c'est pas forcément la galéjade.
1: Quand la chanson le permet.
0: De l'esprit,
1: ou voilà.
0: De l'esprit. Et aussi, peut-être, jamais essayer d'être à la mode.
1: Alors, Maxime Le Forestier m'avait dit un truc génial. J'ai beaucoup de respect pour Maxime, qui est devenu mon ami, et pour ça, le fait qu'il ait duré aussi longtemps, ouais. alors que moi, je l'écoutais quand j'avais 11 ans, j'écoutais là, comme un arbre dans la ville, en me disant, oh, c'est trop bien. On était tous un peu babacool à l'époque, mais je trouvais ça trop, trop sympa, ce qu'il disait. Et j'ai eu la chance de pouvoir le rencontrer, de travailler même un peu avec lui. Et il m'avait dit, je lui avais dit, comment tu fais quand t'as, voilà, quand tu traverses des petits déserts, ce qu'on appelle ces petites zones comme ça, un peu où il y a moins de succès, on est moins ouais. sollicité, etc. Et il dit bah tu ne changes pas, surtout tu ne changes pas, parce qu'en fait tu sais, regarde, c'est comme les pantalons, pas de def, pas taille haute, pas les épaulettes, les couleurs atroces, là ils nous refont un truc des années 80. En fait si tu changes pas, ça va redevenir à la mode dans un certain temps. Et en tout cas je pense qu'on peut aimer ou ne pas aimer ou trouver ça daté. Bien sûr, ce qui est normal, hein, puisque c'est daté par rapport à notre âge, par rapport à notre vécu, mais au moins on peut pas remettre en question l'honnêteté avec laquelle on l'a fait, quoi. Je cherche pas à faire du jeunisme. J'adore rire un peu avec les codes, parfois même rire avec les réseaux ou m'en servir, mais enfin, vous voyez, j'ai posté 3 trucs en un an, donc je pense que.
0: Ah, l'algorithme.
1: Catastrophe, mon label n'en peut plus de moi.
0: Faim.
1: mais voilà, je pense que c'est une question d'honnêteté, en fait, ne pas. Je pourrais pas défendre quelque chose qui serait loin de moi.
0: Ouais.
1: Je pense que j'irais direct au burn-out, donc.
0: Ça nous donne envie d'avoir bientôt des nouvelles du nouvel album de Zazie. Le premier extrait, peu importe, est disponible. Donc on se donne rendez-vous après les grandes vacances.
1: Oui.
0: Bon, bah, comme on dit pas souvent, vivement la rentrée. Merci Zazie. À bientôt.
1: À bientôt.
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0: Ce soir, un voyage en musique et en bagnole sur près de 4000 km. La Route 66, ici chantée par les Anglais, Rolling Stones, c'est la route mythique américaine du XXe siècle qui part de Chicago pour aller jusqu'à Los Angeles. Elle traverse les lieux incontournables de l'histoire de la musique et est inspirée de sacrées chansons. C'est le thème du livre Rock and Roll Trip, la Route 66 en musique. On en parle ce soir dans Décibel avec son co-auteur Laurie Kenton. Attachez vos ceintures. Bonsoir Laurie Kenton.
4: Bonsoir.
0: Bonsoir, vous êtes maître de conférence en études américaines à l'université de Versailles-Saint-Quentin depuis 2007. Et alors, votre spécialité, c'est la politique du rêve américain. J'aime beaucoup ça.
4: Et oui.
0: La politique... Ah non, je viens de comprendre, j'ai mal lu la phrase. C'est
4: non,
0: la politique du rêve américain jusqu'à nos jours. Eh oui, l'Amérique qui faisait rêver, l'Amérique qui fait moins rêver. C'est ça, bah, en gros, votre champ d'action.
4: Il y a les deux. Que ce soit aujourd'hui ou hier, il y a toujours plusieurs Amériques.
0: C'est
4: et
0: vrai.
4: La route 66 traverse d'ailleurs plusieurs Amériques, mais donc, ouais. Oui, on ne peut pas s'intéresser que à l'une et avec les cheveux orange et que à l'autre.
0: C'est vrai. Alors, avec Julien Grosso, vous signez donc ce Rock and Road Trip, la route 66 en musique. Je le disais tout à l'heure, c'est une route qui part de Chicago, qui va jusqu'à Los Angeles, Santa Monica, très exactement, près de 4000 kilomètres. On part en haut à droite de la carte des États-Unis, on finit en bas à gauche. Et souvent, quand on parle de la route 66 aujourd'hui, on en parle au passé. Est-ce qu'elle est encore active, cette route ?
4: Alors, on peut en parler au passé parce qu'elle a eu une existence qui s'est arrêtée officiellement dans les années 80.

0: avec des petites stations-service toutes mignonnes. Il y a vraiment un soin très américain qui est mis dans l'industrie du tourisme qui souffre un peu en ce moment d'ailleurs. C'est ce qu'on disait tout à l'heure. Il y a une partie de l'Amérique qui n'est pas forcément hyper populaire.
1: Oui, qui fait pas rêver l'étranger.
0: Et donc, tous nos petits musées, parce qu'il y a ces plein de micro-musées avec trois bagnoles et deux machins. Et tout ça, en fait, ça en souffre. C'est toute l'Amérique du milieu qui carbure beaucoup au tourisme. Alors, beaucoup local. C'est du road trip local des Américains qui font la 66.
1: Ah, c'est du tourisme domestique.
0: Ah oui, oui. Il y a beaucoup d'Américains qui font ça, et puis il y a beaucoup d'étrangers, des Européens essentiellement, qui se font la 66. Alors, qui en moto pour les plus aventureux?
1: Johnny Hallyday, il avait fait ça.
0: Ah, mais il y a plein de gens qui... Il y a des agences, je crois, en France, qui organisent des trucs comme ça, en Harley. Et puis, il y a des choses qui sont un petit peu plus... Voilà, avec un toit sur la tête, et on peut faire de la voiture. On peut faire des portions, on n'est pas obligé de tout faire, parce que c'est vrai que c'est quand même un peu... C'est long, hein.
1: 4000 bornes,
0: ouais. On peut faire ça en plusieurs tronçons, et donc ça permet de partir moins longtemps également pour des questions de budget. Et donc il y a des gens qui font des tronçons. Julien, par exemple, était parti au Texas, il a rattrapé la 66 et il a fait toute la partie Texas, LA, juste ça, pas l'autre moitié.
1: Julien Grosso, donc votre co-auteur. Et vous alors, Laurie Kenton, est-ce que vous avez déjà mis un pied ou une roue sur la route 66?
0: Oui, des petites portions, mais
1: des
0: pas
1: petites
0: tout.
1: Portions.
0: Moi, mon coin, c'est plutôt Boston et New York en fait.
1: Ok, donc plutôt en haut à droite.
0: Voilà.
1: Rock and Road Trip, la route 66 en musique, donc, puisque c'est ce qui nous intéresse. On croise dans cette route 66 énormément de lieux emblématiques, puisque la route 66, elle traverse trois fuseaux horaires, huit États. Enfin voilà, il y a vraiment une grosse portion d'Amérique. Vous vous êtes donc concentré sur les chansons qui parlent de la route 66 et les villes traversées par la route 66 qui ont produit des chansons. Le trajet, il commence à Chicago. Alors on va pas pouvoir faire toutes les villes, parce que voilà, le bouquin est épais, les villes sont nombreuses, les chansons encore plus, mais je me suis dit qu'on pouvait quand même en profiter pour visiter quelques lieux emblématiques. Et puisque ça commence à Chicago, il faut bien dire que Chicago, c'est une ville très importante pour la musique et notamment pour les musiciens du sud des États-Unis, et pour être encore plus précise, les musiciens noirs du sud des États-Unis qui ont ensuite influencé des générations de rockers noir ou blanc d'ailleurs. Je pense notamment à Muddy Waters.

0: Ah ouais, ça m'a fait un peu la playlist idéale des Rolling Stones. Hein. Je pense que c'est toutes leurs influences.
1: Ouais.
0: C'est trois artistes, Muddy Waters, Bo Diddley et Etta James. Il n'y en a pas un qui est né à Chicago. Pourtant, non. Leur point commun, c'est Chicago. Pourquoi ?
1: Parce qu'en fait, la plupart, en fait, ils sont même nés dans le sud. Alors, Etta James, c'est l'exception, elle est de Los Angeles. Bon, mais sinon, ils sont les Noirs du Sud, en fait, ceux-là, ils sont tous du Mississippi. Et ils sont d'un coin assez restreint dans le Mississippi. Ils vont tous dans les villes du Nord, dont Chicago, parce qu'ils cherchent du boulot et moins de discrimination. Et donc, à partir de la Première Guerre mondiale et jusqu'à la Deuxième Guerre mondiale, il y a un appel d'air parce qu'il y a de la guerre et parce qu'il y a des emplois industriels. Ils vont rejoindre des cousins, des frères, des sœurs, il y a des réseaux familiaux, des réseaux d'entraide aussi. Et donc, il y a toute une sorte de société du Mississippi qui vient s'installer à Chicago, également Détroit, Cleveland, etc. Et donc, à Chicago, il y a une scène de la musique qui est carrément transplantée et l'électrification des instruments aidant, ça devient le blues de Chicago, qui est en fait du blues du Mississippi, mais électrifié, et puis passé à la moulinette d'un label absolument essentiel de Chicago, qui est Chess.
0: Chess en anglais, c'est le jeu d'échecs,
1: ouais. Hein,
0: c'est ça. Ça veut dire que ça mélange les noirs et les blancs, le label Chess.
1: Alors, ça mélange les noirs du Mississippi et les blancs d'Europe de l'Est, parce que Chicago, il y a énormément de juifs d'Europe de l'Est qui sont installés dans un quartier qui était un petit peu le ghetto d'une certaine manière, et c'est là que sont venus après

0: les Noirs. Et donc, les Juifs et les Noirs se sont bien entendus parce qu'ils ont en commun l'expérience de la discrimination, d'être un petit peu à la marge de la société. Et on a partout aux États-Unis, notamment à LA, pas que à Chicago, des tas de labels qui sont pilotés par des entrepreneurs juifs qui mettent en musique des musiciens noirs. Presque exclusivement. Et la seule exception, c'est Sam Phillips, qui n'est pas juif, et à Memphis.
1: Avec Sun Records.
0: Avec Sun Records. Ouais. Mais Chess, ça fait partie de tout cet écosystème. Et donc, ils veulent faire de la musique noire pour un public noir. Et puis, si possible, transcender ça et toucher le public blanc. Alors là, Sam Phillips à Memphis, c'est exactement le même deal. Pourquoi ? Parce que 9 dixièmes de la population, donc du marché, c'est des blancs.
1: Étape, si on fait le voyage de la route 66, c'est une sacrée étape, c'est... Ah, même nous, hein, depuis qu'on est tout petit, on associe beaucoup l'Amérique à un endroit.

0: tous un ami.
1: Et voilà, moi j'avais 4-5 ans, j'avais compris que l'Amérique cool, où il se passait des choses, où il y avait des aventuriers, des gens qui osaient, c'était autour du Mississippi. Alors déjà, est-ce qu'on se met d'accord? C'est un fleuve ou une rivière, le Mississippi?
2: C'est un fleuve parce qu'il se jette dans la mer. Mais en anglais, on dit river.
1: The river.
2: Et river peut signifier à la fois rivière et fleuve. Donc il y a une ambiguïté. Le Missouri est une river. C'est le plus long cours d'eau aux États-Unis. Il se jette dans le Mississippi, qui n'est pas le plus long, mais qui est peut-être symboliquement le plus important, celui qu'on traverse pour passer vraiment de l'autre côté. Et à Saint-Louis, justement, il y a cette arche gigantesque, monumentale, qui est la porte de l'Ouest. Traverser le Mississippi, longtemps, ça a été la frontière des jeunes États-Unis, et au-delà, c'était autre chose. Et puis, à partir du moment où on a pu franchir le Mississippi et aller commencer à s'encanailler de l'autre côté, on est aller bah après le,
1: c'est le nouveau monde quoi. Bah,
2: la prochaine étape, c'est les Rocheuses, hein. Donc il y a quand même de quoi s'amuser. Et puis après il y a le Pacifique. Donc le Mississippi, c'est la première grande frontière. Et puis c'est le moment où on passe d'une Amérique à une autre. Et même pour les stations de radio, il y a celle qui commence par un W, celle qui commence par un K. Et le Mississippi, c'est vraiment l'épine dorsale où on change les noms des stations de radio, par exemple. Donc c'est vraiment un lieu de passage où on traverse et on entre dans autre chose.
1: Donc évidemment, la route 66 traverse le Mississippi. Dans votre livre aussi, on traverse le Mississippi. C'est vrai qu'il y a une chanson, peut-être, il y en a plein d'autres, hein, mais il y a une chanson qui rend tellement hommage à cette river. C'est Proud Mary. Alors, vous la connaissez peut-être en version Tina Turner.

0: dans cette chanson, c'est plutôt un fleuve bienveillant avec des gens sympas. Ouais. Voilà, c'est quelque chose de très positif dans Proud Mary. Mais il y a plein de légendes un peu flippantes autour du Mississippi. Il y a un côté, parfois un peu sulfureux aussi.
1: C'est un fleuve, donc c'est un endroit où on passe. Il y a un côté et puis l'autre. Quand à l'époque de la Prohibition, il y avait un côté où l'alcool. Enfin, après la fin de la Prohibition, il y avait un endroit où l'alcool était encore interdit, un endroit où on pouvait se procurer de l'alcool, et donc il y avait plein de petits établissements où on pouvait aller s'encanailler, danser, rencontrer des madames. Il y a un certain nombre de bluesmen, Robert Johnson, qui est connu essentiellement pour avoir vendu son âme au diable, quand même pas mal.
0: Il a fait ça.
1: Dans tous les carrefours du Mississippi, ils vendent ça, comme c'est le truc touristique.
0: Est-ce qu'on a trouvé le vrai carrefour, crossroads, où soi-disant il a vendu son âme au diable?
1: Alors, le plus photographié, il est à Clarksdale, au croisement de la 49 et de la 61. Alors c'est moche comme tout, hein, c'est deux nationales, tous les touristes s'arrêtent là et toute l'économie locale tourne autour de ça. Et tous les carrefours, donc il y a ce côté un petit peu diabolique.
0: Ouais, hein.
1: Ce côté aussi, contrebande ici, et puis on peut acheter de l'alcool là, et puis il y a des filles, et puis voilà. Donc, entre Memphis et la Nouvelle-Orléans, mais c'est quand même beaucoup plus bas que notre route 66.
0: Oui, c'est ça. Alors pour revenir sur la route 66, on parle des chansons, mais il faut bien se rendre compte que dans la construction du rêve américain, alors pas vu d'Amérique cette fois-ci, mais vu de nos yeux d'Européens à nous. Il y a des films aussi, il y a Paris, Texas de Wim Wenders, il y a Sur la route de Madison de Clint Eastwood, il y a Little Miss Sunshine avec son petit combi Volkswagen, ouais. Qui passe aussi par la route 66. Il y a Cars.
1: Eh oui, Cars.
0: Le film d'animation, pardon. Oui. Disney, Pixar. Cars a fait
1: beaucoup pour remettre la route 66 un petit peu au goût du jour. C'est-à-dire qu'il y a un tourisme Cars. Cars a eu un effet boost sur le tourisme et a vraiment été une sorte d'accélérateur.
0: Donc Cars, c'est récent. Est-ce qu'en musique, on a des choses récentes aussi, ou est-ce que quand même cette route 66, elle est là pour ressusciter des vieilles gloires?
1: Ouais, c'est quand même très marqué. Il y a une exception à laquelle je pense, mais c'est très vintage, mais il y a une exception, on parlait des femmes tout à l'heure, il y a Grace Potter avec Mother Road, et alors ça, c'est extraordinaire. Grace Potter, c'est une des plus grandes rockeuses actuelles. Elle est extraordinaire, et alors l'album Mother Road et la chanson Mother Road, ça envoie du pâté.
0: Mother Road, la mère de toutes les routes, c'est un des surnoms de la route 66. On dit aussi Main Street USA, c'est
1: ça? Oui, il y a plusieurs.
0: La grande rue de l'Amérique.
1: Il y a plusieurs surnoms comme ça, mais c'est vrai qu'il y en a quelques-uns qui survivent mieux que d'autres, en fait.
0: Il faut que vous nous parliez aussi, alors on s'éloigne un peu de la musique, mais comme vous êtes un vrai spécialiste, et c'est pas tous les jours que j'ai des profs de fac dans décibels, hein, vous le savez les amis, et puis moi-même à la fac, j'y allais pas tous les jours non plus, donc bref, puisque je vous ai sous la main, vous parliez des petits musées.
1: Ouais.
0: De trois fois rien qu'il y a au bord de la route. Il y a aussi des, c'est même pas des musées, mais des side road attractions, je crois que ça s'appelle, voilà, des attractions de bord de route, où on s'arrête et il y a par exemple la plus grande sculpture d'épis de maïs du pays, ou ensuite, quelqu'un qui a fait une soucoupe volante pour agrémenter le bord de route. Ça n'existe pas chez nous.
1: Quand on regarde sur les bords de l'autoroute, il y a des petits machins, mais
0: c'est différent chez nous, non?
1: Et puis il y a une grosse différence, c'est que il y a pas la grosse baleine bleue de Catoussa qui est très kitsch. Et deux, il n'y a pas les 10 Cadillacs plantés dans le sol qui ont été chantés par un certain Bruce Springsteen. Quand Bruce Springsteen chantera les aires d'autoroute en France, on reviendra. Parce que à la sortie d'Amarillo, il y a un truc. C'est assez dingue parce que c'est vraiment en bord de route.
0: Ouais.
1: C'est-à-dire on pose sa voiture et puis on peut aller taguer les trucs. Bon, ça n'a pas grand intérêt.
0: Non.
1: Mais on peut. C'est accessible. Et puis voilà, c'est 10 Cadillacs plantés un petit peu en épi dans le sol. Et c'est une œuvre d'art des années 70 qui est toujours là d'ailleurs et qui est à la portée vraiment du public. Et donc, qui a été chanté par Cadillac Ranch, par un certain Bruce Springsteen.
0: Ça, c'est la
1: classe. C'est pas rien, quand même.
0: C'est pas rien du tout. Je suis à peine lourde avec mes sous-entendus depuis tout à l'heure. C'est vrai qu'il y a une Amérique qui fait rêver et en ce moment, il y a une Amérique qui fait flipper et qui même fout un peu la honte parfois, notamment par la voix de son président qui ne sait pas toujours comment se comporter en société. Vous, Laurie Kenton, au-delà d'être le co-auteur de ce bouquin fascinant sur la route 66, sur la musique, sur les chansons, les labels, etc., américains, vous êtes maître de conférence en études américaines, et vous avez écrit un bouquin en 2017 qui s'appelait « La fin du rêve américain ».
1: Point d'interrogation.
0: Point, oui, « La Très fin important. Du rêve américain ». Voilà, c'est mieux comme ça. Est-ce que, justement, en préparant ce livre avec toute la mystique de la route 66, de l'Amérique, des bagnoles, de la radio, etc., tous ces groupes, on rêvait tellement d'aller en Amérique. Est-ce que ça, c'est un sentiment qui disparaît petit à petit ?
1: Non, c'est toujours là. C'est toujours là parce que c'est une Amérique qui est un petit peu figée d'une certaine manière. Alors, c'est toujours très vivant parce que tout ça est toujours très animé. Il y a des gens dans les musées, il y a des gens qui sont passionnés. Les Américains sont passionnés par ce qu'ils font. Ils mettent un niveau d'enthousiasme absolument dingue dans tout ce qu'ils font. Et puis quand ils font les choses, ils font jamais ça à moitié.
0: Puis ils ont une histoire très courte, donc finalement ils la chérissent.
1: Ouais, et puis ils sont passionnés. Ouais. Ils sont à fond et ils ont un petit musée au milieu de nulle part, mais ils sont à fond et c'est génial parce que c'est très communicatif et ça a un côté vivant mais figé ou figé mais vivant, et donc on est toujours dans cette Amérique un petit peu éternelle, et donc les présidents passent mais cette Amérique là elle reste. Et donc bon, là le problème principal, outre le fait de pouvoir rentrer aux États-Unis, c'est de pouvoir dépenser de l'argent parce que tout est devenu assez dingue au niveau des prix. Ouais. Alors, en dehors de New York, parce que bon voilà, les grandes villes c'est quelque chose. Après, la route 66, elle passe aussi beaucoup par des petits patelins où c'est quand même beaucoup plus accessible.
0: Hein. Bien sûr. Ouais.
1: L'Oklahoma en particulier, c'est un des États les moins chers des États-Unis. Il y a plein de trucs. On se demandait ce qu'il y aurait parfois entre Chicago et LA. Bon, on situe quand même pas mal, hein, Chicago et LA. Et entre les deux, parfois on se disait, est-ce qu'on va réussir à meubler un bouquin entre les deux ? Ben en fait, oui.
0: Oui.
1: Parce qu'il y a énormément de trucs, même sur l'histoire de la musique. Saint-Louis, Tulsa. Tulsa, c'est une des villes les plus importantes dans le top 5 à 10 des villes américaines en musique. Il y a tout le rock des années 70 et à Tulsa, il y a plein de musiciens qui sont sur tous les disques d'Eric Clapton, etc. J.J. Cale, Leon Russell, tout ça, c'est Tulsa. Et en fait, personne ne le sait. Ouais. Et donc, il faut qu'on parle de ça pour que ça sorte un petit peu. Oklahoma City, c'est une ville où il y a plein de musées. Il y a énormément de choses. C'est pas juste un coin de redneck. Alors, évidemment, il y a quelques rednecks. Mais il y a énormément de choses. Et puis, c'est extrêmement divers. Il y a le Texas, il y a l'Arizona, il y a des endroits où c'est quasiment désertique. Ouais. Mais on n'est jamais loin des grands monuments et des grands parcs. Et donc, il y a toujours des choses qui, en fait, ne changent pas.
0: Dans Rock and Road Trip, la route 66 en musique, vous proposez donc un itinéraire hyper réjouissant. Il y a des rappels historiques, il y a des bons plans aussi, des endroits à pas rater. Donc, si pour le moment, pour tout un tas de raisons, vous ne pouvez pas aller vous faire en vrai la route 66, bah sachez qu'avec ce livre qui est dispo aux éditions hors collection, ça va vous faire quand même drôlement voyager et évidemment donner envie d'écouter plein de musique. Alors il y a une chanson, on a écouté quelques mesures tout à l'heure en tout début d'émission pour vous accueillir, c'est Route 66, chanson donc ode à cette route. Le premier enregistrement que j'ai trouvé date de 1946 et c'est Nat King Cole qui la chante.
1: Exactement.
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0: Route 66. Quand elle existe pour la première fois, cette chanson, donc dans les années 40, la route 66, alors elle est déjà culte ?
1: Elle est en train de le devenir. Elle a 20 ans.
0: Ouais.
1: C'est d'abord une route qui sert à connecter des villes perdues au milieu. Donc Tulsa et Saint-Louis aux deux grands pôles que sont Los Angeles d'un côté et Chicago de l'autre. Donc la première raison d'être de cette route, c'est qu'il y a de plus en plus de voitures et il s'agit de mieux connecter des villes du milieu avec les deux gros marchés que sont Chicago et LA. Donc c'est d'abord une raison économique. 10 ans après, il y a ce qu'on appelle le Dust Bowl, c'est-à-dire c'est une série de tempêtes qui font que les champs sont tellement secs qu'à la moindre tempête, eh ben il y en a plus. C'est-à-dire que champs verticaux, c'est-à-dire ces images absolument délirantes où on voit des murs de poussière, mais en fait c'est un champ qui est en train de se déplacer, qui va se déposer sur le champ d'un autre. Et donc en fait personne n'a plus de champ. Et donc quand on peut plus rien faire pousser, il reste un truc comme dans les chansons de Springsteen, il reste la bagnole, on met tout ce qu'on a dans la bagnole et on va vers la Californie où on pense qu'on sera accueillis comme des rois et on pourra recommencer une vie. C'est un peu plus compliqué, mais la route 66, c'est l'échappatoire des raisins de la colère. C'est, on est carrément dans Springsteen. On peut aller trouver une autre vie ailleurs grâce à la 66. Nat King Cole, quand il chante ça, la chanson est écrite par Bobby Troup, qui est un jeune auteur part avec sa femme à travers l'Amérique et écrit cette chanson. Et là, on est dans quelque chose de nouveau. On est en 46. Il n'y a plus la Grande Dépression, il n'y a plus la Deuxième Guerre mondiale. On peut enfin commencer à vivre. Et on arrive dans quelque chose de nouveau, c'est les loisirs. Et le road trip, on n'est plus dans la destination. On ne va pas en Californie, on ne va pas à Chicago, on fait un voyage. Et la destination est presque secondaire. Et c'est ça qui est important dans cette chanson, c'est que l'itinéraire devient l'objet du désir et la destination, bon, elle est presque anecdotique finalement.
0: On voyage. Et cette chanson a été reprise par Chuck Berry.
2: Get your kicks on Route 66.
0: Par les Rolling Stones.
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0: Plus étonnant, par Depeche Mode.
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0: Comme quoi, ça fait des petits partout, hein, ce rêve américain.
1: Et Depeche Mode, encore des Anglais d'ailleurs.
0: Encore des Anglais. Ouais.
1: Et on voit bien la différence entre Chuck Berry, qui reprend vraiment Nat King Cole.
0: Oui.
1: Et les Stones qui reprennent Chuck Berry, mais avec les doigts dans la prise. Hein.
0: C'est vrai.
1: On voit bien, il y a 3 ans entre les deux.
0: Hein. C'est fou. Hein.
1: C'est absolument dingue. Et c'est là qu'on comprend la tempête Rolling Stones.
0: Et puis, autre type de tempête, bien française, celle-ci, mais tellement amoureuse du rêve américain. Eddie Mitchell aussi a chanté La Route 66.

0: Alors ce que vous nous dites, Laurie Kenton, c'est que quoi qu'on pense de la politique extérieure des États-Unis, en ce moment, la route 66, ça vaut le coup d'aller vivre ça.
1: Cette année en particulier, alors c'est compliqué de rentrer, il y a un petit sujet pouvoir d'achat, mais cette année on est en plein centenaire de la route 66 et donc il y a des manifestations partout, tout le temps sur la route 66. Il y a des sites web qui les répertorient et c'est absolument dingue. Des trucs qui sont microscopiques. Il y a toujours un petit festival, il y a un petit défilé.
0: Kermesse, un truc.
1: Ouais, ouais, des vieilles bagnoles, il y a un petit concert, il y a des tas de trucs, il y a des conférences, il y a des choses qui se passent tout le temps sur l'ensemble de la route 66, en dehors de LA, en dehors de Chicago.
0: Et puis, pour réviser avant de partir, je vous recommande donc la lecture de votre livre, Lauric, Rock and Road Trip, la route 66 en musique de Chicago à Los Angeles, aux éditions Hors Collection. Merci beaucoup d'être
1: merci.
0: Venu nous voir. À bientôt, Lauric, merci.
1: À bientôt.
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3: Toujours pour faire le point sur vos conditions de circulation, bien sûr. De jour comme de nuit, on s'intéresse à vos difficultés que vous pouvez rencontrer la nuit avec les fermetures, bien sûr, sur la route et notamment sur le périph' extérieur pour cette nuit de mardi à mercredi qui sera fermée de la porte de la Mette jusqu'à la porte de Saint-Cloud. Donc la partie ouest du périphérique fermée. Attention à pas vous faire surprendre. A13 également fermée dans les deux sens de circulation cette nuit entre Rocancourt et la porte d'Auteuil. Attention également si vous êtes amené à prendre la 86 intérieur, fermé entre Rueil-Malmaison et Nanterre. Côté transport en commun, comment ça se passe? Il faudra être prudent et vigilant si vous êtes amené à prendre la ligne C du RER qui est coupée à partir de 23h dans cette nuit de mardi à mercredi entre Saint-Martin-des-Tempes et Brétigny. Il y a des travaux et il y a des bus de remplacement qui sont là pour résoudre la situation. Et puis enfin, si vous êtes amené à prendre la ligne A du RER, je vous rappelle que la station Nation n'est pas comprise dans l'arrêt suite à des travaux de rénovation.
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3: Toujours pour faire le point sur vos conditions de circulation, bien sûr. De jour comme de nuit, on s'intéresse à vos difficultés que vous pouvez rencontrer la nuit avec les fermetures, bien sûr, sur la route et notamment sur le périph' extérieur pour cette nuit de mardi à mercredi qui sera fermée de la porte de la Mette jusqu'à la porte de Saint-Cloud. Donc la partie ouest du périphérique fermée. Attention à pas vous faire surprendre. A13 également fermée dans les deux sens de circulation cette nuit entre Rocancourt et la porte d'Auteuil. Attention également si vous êtes amené à prendre la 86 intérieur, fermé entre Rueil-Malmaison et Nanterre. Côté transport en commun, comment ça se passe? Il faudra être prudent et vigilant si vous êtes amené à prendre la ligne C du RER qui est coupée à partir de 23h dans cette nuit de mardi à mercredi entre Saint-Martin-des-Tempes et Brétigny. Il y a des travaux et il y a des bus de remplacement qui sont là pour résoudre la situation. Et puis enfin, si vous êtes amené à prendre la ligne A du RER, je vous rappelle que la station Nation n'est pas comprise dans l'arrêt suite à des travaux de rénovation.
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4: Toujours pour faire le point sur vos conditions de circulation, bien sûr. De jour comme de nuit, on s'intéresse à vos difficultés que vous pouvez rencontrer la nuit avec les fermetures, bien sûr, sur la route et notamment sur le périph' extérieur pour cette nuit de mardi à mercredi qui sera fermée de la porte de la Muette jusqu'à la porte de Saint-Cloud. Donc la partie ouest du périphérique fermée. Attention à pas vous faire surprendre. A13 également fermée dans les deux sens de circulation cette nuit entre Rocancourt et la porte d'Auteuil. Attention également si vous êtes amené à prendre la 86 intérieur, fermé entre Rueil-Malmaison et Nanterre. Côté transport en commun, comment ça se passe? Il faudra être prudent et vigilant si vous êtes amené à prendre la ligne C du RER qui est coupée à partir de 23h dans cette nuit de mardi à mercredi entre Saint-Martin-des-Tempes et Brétigny. Il y a des travaux et il y a des bus de remplacement qui sont là pour résoudre la situation. Et puis enfin, si vous êtes amené à prendre la ligne A du RER, je vous rappelle que la station Nation n'est pas comprise dans l'arrêt suite à des travaux de rénovation.
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1: Toujours pour faire le point sur vos conditions de circulation, bien sûr. De jour comme de nuit, on s'intéresse à vos difficultés que vous pouvez rencontrer la nuit avec les fermetures, bien sûr, sur la route et notamment sur le périph' extérieur pour cette nuit de mardi à mercredi qui sera fermée de la porte de la Mette jusqu'à la porte de Saint-Cloud. Donc la partie ouest du périphérique fermée. Attention à pas vous faire surprendre. A13 également fermée dans les deux sens de circulation cette nuit entre Rocancourt et la porte d'Auteuil. Attention également si vous êtes amené à prendre la 86 intérieur, fermé entre Rueil-Malmaison et Nanterre. Côté transport en commun, comment ça se passe? Faudra être prudent et vigilant si vous êtes amené à prendre la ligne C du RER qui est coupée à partir de 23h dans cette nuit de mardi à mercredi entre Saint-Martin-des-Tempes et Brétigny. Il y a des travaux et il y a des bus de remplacement qui sont là pour résoudre la situation. Et puis enfin, si vous êtes amené à prendre la ligne A du RER, je vous rappelle que la station Nation n'est pas comprise dans l'arrêt suite à des travaux de rénovation.
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3: Wikizef, petit guide à l'usage des étrangers du sud du péage d'Arras en vacances dans notre belle région.
4: Votre cousine a décidé d'organiser son anniversaire. Seulement, les temps sont durs. Elle voudrait réunir la famille, mais faire ça à moindre frais. Vous savez, les réceptions dans les grandes familles, ça fait vite cher, hein. Rien que la famille proche, ils sont 25. 2-3 cousins en plus avec les gosses, on monte vite à 50. Alors elle a une idée. Elle se dit, je vais faire à manger des pentières au four avec des saucisses au barbecue. Et ils ramèneront chacun une ou deux bouteilles. Et là, votre cousin, il dit, Vadius, je vais faire une paire de bouteilles. Ne paniquez pas, Wikizef est là pour vous aider. Votre cerveau s'est mis en route à essayer de compter. Et vous ne parvenez pas à trouver comment une trentaine d'adultes en ramenant une ou deux chacun, voire trois, on arrive à une simple paire.
5: Définition.
4: Une paire de bouteilles? Beaucoup de bouteilles. C'est simple, hein. Mais attention, quand on dit une paire de bouteilles, c'est quand on sait qu'il va y en avoir beaucoup, peut-être même de trop, mais on ne sait pas combien. Et en acceptant ce qui va par paire naturellement, les chaussures, les tototes, les chaussettes, les prunes et les jumeaux. Par contre, à un colloque de jumeaux, on peut dire, des jumeaux là-bas, il va y en avoir une paire. Et si on va par là, dans le dressing de votre femme, je suis sûr que des chaussures, il y en a aussi une paire.
5: Exemple.
4: Une paire de manifestants selon la police, une belle paire de manifestants selon les syndicats. Je crois qu'on a fait le tour. Depuis le temps des Wikizef, je crois, j'en ai fait une paire, je suis sûr.
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6: C'est quand même un rêve pour moi parce que c'est vrai que je ne pensais pas en arriver à ce stade-là.
5: Vous êtes fière de vous?
6: Un petit peu, oui, quand même.
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6: Donc, je m'appelle Marie-Pierre Poulet, j'ai 70 ans. Je viens d'être titrée au championnat d'Europe de natation qui se sont déroulés en Pologne à Lublin sur le 100 mètres 4 nage. Je nage à jouer les tours, au club de jouer les tours, à jouer natation.
7: Vous êtes championne d'Europe?
6: Disons que pour moi, c'est un petit peu impressionnant. Je ne réalise pas trop pour l'instant. C'est une compétition qui s'est passée comme une autre compétition. J'adore faire des compétitions. Et c'est vrai que plus on m'en parle et plus je me dis « ah oui, quand même ».
8: Est-ce que vous avez toujours été nageuse?
6: Ah oui, ça, j'ai toujours été nageuse. Depuis l'âge de 9 ans, j'ai été nageuse. J'ai commencé dans un club de la Sarthe. Ensuite, j'ai suivi mes parents. On a été mutés en Indre-et-Loire. Et j'ai fait les championnats de France en 97 à Saint-Pierre-des-Corps. La piscine de Saint-Pierre a brûlé. Donc, je me suis dit, il faut quand même qu'on trouve un club pour continuer à nager parce que c'est quand même pas ma raison de vivre, mais beaucoup quand même. Puis en fait, je me suis orientée sur jouer. Très contente également de rapporter ces titres pour le club de jouer les tours, bien sûr. L'endroit où je me sens bien, c'est dans le sport. Parce que j'ai fait énormément de sport, donc j'ai touché à beaucoup, beaucoup de sports. Et c'est vrai que l'ambiance a été magnifique et c'était franchement époustouflant au niveau organisation, au niveau...
8: Vous avez dû entendre pas mal de langues.
6: Énormément.
8: C'était qui vos adversaires?
6: Il y avait beaucoup de gens des pays de l'Est, hongrois, tchécoslovaquie. On est toujours en attente dans les chambres d'appel, comme on voit aux Jeux Olympiques et tout. C'est vrai que c'est impressionnant de voir ça. Entre nous, parfois, il y a des regards qui sont un petit peu... On se dit, mince, celle-ci, elle est un peu plus forte, ou celle-là, il faut que je me méfie, il faut que je surveille et tout, parce qu'on sait à peu près quels seraient nos adversaires, si je puis dire.
8: Et elles savaient que vous alliez être leur adversaire?
6: Alors moi, je parle pas anglais, enfin très peu. Enfin, je moi, je sais pas. Les numéros de place, on se dit, bah tiens, celle-ci, elle est un peu plus forte et tout, donc faut que je surveille, etc. Si,
8: Médaillée d'or en Pologne, il y a quelques jours, Marie-Pierre est aussi fidèle depuis 43 ans.
6: Tous les jours, voilà, je travaille.
8: Vous nous donnez un peu du fil à retordre en ce moment avec tout ce qu'on parle sur la retraite? Ou dites, non, moi, 70 ans, c'est bon. Qu'est-ce que vous faites de beau?
6: Je travaille au Crédit Agricole. Pour moi, ça a toujours été un leitmotiv aussi, le travail, parce que ça m'a créé du lien social.
8: Et puis un certain goût de l'effort, peut-être, parce que ce fameux 100 mètres 4 nage...
6: Eh ben, je l'ai fait en 1:38.04.
8: L'année prochaine, vous y retournez?
6: L'année prochaine, peut-être. Si je suis encore apte à pouvoir faire des compétitions, pourquoi pas, oui. Enfin, je sens l'adrénaline monter, et j'ai à cœur de vouloir satisfaire le club. Enfin, après, pour moi, ça coule de source, on va dire.
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7: Ne paniquez pas, ça arrive même au meilleur. Vous n'avez pas forcément besoin d'adopter un chat, même si c'est la solution la plus radicale. Après, ça coûte assez cher en veto et en croquettes. Une voisine de ma grand-mère en a eu récemment, pas des chats, des souris. Une petite invasion dans sa cave. Bah oui, elles ont froid aussi l'hiver, c'est quand même quelque chose. Mais cette voisine,
9: ça fait face aux
8: difficile.
9: Oui.
8: C'est difficile.
7: Mais rien que de l'imaginer, ça vous fait ça. Bon, la voisine, elle, c'est un peu pareil, mais elle est pacifiste. Elle ne voulait pas installer de pièges à clous, ni d'autres pièges, vous savez, ça lui fout clac comme dans le dessin animé.
9: Répète.
7: Ni adopter un serial killer poilu, je parle toujours du chat. Mais ma maman lui a donné un truc. Comme les rats, les souris ont un odorat très développé. Les souris sont sensibles à certaines odeurs puissantes qui les gênent dans leur recherche de nourriture. Elles détestent notamment l'odeur de la menthe poivrée, du clou de girofle, de l'eucalyptus et de la lavande. Ces senteurs très intenses perturbent leur système olfactif et ça les incite à fuir. Et comme chez cette voisine, Topelkenheit hebt besser, cousu deux fois ça tient mieux, elle a tout mis. Tout, la lavande, les clous de girofle, tout. Sacré mélange, hein. Bon, ça fonctionne. Ni les souris, ni la voisine n'osent retourner dans la cave à cause de l'odeur.
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1: Aujourd'hui, je me trouve à Châteauroux, je suis devant un gîte de France, plus connu sous le nom de Porte de la Vieille Prison. Mais alors, pourquoi ce nom? Eh bien, vous allez le savoir tout de suite.
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1: Je suis avec Amélie Bourmeau-Binard, guide conférencière à l'Office de Tourisme de Châteauroux. Bonjour Amélie.
3: Bonjour.
1: Bon alors, on s'en doute un petit peu, hein, parce que c'était avant.
3: Oui, c'est ça. Alors, entre le nom et l'apparence, alors, on est vraiment avec un gîte de France aujourd'hui, hein, mais il n'y a pas de doute, hein, autrefois. C'était une porte. Mais pourquoi porte de la vieille prison et porte de quoi aussi? En fait, c'était la seule et unique porte d'entrée pour entrer dans la cour du château Raoul. Et oui, hein, quand on passe cette porte, on arrive au niveau du château Raoul, qui est encore là aujourd'hui. Et cette porte de la vieille prison, à la base, s'appelait la porte Saint-Martin. Et c'était la seule porte d'entrée. Donc, on voit encore aujourd'hui, au niveau de cette porte, déjà, on a l'arcade de la porte, mais au niveau de l'arcade, on voit une sorte de rigole, qui est l'emplacement de l'ancienne herse. Ces grilles qui étaient souvent en métal ou en bois et qui permettaient de protéger. On voit aussi encore les gonds. Alors, quand on voit la taille, hein, vous voyez, ils sont imposant, ce qui montre la taille de la porte en bois. Et puis quand on passe cette porte, on est dans un petit chemin très étroit qui était aussi un des systèmes de défense pour arriver dans le château.
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3: Et donc pourquoi porte de la vieille prison ? Dans les années 18e, 19e siècle, petit à petit les remparts sont détruits. Parce qu'on avait des remparts qui entouraient le château mais aussi la ville. Donc la plupart des parties des remparts ont été complètement détruites. Il n'en reste plus grand chose aujourd'hui. Mais cette porte, elle a été préservée parce que la salle des gardes, qui se trouve donc dans la partie haute au-dessus de l'arcade, eh bien, elle a servi temporairement de prison. Donc on l'appelait la porte de la prison. Mmh. Et puis quand il y a une autre prison qui a été construite, eh bien, c'est devenu...
1: Il faut différencier.
3: Exactement. Mmh. La porte de la vieille prison. Et aujourd'hui, bah, cette ancienne salle des gardes, cette ancienne prison, c'est tout simplement un gîte de France.
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4: La cabine minute sur Ici Picardie, votre chronique de la joie et de la bonne humeur. Comment ça va les amis? Est-ce que parmi vous, il y en a qui regardent des séries télé? Moi j'adore les séries. Aujourd'hui, je vais vous parler d'un fléau moderne. Un truc qui nous bouffe la vie, qui nous use la patience, qui nous fait vieillir plus vite que le temps qui passe. Les séries qui prennent trois plombes à sortir la saison suivante. Non mais sérieux, on vit à une époque où on peut envoyer une fusée sur Mars avec un drone qui filme en 4K. Et il filme en 4K la fusée sur Mars. On a des voitures qui conduisent toutes seules, des robots qui font le ménage. Mais on n'est toujours pas foutu de sortir la saison 2 d'une série avant que ton neveu passe le bac. À la fin de la saison 1, il avait 12 ans le frérot. Les séries télé, comment vous faites? Vous disparaissez comme ça sans prévenir? Ils te mettent la tête dans une saison, dans une série, t'es à fond, tu attends la saison 2 pendant 4 ans. Et toi comme un con, tu les attends vraiment pendant 4 ans. Il y a des gens qui meurent durant les 4 ans. Ils voient même pas la fin de la série, c'est dégueulasse. Et nous, la génération années 80-90, on a assez attendu. Par exemple, avec Beverly Hills, c'était un peu notre HPI à nous. Tout le monde regardait Beverly Hills. Et quand une saison se terminait, hein, pendant 2 ans, TF1, ils te rediffusaient les vieux épisodes. Et ils mentaient sans honte dans les publicités. Hein. Ils te disaient, la semaine prochaine, des nouveaux épisodes inédits de Beverly Hills. Ah, toi, t'es à fond, là. Le samedi, là, tu t'assois avec tes frites, ton hamburger fait maison pour mater Beverly Hills. L'épisode commence, tu te dis, mais j'ai déjà vu ça. Ah oui, bien sûr. Après, ils vont embrasser Kelly. Des escrocs. Et de nos jours, ça recommence. Sur les séries, sur Netflix, Amazon Prime, t'es là, t'es à fond, tu mates la saison 1, tu mates la saison 2, t'as pas dormi depuis 3 jours, t'as des cernes de panda en dépression, et là, boum, dernier épisode, gros cliffhanger, t'as le cœur qui bat à 200, et là, paf, l'épisode est fini. Mais il est mort ou pas le mec? Non mais à la fin de l'épisode, là, il est mort ou pas? Et là, Netflix te répond, rendez-vous en 2029 pour la suite. Il y en a marre, c'est beaucoup trop long. Moi, je vous dis la vérité. Aujourd'hui, on a 1000 plateformes, 1000 séries, mais on a toujours le même problème de lenteur. Les gars, on parle en ce moment d'intelligence artificielle, de deep learning, de robots qui écrivent des scénarios en 2 secondes. Moi, je vous le dis, si un jour, les séries faites par l'IA, elles sortent plus vite que les autres, je vous lâche.

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2: Arnaud Fromage, bonjour, bonjour.
3: Bonjour, bonjour.
2: Oh, ça fait beaucoup de bonjour, dites-moi. Bon Arnaud, aujourd'hui, quand le général de Gaulle vient en Franche-Comté?
3: Eh bien, il se passe toujours quelque chose. D'autant qu'il y est venu plusieurs fois dans la région, trois fois déjà à l'automne 1944 pour préparer la libération de Belfort, lors d'une réunion secrète avec le général de Lattre de Tassigny et Churchill au château de Montalembert, à Mèche, après la libération. Ensuite, quand de Gaulle est venu saluer les villes libérées, Besançon, Morteau, Grandcombe, Châteleux, mais ce n'est pas la dernière fois que de Gaulle va venir dans la région. En 1959, sur la route qui le mène en Alsace, il en profite pour aller faire quelques petites pauses dans le territoire de Belfort. À chaque fois, le grand homme descend de sa déesse noire et passe quelques minutes à discuter avec les habitants, stupéfaits de voir le général en vrai dans leur commune. À Rope, Saint-Germain, Felon, La Chapelle-sous-Rougemont, La Rivière, Fontaine, Foussemagne et à Angeau. Angeau, 206 habitants, où de Gaulle est accueilli par la foule dans l'unique rue ornée de drapeaux et de bandeaux bleu, blanc, rouge. Anecdote amusante, le village d'ailleurs, qui ne possédait pas autant de décorations, est allé les piquer chez les voisins d'elle.
2: Ah, bon, mais Arnaud, la grande tournée de Gaulle en Franche-Comté, c'était en 1962.
3: Oui, la tournée des grands-ducs même. Le 14 juin, il atterrit à la base aérienne militaire de Luxeuil, avant de se rendre à Vesoul, puis de filer vers Dole, à bord cette fois d'une Simca présidentielle. Ensuite, direction Arbois, puis Poligny, Lons-le-Saunier, où à chaque fois, il est accueilli en héros. Le lendemain, il continue sa tournée par le Haut-Jura, Saint-Claude, Morée, Morbier, Saint-Laurent, Grand-Vaux, Cise, un petit quart d'heure à Champagnole, et ensuite direction Équevillon, Onglières, Plénise et Sanzeau, avant de remonter dans le Doubs, un discours à Pontarlier, à Besançon. Bref, le marathon présidentiel se termine le 17 juin dans le territoire de Belfort.
2: Et bah dis donc, et pendant toute la durée de ce périple, il a eu un problème majeur.
3: Oui, pendant ces 4 jours en Franche-Comté, le général de Gaulle ne s'est pas contenté de prononcer des discours et de serrer des louches. Non, il a bien fallu qu'il dorme aussi. Or, Charles de Gaulle est grand, très grand même, 1m96 au garrot, donc les préfectures vont galérer à chacune de ces étapes pour lui trouver un paddock à ses dimensions. D'ailleurs, l'Élysée a fait réaliser en avance des lits sur mesure. Alors, pour la première nuit de sa visite à Vesoul, l'on apporte donc à la préfecture le lit spécial du général. Sauf que l'année 1962 est très tendue. C'est la fin de la guerre d'Algérie, une partie des accords d'Évian est d'ailleurs négociée en secret au Fort des Rousses pendant ce voyage présidentiel. De Gaulle a échappé de peu à l'attentat du Petit Clamart, alors son service de sécurité est sur les dents. Ainsi, il lui déconseille de dormir à Vesoul même et préfère l'envoyer à la base aérienne de Saint-Sauveur, jugée plus sûre. Mais si les hommes et les véhicules ont pu faire le transfert, le lit, lui, eh bien, il est resté à Vesoul, dans les appartements du préfet. Et il y est toujours, d'ailleurs, parce que l'Élysée ne l'a jamais réclamé. Alors, l'histoire ne dit pas si De Gaulle a bien dormi ce soir-là, mais en tout cas, c'était pas dans un lit à sa taille.
2: Non, c'est certain, ça. Merci beaucoup, Arnaud Fromage, et puis à demain.
3: À demain.
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4: C'est l'heure de vous écouter, le rendez-vous des authentiques azuréens. Et aujourd'hui, c'est un jeune garçon de 19 ans de Beaulieu-sur-Mer. 5 mois après un gros accident duquel il est sorti amputé d'un bras, il a repris la compétition de son sport de prédilection, c'est-à-dire la voile. Il ne compte pas s'arrêter là. Il s'appelle Nathan et son histoire, il l'a raconté à Alias et Gaoula. Il se décrit d'abord en 3 mots. Écoutez.
5: Résilient, têtu, je suis très têtu. Je dirais que je suis drôle. J'espère que je suis drôle en tout cas. Je me dis que j'aurais pu y passer. J'aurais pu être tétraplégique, paraplégique. Et finalement, en fait, un bras, c'est pas grand-chose. Voilà, je décide de sauter sous un train en rentrant chez moi après les cours. Mon pronostic vital était engagé toute la soirée. Moi, j'ai eu beaucoup de chance finalement. Je suis pas passé loin d'y passer, mais j'ai eu de la chance. Les deux images que j'ai, c'est le train qui m'est boué avec ses phares avant de me percuter. Et ensuite, moi, sous le train, parce que du coup, le train s'est arrêté une fois que j'étais dessous, en train de crier de douleur et avec les secours qui essayaient de me sortir de là. C'est les images que j'ai. Après, je sais pas si elles sont réelles, mais en tout cas, c'est les images que j'ai depuis le début.
6: Vous étiez passionné de sport avant cet accident et ça a décuplé, j'ai l'impression, tous les cas, cette envie de faire quelque chose de ce sport.
5: Cette passion de la voile, c'est ce qui m'a permis de me relever en fait, après mon accident. En fait, je me suis dit que si j'ai eu la chance de rester en vie et que si j'étais en vie ce soir-là, c'était pour une raison. Donc il fallait que j'en fasse quelque chose quoi, et je me suis tourné vers la voile, c'était ce que j'aimais. Quoi. De vivre des choses difficiles, forcément, ça renforce le mental. En tout cas, j'essaye de, voilà, de, juste d'être le mieux possible. Quoi, et je ne sais pas si je suis mature, mais en tout cas, Moi, je suis content de ce que je fais aujourd'hui, de ce que j'ai fait après cet accident.
6: Alors justement, est-ce qu'on se sent pas un peu porte-drapeau ? Il y a un message, vous, derrière ce parcours qui est le vôtre, ce côté, oui, j'ai perdu un bras, j'ai que 19 ans, mais je suis plein d'envie et je vais pas m'arrêter.
5: Pour tous ceux qui ont des doutes, à qui on a dit que c'était impossible leur projet, voilà, qui ont eu des moments difficiles dans leur vie, pour montrer que c'est possible, que la vie, elle est belle, elle est courte et qu'on doit réaliser nos rêves et on a le droit de réaliser nos rêves et on est pas trop jeune, pas trop vieux, en fait, on est qui on est. Et aujourd'hui, si j'ai un regret, c'est pas de plus avoir de bras ou j'aimerais revenir comme avant, pas du tout. Moi aujourd'hui, mon regret, c'est d'avoir fait du mal aux gens qui m'entourent, que ce soit mes proches ou pas d'ailleurs, ceux qui étaient présents en gare ce jour-là, que j'ai peut-être traumatisé, le cheminot notamment, je pense. Si je devais avoir un regret, en tout cas, c'est celui-là. J'ai envoyé une lettre pour m'excuser, pour lui dire que j'allais bien, parce que c'est vrai qu'après, ils n'ont pas de retour, ils savent pas si je suis vivant ou pas. Enfin, il a rien demandé de lui aller à son travail comme tous les jours et il percute un gamin de 15 ans, donc ouais.
6: Qu'est-ce que ça a changé dans votre vie ce soir de 2022, Nathan ?
5: Maintenant, j'ai goût à la vie, quoi. J'aime vivre et je suis content d'être là et je profite de chaque instant parce que je sais que tout peut s'arrêter du jour au lendemain. On peut avoir des moments difficiles dans notre vie. Enfin, la solution, elle n'est pas de partir. La solution, justement, elle est de se relever et juste croyez en vous, quoi. Personne ne le fera à votre place. Moi, on m'a beaucoup dit que c'est impossible ce que je faisais, même après mon accident d'aller au championnat de France. Mais en fait, juste, j'ai cru en moi, j'ai préféré écouter personne et j'ai bien fait. La vie, elle est belle et vous êtes plus capable que ce que vous pensez.
6: Le prochain gros objectif pour vous, Nathan, c'est lequel ?
5: Là, à court terme, ça serait la qualification de la course, que je vais faire sûrement en mai-juin. On doit partir en solitaire pendant 10 jours autour de la Méditerranée. Je dirais qu'à moyen terme, ce serait la course, du coup, la Mini Transat 2027, ce serait mon objectif à moyen terme. L'objectif ultime, ce serait de faire le Vendée Globe. J'en rêve depuis que j'ai 6 ans, donc un jour, j'y serai.
4: Allez, Nathan Mesiano qui donne rendez-vous ce soir pour une vente aux enchères caritative pour l'aider à financer l'achat de son bateau qui va permettre de participer à cette compétition. Rendez-vous à 18h. Au casino de Beaulieu-sur-Mer.
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7: Et Adi Ougoujat, et Adi Sias à toutes. Mon cher Franz,
8: oui.
7: Vous ne connaissez pas la dernière?
8: Non.
7: Ah, hier Nathalie, la collègue, eh bien, n'est pas le travail.
8: Quoi?
7: Hier Nathalie, ma collègue, ne s'est pas rendue au travail. La pauvre autre. La pauvre. Vous savez ce qui lui est arrivé?
8: Elle ne s'est pas réveillée peut-être ou...
7: Mais non, même pas. Comme au cas d'Ochoun, on a bien pris la bicyclette pour venir au travail. Comme tous les jours, Nathalie avait pris quoi? Ben son vélo pour venir au travail, sauf que tout ne s'est pas passé comme prévu.
8: Elle a eu un accident?
7: Elle est bien, oui, hélas.
8: Oh là là.
7: Granga operelo, abio cargado casco. Heureusement pour elle, elle portait son casque.
8: Bien.
7: Mais je ne vous dis pas comment elle est tombée de son vélo. Plutôt si, je vais vous raconter. Elle a glissé en freinant et elle s'est amourée.
8: Hein?
7: Vous avez entendu?
8: Oui, j'ai entendu, oui. Ouais.
7: Mais... vous avez compris?
8: Non.
7: Peut-être pas, voilà. En francitan, en français régional, on dit samouré ou en lingo nostro, samoura.
8: Mais qu'est-ce que ça veut dire, samoura?
7: Eh, l'humour, regardez-moi, en occitan, c'est la gueule, la figure. Par conséquent, samouré ou samoura, ça signifie se casser la figure. Nathalie, la collègue de travail, samourette, en bicicletto, elle est tombée sur le visage. On m'a dit que l'onas lui fait jodol, le nez lui fait mal, mais aussi la bouche, la boucle, et tabé la égaotos, également les joues. Elle ne s'est pas manquée. Hein. Alors je souhaite un prompt rétablissement, Nathalie, que c'est requin qu'il y ait et qu'elle revienne en forme au travail.
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1: Est-ce que vous avez déjà fait du vélo-rail à Beaumont-Relémine ? C'était quoi ce chemin de fer ?
2: Daniel Bouer. Le parcours proposé, c'est sur la ligne qui vient de Vieilleville, Saint-Nizier, Beaumont. Et nous exploitons la ligne qui finit de Beaumont à Bourg-en-Neuf. C'est un vélo sur rail, tout simplement. Cette ligne de chemin de fer, elle date de 1883, le 5 août 1883. À l'époque, il y avait le transport du charbon. En plus, il y avait sur Bourg-en-Neuf. Bourg-en-Neuf, c'est un site, un centre industriel à l'époque. C'est important sur la porcelaine, sur le transport de pierre, enfin bref. Il y avait beaucoup d'activités. Et puis aussi, cette ligne était une ligne dédiée aussi aux voyageurs. Le dernier train que moi-même j'ai vu, c'était à l'an 2000. Bon, très vite est venue l'idée qu'il fallait mettre en valeur le site minier. On a fait le musée, un musée de la mine, 2003. Et puis en 2009, on a ouvert ce vélo-rail.
3: Moi c'est Catherine.
4: Moi c'est Gaëtan.
5: Christophe.
6: Lucie.
7: Ving.
4: On vient surtout faire du sport en fait.
6: Pédaler.
8: On est en vacances pour 5 jours dans le coin. On a découvert ça par des prospectus un peu par hasard.
9: C'est moi hier soir qui ai trouvé ça une activité qui plaisait aux enfants. Donc je me suis dit ça va plaire à toute la famille. Et voilà, nous voilà là.
10: Après maintenant, Joël. On est au départ du vélo-rail.
1: Ça marche comment cette histoire ?
10: Alors c'est un vélo 4, 5. Il en a pareil pour retourner au bout des 5 km. Une fois qu'ils sont là-haut, ils retournent, ils mettent leur vélo au fond et ils repartent après. Mais ils attendent que tout le monde soit arrivé là-haut avant de repartir. On peut pas, comme c'est un aller-retour de 5 km sur le même bois, on est obligé d'attendre. Voilà. L'histoire, c'est l'histoire de la mine, de Beaumont-Relémine. Et c'est là qu'après, on a mis le vélo-rail de la mine. 2009, depuis l'ouverture, celui-là. Voilà.
1: C'était comment l'ouverture ?
10: Ah, c'était pas comme ça. On n'avait pas les mêmes vélos au départ. Non. C'était pas. On a changé de vélo entre-temps. Ben, ceux-là, ils sont mieux, ceux-là.
11: Venez par là, s'il vous plaît. Ah, juste là, mettez-vous en haut, où il y a le monsieur au banc.
9: Au revoir.
6: Au revoir.
9: À la prochaine.
1: Maintenant, vous savez sur quel rail vous allez glisser avec vos petits-enfants à Beaumont-Relémine.
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12: Salut Brice Izel.
13: En fait, c'est quoi ton prénom ?
12: Je m'appelle Geoffrey, j'ai 40 ans malheureusement.
13: Ouf ! C'est dingue ce que le temps passe vite.
12: Et je suis animateur en centre aéré.
14: Un jeune animateur un peu cinglé.
12: Et je suis dans les petits bonheurs, même les gros bonheurs.
13: Mais il est complètement fou ce mec !
15: Mais moi, les dingues, je les soigne.
16: Et quelle est votre adresse actuelle ?
12: Je suis de Plomodierne, et je dirais que ma ville, c'est un petit village, mais très actif. Il y a beaucoup de vie. Il y a peu de bars, mais le peu qu'il y a comme bar, on s'y amuse bien. Donc c'est une ville très accueillante au bord de mer. L'hiver ça dort, mais l'été ça se réveille, on va dire.
17: Je vais vous apprendre quelque chose, ce n'est pas du tout la saison.
18: On se baladera dans la région.
12: Mon coin préféré quand je me balade, ça serait la plage de Pentraise.
19: Mais elle est comment ? Raconte !
12: C'est une grande plage qui fait 4 km de long, où on peut partir du début jusqu'à la fin, et on s'y sent bien. Il y a un côté solitaire, surtout quand on y va en hiver, quand il n'y a personne et qu'il pleut. C'est là que c'est le meilleur.
20: Comme il pleut tout le temps, hein ? De l'eau, il n'en manque pas. Hein ?
21: Souvenons-nous de notre première rencontre avec elle.
12: Mon premier flirt, premier bisou, c'était en Normandie, en CM2. J'ai une classe de mer avec mon école, donc on partait en Normandie. Et on avait fait une boum pour la fin, et on a eu le droit à un petit feu d'artifice.
20: Pour un feu d'artifice, il va y avoir un beau feu d'artifice.
12: Et au moment du feu d'artifice, j'ai fait mon premier bisou.
17: Ah bah c'est le bouquet.
12: Je me souviens même de son prénom, Maud Varzignac. Je sais pas si tu m'écoutes, hein, mais voilà, c'était avec toi. Que des souvenirs.
20: Oh dis donc, est-ce que c'est moi ou est-ce que ça balance ? Hein ?
22: Ça balance.
20: Ça balance.
17: Et attends, t'as pas tout vu ?
23: Un méga-tube ?
12: Mais ça serait, ça vient de mes parents, mais ça serait Claude François, Alexandrie Alexandra.
23: Non, mais c'est vraiment trop pourri la Bretagne hein.
12: Je me revois quand j'avais 7 ans à danser sur Alexandrie Alexandra et de voir mes parents danser sur cette musique avec un engouement. Maintenant je fais des imitations de Claude François.
23: Non, ce matin j'ai pas envie.
24: Non mais c'est bon, allez-y, je me concentre.
23: Ouvrez bien vos oreilles.
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24: Ah oui, c'est...

0: non, vous avez vu l'heure qu'il est? Ça fait une demi-heure que je cavale dans les couloirs pour localiser le boucan. Vous croyez que j'ai que ça à foutre?
1: Allez, salut.
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1: Wikizef, petit guide à l'usage des étrangers du sud du péage d'Arras en vacances dans notre belle région.
2: Je ne vais pas vous apprendre que la vie est injuste. Ne vous inquiétez pas, je vais bien, mais force est de constater que la vie est injuste. Prenez par exemple la silhouette des gens. Il y en a de toutes sortes, des petits, des grands, des roux, des blonds, des crépus, courts, longs, carrés, minces, gros ou ronds. Viens avec nous chez les barbapapas. Mais pour certains, la vie est plus dure que d'autres. L'exemple le plus frappant que la vie est injuste, c'est quand ma grand-mère disait en parlant d'une de mes matantes qui essayait à toute fin de maigrir, mais sans succès, quel malheur. Elle peut faire ce qu'elle veut, mais chez elle, tout fait penche. Ne paniquez pas, Wikizef est là pour vous aider. Tout fait penche. Rassurez-vous, il n'y a rien qui penche et qui va peut-être caire. Non. Tout fait penche.
1: Traduction.
2: Tout fait ventre. Ventre, une panse, une penche. Pour illustrer ce que c'est qu'une penche, il suffirait que je me mette de profil. Et vous verrez que là, il n'y a pas que pour ma tante que tout fait penche.
1: Définition.
2: Tout lui fait penche, tout lui profite. C'est le malheur des bons vivants. Quel rapport avec la justice de la vie? Il y en a des. Ils peuvent manger ce qu'ils veulent, et ils grossissent pas. Je n'ai même vu manger des tartes au chuc à longueur de journée. Elles et Thomas, elles pouvaient passer derrière une affiche à la décollée du mur. Et d'autres, ils regardent la vitrine du pâtissier, ils prennent un kilo. Alors, je vous dis pas si on en mange. Le pire, c'est que dans mes prises de sang, les triglycérides, impeccable, c'est le seul truc qui est pas en gras. Alors, je sais pas ce que je range là-dedans, moi. Mais ce qu'il y a de plus sûr, c'est qu'il y a plein de trucs. Une penche, c'est un logement social. C'est en cela que la vie est injuste. Et en même temps, il peut y avoir une sorte de résignation. À la question, t'aurais pas un peu grossi? C'est mieux de répondre, qu'est-ce que tu veux? Chimie, tout fait penche, que de se vexer.
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3: À Cognac, la solidarité ne date pas d'hier. Il y a plus de 100 ans, on distribuait déjà des repas gratuits aux personnes dans le besoin. Une soupe populaire avant l'heure, en quelque sorte, née dans une loge maçonnique et qui va rapidement provoquer une guerre ouverte avec l'Église. Dès le XVIIIe siècle, la franc-maçonnerie s'implante dans la cité cognacaise, notamment autour du négoce du cognac. Alors on y retrouve des noms bien connus dans la ville, hein. Martel, Hennessy, Otard, des notables, des élus, des négociants qui jouent un rôle majeur dans la vie locale. À la fin du XIXe siècle, dans le contexte de la Troisième République naissante et de ses différentes réformes sociales, une idée émerge dans les rangs de la loge cognacaise qui est alors dénommée la Liberté. Il s'agit de créer une œuvre caritative nouvelle, efficace et laïque. Et cette œuvre, elle va prendre le nom des fourneaux économiques. Concrètement, les fourneaux économiques, on y distribue gratuitement des soupes, des légumes, de la viande, mais aussi du charbon et du bois de chauffage aux habitants les plus démunis. Et les archives de cette œuvre caritative montrent une solide organisation et un engagement qui va durer près de 40 ans. Donc on est vraiment là, clairement, face à un ancêtre des Restos du Cœur. Jusqu'alors, la charité, c'était surtout l'affaire de l'Église. Et avec les fourneaux économiques, la loge maçonnique, elle entre sur un terrain sensible. Et elle va concurrencer directement les œuvres religieuses locales. Très vite, les tensions montent. Des rumeurs circulent, des accusations de mauvaise gestion, voire de sabotage. Écoutez bien, en 1899, un des responsables de l'œuvre raconte même que des personnes payées par le clergé local auraient mis du verpillé, dans les aliments pour discréditer les fourneaux économiques et affaiblir la franc-maçonnerie cognacaise par la même occasion. Alors là, la riposte est immédiate. L'Église crée à son tour ses propres fourneaux économiques tenus par des religieuses. Derrière l'aide aux plus pauvres, on se rend compte que ce sont en fait deux visions du monde qui s'affrontent. La charité religieuse d'un côté et la solidarité républicaine de l'autre. Malgré toutes ces péripéties, les fourneaux économiques des francs-maçons, ils vont poursuivre leur action jusqu'en 1940, avant d'être stoppés par l'occupation et le régime de Vichy. Aujourd'hui, si on prend un peu de recul, on se dit surtout que ces fourneaux, ils ont été une réponse simple et humaine à la pauvreté du quotidien. Un peu de pain et de chaleur pour ceux qui en avaient besoin.
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4: Bonjour à toutes et tous, bienvenue dans Affaires classées, le podcast. Nous sommes en 1875, au cœur de la Bigorre, dans le petit village de Montousset, pas loin de Bagnères. Un fermier du village est assassiné avec sa fille. La veille, trois inconnus leur avaient rendu visite. Question, qui sont ces étranges visiteurs? La suite, dans un instant.
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4: Nous sommes en l'an 1877. Les gazettes judiciaires de l'époque regorgent de faits divers, de vols, de meurtres. Pour quelques sous, certains n'hésitent guère à frapper, à tuer. Souvent, hélas, ces drames sordides impliquent des ressortissants espagnols sans ressources, des sans domicile fixe, errant de ville en ville, profitant de la quiétude des campagnes pour commettre leurs méfaits. En cette fin de 19e siècle, la France accueille nombre d'immigrés fuyant leur patrie après l'invasion de Napoléon, comme en atteste le procès qui va suivre. Ce matin du 12 mars, une imposante foule de curieux s'est amassée des deux côtés de la petite rue qui conduit de la prison au palais de justice de Tarbes. Tous guettent le passage, dans un instant, du convoi à cheval qui transportera les accusés du crime de Montousset. Voilà plusieurs jours que la presse régionale annonce ce qui sera le procès criminel de l'année dans le coin. Il est 11h. Le président de la cour d'assises, M. Léniel, vêtu de son imposante robe rouge et noire, ordonne aux gardes qu'on introduise les accusés, deux hommes et une femme, dans le box. Ils sont jeunes, une trentaine d'années, de taille moyenne. Les deux hommes sont originaires de la province voisine de l'Aragon, tandis que leur voisine de galère est certes née à Tarbes, mais de parents espagnols. L'affaire a débuté 2 ans plus tôt. Dans la soirée du 25 novembre 1875, le trio arrive d'Auch en diligence à la gare de Lannemezan. Ils vont marcher, à pied, toute la nuit, en direction du petit village de Montousset, dans le canton de Bagnères-de-Bigorre, qu'ils atteignent enfin au matin suivant.
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4: Leur traversée ne passe pas inaperçue. Des paysans, déjà au champ, scrutent ces inconnus. Qui sait s'ils ne sont pas là pour voler? Un petit garçon les voit, aiguisant leur couteau au bord d'un sentier. C'est à lui que le trio réclame son chemin. La ferme des Campistrous, tu sais où c'est? Arrivé à destination, il toque à la porte et tombe sur Philippe, le chef de famille. C'est Louise, sa fille, que la dame du trio demande à voir. Elle dit être une ancienne amie. Direction, un champ proche où Louise est à pied d'œuvre. Quand elle aperçoit sa visiteuse, elle se jette dans ses bras, l'embrasse avec effusion et propose au trio de passer la nuit à la maison. Dimanche 27 novembre, Rosalie, une voisine des Campistrous, s'étonne de voir les volets fermés. Elle frappe à la porte. Personne. Louise. Silence. Un sombre pressentiment envahit Rosalie qui part alerter Monsieur le maire, lequel se transporte sur place, accompagné de quelques hommes. Un épouvantable spectacle les attend. Philippe, le chef de famille, gît inanimé dans son lit. Une mare de sang s'écoule à travers le matelas. Un double bâillon noué derrière la tête et fortement serré a été posé sur sa bouche pour l'étouffer ou l'empêcher de crier. Des plaies béantes sur sa poitrine, son cou, sa tête lui ont été infligées par une arme blanche. Et Louise, elle, c'est dans l'écurie que son cadavre mutilé sera découvert, lardé de coups de couteau. Pour les gendarmes de Bagnères, il n'y a pas à chercher bien loin. Le vol est le mobile de ce double meurtre. Les meubles ont été fouillés, le linge des armoires jeté au sol. Un objet va pourtant retenir leur attention.
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4: un cache-nez, noir et blanc. Rosalie, la voisine, est formelle. Il appartient à l'un des deux hommes arrivés la veille. Elle a croisé le trio quand il se dirigeait vers la ferme en début de soirée. Et bizarrement, tout ce beau monde a disparu. Nul ne sait à ce stade qui sont les deux hommes à l'accent espagnol qui accompagnaient la visiteuse qui se disait amie de Louise Campistrous. Elle, en revanche, est très vite identifiée. Elle se nomme Marie Viau. Née à Tarbes, elle s'adonne depuis longtemps à la prostitution dans les rues du chef-lieu de la Bigorre. Selon les policiers, Marie s'est mise en ménage avec un certain Francis Badel, un homme fort dangereux, condamné par trois fois et fraîchement sorti de prison après avoir failli assassiner un compatriote. Sa spécialité, c'est le vol d'argent et malheur à la victime qui lui résiste. Un voleur patenté, capable de tuer sa proie, voilà qui dessine le portrait idéal du suspect numéro 1 dans l'enquête ouverte sur le crime survenu le 26 novembre à la ferme de Montousset. Reste une question. Comment Marie Viau a-t-elle fait connaissance avec Louise ? La réponse ne tarde pas. Quelques mois avant son assassinat, la jeune paysanne avait fait un petit séjour derrière les barreaux à la prison de Tarbes à cause d'un menu larcin. Et c'est là que Louise et Marie s'étaient liées d'amitié, à tel point que Louise lui fit promettre qu'il faudrait passer la visiter une fois dehors à la ferme familiale. Immature, Louise avait glissé une imprudente confidence. Philippe, son père, avait longtemps vécu aux Amériques. Il en était revenu riche, très riche, et pour preuve, il cachait sous son matelas des lingots d'or et 30 000 francs en espèces.
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4: Une confidence qui ne tomba pas dans l'oreille d'une sourde. Marie en parla aussitôt à son amant, lui aussi en prison. C'est pour s'emparer de ce joli magot que Marie Viau conçut le projet de rendre visite à son ex-voisine de cellule, aidée des deux hommes que les policiers ne tardent pas à identifier comme étant les deux frères Badel, Francis et Valentin. Mais où sont-ils passés ? Le lendemain du crime, le trio sanguinaire a déjà traversé la frontière afin de se planquer en Espagne. Grâce à l'entraide entre les deux pays, les trois suspects seront malgré tout interpellés vite après. Face au juge, Marie Viau se met à table et elle raconte. Profitant de l'hospitalité du vieux Campistrous, le trio assassin entamait la soirée en savourant les spécialités culinaires de la ferme de Montousset avant de tuer le père et sa fille. Selon ses deux compères, c'est Marie Viau qui a décidé d'achever le vieil homme.
6: Il faut en finir, et vite, sinon les gendarmes vont arriver.
4: Joignant le geste à la parole, elle s'empare d'un couteau de cuisine posé sur la table et elle le tend à son compagnon.
6: Vas-y, achève-le.
4: Détail sordide, une fois les deux meurtres commis, la jeune femme s'est mise à danser, ivre de joie, à l'idée du magot qu'elle imaginait découvrir dans les armoires de la ferme. Mais sa joie sera de courte durée. Malgré une fouille approfondie, les trois compères ne trouvent pas une seule trace du butin dont Louise avait parlé à sa copine de cellule en prison. Ni lingots d'or, ni billets, ni pièces de monnaie. Le butin se résumera à quelques vêtements. Deux robes, un parapluie, des boucles d'oreilles, des chemises, des draps et une montre.
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4: Un butin bien dérisoire face à la guillotine que les trois assassins encourent à présent. Inculpés du crime de vol suivi de meurtre, commis avec préméditation, ils retournent à la prison de Tarbes et pour longtemps, la même où naquit leur sanglant projet criminel. Le procès aux assises s'ouvre au printemps 1877. La presse locale et nationale est là. L'affaire passionne l'opinion publique car, aux yeux de tous, les frères Badel ne sont que des exécutants. Le cerveau du drame, l'instigatrice, c'est Marie, la diabolique. Dans l'inconscient populaire, la femme donne la vie, pas la mort. Et comme chaque fois lorsqu'une femme est accusée d'un crime horrible, la foule accourt. Face aux magistrats et aux jurés, les frères Badel semblent résignés, convaincus que leur sort est déjà scellé et qu'ils finiront coupés en deux par la lame du bourreau. Mais Marie, jeune et belle, joue la comédie jusqu'au bout. En pleine audience, elle tombe à terre, en proie à des attaques nerveuses. Simule-t-elle la folie pour échapper à la peine capitale ? Un médecin accourt, il lui fait respirer des sels. Marie se calme, repose sa tête sur l'épaule d'un gendarme et l'audience reprend. Au nom de la société, l'avocat général, M. Dumoulin, requiert la peine de mort contre les trois accusés, unis dans le crime, unis dans le châtiment. Une heure suffira à la cour pour rendre son verdict. Peine de mort pour Marie Viau, peine de mort pour Francis Badel et prison à vie pour le jeune frère, Valentin. C'est le 12 mai suivant que Francis sera guillotiné. Marie aura plus de chance. Elle est graciée par le chef de l'État. Devenue une détenue modèle, elle sera libérée 25 ans plus tard, en 1902.
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4: Et de sang, c'était ce nouvel épisode du podcast. Je vous propose de nous retrouver dans un prochain rendez-vous avec cette fois-ci un petit voyage dans le temps en juillet 1992. Un curé d'origine basque est découvert dans les toilettes d'une aire d'autoroute en Charente-Maritime. Que s'est-il passé ? Réponse dans un prochain numéro. À bientôt.
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1: Toujours pour faire le point sur vos conditions de circulation, bien sûr. De jour comme de nuit, on s'intéresse à vos difficultés que vous pouvez rencontrer la nuit avec les fermetures, bien sûr, sur la route et notamment sur le périph' extérieur pour cette nuit de